0: Et en fait, non, c'est chouette, les souvenirs dont je me souviens, si je peux, parce qu'il y en a plein que j'ai oubliés.
1: Ah non, on va essayer. Bon, il y a un premier point d'ancrage, même si c'est pas forcément une ville auquel vous êtes particulièrement attaché, vous allez nous le dire, c'est Orthez, parce que vous êtes né à Orthez, c'est les Pyrénées-Atlantiques. Vous y vivez à ce moment-là, parce que je crois que c'est les grands-parents qui vivaient là-bas.
0: Oui, mes grands-parents, ils étaient vers Pau. Et particulièrement après, quand ma maman a accouché, ils étaient dans un petit village qui s'appelle Salespice, qui est près d'Orthez. Donc oui, effectivement, elle a accouché à Orthez. Mais j'étais un bébé et je suis partie, enfin mes parents sont partis, je devais avoir 2 ans. En revanche, j'y suis retournée 2 500 000 fois.
1: Donc vous avez un lien particulier encore avec cet endroit et cette région aujourd'hui.
0: Oui, c'est le sud-ouest. J'y suis retournée parce que mes grands-parents vivaient là. Mon papa et ma mère ont essayé, comme ils avaient 18 ans, c'était des bébés. Ils ont essayé de chercher du travail là. Et j'y suis retournée par affection, parce que c'est une région sublime. J'ai appris à nager à Osgore avec mon papy. J'ai failli me noyer à Biarritz quand j'avais 4 ans, avec les baïnes, vous savez.
1: Bien sûr, très dangereux.
0: Mon papy m'a récupérée et m'a sauvé la vie, mais j'étais partie. Hein.
1: Ouais.
0: Non, j'y suis retournée souvent et j'aime cette région. Elle est belle. Elle est vraie, elle est authentique. D'ailleurs, il y a beaucoup d'artistes qui vivent là-bas, vous savez. Et en plus, ce que j'aime, c'est que tout autour de, bon, on peut dire, de ce microcosme magnifique qui est voilà, Biarritz, Saint-Jean-de-Luz, Guétari, tout ça, il y a la campagne tout autour, il y a les champs, il y a les fermes.
1: Pays, effectivement.
0: Voilà. Il y a les vaches. Moi, j'allais chercher le lait à la ferme et j'étais entourée de vaches. La maison, c'était ça. Mmh. Et j'adore cette odeur. Cette odeur, elle poursuit ma vie.
1: Alors, vous l'avez dit, vous étiez bébé, vous l'avez aussi dit, vos parents, c'était des bébés, votre papa, il avait 18 ans, hein, quand vous êtes né, je sais pas quel âge avait votre maman à ce moment-là,
0: aussi.
1: Sensiblement la même chose.
0: Ouais.
1: Bon, c'est des enfants qui font des enfants, comme on dit, voilà, et qui fait que, vous allez avoir des souvenirs qui sont aussi très liés aux grands-parents. Vous l'avez dit, c'est aussi une chance de connaître les grands-parents. Une petite bicyclette jaune, c'est une image, ça, qui vous revient. On est où?
0: Ah ben là, je pense qu'on est à Compiègne, non? C'est ça?
1: Alors, c'est encore une autre destination.
0: Ouais. C'est parce qu'il faut dire aux auditeurs qui ne savent pas, je suis amnésique de mon enfance de 0 à 14 ans, mais j'ai des images qui sont sûrement imprégnées de photos. Et cette petite bicyclette jaune, elle est à Compiègne, dans l'Oise.
1: Vous avez 5 ans.
0: Et voilà. Et j'ai mes parents, donc mon papa a trouvé un travail là, et je dois être à l'école, je dirais primaire, oui, c'est ça. Et je me vois en bas de cet immeuble. Et je regrette tellement, il faudra que j'y aille un jour, je voudrais retrouver l'adresse, parce que je voudrais retourner voir où se trouve cette résidence, cet immeuble. On était au dernier étage.
1: Il y a vous aussi, faisant vos devoirs sur les canapés du magasin de meubles de votre papa, parce qu'il travaillait parmi les métiers qu'il a fait, il a été dans l'ameublement à un moment donné.
0: Ah non, toute sa vie. Il était commerçant, il vendait des meubles, il était employé au départ, puis après il est devenu patron. Il a créé des magasins de meubles dans plein de régions, c'est pour ça que j'ai passé toute ma jeunesse à voyager et à quitter les villes où j'étais parce qu'ils vivaient, on vivait ensemble. Et donc là, je faisais mes devoirs le soir sur les salons avec mon papa et ma maman qui vendaient des meubles à côté, et j'ai grandi dans un magasin, oui, effectivement.
1: Alors, vous n'avez pas forcément, vous l'avez dit, des souvenirs précis, mais là, on est dans une cour d'école. Il y a quelque chose qui revient, peut-être un visage, un instituteur qui vous a marqué, une cour?
0: Alors, je ne me souviens d'aucun visage, d'aucun instituteur, sauf après l'adolescence. Je me souviens de mes profs de lycée. Et je me souviens de la cour du lycée.
1: C'est à Boulogne-sur-Mer.
0: C'est à Boulogne-sur-Mer. Où là, je me souviens de mes copines, donc Christiane, Marie-Claude. On s'est revues depuis, elles sont venues me voir jouer sur scène. Ça, c'est des chouettes souvenirs. On allait danser tous ensemble en bande. Il y avait un garçon qui avait le permis, donc c'était Marc. C'était mon amoureux en plus. Donc c'est cool. Et c'était le Pas-de-Calais. Et là, j'ai adoré cette région. C'est pareil, j'y retourne assez fréquemment. Voilà.
1: Alors, vous avez évoqué, Corinne Touzé, les plages d'Osgore, celle où vous aimiez prendre l'air marin, parce que c'est toujours quelque chose qui vous a beaucoup plu. Il y a même des pins qui ont failli vous tomber dessus, je crois. Un jour, vous étiez sous une tente ou un truc comme ça. Ça vous parle pas, ça?
0: Des pins? Ah oui, ça, c'est quand on dormait dans la forêt.
1: Mais ça, c'est aussi des souvenirs extraordinaires, l'enfance, de dormir dans la forêt.
0: Oui, mais là, j'étais une maman avec un petit poussin. Et
1: vous étiez maman à ce moment-là?
0: Le papa de ma fille.
1: Ah oui, d'accord.
0: Et le papa de ma fille ronflait pendant que les pins tombaient à côté de la tente.
1: Ouais.
0: Et j'ai eu très très peur ce jour-là.
1: Il y a Amiens aussi dans la Somme. Mmh. Ça, c'est Vanille.
0: Oh, ma pépette. Bah, c'est mon chien, c'est mon premier chien à moi. Donc j'ai eu des chiens toute ma vie, ça tout le monde le sait, parce que je suis gâteuse. Et Vanny, c'était un caniche royal et c'était vraiment mon chien. Et ouais, c'est le premier. Et du coup, ça m'a marqué, voilà.
1: Vous allez donc effectivement, Corinne Touzé, partir à Boulogne-sur-Mer. On a déjà fait pas mal de petites choses et vous allez arriver à Boulogne, on va en parler dans un instant. Il y aura le lycée rue de Beaurepaire, le lycée Mariette. Voilà, oui.
0: Je savais même pas l'adresse.
1: Oui, ah ouais, j'ai été vérifié. On va en parler dans un instant, j'ai des dossiers, j'ai vos notes de l'époque.
0: Okay.
1: Comme c'est en français, je sais que tout va bien. Les portes de la revue des merveilles s'ouvrent avec vous, Corinne, avec Benoît Prospero. On va quitter votre région pour aller dans une forêt. On parlait de forêt il y a un instant. On nous invite aujourd'hui à entrer en forêt.
2: Ah, j'adore cette expression. Entrer en forêt. Dit comme ça, c'est presque de la poésie. Avec Ici Lorraine, on vous présente Francis Martin. Et si son nom ne vous dit rien, sachez qu'il est l'un des plus grands microbiologistes et mycologues du monde. Chercheur émérite à l'INRAE de Champenoux. Sa spécialité, depuis plus de 40 ans, les liens qui unissent les arbres et le monde vivant qui les entoure, comme les champignons. Nous voici à côté de Nancy, à Réméréville, dans la forêt de Besange, auprès d'un arbre très particulier.
3: Perdu dans la forêt, on a un très vieil être qui a au moins 200 ans.
2: Et cet arbre, il mesure 30 mètres de haut. Et s'il est si particulier, c'est parce qu'il est le personnage principal du livre de Francis Martin, Entrée en forêt. Pour lui, un véritable ami. Et que lui a enseigné cet arbre et les autres ?
3: Les mécanismes qui leur permettent de vivre, de fonctionner, de respirer, de métaboliser, de se développer, sont extrêmement proches des mécanismes qui nous animent, nous, humains.
2: Un monde des arbres aussi complexe que celui des humains. Et quand on dit un monde, c'est parce que cet arbre, comme un humain, ne vit pas seul. Autour de lui, les mousses, les chevreuils, les champignons, les papillons, autour d'un seul arbre, des centaines d'espèces interdépendantes.
3: Tous ces liens qui forment ce que les anglo-saxons appellent le tissu de la vie. Et si vous tirez un fil, tout risque d'être détruit.
2: Et l'idée de Francis Martin ?
3: Donc moi, ce que j'essaie de faire dans ce livre, c'est de vous faire sentir tous ces liens qui existent entre les êtres vivants. Alors, les oiseaux et les arbres et puis les insectes qui vivent sur ces arbres ou à l'intérieur de ces plantes, et puis le monde qu'on ne voit pas, c'est le monde souterrain.
2: Et au sujet de ce monde souterrain, écoutez ce qu'il dit.
3: Dans le sol qui est autour de nous, il y a autant d'êtres vivants que d'étoiles dans la galaxie. Et on sait que tous ces organismes-là sont en dialogue permanent.
2: Est-ce que vous imaginez le monde absolument extraordinaire qui se trouve sous nos pieds ? Et vous voulez savoir ce que ressent Francis Martin quand il touche cet arbre ?
3: Je suis là, adossé au vieil être. C'est comme si j'avais une présence tutélaire autour de moi qui veille sur moi, quoi, qui me dit « Vas-y, continue Francis, raconte notre histoire ».
2: Et cette histoire, il la raconte dans le livre intitulé « Entrée en forêt, un an parmi les arbres ». C'est publié aux éditions Tana et c'est une merveille. Merci Ici Lorraine et merci Francis Martin qui consacre donc sa vie à étudier les liens qui unissent les arbres au monde vivant qui les entoure.
1: Merci beaucoup Benoît Prospero.
0: Vous... Je vais l'acheter. Hein.
1: Avec Corinne Touzé, vous prenez les arbres.
0: Je fais ça toutes les semaines, moi.
1: C'est vrai ?
0: Depuis des années.
1: En forêt ou
0: Oui, en forêt, je marche énormément en forêt. Et oui, les arbres, c'est très important. Et ce qu'il raconte est très juste. Et quand j'ai pas le moral ou quand j'ai des coups de blues, j'y vais et je ferme les yeux et j'écoute. Il faut savoir écouter le silence. Et un arbre, c'est tout sauf silencieux.
1: Et j'ai fait un petit silence exprès. C'est votre parcours, Corinne Touzé, que l'on raconte jusqu'à 21h, le bac à l'âge de 16 ans. Dans un instant, vous allez voir qu'à 16 ans, elle a décidé de quitter papa-maman et d'aller vivre son aventure un peu loin de la France. Avant d'y revenir, il n'y a pas que Paris dans la vie, c'est jusqu'à 21h.

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2: Bon, j'espère que vous passez une belle soirée. De son bac à l'âge de 16 ans jusqu'à ses débuts artistiques, ce soir, vous découvrez le film de la vie de Corinne Touzé, votre invitée, actrice, comédienne populaire, qui incarnera Isabelle Florent pendant presque 10 ans sur TF1, dans Une femme d'honneur, une femme de théâtre aussi avant tout, qui produit un joli spectacle dédié au Théâtre de Paris dans la Salle Réjeanne, Théâtre de Paris dans laquelle elle a joué le duplex il y a encore quelques semaines à peine. Elle est en tournée dans quelques jours avec Ken, en France et en Belgique, c'est Corinne Touzé. Le bac à 16 ans, moi je dis bravo. Vous étiez précoce.
3: Non, c'est parce que je suis née en décembre. J'ai gagné un an. Non, alors pour dire la vérité, j'étais très bonne élève, j'adorais ça, l'école. J'étais nulle en maths et nulle en tout ce qui est chiffres, donc il y avait la chimie, il y avait la physique, mais j'avais 19 en anglais, 18 en allemand, 19 en espagnol, et c'est la philo et le français qui étaient mes passions, déjà, sans que je sache très bien ce que j'allais devenir, mais j'adorais ça, l'école, ouais.
2: Vous avez 16 ans, vous découvrez une passion pour le cirque.
3: Ouais.
2: Et pour les clowns.
3: Toujours.
2: D'où ça vient, hein ?
3: Je pense que j'étais très très solitaire, très indépendante. Mes parents travaillaient énormément, j'étais donc fille unique, souvent seule, et je me suis fabriquée des histoires, des personnages, des contes. Maman me disait, des fois j'ouvrais la porte, tu parlais toute seule avec tes poupées, tu faisais des spectacles, etc. Et quand j'ai été au cirque petite, j'ai tout de suite été fascinée par les clowns. Et j'y vais tout le temps. J'ai mon premier spectacle, c'était un seul en scène qui s'appelait Femme Clown, nœud avec un nœud à la fin. Si les gens qui me connaissent bien savent, sur scène, j'ai plein de travers et de tics, et souvent d'ailleurs les metteurs en scène de télé me disaient, est-ce que tu peux arrêter avec tes mains, s'il te plaît, est-ce que tu peux arrêter de bouger, s'il te plaît, moi. Et je viens de là, et alors je suis fascinée par d'abord le travail que ça représente, le sacerdoce que ça représente, et j'en parle dans Ken ou Comment rencontrer l'homme de sa vie.
2: On en parlait avant 20 ans.
3: Voilà, j'en reparle aussi.
2: À 17 ans, vous quittez la famille, vous partez aux États-Unis, vous partez au Canada, je sais pas si vous partez seule d'ailleurs. Vous avez séjourné même dans une réserve amérindienne avant de revenir du côté du sud de la France, à Aix-en-Provence. Qu'est-ce que vous êtes parti chercher là-bas ?
3: En fait, j'allais très mal, pour tout vous dire. Mes parents étaient séparés, j'étais malheureuse, et je suis partie, j'ai fui, en fait, pense. Et finalement, comme j'avais toujours voyagé avec mon papa, il adorait voyager, donc il nous a fait beaucoup profiter. Et là, j'étais au fond du trou, donc je me suis dit, allons voir ailleurs si l'herbe est plus verte. Ouais. J'ai fait le tour des États-Unis en stop, le tour du Canada. J'ai beaucoup pratiqué les bus Greyhound, et je parlais anglais couramment, donc voilà.
2: Vous revenez en France, c'est Aix-en-Provence. C'est la Méditerranée. C'est aussi l'époque des petits boulots. Vous allez travailler avec votre maman dans un restaurant, la laitue.
3: Absolument.
2: Vous faisiez le service.
3: Oui, j'étais serveuse pendant des années chez maman.
2: Il était où ce restaurant à Aix-en-Provence ?
3: Il était rue...
2: Vous vous souvenez ?
3: Oh non.
2: Ah, mais regardez pas, je sais pas
3: si,
2: tout
3: parce
2: non
3: que vous
2: plus
3: avez fait des. Non, parce que je confonds avec un. Il y en a eu un autre après qui s'appelait Le Diable Boiteux, qui était rue fermée. Et celui-là, il est dans une. La laitue est dans une toute petite impasse près du Palais des Festivals. C'est tout ce dont je me. Alors, par contre, je l'ai devant les yeux, mais la rue.
2: Aix-en-Provence, c'est quoi la carte postale ?
3: Parce qu'en fait, maman, quand ils se sont séparés, elle a pris sa fille, sa valise, et puis elle a décidé d'aller essayer aussi ailleurs. Et comme elle a été commerçante toute sa vie, moi je suis revenue avec un concept du Canada, c'est moi qui lui ai donné cette idée, donc c'était un salad bar, je ne sais pas si vous connaissez.
2: Oui, bien sûr, oui.
3: Ça n'existait pas. Donc on a ouvert le premier salad bar de France, je pense, et ça a cartonné. La mère et la fille derrière le comptoir, maman faisait tout toute seule, les salades et les desserts et tout ça.
2: Demandez les droits d'auteur, il y en a partout aujourd'hui.
3: Ah bah oui, il y en a partout. Oui, oui. Mais le nôtre, il était mieux.
2: Et alors, Aix-en-Provence, donc c'est les Bouches-du-Rhône, vous découvrez le sud à ce moment-là. C'est pas Boulogne-sur-Mer, hein, c'est quand même une autre carte postale. C'est la Méditerranée. Vous avez des coins comme ça qui vous reviennent, des plages, des endroits qui vous ont marqué.
3: Aix, c'est une ville déjà, donc c'est là que j'ai fait mes premiers pas, j'ai fait du théâtre de rue pendant des années, donc c'est une ville magnifique. On allait à la mer à Cassis, dans les Calanques, et j'ai des souvenirs magnifiques de cette période. Et puis surtout, merci. Alors je vois où vous voulez arriver, c'est-à-dire que je ne peux pas vivre sans la mer. La mer, c'est une drogue, je ne peux pas m'en passer. Si j'y suis pas allée au moins une fois dans le mois, il faut que je la voie, il faut que je la sente, il faut que je la respire. Et je mange les huîtres à peu près trois fois par semaine. Voilà. Alors ça, je ne sais pas si c'est très intéressant comme information.
2: C'est une drogue même, oui. Les huîtres aujourd'hui.
3: Voilà, parce qu'en plus, je dis à tous les copains, copines et gens qui ne savent pas que j'ai des problèmes de thyroïde et que tous les gens qui ont des problèmes de thyroïde doivent bouffer de l'iode.
2: Ça, c'est très bien.
3: Voilà.
2: Aix-en-Provence, vous suivez un petit peu des cours de théâtre.
3: Ah bah,
2: et puis des cours, oui. Vous avez une licence de lettres.
3: Hein, ah oui, voilà.
2: Vous avez jusqu'à une licence de moderne. Et puis c'est là que vous montez les premiers spectacles. Donc, vous avez parlé, spectacle de rue, autour du clown, autour du cirque, j'imagine. Tout ça se fait dans le sud, dans les Bouches-du-Rhône. Et puis très vite, on a dit, vous êtes parti à 16-17 ans, vous vivez ça avec votre maman pendant quelques temps à Aix-en-Provence, jusqu'à la licence, puis vous visez Paris. Enfin, il y a une envie que ça aille plus loin.
3: Alors, figurez-vous que non. C'est-à-dire que...
2: Dans votre métier, peut-être pas Paris.
3: Ouais. En fait, c'est le hasard qui a fait que je parte à Paris.
2: Ouais, enfin, c'est le collège qui vous a proposé des cours de théâtre amateur.
3: Pareil. Là, j'ai eu la vocation, mais ça, c'était à Boulogne. J'ai eu la vocation grâce au prof de français.
2: D'accord.
3: Voilà, c'était mon premier contact avec un texte. C'était du Molière. C'était La jalousie du barbouillé. C'était une pièce en un acte. Aucun des garçons de la case n'a voulu jouer ce barbouillé qui était un vieux monsieur de 80 ans. C'est moi qui l'ai joué. Ça, c'est le début. C'est arrivé comme ça. Et je me suis rendu compte que c'était facile. Mais j'ai fait du cirque et du clown à Aix. Par contre, je travaillais dans un théâtre à Aix qui a été fermé, qui s'appelait le Relais culturel d'Aix-en-Provence, parce que le directeur était communiste et on montait nos spectacles et ça cartonnait. J'ai joué dans Mère Courage, j'ai joué dans Les Femmes Savantes, tout ça. Et du coup, je sais pas, c'est toujours pareil avec moi. Je crois beaucoup au signe et je me suis dit, ce théâtre qui ferme, il faut que tu t'en ailles. J'étais un peu faux-folle. Je suis toujours un peu faux-folle quand même. Et je suis arrivée à Paris, voilà, comme
2: alors
3: ça.
2: Vous êtes arrivée à Paris au tout début des années 81, vous avez 22 ans. Et alors là, comme pas mal de comédiens, à l'époque, il y avait des fichiers de comédiens, alors, c'était un peu des castings, en tous les cas, vous...

0: faire de, voilà, la piste et tout ça. Et en fait, il a fallu que je réduise. J'ai tout appris sur cette série. Travailler avec 3 caméras en permanence. Marion Sarraut est une immense metteur en scène à qui je dois beaucoup, puisque je l'ai retrouvée après sur Femme d'honneur. C'est elle qui m'a choisie. Et effectivement, cette série m'a lancée, mais c'était pas prévu. Et je n'ai rien désiré, si vous voulez, voyez.
1: La suite, vous allez l'entendre et la comprendre avec Corinne Touzé d'ici quelques minutes. Mais là, j'ai envie de vous offrir un peu de chocolat.
0: Yes.
1: On va aller dans le Pays Basque. Vous l'avez évoqué, ce Pays Basque. Vous avez parlé de Guétari tout à l'heure, de Saint-Jean-de-Luz. Je ne sais pas ce que vous prenez au petit déjeuner ou au goûter, même si c'est un peu le soir là. Mais quand on a une envie de douceur, bah, c'est le chocolat. Catherine Quicandon a une idée qui va vous plaire.
2: À Tarnos, à moins de 10 km de Bayonne, la pâte à tartiner, c'est toute une histoire.
3: Oh, c'est bon, cette petite sensation. Ça vaut mieux qu'un million. Tellement, tellement c'est bon.
2: Et c'est celle de Théo Barroso qui, un jour de fin 2024, décide de créer dans la cuisine de sa maman une pâte à tartiner.
4: Quand j'ai eu cette idée en tête, c'est un projet fou que ma mère m'a dit. Mais je me suis dit, on va y aller. Et du coup, j'ai fait toute la recherche développement en partant de rien sur l'agroalimentaire à la maison.
2: Pour cette pâte à tartiner qu'il a appelée gourmandise, il choisit uniquement des ingrédients naturels. Des amandes, des noisettes, des cacahuètes, du sucre de coco, de la protéine de riz, du cacao en poudre, sans oublier le chocolat noir, le sel de Guérande et la vanille de Madagascar. Il mélange tout ça et après plein d'essais, on imagine que ça a été très dur, il trouve la recette de sa pâte à tartiner qui peut se vanter d'être 5 fois moins sucrée et sans huile de palme. Pour les premiers pots, il met en place une campagne de financement participatif qui cartonne. La production est lancée, évidemment, ailleurs que dans les casseroles de sa maman.
4: J'ai la production en Normandie avec un artisan. J'ai un logisticien qui travaille avec moi pour la préparation des commandes à Toulouse. Et après, tout est expédié depuis Toulouse pour les commandes, les gens qui commandent sur le site.
2: Et il y en a. Théo vend entre 8000 et 12000 pots par mois. Depuis le début, il a régalé près de 20000 gourmands avec un peu plus de 80000 pots. C'est une affaire qui marche, même si par choix, il ne se verse pas encore de salaire.
4: Je privilégie du coup la croissance d'entreprise. Donc, ce qui est bien, c'est d'avoir France Travail, en fait, seulement qui me permet de croître l'entreprise. Et c'est très chouette parce que d'ailleurs, les gens ne se rendent pas compte à quel point c'est dur dans le milieu entrepreneurial, justement, de vivre dans son entreprise et surtout de financer une croissance. On se dit c'est tout beau tout rose de faire beaucoup plus de ventes, de chiffre d'affaires, mais la réalité c'est surtout la rentabilité derrière. Mais plus tard ce sera le cas, donc j'ai pas de doute là-dessus.
2: Et nous non plus, tellement Théo est investi dans son entreprise. Aujourd'hui, il propose plusieurs saveurs sur son site internet gourmandise.co, gourmandise avec un Z. Merci à Priscilla d'ici Pays Basque pour cette idée qui se mange. Ici, ça entreprend dans les Landes avec gourmandise, une pâte à tartiner qui ne fait pas culpabiliser quand tu plonges ta cuillère dedans une fois, deux fois ou trois fois. Oui, je suis gourmande et alors?
1: Oui, vous n'êtes pas la seule, hein, Corinne Touzé, elle a mis la cuillère, je peux vous le dire.
0: J'adore le chocolat.
1: Ah oui, je pense qu'on a compris. Vous ne l'avez pas vu, là. Je ne la tenais plus.
0: Non, mais je ne peux pas m'en passer, hein, c'est pas possible.
1: Moi, je comprends bien. On va se faire une petite pause chocolat tout de suite et on revient dans 5 minutes sur ici.
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14: Il y a quelques minutes, on l'a laissé au tout début des années 80 avec Marianne, une étoile pour Napoléon, série diffusée sur Antenne 2. Corinne Touzé est votre invitée jusqu'à 21h, un parcours inspirant pour cette passionnée de théâtre, de cirque, encore aujourd'hui déterminée après des spectacles de rue, à Aix-en-Provence et ailleurs, les castings à Paris. C'est là qu'elle arrive pour devenir la comédienne épanouie que vous connaissez aujourd'hui. Elle est avec vous jusqu'à 21h. J'ai évoqué la première série télévisée, je pourrais aussi parler de votre premier grand rôle au cinéma, qui est la Rumba,
15: ah oui.
14: De Roger Hanin.
15: Oui, oui.
14: Ça, c'est le premier coup de manivelle.
15: Bah, c'était le premier film avec que des stars, donc Michel Piccoli, Lino Ventura, Nils Arestrup, et on était à Épinay, sur scène, qui était pour moi le studio emblématique du cinéma français des années qui m'ont émerveillée avec les Gabins et tout ça. Et du coup, j'étais là, voilà, j'avais des étoiles dans les yeux, j'avais un tout petit rôle. J'étais un peu liquide, paniquée totale, mais Roger m'aimait beaucoup et il m'avait pris sous son aile et ça a été magique, voilà. Et après, on s'est retrouvés parce qu'il m'a fait coucou deux fois. Quand j'ai eu mon bébé, il m'a proposé Célimène, dans le Misanthrope. Et après, des années plus tard, il m'a fait faire un guest sur sa série dont j'ai... Navarro. Voilà, c'est ça. Il m'a toujours aidé quand il a fallu. Parce que ça n'a pas toujours été simple.
14: J'imagine. Parler de série, on ne peut pas passer à côté, on va s'en dire un mot. Voilà, il y a cette femme d'honneur qui arrive dans votre vie quelques années plus tard, sympathique, pleine de joie, qui vous ressemble, adjudant-chef. Isabelle Florent, j'ai vu que l'épisode pilote, qui a été diffusé, a rassemblé 12,5 millions de téléspectateurs, ce qui fait rougir beaucoup de gens qui font de la télé aujourd'hui.
15: C'était une autre époque.
14: Oui, bien sûr. Enfin, c'est quand même succès annoncé.
15: Ouais,
14: quoi.
15: C'était extraordinaire. Ouais. Ça restera gravé dans nos mémoires à tous. On a fait du très bon boulot et les gens nous adoraient, mais nous adorent encore parce que la série, elle est rediffusée partout, elle est sur les plateformes, elle est sur YouTube, etc. Et tous les jours, il y a des gens qui me font des vidéos, qui me font des messages et qui me disent, ça fait que 35 fois que je regarde le même épisode, mais bon. Et au théâtre aussi, hein, les spectateurs viennent nous voir en disant, voilà, je regarde toujours la série. Je sais pas, elle a marqué les gens. Peut-être parce que c'était la première fois qu'on avait une femme gendarme en uniforme aux commandes. D'habitude, c'était plutôt des femmes policiers.
14: Ouais.
15: Donc, et puis, il y avait beaucoup d'humanité. C'était extrêmement bien écrit.
14: Elle
15: élevait son fils toute seule. Il y avait un directeur de collection merveilleux qui s'appelle Eric Christie qui nous regarde là-haut. Et puis, on tournait en pellicule. Pas de la vidéo.
14: Hein. Si je reviens à notre Tour de France, est-ce que cette série, par exemple, qui avait duré 10 ans, j'imagine qu'elle vous a emmené sur des tournages un peu partout en France.
15: Partout. On on a été en Alsace, à la brigade fluviale du Rhin.
14: Ça vous a marqué, ouais, parce que vous avez travaillé avec eux, du coup.
15: Ah oui, beaucoup. Il y a une brigade qui m'a énormément touchée, où on est resté un peu longtemps. C'était chaud, d'ailleurs, parce que je devais grimper avec des poignées jumards, vous savez, sur une paroi. Mon fils était coincé dans une grotte. C'est la brigade de Spéléo d'Oloron Sainte-Marie.
14: Donc, vous là, avez pris des risques.
15: Ah, mais j'ai fait tout.
14: Spéléo, brigade fluviale.
15: Ah oui, j'ai sauté d'un hélico.
14: Et pas Rémi Julien qui n'était pas dans le coin.
15: Ah, mais j'adorais ça. Mais moi, c'est mon truc, ça. C'est ma joie. C'était ma joie.
14: Et la Bretagne aussi, je crois.
15: Alors, la Bretagne, non, c'est pas la femme d'honneur. La femme d'honneur, on était à Grasse après, dans le pays, grassois. Et la Bretagne, c'est un film que l'on a tourné du côté du Pouliguen, tout ça, qui s'appelle Maldonne.
14: Alors là, c'est entre. C'est La Baule, c'est Pornichet. Voilà, le Pouliguen, c'est Loire-Atlantique, début de la Bretagne.
15: Bravo. Je dis bravo.
14: Oui, mais c'est une belle région. Ouais. Voilà, c'est la Bretagne, vous connaissez aujourd'hui un petit peu d'ailleurs, vous avez l'occasion d'y aller.
15: Alors, j'y suis beaucoup allée parce que je suis tombée amoureuse de Tréguier, Trégastel, Perros-Guirec, la côte de Granit Rose. Donc, j'y vais souvent. Je loue des Airbnb, des choses comme ça. J'adore les Bretons parce qu'ils ont un caractère de cochon, comme moi, et qui protègent leur région avec passion. Donc, j'adore arriver dans des petits ports où il n'y a pas d'immeubles, où rien ne dépasse ces maisons de deux étages. On mange extrêmement bien, c'est pas très cher et tout le monde est adorable et tout le monde a le sourire. Si ça pouvait être pareil partout, qu'est-ce que ça serait bien.
14: Alors vous qui aimez l'air marin et les sourires, là je pense que vous devriez avoir le sourire. Alors j'ai découvert ça en préparant votre venue. Vous avez des origines, c'est plus que des origines. Martiniquaise, c'est votre grand-mère paternelle qui est martiniquaise.
15: Mm-hmm. Mon papa est métisse, ma grand-mère était de Saint-Pierre.
14: C'est la France, hein.
15: Et absolument. Et je suis Carteronne, donc comme Julien Clerc, voilà. Mais pas de la même île, je crois que c'est la Guadeloupe, plus Julien, je ne sais plus. Et donc bref, oui, j'ai du sang noir dans les veines et j'en suis fière. D'ailleurs, ça se voit. Hein. Et les gens méchants ont toujours dit ouais.
14: Vous avez une peau assez allée, là, aujourd'hui.
15: Mais je suis toujours comme ça. Et les gens ont cru que je faisais des UV. Mais on ne peut pas faire d'UV, nous, parce que sinon, on devient tout noir. Donc,
14: vous avez mis très longtemps avant de découvrir la Martinique, quand vous êtes.
15: Oui, parce que j'y suis arrivée, très tard, avec ma fille. Je devais avoir 33 ou 34 ans, quelque chose comme ça.
14: Ah, sachant que c'est vos origines, vous auriez pu y aller plus tôt.
15: Mais non, parce que mamie était en métropole avec son mari, et que les cousins et les cousines, finalement, je les connaissais pas. J'ai fait leur découverte vraiment en tant qu'adulte, très tard.
14: Alors, ça donnera aussi un parfum de Caraïbes, un téléfilm que vous avez fait il y a quelques années.
15: En hommage à ma grand-mère, oui, absolument.
14: Vos racines qui sont aussi italiennes, d'ailleurs.
15: Ah oui, alors ça, j'y tiens beaucoup. Ça, par contre, j'y vais tout le temps. Donc, c'est mon grand-père maternel qui est du sud de l'Italie, des Pouilles, de Bari. Et voilà, et donc je parle... parlo un po' Kino italiano, ma non è veramente.
14: Sì, non è difficile l'italiano, ma... per un francese.
15: Voilà, je fais ce que je peux. Mais par contre, on comprend tout ce que je dis.
14: Tout le monde a compris, il n'y a pas de problème. Et si on s'arrêtait à Cannes?
15: Ah,
14: ça, c'est aussi un lieu qui a compté pour vous.
15: Ah, beaucoup. Oh là là, beaucoup. J'y suis. Alors, en fait, on tournait à Grasse. J'ai acheté une maison à La Boca, donc au-dessus, sur la petite colline au-dessus de Cannes. Et c'est là que ma fille a démarré sa vie de jeune fille. Donc, les sorties, le lycée, etc. Et oui, et puis j'ai gardé cette maison très longtemps. Et c'est le théâtre qui m'a fait revenir à Paris. Mais j'adore cette région parce que les gens disent toujours la Côte d'Azur, c'est pourri. Mais l'arrière-pays, il est sublime. Il y a des villages absolument merveilleux. Et surtout, la femme d'honneur, je crapahutais. Parce que c'est ce rôle, les gens croient toujours, pour ceux qui ne connaissent pas la série, que j'étais enfermée dans des bureaux, mais pas du tout. J'arrêtais pas de cavaler dans tous les sens, dans la montagne, dans les vignes. Et j'ai fait de l'hélico accroché. Alors ça.
14: Comme Belmondo.
15: Oui, mais surtout, parce que vous me parlez de Cannes, d'un coup, ça me revient. C'est qu'en fait, je me suis fait bizuter par les gendarmes du 06. Quand ils ont su que j'allais être accrochée, qu'il fallait m'amener à un point, nanana, parce qu'il fallait que je me décroche et que je cavale après quelqu'un. Ils m'ont fait toute la Côte d'Azur, c'est-à-dire de Grasse jusqu'à dans le Var, et j'étais suspendue, je pouvais rien faire. Et quand je suis descendue, en fait, ils étaient pété de rire, et moi j'étais hystérique de rage, parce que tout le monde m'attendait sur le plateau, mais surtout j'ai eu la peur de ma vie. Mais j'ai vu la vraie Côte d'Azur, en fait, du ciel, et ça reste un souvenir Génial.
14: Le Sud, on continuera d'en parler parce qu'il y a Mobec qui est un autre Sud. Hein, ah, qui oui. On en parlera dans un instant. C'est un autre Sud, c'est encore autre chose du côté du Vaucluse.
15: Très important.
14: Avez-vous une boîte à livres près de chez vous? Vous savez, ce sont ces micro-bibliothèques où chacun peut déposer et emprunter des livres gratuitement. Il y en a dans les parcs, des fois. On les voit souvent dans les grandes villes. C'est un peu plus rare dans nos petits villages, mais ici, a peut-être trouvé l'exception dans la Meuse. Robin Bernot s'y est rendu avec Emma Steven sur ICI.
10: Le village de Vignoles sous Montmédy a désormais lui aussi sa boîte à livres.
11: Écoutez, c'est une bonne idée. Ça pousse les gens à prendre un livre qu'ils ne l'auraient pas acheté.
10: Ici à Vignoles, il y a 89 habitants et désormais des dizaines de livres stockés dans un ancien frigo à la vitre transparente. Une installation imaginée par un couple d'habitants, James et Edwige Chevalier, qu'Emma Steven est allée rencontrer pour nous. Ils sont encore étonnés du succès rencontré par l'initiative.
16: Il y a tout le monde, les gens qui viennent régulièrement avec un gros sac de courses, là, vous voyez, les sacs qu'on réutilise. Eux, je ne sais pas qui c'est. Hein. Ici, il y a plus de vaches que d'habitants, donc on ne s'attendait déjà pas à ce qu'elle ait autant de vues.
17: Bientôt, il y aura plus de livres que d'habitants.
16: Ah oui, déjà là, il n'y a pas tout tôt.
10: Alors, il faut bien imaginer que dans cette cabane, il y a toutes sortes de livres, aussi bien des œuvres de Zola, Hugo, Camus, ou bien encore des bouquins de cuisine. Et parmi les habitués à se rendre sur place, il y a Francine.
18: On prend, on en ramène un autre, un qu'on a déjà lu peut-être, enfin moi des fois des livres qui me plaisent bien, je peux les lire trois fois, puis à un moment donné j'en ai marre, on le remet là, on vient en chercher un autre, ça fait un nouveau livre pour les autres, je veux dire, dans la boîte à livres, et ça fait des roulements et tout, non, franchement c'est chouette.
10: Alors ici dans la Meuse, ça marche, mais vous, qu'en pensez-vous?
16: Je pense que c'est une bonne idée, justement, au lieu de les jeter ou de les laisser traîner à la maison.
10: Maëva adore l'initiative.
16: Je pense que justement ça simplifie le fait que d'autres personnes puissent en profiter. Se remettre aussi à la lecture et puis que tout le monde puisse échanger les uns les autres sur les livres qu'ils ont à la maison.
10: Maryse, elle, ne pensait pas que ce concept existait en France.
11: Moi, j'ai déjà vu ça, mais à l'étranger. Hein, et les gens sont très contents.
10: Et pourtant, ces boîtes à livres, il y en a énormément dans tout le pays. Tiens, savez-vous combien?
11: Je pense qu'il y en a une dizaine seulement. Hein. J'en ai vu une à Paris.
16: Je ne sais pas du tout. Peut-être 600.
10: Selon le site internet boîte à livres qui les recense, sachez qu'il y en a près de 18 000 dans tout le pays.
16: Ok, c'est beaucoup alors. Mais c'est bien.
10: Si ces boîtes à livres sont essentiellement présentes dans les centres-villes, elles se développent aussi de plus en plus dans les tout petits villages, comme ici, depuis le début de l'été, à Vignoles sous Montmédy.
14: D'ailleurs, si vous cherchez les boîtes à livres dans votre zone, hein, près de chez vous, elles sont référencées www.boitealivres.fr. C'est bien lire.
15: Ah, c'est génial. Je trouve ça super. Du coup, je vais regarder parce que j'ai plein de livres à donner. Ah, c'est formidable.
14: Près de chez vous, boitealivres.fr pour trouver près de Mobec, par exemple. Okay. Corinne Touzé, votre invitée, elle reste avec vous encore jusqu'à 21h pour quelques minutes.

0: jusqu'à 21h.
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2: Et depuis 20h, on fait des allers-retours un peu partout en France pour mieux comprendre la destinée de notre invitée Corinne Touzé. De sa naissance à Orthez, en passant par Boulogne-sur-Mer. On a parlé de la Bretagne, on a parlé des souvenirs de tournage en Alsace. On a parlé du 06, les Alpes-Maritimes, où elle a vécu. Et on pourrait parler aussi du Vaucluse. Elle est votre invitée, dont il n'y a pas que Paris dans la vie. Alors, avant de parler du Vaucluse, je reviens quand même sur votre crush à Cannes.
3: Oh non, j'en peux plus, les gens ils en peuvent plus de m'entendre parler de ça. Et les gens, c'est pas moi qui en parle, hein. C'est qu'à chaque fois que je fais une émission, on me pose la question.
2: Alors les gens qui se disent, mais de quoi ils parlent, elle a croisé Robert Redford sur la croisette, il vous a ouvert la porte, ah vous avez dit, ça c'est, je suis Hollywood, c'est un film, et vous étiez assis juste derrière lui dans la salle, hein, au palais des festivals. Et au lieu de regarder ce qui se passe, vous allez regarder sa nuque, quoi. Voilà, c'est ça. Moi, je crois qu'on a fait le tour du dossier.
3: Vous avez j'en peux plus de la raconter.
2: Bon, j'en ai parlé, donc je l'ai raconté. Non, mais je trouvais ça sympa. Voilà, c'est aussi une rencontre assez pittoresque. Enfin, bon, faut s'attendre à rencontrer des acteurs américains.
3: Il y a pas que lui, hein, que j'ai rencontré. Il y a Sean Connery.
2: Oui, vous n'avez pas regardé autant sa nuque.
3: À James Coburn, je peux vous dire que j'ai craqué, hein, quand je l'ai vu. Hein.
2: Vous voyez, vous y revenez. Finalement. Bon, alors, Mobec, ça, c'est aussi un coup de cœur pour vous.
3: Oh, ben, c'est capital, Mobec, dans notre vie. Parce que, en fait, nous habitions à Brie-sur-Marne avec le père de ma fille. Ma fille est née. Et en fait, j'ai pas supporté de promener la poussette au milieu des merdes de chiens. J'étais sur femme d'honneur. Et tous les week-ends, je partais pour trouver une maison dans le Midi. Et voilà. Et au bout d'un moment, j'ai eu un coup de foudre littéral, parce qu'on a presque fait aucun travaux dans cette maison. C'était comme si elle m'attendait, cette maison. C'était un mas, effectivement, dans un tout petit village qui s'appelle Maubec, qui est pas loin de Ménerbe et pas loin de Cavaillon. Dans
2: un beffroi.
3: Oui, absolument. Et du coup, ma fille a été à l'école maternelle, voilà, à Maubec, et elle a grandi là. Elle était, quelle enfance merveilleuse. Elle a eu trop de chance. Voilà. Et puis, j'ai fait rapatrier la série La Femme d'honneur qui se tournait dans Lyon, dans le Vaucluse. Et donc, merci à mon producteur.
2: Vous avez un pouvoir, hein.
3: Paix à son âme, qui est là-haut aussi.
2: Je sais pas si aujourd'hui on dirait.
3: Je pense que ça ne serait pas possible de nos jours. Mais c'était un tel carton, et je voulais rentrer
2: à la maison
3: tous les soirs, voir ma petite pupus, et du coup on a déboulé et on a tourné à Carpentras, à Baume de Venise, et on est resté là 5 ans.
2: Bah alors, le melon de Cavaillon et la fraise de Carpentras.
3: Et c'était génial.
2: Vous allez sur les marchés de Provence un peu ?
3: J'allais sur les marchés de Provence.
2: Vous n'avez plus du tout cette maison à Maubec, là ?
3: En vivant à Paris, ça va être difficile.
2: Et là, vous n'avez plus une maison dans le sud ?
3: Non.
2: Ah, pourquoi ?
3: Parce que je suis sur scène depuis 15 ans, ouais. Et que c'était un petit peu
2: alors,
3: du luxe.
2: Alors, vous échappez où quand vous voulez quitter Paris ?
3: Alors, je pars tout le temps en Italie, parce que c'est là où je veux finir ma vie. J'ai pas encore trouvé l'endroit encore, mais c'est là où je repartirai pour prendre ma retraite. Puis c'est bien parce que c'est pas loin. Mmh. Puis c'est bien parce que les gens sont tellement sympas. Ils ont toujours le sourire.
2: Pas en France. Il n'y a pas un lieu sur lequel vous pourriez craquer.
3: Je pourrais finir ma vie en Bretagne. Ça me dérangerait pas beaucoup. Hein.
2: Près de Maubec, il y a Avignon, un festival d'Avignon. Vous y étiez il n'y a pas si longtemps. Je crois que c'était à l'été 2025.
3: Tous les ans.
2: Vous y êtes tous les ans. Mais pour Ken, c'était en 2025.
3: Ouais,
2: vous avez joué là-bas.
3: Ouais.
2: Qu'est-ce que c'est que cette histoire? Vous avez Ken, quand même, tout ça.
3: Alors, figurez-vous que Ken, c'est le nom du compagnon de Barbie.
2: Bah oui.
3: Voilà. Moi, je suis une fille des années 60, et donc cette joke, elle est dans la pièce, parce qu'évidemment, je me fais chambrer par ma fille. Et c'est donc Ken, ou comment rencontrer l'homme de sa vie. Et donc, pour ma génération, ce mot ne veut dire qu'un prénom. Voyez-vous ce que je veux dire, les garçons, les filles? Donc, ça suffit maintenant. Et du coup, oui, c'est une pièce que j'ai dédiée à toutes mes copines qui ont eu des histoires foireuses sur Tinder et autres pour les plus de 50, 60, 70. Et j'ai fait écrire cette pièce par Emmanuel Robert Lespalieu, et c'est très drôle et très touchant, puisque finalement ça parle de notre époque.
2: Oui.
3: Même on s'envoie des vocaux, parce qu'on ne s'appelle plus, on ne se regarde plus.
2: C'est vrai.
3: Et du coup, ça parle de ça et ça cartonne, quoi, parce que les gens adorent qu'on leur parle que comment c'était avant. Donc je leur parle des balles, je leur parle des discothèques, de la façon dont on se rencontrait avant, quoi.
2: Comédie romantique, comédie humaine, les sites de rencontre, vous l'avez dit.
3: Ouais.
2: Ça fait appeler Augustine,
3: j'm'invente un nom de clown, d'ailleurs.
2: C'est clair, hein, dans le personnage.
3: Ouais. Mais je parle des clowns de l'Auguste, donc sur mon profil, je me fais appeler Augustine.
2: Augustine.
3: Voilà.
2: Sauf que les réseaux, bon, je vais pas spoiler la pièce, mais c'est pas vraiment son truc.
3: Du tout.
2: Et que du coup, elle se prend hit les pieds dans le tapis par rapport au mensonge.
3: C'est ça. Mais c'est ça qui fait rire les gens. Ouais.
2: Alors, Ken, vous allez partir, comme vous l'avez fait de très nombreuses fois, avec le théâtre un petit peu partout. Le 7 octobre, vous serez à Colmar. Colmar, c'est l'Alsace. Mm-hmm. On en parlait tout à l'heure. Il y aura Provins. Ça reste l'Île-de-France.
3: Oui, là, je suis près de Paris. On
2: 16
3: va
2: octobre.
3: À Bruxelles aussi. On va rester 8 jours à Bruxelles.
2: La Belgique. Ouais, ouais, ouais. Provins, vous connaissez, ville médiévale.
3: Oui, très, très bien. Très, très bien. J'adore cette ville. J'y ai tourné. Marianne, une étoile pour Napoléon, à cheval, en Amazon. D'ailleurs, dans les rues de Provins, ça reste un magnifique souvenir. Et je suis très fière, de jouer à Provins. C'est super.
2: Villeneuve-sur-Lot, ce sera le 10 novembre, du 17 au 22 novembre, vous l'avez dit. C'est en Belgique. Il y a Pusignan le 28 novembre, ça c'est près de Lyon.
3: Ouais.
2: On n'a pas beaucoup parlé du centre de la France avec vous.
3: Ouais,
2: hein.
3: Je ne connais pas beaucoup.
2: Le Rhône-Alpes, le Massif Central.
3: Je ne connais pas beaucoup, c'est vrai, j'avoue. Ouais. J'ai plutôt fait les extrémités.
2: Très bien.
3: Le sud-ouest, le sud-est, la Bretagne, le Pas-de-Calais.
2: Oui, le Martinique, c'est loin. Hein.
3: Oui, c'est vrai.
2: Châteaudun, le 8 décembre, vous l'avez compris, il y a plein de villes. Et puisqu'il vous ramène aussi à Paris, c'est cette pièce, on va aussi en dire un petit mot, parce que vous produisez cette pièce qui s'appelle Denis, pièce de Sophie Cotin, la vie d'Alix qui bascule un soir d'été. Là, vous suivez le destin d'un jeune couple. Hein.
3: Oui, c'est une pièce absolument magnifique et nécessaire. C'est la bascule en une nuit d'une histoire d'amour. Je ne peux pas trop spoiler parce que je m'aperçois que c'est merveilleux. Sur les avis, on a 10 sur 10 là sur Billets Réduits, que je fais ma propre auto-promo. C'est que personne ne dévoile le nœud de la guerre de ce spectacle. Et en fait, on va rencontrer ce couple et on va vivre avec eux tout ce bouleversement dans leur vie, avec un questionnement permanent. Il va falloir qu'ils prennent une décision capitale cette nuit-là qui va changer tout pour eux. Et nous, on prend un uppercut dans le ventre. C'est tellement bien écrit, c'est une pièce où on rit, c'est une pièce où on pleure, c'est une pièce qui ne peut pas laisser indifférent. Et je suis très très fière de produire ce spectacle qui a démarré cette semaine. Et on est là jusqu'en janvier, mais venez vite parce que je pense qu'on va vite être complet, sincèrement.
2: Salle Réjeanne, oui. C'est au Théâtre de Paris, comme son nom l'indique.
3: Rue Blanche, voilà.
2: En parlant de théâtre, il y a des théâtres qui vous ont marqué plus que d'autres, vous qui connaissez tous les théâtres de France.
3: Oh oui, oh oui, oh oui. J'ai découvert l'Opéra de Vichy, parce que comment imaginer qu'on puisse jouer une pièce de théâtre dans un opéra?
2: Vous savez que je suis une abîme.
3: Oh mon Dieu, bah, non, je savais pas.
2: C'est marrant que vous parliez de ça, parce que...
3: Mais j'ai été tellement impressionnée,
2: beau, hein,
3: déjà par la beauté du...
2: Les sièges un peu jaunes.
3: Du lieu, du décor, l'immensité de cette salle. Donc ça m'a marqué. Je suis très sensible à Paris, au Théâtre des Variétés, parce que j'ai eu trois cartons, dont un avec Jean-Luc Reichmann et un avec Daniel Russo. C'est un théâtre magnifique qui est sur les grands boulevards. Et puis j'aime beaucoup effectivement le Théâtre de Paris. J'y suis, je m'y sens comme chez moi, comme à la maison, alors qu'il est immense. Et j'ai beaucoup d'affection pour le Petit Saint-Martin, parce que lorsque j'ai décidé de quitter la télévision pour me remettre sur scène, c'est la première pièce que j'ai produite, elle s'est jouée là. Et donc c'est une journée particulière qui était l'adaptation du film des Torrescola, mise en scène par Christophe Lidon, et on a cartonné, donc je suis trop fière. Voilà.
2: Si vous partez en week-end, on oublie l'Italie, là. Quand vous êtes à Paris, avec tout le travail que vous avez, vous partez en tournée, vous partez en week-end, vous êtes capable d'aller où? C'est quoi le lieu pour se ressourcer, le temps d'un week-end? Un séjour court?
3: Ah oui, un séjour court, bah, je vais aller en Normandie, je vais aller du côté d'Oulgat. J'adore Oulgat.
2: Ah oui.
3: Ouais. D'ailleurs, j'ai été souvent au festival d'Oulgat, qui est très sympa, en septembre, parce que Virginie Lemoine est la marraine, donc elle m'a invitée. J'étais la marraine il y a 2 ans. Ouais. J'aime pourquoi Oulgat? Parce que c'est une grande plage, on peut faire des kilomètres à pied, alors ça j'adore.
2: On met 6 heures pour aller se baigner.
3: Ça j'adore.
2: Donné, tellement c'est grand. Hein.
3: Anecdote qui va vous plaire, qui va vous allez vous foutre de moi, mais je m'en fous sur tous les Normands.
2: Parce que c'est mon genre.
3: Ouais, je suis partie avec mon chien, mon cabas, ma serviette et tout. J'ai dit, je vais faire une grande marche. Puis je me suis posée, parce qu'il faisait super beau, c'était il y a 2 ans. Il faisait super beau, j'étais bien. Et je suis là, je rêve, je lis, je ferme les yeux. Je me réveille, la marée était montée. Et on ne rit pas les techniciens, on ne rit pas, l'eau, en fait j'étais encerclée d'eau. Et là où j'ai vraiment eu les boules, c'est qu'il y avait des Normands, je pense, qui étaient comme ça, en train de se foutre de ma gueule, mais loin, loin, loin sur la plage, et qui se sont dit comment elle va faire pour sauver son portable. Ouais. Et donc je suis partie avec mes affaires comme ça sur la tête, comme les Africains, et vraiment j'avais les boules. Voilà, parce que personne n'a crié, personne ne m'a rien dit, personne ne m'a prévenu. Par contre, ils ont eu l'honnêteté de me dire ça arrive tous les jours, donc on n'a pas été gentils avec vous, mais sachez que ça arrive tous les jours.
2: Oulgat, Ouistreham, Deauville, Trouville, Honfleur, on aurait pu s'arrêter au Touquet. Je sais que vous aviez boîte de nuit, madame, au Touquet.
3: Ah, bah oui.
2: Il y a quelques années.
3: Tu es un amoureux.
2: Oui,
3: au
2: oui. Évidemment. Évidemment. Bon, en tous les cas, on s'est bien baladé. Ouais. Mais il faut toujours choisir un lieu en fin d'émission. On est en face d'une carte de France, Corinne Touzé.
3: Oh, c'est trop dur.
2: Ah, mais si votre vie avait un lieu central en France.
3: C'est pas possible. Ah bah... Comment voulez-vous que je choisisse ? C'est pas possible.
2: Oh, sinon, vous faites votre top 3 des régions préférées, mais c'est trop facile. Trouvez-moi un lieu central.
3: Je peux pas. J'ai passé ma vie avec une valise à la main. Je peux pas.
2: C'est une bonne réponse déjà, ça me suffit. Ouais,
3: toute ma vie, j'ai été dans une gare, dans un aéroport.
2: Bah une gare, voilà.
3: Un train.
2: Bah un train, c'est l'ensemble de
3: alors,
2: la France.
3: La gare de Lyon, hein. Je dis la gare de Lyon, je pourrais dormir à la gare de Lyon, si vous voulez.
2: Vous qui ne connaissez pas Lyon et le Massif Central, ouais. Finalement, on vous rattrapait un peu avec la gare de Lyon.
3: Pour rentrer chez moi, c'était gare de Lyon. Bah, hein, tout
2: donc
3: le temps.
2: Vous passiez à Lyon. Ouais. Parce que pour aller dans le sud, on s'arrête à la gare de Lyon, mais on fait que s'y arrêter.
3: Non, mais il faut quand même que je choisisse. Et je vais prendre Saint-Jean-de-Luz.
2: Allez, très bien. Là où s'est marié Louis XIV.
3: Ah oui ?
2: Absolument.
3: Je savais pas. C'est
2: merci
3: joli.
2: Merci beaucoup, Corinne Touzé.
3: Il faut que je revienne,
2: plaisir.
3: Il y a encore plein d'endroits dont je voudrais parler.
2: Revenez. Alors, revenez avec du chocolat.
3: Non, c'est vous qui m'achetez du chocolat.
2: Ouais. Il est basque. On remercie Catherine Kikornon qui nous en a parlé tout à l'heure. Merci. Un voyage qui est à retrouver sur ici.fr. Corinne Touzé, bah, je vous souhaite un bon week-end parce qu'on est vendredi, ça tombe bien.
3: Merci.
2: Et puis, on se retrouve, nous, pour les meilleurs moments de Y'a pas que Paris dans la vie ce week-end, samedi, dimanche, aux côtés de Benoît Prospero. Et rendez-vous lundi avec d'autres invités. Salut, portez-vous bien.

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2: Salut à toutes, salut à tous, bienvenue pour Décibel, mais bienvenue aussi dans votre week-end. Mais oui, j'ai une pensée spéciale pour celles et ceux qui pensent là tout de suite. Oh là là, mais pour moi, le week-end, c'est un moment où je bosse. Vraiment, je pense à vous, les amis, les travailleurs du week-end, et je vous envoie tout mon amour, plein de bonnes ondes et plein de bonne musique, bien sûr. Mais pour tous les autres qui se disent, allez, ça y est, vendredi soir 19h, on relâche la pression. Vous allez voir qu'on vous a préparé un Décibel fort sympathique dans lequel vous croiserez Michael Jackson, Queen, Jean-Jacques Goldman, la toute nouvelle chanson de Pomme sortie aujourd'hui. Et puis, un garçon qui, en 2003, posait une question essentielle.
3: C'est quand le bonheur, c'est quand le bonheur,
2: c'est quand le bonheur. Eh ben, c'est aujourd'hui, évidemment, puisque Kali sort son nouvel album, un album qui s'appelle comme lui, Kali Shuri. C'est son nom de famille. Le nouvel album, donc, dont nous parlerons ce soir et qui sera à gagner au Blind Test. Alors n'hésitez pas à vous inscrire dès maintenant. Le standard est ouvert. 0810 055 056 0810 055 056. C'est Sadika qui vous attend au standard. On joue dans une quarantaine de minutes. Et voilà, à gagner, c'est l'album de Kali. Ça va être bien. Démarrons la soirée en parlant de Queen, ou plus précisément de son chanteur Freddie Mercury. Pour la première fois, ses archives personnelles sont dévoilées dans un livre qui vient de sortir. Il s'appelle A Life in Lyrics, une vie en paroles. Et contrairement à son titre, le reste du bouquin est évidemment traduit en français. C'est publié chez Michel Lafon. Il y a des manuscrits de textes de chansons, des photos, de la correspondance personnelle, des petits dessins, des petites notes. On est vraiment dans l'intimité de Freddie Mercury. C'est un peu un pudique, mais aussi très doux. Et j'avais envie de partager avec vous ma chanson préférée de Queen. C'est un peu une chanson du bonheur. Hein. Normalement, même si la journée a été terrible, même si la semaine a été pourrie, même si les 6 derniers mois, vous n'en pouviez plus, elle va vous donner le sourire. C'est une des chansons les plus joyeuses du monde. Elle s'appelle Don't Stop Me Now.

0: Don't Stop Me Now, Queen, et le bouquin Freddie Mercury, A Life in Lyrics, disponible partout.
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0: C'est le retour de Pomme. En 2020, son deuxième album Les Failles avait été révélation de l'année aux Victoires de la Musique. Elle a été l'interprète féminine de l'année en 2021. En 2022, la sortie Consolation. Et puis l'année dernière, évidemment, énorme succès international pour son duo avec Stromae, Ma Meilleure Ennemie. Pomme est de retour. Son album La Forteresse sortira le 20 novembre. Et nous avons déjà un premier extrait. Ça s'appelle Seul dans la foule.

dans la foule est sorti aujourd'hui. Premier extrait de l'album à venir de Pomme. La Forteresse sortira le 20 novembre. Non, aujourd'hui, 25 septembre, c'est le jour de la sortie de l'album de Kali.

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1: 19h, 17 minutes et 45 secondes. Salut Cali.
2: Bonsoir.
1: Comment ça va?
2: Ça va bien, je suis arrivé un petit peu à la bourre.
1: Cali a bravé ce soir, je dois le dire, et je t'en remercie. Les bouchons monstrueux créés dans Paris par la présence papale.
2: J'ai cru que c'était pour moi.
1: Et oui, c'est ça. Ils t'attendent au Stade de France pour que tu livres la bonne parole. Cali, on est tombé amoureux de toi, de ta voix si mélancolique, mais qui pourtant nous apporte toujours de la joie. Il y a 23 ans, tu t'étais fait plaquer.
3: Je crois que je ne t'aime plus. Elle m'a dit ça hier. Ça a claqué dans l'air comme un coup de revolver.
1: Il y a 23 ans, donc, ce premier album, L'amour parfait, dans lequel tu posais cette question.
3: C'est quand le bonheur.
1: Justement, est-ce que c'est la crise de la cinquantaine passée? Est-ce que c'est la sagesse qui est arrivée? Je ne sais pas. En tout cas, peut-être que cette question du bonheur, tu y réponds dans ton nouvel

0: Allumette, c'est le nouveau single en plus, voilà, tiré de ce nouvel album. Tu dis qu'Ali, 58 ans, c'est la jeunesse de la vieillesse. Tu trouves aussi que t'es plus sage maintenant ?
1: Non, je pense pas. Mais par contre, je me dis que bah, j'ai peut-être de plus en plus conscience qu'il y a un mur tout au bout, quelque part. Et c'est merveilleux hein, d'y aller, mais autant... Je termine ce disque par une chanson qui s'appelle tu vois, je suis complètement perdu.
0: C'est Tu es mort.
1: Ma dernière chanson.
0: Ah oui, dernière chanson.
1: Ma dernière chanson. Et c'est pas pour rien, peut-être quelque part, parce que tous ces souvenirs, tout ce qui s'est passé, c'est merveilleux. Et en même temps, je pense que c'est un album de lâcher prise.
0: Voilà, je parlais de sagesse. Toi, tu me réponds lâcher prise.
1: C'est ça. C'est-à-dire que laisser le présent et puis se dire que c'est difficile hein, mais essayer de lâcher quelque chose, les liens qui nous retiennent avec des choses qu'on peut pas porter quoi. Je crois que c'est ça, c'est l'abandon, c'est la séparation de quelque chose, et c'est toujours difficile de se séparer d'une peau quoi, d'une ancienne peau, c'est difficile.
0: Et à la fois tu embrasses qui tu es, ton album porte ton nom, Ali Tchouri, c'est ton nom de famille, c'est pas anodin. Quand Christophe a fait l'album qui s'appelait Bévilacqua, c'était pas rien non plus. Alors ce nom de famille, il arrive maintenant.
1: Alors tout ce temps pour revenir au début, c'est-à-dire c'est un ami qui a écouté les chansons, il m'a dit mais tu t'es vraiment arraché des choses là de toi, la peau, la chair, et j'ai l'impression que c'est toi encore plus toi, mais toi c'est Ali Tchouri, et je l'ai posé sur le disque et je me suis dit je vais l'appeler comme ça, c'est cohérent en fait. Et non, ça me touche beaucoup parce qu'en fait le je crois que c'est mon 13e album, et tous les albums précédents, j'ai essayé d'attraper comme tout le monde sûrement hein, les chanteurs, beaucoup de choses à droite à gauche, et de remplir les on va dire les sacs tout autour et de partir et de prendre les expériences. Et là, j'ai envie d'un petit peu de relâcher tout et de revenir à nu, comme en sortant du ventre de la maman, et tout nu, tout pur, Ali Tchouri, quoi, Bruno Ali Tchouri.
0: Tout nu, tout pur, mais avec sa guitare de cow-boy. Hein. La guitare, mes amis, cet album, vous allez vous régaler. Tu les as bien soignés, hein ?
1: Ouais, ben c'est une réalisation de Fred Palem, du Sacre du Tympan. Ça, je suis encore très fier.
0: Super musicien. Je suis
1: grand musicien qui fait des musiques avec le sacre incroyable et aussi qui a travaillé, ça m'a beaucoup touché, avec Lavilliers. Aller chercher ça, hein, Lavilliers, avec Adamo, avec Clarica, avec Aznavour. Et on a partagé cette aventure tous les deux, et je lui ai dit juste des petites indications. Je lui ai dit moi je voudrais que mes chansons soient comme des chevaux sauvages et qui tournoient dans une vallée. Après je lui ai dit j'aimerais bien que mes chansons s'écoutent avec le sourire du dément. Vas-y, fais un album, toi, avec ça. Je l'ai dit, je voudrais...
0: C'est le père Fouras, en fait, qui a dit, il y a des énigmes, mais il a compris.
1: Je lui ai dit, je voudrais des flammes de bonheur pour nous arracher à ce monde stupide. Ok, vas-y, fais un album avec moi.
0: Alors, je trouve que cette dernière indication que tu as donnée, ça marche très bien avec la chanson qu'on va écouter. Hein, on est d'accord, Monsieur Ali Tchouri.
1: Tu le dis bien, bien, je suis trop content.
0: Donne-moi tout. Le nouvel album de Ali est sorti aujourd'hui. On célèbre ça en direct dans des

0: entre la guitare et le piano, choisir de ne pas choisir. Ça, c'est très ricain, j'aime bien, Cali.
1: Ah, merci beaucoup.
0: Hein, c'est vrai. Non, mais parfois, en France, on se dit, bon, je vais faire une chanson très piano ou très guitare. Là, les deux sont très en avant.
1: Ben, on a eu la chance d'enregistrer. Je dis, c'est une chance aujourd'hui d'enregistrer dans un vrai studio à Black Box.
0: Parce que sinon, ils enregistrent où, les gens?
1: Non, mais aujourd'hui, il y a quand même les jeunes qui arrivent, et il y en a des merveilleux qui arrivent. Mais souvent, les maisons de disques ou les productions leur proposent de le faire chez eux.
0: Oui, d'accord. Oui.
1: Et pour aller directement au mastering. Mais les albums que tu aimes, que j'aime, et des albums cultes qui sont les plus de notre culture musicale, inoubliables, immortels, sont enregistrés dans des studios. Ça a pris du temps pour s'embrasser entre musiciens, coucher ensemble, manger ensemble, vivre ensemble, se gronder, être pas d'accord, s'amuser. Et ça donne une vibration et une âme. C'est ça, un album,
0: C'est beau. Et alors, en écoutant cette chanson et d'autres sur le disque, je parlais tout à l'heure de la mélancolie naturelle de ta voix. Bon, ça t'y peut rien, t'es né comme ça. Mais là,

0: Tu parles des concerts, les amis. La tournée de Cali, elle commence tout de suite, en fait. Tu sors ton album et 5 minutes après, t'es sur la route.
1: Surtout que je viens d'en terminer une il y a quelques heures.
0: Donc, le 3 octobre au Russet, puis Saint-Maurice-les-Brousses. Rendez-vous en novembre à Montlouis-sur-Loire, Pleurin, Quimperlé, Saint-Aurens, tout près de Toulouse. Colmar, le 26 décembre. Et puis alors, 2027, il y a plein de dates. Dessine, à côté de Lyon, Forges-les-Eaux, Perpignan. La Teste, donc c'est Arcachon, Fontaine. Et puis, il y a le 16 mars à Paris, à la Cigale aussi. Voilà. Et là, donc oui, t'es en train de terminer les derniers réglages de cette tournée-là.
1: Oui, c'est encore une fois nouveau. L'idée, c'est les chansons. Le héros, c'est pas le chanteur. Donc, c'est la chanson.
0: Vous êtes mieux cité là, quand même.
1: Non, mais l'idée, c'est vraiment de déshabiller les chansons et imaginer une nouvelle chose. Et la nouvelle chose, pour moi, c'est un power trio. Je suis avec Émilie March.
0: Qui sera la guitariste de
1: Dany. Qui fait des albums sous son nom.
0: Oui, c'est vrai.
1: Et on est tous les deux à la guitare et un batteur avec nous, Kalou Lenoir. Et on va jouer tout l'album et puis plein d'autres chansons. Ouais.
0: Et des chansons dans le nouvel album de Cali. Grosse coupe, elle parle d'amour.
2: Est-ce qu'on peut vivre sans amour ? Est-ce qu'on peut vivre sans amour ?
0: Est-ce que c'est la question, la vraie question que tu te posais depuis le début, depuis le premier album, peut-être même depuis avant ton premier album?
1: Ouais, mais c'est peut-être la seule question à laquelle j'ai une réponse. Quoi.
0: Ça y est, hein,
1: non.
0: Oui.
1: Non, on peut pas. Donc le reste, on s'en fout quelque part. Le reste, c'est arracher un sparadrap et en remettre un autre. Ouais. Mais non, l'amour, c'est le feu, c'est la braise. Et quand quelqu'un nous aime quelque part, s'il est quelque part, et si on aime quelqu'un quelque part, alors on a la force d'aller au bout de la route, quoi. Ouais, on peut y aller, quoi.
0: Normalement, ça vaut le coup.
1: On sautera pas au-dessus du pont, mais il y a quelqu'un qui nous attend, ouais.
0: Cali Tchouri, nouvel album de Cali. Il est notre invité ce soir dans Décibels. À tout de suite.

0: pause avec On jettera nos montres.
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2: Kali, nouvel album et peut-être dernière chanson.

0: Ma dernière chanson, c'est la chanson de fin de ce nouvel album. Évidemment, elle tranche avec le reste, mais à quel point, quand tu fais un album, tu te dis que c'est peut-être le dernier ?
1: À quel point, je te retourne la question, à quel point, quand tu parles le matin à la personne que tu aimes, tu te dis que ce sont les derniers mots que tu vas lui dire ?
0: En tout cas, si tu te dis ça, tu fais mieux les choses. Et tu dis mieux les choses, c'est ça ?
1: Ouais, non, mais c'est sûr. Je l'ai écrite très rapidement, cette chanson, avec énormément de couplets. Parce qu'évidemment, qu'est-ce que peut être une dernière chanson ? On veut tout y mettre, on veut mettre tout ce qui nous a brûlé. Hein. Et moi, j'ai le casque qui marche. Ça y est, marche.
0: Il marche. Ouais, c'est peut-être ton direct. Genou qui appuie sur un bouton.
1: C'est mon genou.
0: Ouais, t'inquiète pas.
1: Oh là, j'ai des grandes pattes. Quoi. et le truc, c'est comme... Alors, j'ai enlevé des couplets comme ça, mais j'aime bien l'idée, alors c'est peut-être une coquetterie, mais j'aime bien l'idée de me dire que c'est mon 13e album, et à mon âge, il y a des gens qui partent tout autour, et puis des amis, quoi, et se dire que si c'était la dernière chanson, ça serait quand même pas mal de se dire, ouais, il a terminé sur la dernière chanson, c'est la classe quand même. Hein.
0: Et alors, sur les chansons justement, et sur comment faire venir, convoquer les muses de l'inspiration, est-ce que... Tu crois que c'est nécessaire de foirer des histoires d'amour pour faire des bonnes chansons ?

0: Ne fais jamais confiance à un cow-boy, c'est un des grands moments de l'album. Mais alors, est-ce qu'il faut vraiment être pas bon à marier pour faire des chansons comme
1: alors,
0: ça?
1: Moi, on m'appelle la boussole inversée. Si je vous donne un conseil, vous faites l'inverse et ça va marcher pour vous. Mais ce qui est sûr, c'est que... Ben, par exemple, mon premier album, c'est après une rupture. Je m'étais fait jeter comme... jeter, quoi. Et ça m'a permis d'écrire beaucoup de chansons pour me sauver la vie. Et ces chansons ont trouvé un écho. Et puis, voilà, il a beaucoup marché, cet album-là.
0: Ah oui.
1: Mais non, mais au-delà de ça, c'est vrai que si tout va bien, si on est heureux, si tout se passe bien, je sais pas comment on peut prendre un stylo et écrire une chanson. C'est difficile. Il y en a très peu. Il y avait Charles Trenet qui arrivait parfois à faire ça. C'est difficile. Hein. Non, moi j'aime bien me tirer des balles dans le pied parce que si c'est difficile de monter la pente, on a du mal et on titube. Et au moins on peut décrire tout ce qu'on voit tout autour. Quoi. On voit tout qui s'écroule et on l'écrit comme il faut. Ouais.
0: Encore la chanson qu'on va écouter maintenant. Là, pour le coup, il n'y a pas de tirage de balle dans le pied. Tout va bien. Encore.
1: Ouais, là, on court à fond, la tête en arrière. En fait, encore, c'est je prends une inspiration au début de la chanson et c'est toute une expiration durant 3 minutes. Quoi. C'est ça la chanson. Ouais. Jusqu'au bout à fond, ouais, c'est ça.
0: Et on respire à fond avec Kali. Encore, tiré de Kali Tchouri, le nouvel album sorti aujourd'hui.

0: Alors, Kali, celle-là aussi, elle est taillée pour les concerts.
1: Ouais, ça c'est pour la scène, évidemment. Ouais.
0: Notez les Parisiens, Kali sera le 16 mars prochain à La Cigale. Et allez, je donne encore des villes que j'ai pas données. Le 21 janvier à Perpignan, 7 novembre, Quimperlé, 26 décembre, Colmar. Allez, c'est l'heure des choix cornéliens, mon cher Kali. Il faut choisir. Kali Tchour, Espagne ou Italie?
1: Les deux.
0: Ah ouais, tu peux pas choisir.
1: Je
0: hein.
1: peux pas choisir. Mon grand-père, Giuseppe Calicciuri, italien, qui est venu se battre en Espagne, il s'est marié avec une Espagnole. Mon papa est né à Barcelone. Donc, les deux.
0: Ouais. Les deux.
1: Mais je dirais, par rapport à ce qui se passe dans le monde et la défense des enfants et des gens qui souffrent à Gaza, je dirais l'Espagne.
0: Une victoire de la musique ou un disque d'or? Tu préfères quoi? T'as eu 6 nominations aux victoires.
1: Ouais, j'ai perdu 6 fois.
0: T'as mis 6 fois le costard.
1: Alors j'hésite parce qu'il y en a qui ont perdu beaucoup plus que moi.
0: Oui. Donc Obispo
1: pour les rattraper, il faudrait que je. Ouais. Non. Disque d'or. Disque d'or.
0: Allez, un disque d'or. Tu peux te transformer immédiatement en chanteuse. Tu choisis qui?
1: Patti Smith.
0: Vin rouge ou vin blanc?
1: Vin rouge.
0: Qu'est-ce qui est le pire? Arriver les mains vides ou arriver en retard?
1: Arriver les mains vides.
0: Histoire d'amour ou histoire d'amitié?
1: Oh, je confonds les deux, moi, beaucoup.
0: Et si tu pouvais faire revenir l'un des deux, tu choisirais qui? Léo Ferré ou Georges Brassens?
1: C'est terrible.
0: Ah, je sais, je suis méchante.
1: Je ferais revenir Léo Ferré et on parlerait de Georges Brassens.
0: C'est ce qu'on va faire.
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0: Puisque, mon cher Kali, tu es le parrain de la 39e édition des Journées Brassens qui se tiennent à Paris les 4 et 5 octobre prochains avec une autre voix que vous connaissez bien ici à Radio France, c'est Didier Varro, notre directeur de la musique. Voilà. Célébration autour de Brassens, au parc Georges Brassens à Paris, dans le 15e. T'es content de chanter du Brassens?
1: Oui, alors je m'excuse voilà, en avance, hein, parce que je vais essayer de le faire comme il faut, quoi, parce qu'elle est intégriste, Brassens.
0: Hein. Ah oui, oui.
1: J'ai chanté Ferré, et je suis très fier de tout ça. Mais mon papa chantait tellement Brassens que je penserais très fort à lui.
0: Ça va être beau, les Journées Brassens, donc les 4 et 5 octobre prochains. La vie, la mort, parce qu'on a dit l'amour, mais la vie et la mort aussi, très très présent dans ton album. Je pense notamment la chanson Vivre,

0: incroyable la richesse de la production qui répond à tes paroles et tout. T'as vraiment trouvé ton binôme avec ce disque, non?
1: Ouais, je pense que c'est vraiment il me colle à la peau, ouais, vraiment. C'est un tatouage, je pense, ce disque. Je le sens très fort au fond de moi, et je le sais parce que je commence à chanter ça sur scène et on le prépare et tout. Et je sais pertinemment que pour aller sur une scène, pour être entier, pour être sincère, il faut les vivre, ces chansons-là. Et celle-ci, c'est moi totalement, quoi. C'est Khalid Chouri qui va chanter, et le petit Bruno, quand on lui a dit qu'est-ce que c'est que t'aimerais faire dans la vie, ben je veux être troubadour, voir le monde et avoir plein d'enfants. Et bien voilà, c'est cet album-là.
0: 13 enfants au moins, c'est son 13e album.
1: Ouais, 13 enfants, bah, que j'ai reconnu, attends.
0: Oui, il y en a qui traînent un peu à droite, à gauche. Tu es mort, cette chanson-là, hyper intime, tu le disais, c'est nécessaire parfois d'aller gratter, qu'est-ce que tu disais, la peau, la chair, voilà.
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0: Ça sonne comme une histoire vraie, comme quelqu'un qui est parti à qui tu t'adresses. Je sais pas, j'ai pas l'info, j'ai l'impression que tu parles à un ami qui est mort.
1: Il y avait cette date, les 56 ans.
0: Ouais.
1: Mon papa est parti à 56 ans, son papa est parti à 56 ans. Cet été, nous avons perdu quelqu'un qui manque beaucoup à l'Irlande et au monde entier de la musique. Et Glenn Hansard, le comédien, chanteur merveilleux, celui qui aide les gens dans la rue et jusqu'au... Et il s'est tué à 56 ans. Sinéad O'Connor, 56 ans. Encore l'Irlande. Donc il y a le club des 56 aussi.
0: Et, oui, il n'y a pas que le club des 27.
1: Et j'ai passé moi donc ce cap-là. Mais je l'avais en ligne de mire, ce cap-là. J'avais cette impression que cette année-là allait être difficile à passer, quoi.
0: Ouais.
1: Et maintenant donc j'ai l'éternité devant, donc j'ai le sourire et tout va bien. Mais donc je m'adresse d'abord à mon papa et puis à eux et puis le refrain, je m'adresse à Bruno Caliccioli. Tu m'as dit de dire à tes enfants que t'étais un ivrogne,
0: oui.
1: un rêveur, un être faible, un fou. Mais tu m'as dit de ne jamais leur dire que tu ne les as pas aimés jusqu'au bout. Et ça, c'est moi. Ouais.
0: Ça, c'est beau. C'est la poésie d'un cow-boy, les amis, que vous allez pouvoir écouter sur Caliccioli, le nouvel album de Cali. La tournée commence tout de suite. Tu pars en courant, tu finis tes répètes et je te remercie beaucoup d'être venu.
1: Merci pour la fidélité. Je viens de recevoir un message de Peter Kingsbury qui me dit j'adore ton album, ça me touche beaucoup. Merci Peter. Et Émilie, je voulais te remercier vraiment pour la fidélité, toujours là. On est le jour de la sortie de mon album.
0: C'est vrai qu'on en a fait un paquet ensemble.
1: Et tu m'accueilles chaque fois. Voilà, les gens fidèles, il faut les serrer très fort. Merci Émilie. Merci
0: Bruno. Salut.

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1: Et c'est l'heure de jouer au Blind Test. À gagner, Kali Tchouri, le nouvel album de Kali. Et pour jouer avec nous, il y a Laurent et il y a Thibaut. Salut messieurs.
2: Bonjour.
1: Bonsoir. Alors, il me semble, d'après mon espionne au standard, Sadika, qu'on n'a jamais joué ensemble. C'est la première fois, Thibaut, c'est vrai?
2: Oui, c'est vrai. Ouais.
1: Et Laurent aussi?
3: Tout à fait.
1: Bon, très bien. Alors, pour le plaisir, mais aussi parce que ça ne fait jamais de mal de rappeler un petit peu les règles, je vous annonce d'ores et déjà que vous avez gagné. Avant même de jouer.
3: Ah, mais c'est déjà bien. Voilà. Bonne nouvelle.
1: Ça commence comme ça, le blind test de Décibel. On gagne son cadeau. Vous avez chacun un exemplaire de l'album de Kali. Et ensuite, on joue donc avec la musique. Ce soir, ce sont des chansons qui parlent des bébés. Des bébés à naître ou des bébés tout neufs ou des petits-enfants. Voilà, c'est le thème de ces chansons-là. Et il va falloir retrouver le plus rapidement possible le nom des interprètes de ces chansons. D'accord?
3: Ok. Donc,
1: Laurent et Thibaut, dès que vous avez une idée de réponse, le nom d'un interprète, vous me donnez votre prénom très vite pour pouvoir prendre la main et ensuite proposer votre réponse.
3: D'accord.
1: Ça marche. Allez, c'est parti. Ouais. Première chanson parti. De bébé. Dites-moi, mais qui chante ça?
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1: C'est une chanteuse qui a aussi chanté.
3: Oui, c'est... comment elle s'appelle? La Grande.
1: Là, c'est La Grande, oui.
3: Oui. Ben oui,
1: avec sa frange. Oui.
3: Oui, mais ça fait longtemps, La Grenade.
1: Ouais, La Grenade.
3: Ton profil.
1: Oui.
3: Voilà. Oh, c'est trop fort.
1: Pour moi, chanson qu'elle dédiait à son petit garçon et qu'elle a écrit avant même la naissance de ce bébé, ouais, voilà. Tout pour moi. Bon, en vrai, vous l'aviez tous les deux. C'est juste que le nom, il fallait aller le chercher, hein, mais c'est bien, je sens que vous vous accrochez. Ce blind test va très bien se passer. Laurent et Thibaut, après Clara Luciani, deuxième chanson de bébé.
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1: Alors là, on trouve plus vite, hein, messieurs.
3: Mais je m'y attendais, hein, donc...
1: Oui, voilà. J'avoue. C'est pas une surprise, Paul. Non, ça, c'est... et lui non plus, ceci dit. Je m'appelle Jordi, j'ai 4 ans et je suis petit. Quel âge il a Jordi? Attendez, je cherche. Je vais sur Internet. Il a peut-être la quarantaine, ce serait fou. Jordi, il est né en 88. Purée, non, il a 38 ans. Mais bon,
3: okay, jeune.
1: 38, mais ça ne saurait tarder. Ça va, c'est encore un petit jeune.
3: C'est un bébé.
1: Bah, c'est plus un bébé en tout cas, ça c'est sûr. Allez, une petite dernière pour la route. Vous êtes très forts, Laurent et Thibaut. Après Clara Luciani et Jordi, voici un chanteur qui a chanté une toute petite fille.
3: Ah, c'est pas Nougaro ?
1: Mais oui, bravo !
6: Voilà. Et me voici.
1: Moi j'ai 30 ans, toi 6 mois, dit-il à Cécile, sa fille. C'était beau ça, non? Très belle chose. Ben ouais. Et ben voilà, Thibaut et Laurent, vous avez été de valeureux candidats. Je vous félicite.
3: Merci.
1: Et je vous remercie d'être venu jouer. N'oubliez pas, le blind test, c'est tous les soirs dans Décibel. Donc, à ne pas oublier. Revenez quand vous voulez. Ça marche?
3: Avec plaisir, ça marche.
1: À la prochaine. Merci beaucoup, Thibaut. Merci beaucoup, Laurent. Et voici sans doute une des plus chouettes chansons sur les bébés du répertoire français. Un des rares tubes country aussi de notre pays. Vous l'avez reconnu, c'est Jean-Jacques Goldman. Elle a fait un bébé toute seule. Et je vous annonce que dimanche, pas celui-là, mais le 11 octobre, pour les 75 ans de Jean-Jacques Goldman, on fera une émission spéciale, les auditrices et les auditeurs, avec vos chansons préférées de Goldman.

0: un des grands moments de l'album, entre gris clair et gris foncé. Un album qui sera célébré au prochain Hyper Weekend Festival, le grand festival de Radio France. 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
0: Aujourd'hui, c'est l'anniversaire de la mort de Rod Temperton. Il est mort il y a 10 ans. Et Rod Temperton, vous vous dites, mais c'est qui lui ? Eh bien mes enfants, Rod Temperton, c'est celui qui a écrit la musique et les paroles de Thriller. Alors on pense à lui et on célèbre. Et

0: Elle est encore plus fantomatique aujourd'hui, cette chanson, puisque tous les intervenants sont désormais morts. Vincent Price, la voix qui fait peur, il est mort. Quincy Jones, le producteur, il est mort. Michael Jackson, l'interprète, il est mort. Et Rod Temperton, l'auteur-compositeur, il nous a quittés il y a 10 ans.
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2: Bonjour à tous, bienvenue sur votre radio, ICI dans votre nouveau numéro. ICI, on parle bon plan, arnaque à éviter, vie quotidienne. On est là pour vous rendre service parce qu'on vous doit bien ça. C'est d'ailleurs le titre de ce nouveau rendez-vous tous les jours entre midi et 13h sur votre radio. ICI, on est enchantés de vous recevoir. C'est votre émission. Appelez-nous 0810 055 056. Aujourd'hui, gros dossier. Je vous raconte un peu les coulisses avant de vous présenter l'équipe. Il y a deux jours, Pierre Fabin, notre vétérinaire, et Aude Razo, notre madame anti-arnaque, étaient en train de parler un peu d'arnaque et de vétérinaire. On s'est dit, allez, on va faire une émission là-dessus. Les fausses annonces d'adoption, etc. Ça va être un gros dossier aujourd'hui. Du coup, je vous les présente. Aude Razo qui est ici, madame anti-arnaque, bonjour.
3: Bonjour tout le monde.
2: Pierre Fabin, le vétérinaire.
4: Bonjour à tous. Et oui, je suis vrai vétérinaire, mais on va parler des faux vétérinaires.
2: Faux vétérinaires, fausses annonces d'adoption, etc. Nordinata, notre coach sportif qui nous fait l'honneur d'être là le vendredi. Coucou Nordine.
5: Bonjour Enora.
2: Et mon préféré, oui, j'ose le dire, Valère Correa. Monsieur Bonplan, oui, aujourd'hui c'est vous.
6: Salut, bonjour à toutes et tous.
2: J'espère que vous allez bien, je vous l'ai dit, c'est votre émission. Appelez-nous hein, si les sujets vous parlent, 0810 055 056, ou laissez-nous un message vocal sur notre WhatsApp gratuit, comme l'a fait aujourd'hui Laurence.
7: Bonjour, j'appelle au sujet des aides pour le carburant. Comment je fais pour en bénéficier ?
2: Très bonne question. On sait à quel point ça vous préoccupe et c'est Valère Correa qui répondra.
6: Et vous avez raison de vous y intéresser. Beaucoup de gens n'ont pas fait la demande. 100 euros, j'allais dire à la porte. Non, mais enfin à la fin, en tout cas, je vais vous dire comment faire.
2: On en parle dans une trentaine de minutes et puis je garde le meilleur pour la fin. 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Midi 7, on est en direct avec vous jusqu'à 13h. On va parler faux veto sur les réseaux, fausses annonces d'adoption d'animaux. Il y a beaucoup à dire et ça vous met un peu en colère, Pierre Fabin et aussi ma Aude Razo.
3: Oui, effectivement, je m'accroche à mon vrai veto qui est là à ma gauche. Il est là, heureusement. On a beaucoup parlé faux médecins sur les réseaux sociaux dans cette émission depuis la rentrée qui nous vendent des pseudo-médicaments. Et donc, vous avez aussi la version faux veto. C'est pas marginal, hein. Il y en a vraiment beaucoup. Il y en a même de plus en plus parce que nos petits chats, nos petits chiens, on les aime beaucoup. Et c'est vrai que du coup, on a tendance à vouloir dépenser. Et ça, les escrocs l'ont bien compris. Je prends un exemple de vidéo qui a vraiment beaucoup tourné ces derniers mois. Je l'ai beaucoup vu. Je vous plante le décor. Ouais. C'est un monsieur qui a l'air d'être en train d'animer une conférence. Vous voyez, d'accord. Il a un micro à la main et il commence en disant « Votre vétérinaire va me détester ». Voilà. Et en gros, il nous dit, donc c'est très catchy, on a envie de connaître la suite.
2: Catchy,
3: et en gros,
2: donc vous êtes bilingue.
3: Oui, tout à fait, je suis bilingue, effectivement. Et donc, en gros, il nous dit « Tous les vétérinaires sont des escrocs, ils nous font acheter des trucs totalement inutiles ». Et donc, il nous dit que pour que notre chien n'ait pas de puce, il faut lui vaporiser du vinaigre de cidre. Il nous dit que les graines de citrouille crues élimine les vers intestinaux, donc sous-entendu pas besoin d'acheter de vermifuge pour le chien. Donc là, je ne suis pas spécialiste, je vais laisser Pierre répondre tout à l'heure, mais bon, toujours est-il que ce monsieur, j'ai fait quelques vérifications, il n'existe pas, c'est une vidéo qui est générée par intelligence artificielle. En fait, il n'existe pas du tout ce monsieur, c'est monté de toutes pièces. Et pourquoi faire tout ça en fait? Eh bien, c'est pour nous faire acheter quelque chose, comme mais toujours, c'est notre argent qui est en jeu. Donc tout d'un coup, voilà qu'il nous parle d'une poudre dentaire pour chien. Il nous dit que c'est super, c'est miraculeux, il nous met le lien, évidemment, pour en acheter. Donc, $50 le petit paquet, hein, j'ai cliqué, donc c'est pas donné quand même, cette poudre dentaire. Donc, vraiment, grande prudence, parce que ces vidéos, elles font des millions de vues, elles sont reprises dans toutes les langues, et il faut faire comme avec un vrai médecin, on fait attention, on vérifie que c'est un vrai médecin qui nous parle. Les vétos, c'est pareil, il faut vérifier.
2: Ça vous met en colère, Pierre Fabre, notre vétérinaire.
4: En fait, j'en ai dénoncé tellement ces derniers mois, parce qu'on a vu de tout. On l'a vu pour ces poudres dentaires, on l'a vu pour des marques de litière. Une marque de litière qui vous annonce « Attention, je suis vétérinaire, votre litière tue votre chat ».
2: Vous avez été victime de ça, appelez-nous, écrivez-nous 0810 055 056, c'est votre antenne.
4: On a vu justement beaucoup de faux profils générés par intelligence artificielle. On a balancé ces marques à la répression des fraudes. Ces marques sont toujours en exercice, elles vendent toujours, elles continuent toujours à générer des faux contenus par intelligence artificielle. Au moins, elles disent plus qu'elles sont vétérinaires. Donc déjà, on a gagné un petit combat, mais soyez très vigilants à tout ça. Il n'y a pas de remède miracle qui existe quand on vous dit votre chien n'aura plus de vert à cause grâce à un médicament naturel ou à quelque chose de naturel. C'est pas vrai. Pour traiter un chien contre des vers, pour prendre en charge un problème de peau, allez voir votre vétérinaire. Il vous prescrira ce qu'il faut, parce qu'il y a que ça qui marche vraiment. Je dis pas qu'il y a des petits remèdes naturels qui peuvent aider. Bien sûr, l'homéopathie, tout ça, ça fonctionne un petit peu. Mais quand votre animal a un vrai problème, allez voir votre vétérinaire. N'achetez pas quelque chose sur Internet. Et en plus, on a vu d'autres choses arriver. C'est des faux vétérinaires sur les réseaux, là, qui vous disent qu'ils sont vétérinaires et qui vous prescrivent un produit. Voilà, vous les contactez, ils vont vous dire, vous allez m'envoyer par PayPal ou un truc 10-20 euros, et ils vont vous prescrire quelque chose.
2: C'était une question un peu idiote. Enfin, il n'y a pas de question bête, mais il n'y a pas un petit site où on peut vérifier si vous êtes.
4: Effectivement, j'allais y arriver.
2: Si
4: vous êtes confronté à ce genre de choses, quelqu'un qui vous dit, je suis vétérinaire, je me prévaut d'une marque, tout ça, parce qu'on a beaucoup de marques qui disent, on a des vétérinaires qui travaillent pour nous. Dans 80% des cas, il n'y a pas de vétérinaire qui travaille pour eux. Vous allez sur le site de l'Ordre des vétérinaires, vétérinaire.fr, et il y a un annuaire de tous les vétérinaires en exercice en France.
2: Comme chez les médecins, tout simplement.
4: On regarde s'il est inscrit à l'Ordre des vétérinaires. S'il n'est pas inscrit à l'Ordre des vétérinaires, vous fuyez.
6: Et il y a Pierre Fabin dedans, chez vieux.
4: J'y suis, il vient de vérifier, et j'y suis bien. Numéro d'ordre 27352.
3: J'ai une question, parce que si on met Pierre Fabin recommande un produit, par exemple, sur un site internet, on suit ou on ne suit pas?
2: Alors déjà, sachez qu'il ne recommande jamais rien.
4: Je ne recommande pas grand-chose, justement, non. Alors, recommander un produit, c'est rare que des vétérinaires recommandent vraiment un produit, parce qu'on va prescrire des médicaments, tout simplement. On peut recommander certaines choses, mais on le fera en consultation. On ne va pas aller s'exposer sur Internet. Il n'y a pas de vétérinaire qui recommande une marque de litière, par exemple, aujourd'hui. Je ne connais pas ça.
2: D'accord. Merci beaucoup, monsieur Pierre Fabin. On va continuer de parler arnaque à l'adoption aussi, de fausses annonces. On a beaucoup à dire sur ce sujet. Et puis, tout à l'heure, Nordine nous parlera aussi perte musculaire. Comment lutter contre ça? Des petits exercices faciles à faire. Et notre cher Valère Coréard nous parlera aussi comment se faire aider quand le budget dérape. Une émission encore très riche avec vous. On est ensemble jusqu'à 13h. J'en profite, j'embrasse mon amoureux qui écoute. Coucou, monsieur B.
6: Chaque semaine. Hein.
2: Ouais, chaque semaine. Ouais, moi j'ai un super amoureux. C'est vendredi, tout est permis. On va écouter monsieur de Palmas sur la route. On est ensemble jusqu'à 13h. Donc on vous doit bien ça sur ici.

0: Palmas sur la route, sur votre radio. Ici, on est ensemble jusqu'à 13h.
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0: Midi 16, on est en direct dans votre nouveau rendez-vous quotidien. On vous doit bien ça, on est là pour vous rendre service. Et l'antenne, eh bien, elle est à vous, 0810 055 056. Je suis avec toute l'équipe et nous sommes au cœur d'un dossier. Je l'aime, mon docteur Fabin, mon vétérinaire, quand il est un peu colère. Lui qui est si calme d'habitude et qui a dénoncé les faux vétérinaires qui sévissent sur les réseaux sociaux, entre autres accompagnés de Aude Razo. Nous allons accueillir une auditrice. Elle s'appelle Sarah et elle nous écoute via Ici Bourgogne. Je vous embrasse, chers collègues, chers copains. Bonjour Sarah.
3: Bonjour.
0: Comment
3: bonjour.
0: Allez-vous, bonjour. Ma chère Sarah ?
3: Ça va et vous ?
0: Ben super, on est ravis de vous accueillir dans l'émission. Alors, vous, il vous est arrivé une petite mésaventure, je crois, Sarah, hein ?
3: Oui, au mois de juin, oui.
0: Au mois de juin, qu'est-ce qui s'est passé, oui. Sarah ?
3: Ben, j'ai une pub Facebook de Maya Piveto.
0: Qu'est-ce que c'est Maya Piveto, Sarah ?
3: C'est un site où on peut acheter des comprimés anti-puce, ouais. Des pommades cicatrisantes, des vermifuges, etc.
0: D'accord.
3: Et en fait, quand j'ai cliqué sur la fiche, ouais. Après j'ai été sur le site et j'ai vu des choses qui m'intéressaient, notamment le vermifuge et la pommade cicatrisante, parce que mon chat se dispute beaucoup avec le chat du voisin et du coup il revient avec des blessures.
0: C'est un petit caïd, d'accord.
3: Voilà, c'est ça.
0: D'accord.
3: Et du coup je le soigne comme ça, ouais. et j'ai fait une commande et depuis le mois de juin j'ai toujours pas reçu ma commande et malgré mes mails j'ai ouais. jamais
0: de relance.
3: Réponse de leur part.
0: Aïe. Ça sent l'arnaque à plein pif, ça.
4: Complètement.
0: Non, les amis,
4: et j'étais
0: hein.
4: en train de regarder ce site justement, Fabin, ouais. qui a des tarifs un peu prohibitifs en plus. Je suis allé voir parce que alors on peut acheter des choses sur internet. Hein, il y a des sites qui sont très bien.
0: Oui.
4: Par exemple Zoo Plus. Moi j'achète même mes
0: Zoo
4: croquettes.
0: Zoo Plus comme un zoo.
4: Ouais, comme un zoo. Ouais. J'achète mes croquettes sur Zoo Plus. Pour les croquettes, pour tout ça, pour certains compléments alimentaires, on peut aller acheter sur des sites de ce genre-là. Là je suis allé voir justement donc sur un site d'avis qui s'appelle Trustpilot.
0: Ouais.
4: La note de Maya Piveto, ils sont à 1,6. Il n'y a personne qui est livré globalement et les tarifs sont complètement prohibitifs. Donc voilà, c'est moi, si j'ai un conseil à vous donner sur ce genre de site,
0: faut d'abord aller voir, c'est ça, sur les avis de consommateurs.
4: Sur les avis de consommateurs, mais aussi comparer pourquoi pas à son vétérinaire. Voilà, je dis pas qu'il faut acheter chez son vétérinaire, mais demander de l'avis sur un produit à son vétérinaire, on vous donnera toujours notre avis.
0: Moi, j'ai toujours l'impression
4: il est gratuit, on cherche pas à vous vendre des choses.
0: Pierre, donc, j'ai toujours l'impression que chez le véto c'est plus cher. Vous avez
4: parfois,
0: pas ce sentiment-là,
4: parfois,
0: Sarah aussi ?
4: Un petit peu.
3: Oui.
4: Bah oui. Parce que...
0: Ouais, Sarah ?
3: Oui, c'est un petit peu plus cher, mais on l'a tout de suite. C'est ça
0: la différence. Ouais, non,
4: on a le conseil qui va avec, en fait. C'est, ça,
0: oui.
4: c'est aussi ça qu'on paye
0: évidemment.
4: Un petit peu. On est sûr de ne pas se faire arnaquer à
0: alors,
4: ce moment-là.
0: Pour répondre
4: donc,
0: à Sarah, les amis, parce que là, elle attend toujours sa pommade et, qui n'arrivera probablement jamais. Quel est le recours au Drazo ?
5: Malheureusement, là, il y a peut-être un dépôt de plainte. Il faut peut-être signaler le site. Moi, j'encourage à ça. Après, malheureusement, quand vous avez déjà versé l'argent et que vous l'avez versé volontairement, il n'y a pas beaucoup de recours en fait. Après, il y en a évidemment, mais c'est compliqué en fait. Il faut vraiment avoir des précautions en amont. Donc, comme disait Pierre,
0: ouais.
5: on va sur Trustpilot qui agrège des avis. Et donc, on peut voir à ce moment-là que ce site est très mal noté, comme Pierre l'a vérifié. Donc, c'est là qu'il faut, il faut éviter. Et en fait, on peut le faire avec tout. Là, on parle des arnaques
0: oui.
5: sur les croquettes, etc.,
0: ça,
5: sur les produits, mais avec vos vêtements, etc.
0: Oui.
5: Allez toujours vérifier avant le site où vous commandez.
0: Valère Coréard.
6: Oui, moi je dis toujours vérifiez quand même auprès de votre banque quel est le périmètre d'assurance sur votre carte bancaire que vous avez utilisé pour faire la commande. Je sais que Aude l'a répété plusieurs fois, c'est de moins en moins le cas, mais on sait jamais. Donc contactez votre banque et dites voilà, je me suis fait arnaquer. Peut-être que l'assurance peut jouer.
0: Vous l'avez fait ça, Sarah, déjà ?
3: J'avais demandé, elle m'a dit qu'elle pouvait rien faire malheureusement parce que l'argent était déjà parti.
6: Oui, non, mais ça c'est autre chose.
0: Ça c'est d'accord.
6: Moi, je parle de l'assurance de votre carte bancaire. Vous demandez à votre banquier le numéro de l'assurance de votre carte bancaire. C'est un autre service.
3: D'accord, moi je redemanderai.
0: Voilà, okay. Ça vaut peut-être le coup d'aller fouiner par là-bas. Merci beaucoup, ma chère Sarah. On vous embrasse très
3: Merci
0: fort.
3: Merci à vous. Bonne journée.
0: Bonne journée. Bel après-midi. On parle aussi arnaque à l'adoption, les enfants. Là, ça c'est vraiment.
4: C'est le pire.
0: Ouais, alors on s'est regardé avec Pierre Fabin, limite. Ça c'est insupportable.
4: Et
0: aussi,
4: effectivement, hein. on en a des dizaines. J'étais de garde cette nuit. J'ai eu un peu de temps, donc j'ai passé ma nuit sur un site de petites annonces qui s'appelle Le Bon Coin, où clairement les choses ne sont sont pas faits correctement. Sur 10 annonces que j'ai regardées, il y en avait 3 qui n'étaient pas conformes et clairement pas du tout sérieuses. Ouais. Et c'est des choses qui sont qui se multiplient. On a beaucoup de gens qui vendent des animaux, qui les élèvent dans leur garage et qui font un petit commerce autour de tout ça. Je crois qu'au Drazo, d'ailleurs, vous avez des exemples d'arnaques qui ont été faits et sur lesquels on a eu des informations.
5: Alors, faut surtout se méfier, je trouve, moi, mais peut-être que je me trompe et Pierre me corrigera, mais ces annonces qui donnent des animaux, c'est un don d'animaux. Alors souvent, on vous sert, ça peut être sur Le Bon Coin, ça peut être sur Facebook. Vous avez souvent un petit discours très un peu larmoyant. On vous dit, bah voilà, je suis obligée de donner mon chien parce que je pars en EHPAD, ou alors le propriétaire est décédé. Donc voilà, merci. Est-ce que quelqu'un peut récupérer? C'est un don, etc. Et en fait, derrière, l'arnaque, c'est qu'on va vous dire, oui, on vous le donne, mais par contre, vous allez payer les frais de transport. Et donc là, il y a des histoires assez folles hein, là-dessus. C'est nos amis d'ici Poitou qui avaient sorti cette affaire, c'était l'année dernière de mémoire, une femme qui avait versé plus de 6000 euros pour adopter un chiot. Elle avait vu une annonce sur Facebook et on lui dit que le transporteur doit lui amener l'animal. Après, on lui dit que le transporteur a eu un accident, donc elle doit payer des frais vétérinaires. Elle n'a jamais vu le chiot. Hein. Ensuite, on lui dit que le chiot va être livré en hélicoptère et donc elle doit payer l'hélicoptère, etc. Et donc, elle a payé. Et ça, c'est tellement cruel parce qu'elle a vraiment investi. Elle attendait ce chiot avec impatience. C'est vraiment terrible. Donc attention, parce qu'à l'approche de Noël, on voit beaucoup de ces petites annonces justement qui sont très piégeuses.
0: On continue de parler de tout ça dans un instant. Pierre Fabin vous dira aussi comment repérer un bon élevage, les indications obligatoires avant d'acheter un animal. Gros dossier vraiment véto aujourd'hui grâce au docteur Pierre Fabin. Pour l'heure, on écoute un peu de Teddy Swims, Mr. Know It All sur votre radio ici. On est ensemble jusqu'à 13h et il est midi 22. À tout de suite.

0: Mr. Know-it-all, Teddy Swims sur votre radio ici. On est ensemble jusqu'à 13h, donc on vous doit bien ça.
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0: Et que de réactions au 0810 055 056. Nous ne sommes pas étonnés. Vous êtes très nombreux à réagir parce que les fausses arnaques d'adoption, les faux éleveurs, les faux vétos, ça nous saoule, pardon. Et je trouve ça extrêmement grave. Ça révolte notre vétérinaire Pierre Fabin. On a aussi Muriel, là, qui vient de nous appeler, qu'on va tout de suite prendre, qui appelle d'Indre et Loire. J'embrasse très fort ici Touraine. Bonjour, Muriel. Bienvenue.
3: Bonjour, merci à toutes. Merci. Bonjour à toute l'équipe.
4: Bonjour.
0: Quelle voix enjouée. C'est un plaisir de vous entendre. Alors, ma chère Muriel, qu'est-ce que vous vouliez nous dire?
3: Je voulais rebondir sur ce que disait, je me rappelle plus son prénom, sur les Pierre. Dons d'animaux sur le Bon Coin.
0: Oui, Pierre
3: Alors,
0: Fabin.
3: Moi, tous les jours, il y a des dons, mais moi, je me dis, mais c'est pas possible. Bon, je contacte pas les personnes, hein, parce que je veux pas rentrer dans ça. Mm. Mais on donne des chevaux, on donne des chèvres, on donne des moutons. Ah, mais d'accord. Ça va des perruches, des chiens, des chats. Bon, moi je contacte pas ces gens, mais moi ça me fout en rogne,
0: ça me révolte. Et ça, tout comme nous, Muriel.
3: On peut donner un cheval, je dis, il y a quelque chose, si on contacte la personne, mais non, on donne pas un cheval, mais c'est pas un objet, c'est pas un meuble, Moi, ça me fout en pétard.
0: Bah, je comprends bien, Muriel.
4: Vraiment, attention à ces petites annonces.
3: Bah,
4: j'ai épluché tout ça cette nuit, justement. Et derrière ces dons, souvent, c'est des ventes déguisées, parce que justement, la vente est très encadrée. Quand vous vendez un animal, il y a vraiment des règles aujourd'hui. Donc, il faut avoir un numéro de sirène. Il faut dire si l'animal, il est inscrit justement au livre des origines. Les animaux doivent avoir 8 mois minimum. On a aussi le numéro de puce qui est obligatoire sur l'annonce, donc il y a tout un petit encadrement autour de tout ça, mais à partir du moment où c'est un don, on fait un peu plus ce qu'on veut. Donc souvent les gens le mettent sous forme de don. Justement, j'avais vu un don de 3 chiots cette nuit, à qui je suis allé écrire. J'aurais écrit, je suis très intéressé. Ils m'ont répondu, le prix n'est pas le même en fonction de la couleur. Donc vous voyez, on a vraiment derrière tous ces dons des arnaques au final. Et donc vraiment, je vous ai dit, on vérifie quand on achète un animal sur un site comme ça, le numéro de sirène, l'âge des animaux, l'appartenance à une race ou pas, ça doit être écrit. Et le numéro de puce, j'ai vu des faux numéros de puce sur internet cette nuit. D'accord. Avec des formats complètement fantaisistes. Donc ça, demandez à votre vétérinaire de vérifier le numéro de puce de l'animal avant d'aller voir. Et quand vous achetez en élevage, on va voir l'élevage toujours.
0: D'accord. Oui, Nordinata, vous avez une question?
5: Oui, j'ai une question parce que j'ai vu aussi qu'il y a des personnes qui organisaient de la vente à l'étranger pour casser les prix. Est-ce qu'il y a des choses auxquelles on doit faire attention justement quand on ramène un
4: Effectivement.
5: Animal?
4: Effectivement, alors on a beaucoup de problèmes sur ces imports d'animaux. On a beaucoup d'imports illégaux d'animaux tous les jours en France. Hein. Au niveau de Strasbourg, la frontière, tous les jours, il y a des camions qui sont stoppés avec des animaux dedans et qui sont revendus sur des parkings derrière. Donc c'est pour ça que je vous dis, quand vous répondez à une petite annonce, il faut aller voir le numéro de puce. Un numéro de puce français, ça commence toujours par 250 et le chiffre 26 en général derrière.

0: Ma chère Muriel, très rapidement, quand on va voir un élevage, justement, parce qu'il y a aussi des éleveurs douteux, deux petits conseils pour repérer qu'un élevage n'est pas en carton-pâte.
1: L'hygiène toujours, on vérifie que c'est propre et on demande toujours à voir la mère, mais aussi les mâles de l'élevage, parce que souvent ils les cachent dans un coin, donc on demande à voir les mâles de l'élevage, comme ça on voit vraiment tout l'élevage et tous les animaux qui
0: et
1: sont là.
0: Et on repart pas tout de suite avec l'animal, ça n'existe pas.
1: On signe le papier ce jour-là et on repart 7 jours après. Ne signez pas le papier avant d'avoir vu l'élevage.

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1: Bonjour à tous, il est midi 32, on est en plein cœur de votre nouveau rendez-vous quotidien, ça s'appelle On vous doit bien ça sur votre radio ICI et on est ensemble jusqu'à 13h. Moi je m'appelle Enora Malagré, je suis avec toute une petite bande bien sympathique, Nordine Atav, Valère Coréard, Pierre Fabin et notre Aude Razo, Madame Anti-Arnaque. Nous avons parlé arnaque justement, faux veto sur les réseaux, fausse annonce d'adoption. Dans un court instant, Nordine Atav nous parlera perte musculaire, comment qu'on fait dis donc pour pallier ça. Et puis Valère Coréard nous dira comment se faire aider quand le budget dérape. Mais pour l'heure, vous pouvez nous appeler au 0810 055 056 ou nous laisser un message vocal, comme l'a fait aujourd'hui notre chère Laurence.
3: Bonjour, j'appelle au sujet des aides pour le carburant. J'ai vu qu'il y en avait d'autres qui avaient été annoncées. Ouais. Comment je fais pour en bénéficier ?
1: Grande préoccupation que soulève là Laurence. Merci beaucoup pour ce message. Elle nous appelle via ICI Auxerre, que j'embrasse tendrement. C'est très familier, excusez-moi. Valère Coréard, vous avez la réponse.
4: Oui, c'est bien de poser la question parce que beaucoup de personnes n'ont pas demandé l'aide grand rouleur là sur la première session. Donc c'est dommage, on passe à côté quand même de 100 euros. C'est assez facile. C'est reconduit donc pour octobre, novembre, décembre. 2026, vous avez donc droit à 100 euros. Ça concerne les salariés, les indépendants qui utilisent leur véhicule personnel pour travailler. J'attendais la vanne, de toute façon. Donc, il y a des conditions de ressources. C'est 2035 euros pour une personne seule, 4070 pour un couple avec enfant, et c'est un peu plus de 6000 euros pour un couple avec deux enfants. Ça veut dire quoi ? Grand rouleur. Il faut parcourir plus de 15 km par trajet entre le domicile et le travail, c'est-à-dire donc 30 km aller-retour, ou alors effectuer plus de 8 000 km par an. Ce qu'il faut savoir, c'est que c'est déclaratif. Donc, pour une fois, l'État vous fait confiance. Ouais, moi, je trouve ça vachement bien. Attention, il peut y avoir des contrôles quand même derrière. Mais enfin, c'est déclaratif. Il y a rien à prouver. Les véhicules sont éligibles du moment que c'est un véhicule personnel et qu'il est assuré. Et comment demander l'aide ? C'est très facile. Vous allez sur impots.gouv.fr et là, vous avez un petit formulaire. Vous remplissez et vous touchez les sous sur votre compte en banque. Donc, c'est quand même assez facile. Il faut en profiter parce que, évidemment, qu'on est inquiet par ces hausses des tarifs du carburant. Mais si à côté, on ne demande pas les aides auxquelles on a droit, voilà, c'est quand même un peu n'importe quoi.
1: Profitons-en. Ben oui. Merci Valère Coréard, vous avez des questions, ça tombe bien, on a les réponses 0810 055 056. Mais pour l'heure, on va accueillir la gagnante du jeu. Vous le savez, hein, toute l'année, je booste votre pouvoir d'achat. Et puis comme c'est la rentrée, on le fait carrément deux fois dans l'émission, hein, on est ensemble jusqu'à 13h, je le rappelle. Vous vous inscrivez sur le site ici.fr, il y a une petite page dédiée à cet effet. Vous repartez avec 200 euros à dépenser dans une grande enseigne. On accueille Brigitte, bonjour Brigitte.
5: Bonjour à tous.
1: Bonjour, vous appelez de La Roche-sur-Yon, je crois, Brigitte.
5: Effectivement, je suis à La Roche.
1: Eh bien, oh La Roche. Et on embrasse très fort ici, Loire-Océan. Vous êtes retraitée, vous avez 5 petits-enfants, waouh.
5: Eh oui, 5.
1: Ça a bien bossé, comme on dit dans la famille. Eh bien, vous avez gagné, Brigitte.
5: Ouais, bravo.
1: Merci beaucoup. Ah oui, c'est cool. 200 euros cool. À dépenser dans une grande ancienne. C'est pour vous, c'est cadeau, ma chère Brigitte. On vous embrasse très très fort. Passez une très belle après-midi. Faites comme Brigitte, les amis. Inscrivez-vous sur le site ici.fr. Ça marche à tous les coups. Très ringard, ce que je viens de dire. Pour le coup, on va écouter Teddy. Non, pas du tout. Qu'est-ce qu'on va écouter ? Joe Dassin, mais bien sûr, hein, le grand Joe Dassin. À toi Nordine Atav, à toi Valère Coréard, à toi Aude Razo, à toi Pierre Fabin, à vous chers auditeurs. On est ensemble jusqu'à 13h dans Vous Dois Bien Ça.

0: À toi, Joe Dassin, sur Ici, on est ensemble jusqu'à 13h.
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0: Et il est midi 39, vous êtes très nombreuses et très nombreux à réagir au 0810 055 056. On vous prend juste après les merveilleux conseils que va nous prodiguer mon cher ami Valère Coréard, qui va nous dire comment se faire aider quand le budget dérape, Valère.
3: Quand on sent que ça va plus, voilà, ouais. On voit que le découvert il est de plus en plus tôt, on n'arrive plus à finir les fins de mois, et je dis c'est important de le faire avant que ça rompe en fait, ouais. Parce que c'est là qu'on rentre après dans des processus très compliqués.
0: Là, comme le surendettement par exemple.
3: Exactement. C'est ça, alors qui parfois est aussi une solution.
0: Bien sûr, absolument.
3: Mais voilà, de dernier recours.
0: Il n'y a pas de honte, hein, chers amis.
3: Il n'y a pas de honte, on n'est pas coupable. En tout cas, on n'a pas forcément fait de faute. Parfois oui, mais c'est un autre sujet. En tout cas, il existe les points conseils budget. Il y en a des centaines en France. Ce sont des lieux agréés par l'État où vous pouvez aller faire gratuitement, en toute confidentialité et rien que pour vous, un point sur votre budget avec un professionnel qui est là pour vous accompagner, pour voir qu'est-ce qui cloche, pour voir les aides qui existent, pour voir si on peut restructurer votre dette, s'il faut rentrer dans un processus de surendettement. Ils sont là vraiment pour vous. Et à l'heure de ChatGPT, à l'heure de Google, des réseaux sociaux dont on parle souvent, des arnaques, etc., moi je trouve que c'est quand même rassurant qu'il existe des endroits où il y a des humains dont c'est le métier,
0: absolument,
3: qui peuvent vous aider, parce que la vérité c'est que souvent on se réveille la nuit en disant mais comment je vais faire pour payer les factures, et puis au petit matin on essaie d'oublier, on fait l'autruche parce que c'est trop lourd, c'est trop dur. Voilà, tapez à cette porte, point conseil budget, il y a des cartes en ligne pour retrouver ça. Vous allez sur le site solidarité.gouv.fr et vous vous faites aider, il n'y a pas de honte à se faire aider.
4: Et moi, je voulais rajouter, prendre le courage, comme disait Valère parfois, de prendre le taureau par les cornes et d'éplucher un peu ses relevés bancaires, de voir s'il n'y a pas, vous savez, des petits montants étranges qui sont prélevés ici ou là, vous voyez, tout d'un coup, un euro et puis 14 euros, on ne sait pas trop à quoi ça...
0: Mais ça serait quoi comme prélèvement ?
4: Ce serait des abonnements cachés, c'est comme ça qu'on appelle ça. Les abonnements cachés, c'est vraiment quelque chose d'important. En fait, c'est quand vous achetez quelque chose sur Internet, des fois, il y a une petite case de cocher par défaut, ou alors il y a des petites lignes que vous n'avez pas bien lues au moment de valider votre achat. Et vous validez en fait des prélèvements récurrents. Par exemple, vous achetez des fleurs sur un site internet et vous n'avez pas vu que vous aviez validé l'idée de livraison de fleurs gratuites toute l'année à condition de payer tous les mois une petite somme. Et donc ça, c'est ce qu'on appelle un abonnement caché. Donc c'est jamais des gros montants, mais il faut voir qui vous prélève, faut demander la résiliation. Et puis en ultime recours, vous pouvez demander à votre banque de faire opposition au prélèvement.
0: Bien sûr.
4: Après avoir bien expliqué la situation à votre conseiller, de vous êtes assuré aussi d'assurer aussi à votre conseiller que vous avez bien tenté d'arrêter ce prélèvement par voie de résiliation.
0: Oui, Valère.
3: Il y a aussi un point important, c'est les aides auxquelles on a droit. On a des devoirs dans la société, mais on a aussi des droits. On dit souvent on est les champions du monde pour demander des aides. C'est pas vrai. Il y a beaucoup d'aides qui ne sont pas demandées parce qu'on connaît pas leur existence.
0: Ouais,
3: on sait pas si on est éligible, si quelque chose a changé dans notre vie, les assurances et j'en passe. Donc, c'est aussi fait pour ça, ces points de conseil budget.
0: Nordine, vous vouliez dire quelque chose?
5: Oui, des fois, sur des forfaits, notamment de téléphone, il y a l'assurance qui est dissociée. Lorsqu'on arrête le forfait de téléphone, l'assurance continue. Des fois, c'est des organismes différents. Ça peut arriver et on pense qu'on a tout radié. Alors qu'au final, il y a des petites choses comme ça qui courent,
0: c'est
5: 9 euros.
0: C'est un petit bout de paiement qui dont on peut se départir. Pierre Fabin.
6: Et moi, je voulais rebondir sur ce qu'avait dit Aude, parce que je me suis fait avoir comme ça en commandant un cabis d'une société sur Internet. Et j'ai eu des prélèvements de 8 euros tous les mois derrière les petits abonnements cachés comme ça.
0: Et
6: 8 euros tous les mois, et on se retrouve à 100 balles à la fin de l'année. Donc faites vraiment attention à ça et surveillez. Moi, je suis très mauvais pour ça et c'est ma femme qui le fait, mais surveillez votre compte tous les mois. Non, mais il faut regarder tous ces petits prélèvements et réagir.
0: C'est fastidieux, mais c'est
6: obligatoire.
0: C'est ce que j'ai appris aux côtés de Valère Coréard, notamment Nordinatab.
5: Il y a des applications aussi gratuites qui permettent justement à chaque fois, alors soit de relier le compte bancaire ou pas, mais en tout cas de pouvoir créer un graphisme qui permet de voir un petit peu où on en est et à chaque fois d'essayer, entre guillemets, de s'améliorer, mais je ne vais pas être donneur de leçons là-dessus.
0: Vous avez des questions? On a forcément des réponses. 0810 055 056. Dans un court instant, Nordinatab, justement, nous dira à quel moment on commence à perdre du muscle et comment lutter contre ça. Mais pour l'heure, on va écouter les regretter, Rita Mitsouko, Ding Dong Dong, sur votre radio Ici. On est ensemble jusqu'à 13h.

0: merveilleux Rita Mitsouko, Ding Dong Dong, sur votre radio ici.
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0: 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Midi 46, on est ensemble jusqu'à 13h dans On vous doit bien ça, votre nouveau rendez-vous quotidien sur Ici. Nous avons parlé arnaque vétérinaire, nous avons parlé aussi carburant et il y a des réactions au 0810 055 056 évidemment, Audra.
2: Oui, c'est Odile qui nous a laissé un message depuis La Rochelle, un message WhatsApp. Donc Valère, vous parliez des aides carburant, donc elle réagit, elle dit dès lors qu'on est inscrit déjà au chèque carburant, l'aide au carburant de 100 euros, est-ce qu'on peut, oui ou non, le demander une deuxième fois.
0: Bonne question, Valère.
3: Mais ça manquait à ce que j'ai dit tout à l'heure. En fait, c'est, j'aurais dû le dire. Et merci, Odile. Et ça montre qu'encore une fois, c'est tous ensemble qu'on est plus intelligent. Donc, oui, vous pouvez le redemander. Et d'ailleurs, normalement, ça va vous être viré directement. Donc, il n'y a a priori rien à faire, dit-on. Mais enfin, vérifiez sur impots.gouv.fr. C'est un nouveau cru. Il y avait une première période. Et là, c'est pour la période septembre-décembre, 100 euros. Ça veut dire que c'est quand même 200 euros. C'est un vrai coup de pouce.
0: C'est super. C'est un vrai coup de pouce. Et puis, on a aussi des réactions. Nous avons Karine qui nous appelle de la Marne. Coucou, ici Champagne-Ardenne d'ailleurs, qui va nous parler un petit peu d'adoption. Ouh là là, j'ai l'impression qu'il y a eu une mauvaise expérience. Karine, bonjour Karine.
4: Bonjour. Comment allez-vous?
0: Ah, très, vous avez une très belle voix, Karine, si je puis me permettre. Bonjour. Voix de radio, comme on dit. Bienvenue Karine dans l'émission. Alors, qu'est-ce qui vous est arrivé, chère Karine?
4: Alors, voilà, je suis non-voyante et j'ai perdu mon chien guide. Oui. Donc, elle est morte.
0: D'accord.
4: Elle s'appelait Evie et elle est décédée, ça remonte à 5 ans.
0: D'accord.
4: Donc j'ai eu un gros coup de blues, bien évidemment.
0: Évidemment, on peut.
4: Et là, je vois une annonce sur Facebook, donne petit chiot.
0: Oui.
4: Donc, c'est tout. Je vais dans les Ardennes, au fin fond des Ardennes, pour prendre ce petit chiot. Au départ, on m'avait dit que c'était un golden, mais pas du tout. C'était un épagneul breton. Et en plus de ça, quand on me l'a donnée, elle n'était pas sevrée et je ne le savais pas.
0: C'est Pierre Fabin, le vétérinaire, va monter encore au créneau.
5: Non, mais c'est un grand classique. J'ai su comprendre tout le temps en ce moment. En fait, les gens cèdent des animaux en disant voilà, c'est un type, type golden, type épagneul. Sauf que quand vous arrivez devant la petite boule de poil, c'est irrésistible. Vous n'allez pas dire je ne vais pas repartir avec.
0: D'ailleurs, Karine, vous l'avez gardé, votre épagneul, tout de même.
4: Oui,
5: voilà.
4: Je l'ai gardé.
0: D'accord, ok. Voilà. Donc tout est bien qui finit bien, entre guillemets. Voilà.
4: J'en ai vraiment bavé pour l'éduquer parce que
0: parce qu'elle n'était pas sevrée.
5: C'est pas le même tempérament en plus que le golden, c'est un peu plus énergique. Quoi. Mais si vous voulez, c'est un classique que je vois assez régulièrement. Quand ça se termine comme ça, ça va. Parce que parfois il y a des problèmes de santé derrière tout ça, des animaux qui sont parasités, qu'on nous livre malades au final.
0: Donc, et puis, du coup, ça nous coûte une blinde.
5: Ça nous coûte énormément cher et ça nous prend en charge les frais. Donc vraiment, mon conseil, c'est respecter ce délai qu'il y a. Il y a ce certificat d'engagement à signer quand vous allez adopter un animal. Demandez vraiment toujours ce papier quand vous adoptez. Vous signez ce certificat et vous ne récupérez l'animal que 7 jours après. C'est un délai légal de rétractation au final qui nous permet aussi à nous de réfléchir et de ne pas faire ça sous la tendresse de l'animal qu'on va voir. Donc on demande à aller voir l'animal avant. On signe le certificat le jour où on le voit, si on voit qu'il est dans de bonnes conditions, et on le récupère 7 jours après. Quelqu'un qui vous donnerait un animal sans ça, c'est que ce n'est pas une personne sérieuse, tout simplement.
0: Tout simplement. Merci beaucoup Karine pour votre cher témoignage. Passez une belle après-midi. Dans un instant, on va voir avec Nordine Attab à quel moment on commence à perdre du muscle et comment on peut lutter contre ça avec des petits exercices tout simples.
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0: 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Et oui, c'est votre nouveau rendez-vous quotidien sur votre radio Ici entre 12h et 13h et on en est très heureuse, très heureux avec toute la bande, Aude, Pierre, Nordine et Valère. Continuez de réagir, c'est votre antenne, c'est votre émission, vous doit bien ça, 0810 055 056. Je voulais ne pas respirer, je n'ai pas réussi, je n'ai pas Jean-Marc Barr qui veut. Oh. Et alors, oui, belle ref. Mon cher Nordine Attab, à quel moment on commence à perdre du muscle, comment on lutte contre ça? C'est l'objet de votre chronique du jour.
6: Alors, je vais rassurer Valère, ce n'est pas à partir de 50 ans, parce qu'on a 50 ans tous les deux. Dès 30 ans, on commence justement à perdre de la masse musculaire et donc de la force. Et voilà, toutes les décennies, on perd, entre les études, voilà, entre 3 et 8%. Et passé 50 ans, 60 ans, ça s'accélère. Par contre, aujourd'hui, dans une société où on bouge moins, où on est un peu moins en action, on est plus sédentaire, forcément, cette fonte musculaire aussi, en fonction des personnes, peut s'accélérer plus ou moins vite. Alors, tout peut être fait pour pouvoir y contrer. le renforcement musculaire, utiliser un vélo, bref. Mais l'essentiel, c'est déjà de savoir où on en est, au niveau de sa force musculaire, et de pouvoir associer ensuite les exercices qu'ils font en face. Alors, moi, j'aime bien connaître les gens avec qui je suis. Alors, pour toutes les personnes qui m'écoutent, les auditeurs, les auditrices, on va pouvoir faire ce test tous ensemble. Et ça tombe bien parce que j'ai un jeune de la seconde partie de vie, Valère, qui a 50 ans. Et quel âge vous avez, jeune homme ?
7: Moi, j'ai 35 ans.
8: Pierre Fabin est un enfant.
6: Fabien.
3: Mais je suis plus jeune que lui, c'est quand même fou, ça.
6: Allez, on verra pour l'ego de chacun après.
8: Ça commence.
6: Donc, vous allez pouvoir poser votre casque et puis je vais expliquer. Vous allez vous mettre ici, tous les deux. Là, ici, face à nous, s'il vous plaît.
8: Alors, si vous êtes à la maison, vous pouvez aussi peut-être vous lever.
6: Voilà, super.
8: Vous en avez le courage.
6: Exactement. Alors là, vous faites ce petit test-là. Je vais vous demander de vous asseoir par terre. Pour ceux qui ont mal aux fesses, vous prenez un petit coussin. D'accord ? Vous y êtes ? Ça y est, tout le monde y est ?
8: Ok. Petit coussin
6: vous croisez les bras sur la poitrine. Et ce que je vais vous demander, sans vous donner aucune indication et sans vous aider des mains en poussant sur les genoux, je vais vous demander de vous relever.
8: Ah, alors ils l'ont fait. Oh là ! Alors, vous n'avez pas vu, mais Pierre Fabin, notre vétérinaire, s'est cassé la margoulette. Il n'a pas vraiment réussi l'exercice, alors que Valère s'est levé d'un seul homme.
6: Alors, voilà, l'étude est réussie, il n'y a pas besoin de faire 8 ans d'études.
8: Est-ce qu'à la maison, vous vous êtes relevé avec difficulté ou pas ? Ce qui est bien, c'est qu'on ne le saura jamais. Vous pouvez garder votre honte pour vous. Moi, personnellement, je n'ai pas réussi à me lever.
6: Mais ça peut aussi résumer, malheureusement, la jeunesse actuelle, qui est moins en mouvement. Et ce que je veux dire, c'est qu'on peut être un très bon vétérinaire et manquer de renforcement musculaire. Voilà. Donc, en fait, par rapport à ce petit test-là, peut-être que vous avez eu aucune difficulté, comme ce très beau et très cher Valère. Peut-être que, comme Pierre Fabin, j'en perds mes mots, eh ben, vous avez eu un peu de mal, ça a été tremblant, tout ça, ou peut-être que pas du tout, vous n'avez pas réussi à vous relever. Et en fonction du test et du résultat, vous devez plus ou moins effectuer du renforcement musculaire. Si jamais vous n'avez pas la possibilité de faire ce test-là, j'ai un autre test à faire. Mmh. Essayez de faire 5 flexions de jambes et extensions en partant de la position assise sur une chaise, en 20 secondes. Si jamais vous ne réussissez pas, grande nécessité d'effectuer du renforcement musculaire au niveau des jambes, parce que la fonte musculaire est déjà bien partie.
8: Est-ce que vous avez 3 petits trucs à nous donner pour...
6: Mais bien sûr.
8: Il est d'une générosité.
6: Mais bien sûr.
8: Alors, qu'est-ce qu'on l'aime.
6: 2 possibilités. La salle de sport, mais chez vous aussi, c'est très bien.
8: Oui, c'est plutôt ce qui nous intéresse, nous, c'est chez nous.
6: Eh ben, chez vous. Juste un mot sur la salle de sport. Soyez curieux et curieuse. Faites tous les appareils. L'idée, c'est vraiment de renforcer l'ensemble des muscles du corps, parce que les muscles, c'est un ensemble d'élastiques qui sont rattachés. Et s'il y en a qui est un petit peu mal en point, forcément, ça va détériorer les sautes. Et pour vous, messieurs, pensez à renforcer les fessiers. Les fessiers ne sont pas destinés qu'aux femmes.
8: Je vous le fais pas dire.
6: Mais pourquoi je dis ça ? Parce qu'en fait,
8: il y a des garçons qui ont la fesse molle.
6: C'est un peu.
8: Je dirais pas qui.
9: Je prends ça pour moi.
8: Non, je dis pas qui.
6: Parce qu'en fait, c'est un peu la clé de voûte du corps. Pardon. Et pour lutter contre certains maux et notamment la prévention des chutes.
8: Comment on fait pour renforcer la fesse molle, Nordine ?
6: Alors,
8: un petit exercice simple.
6: Très bien. Donc là, sur la fesse molle, vous allez vous mettre en appui sur une chaise.
8: Ouais.
6: D'accord. Et ce que je vais vous demander, par exemple, on se met face à face. Alors, si vous êtes tout seul, on va le faire différemment. Vous mettez debout.
8: Debout.
6: De là, voilà, vous levez un pied et vous allez passer la jambe vers l'extérieur, comme si vous vouliez chasser une porte sur le côté. Et grâce à ça, vous allez travailler le petit et moyen fessier. Mais moi, ce qui m'intéresse, c'est aussi, par exemple, le quadriceps. J'imagine que là, beaucoup d'entre vous sont en train d'écouter la radio, assis sur le fauteuil, avec la table basse devant vous. Vous tendez les jambes sous la table basse. Et là, ce que je vais vous demander, c'est qu'en levant la jambe droite, vous allez venir toucher le dessous de la table avec les orteils.
8: Pas mal, ça.
6: Et vous maintenez comme ceci 5 secondes. Et après, vous redescendez. Vous le faites de l'autre côté et vous allez voir que si vous le faites en même temps, eh ben peut-être qu'il y a une jambe qui va tomber avant l'autre. Et ça aussi, c'est un message. C'est qu'il y aura nécessité et obligation de renforcer la jambe sur laquelle vous avez un petit peu moins de force. La bonne nouvelle, c'est qu'il n'y a pas d'âge pour commencer. Vous avez 40, 50, 60, 70, 80. Continuez à vous renforcer. Et il y a des choses maquillées, comme les escaliers ou vélo. Vous verrez, ça va entretenir votre force musculaire.
8: Oh, j'ai envie de monter des marches, là. Ça m'a donné envie de monter des marches. Merci beaucoup, Nordine.
6: Merci à vous.
8: Si vous avez des questions pour notre Nordine, vous n'hésitez pas, 0810 055 056. Ça tombe bien, il est là tous les vendredis, dis donc. J'allais dire comme un petit poisson, parce que c'est le genre du poisson, pardon. Je sais pas si c'est la fin de la semaine. Je pars complètement en vrille, les amis. On va accueillir le gagnant, cette fois-ci, de notre jeu. Inscrivez-vous sur ici.fr. Il y a une page dédiée à cet effet, parce que tous les jours je booste votre pouvoir d'achat. C'est 200 euros à dépenser dans une grande enseigne et c'est Ludovic que nous accueillons. Bonjour Ludovic.
10: Bonjour. Bonjour à toute l'équipe.
6: Bonjour.
8: Vous nous appelez d'où Ludovic?
10: Alors du Pas-de-Calais, un petit village du Pas-de-Calais.
8: Eh ben, on embrasse ici Nord. Et vous avez une grande fille, je vois, qui est lycéenne.
10: Voilà, tout à fait.
8: Eh ben ça, du coup, ça va vous aider parce que c'est gagné. Ben voilà, c'est aussi simple que ça. 200 euros à dépenser dans une grande enseigne. C'est... Voilà. On vous fait des gros bisous, Ludovic.
10: Merci, merci beaucoup et merci pour tous les conseils de l'équipe, j'ai bien écouté juste avant.
8: Ah voilà, vous aussi vous avez oh, je suis sûre que vous n'avez pas la fesse molle, Ludovic.
3: Non, ça va pas, non.
8: Pardon. Oh allez, c'est la fin de la semaine, on est un peu foufou. Je vous embrasse très très fort, Ludovic, prenez soin de vous. Sachez que lundi, nous allons aborder un gros dossier. Qu'est-ce qu'il y a dans mon jambon? Pardon, excusez-moi. Est-ce que c'est... Qu'est-ce qu'il y a de bon dans le jambon? Non mais c'est vrai, c'est ça, grâce à 60 pigeons.
3: On vous laisse vous débrouiller. Allez, bonne fin d'émission. On la regarde tranquillement, très galérée.
8: C'est hyper dur avec moi. Bon, tout n'est pas forcément bon dans le jambon. Voilà, c'est ce qu'on va vous dire lundi. C'est le week-end, hein, je crois.
5: Après la fesse molle, c'est dur là.
8: Il va falloir que j'aille me coucher, mes enfants surtout. Je voudrais remercier vraiment toute l'équipe. Je voudrais aussi faire un gros bisou à Willy Rovelli. Oh là là, que vous allez retrouver évidemment tout, ce week-end, comme tous les week-ends. Donc Willy vient déjeuner chez vous. Je l'embrasse de tout mon cœur. Voilà, c'est un ami merveilleux. J'embrasse aussi Émilie Mazoyer, que vous allez aussi retrouver ce week-end dans cette merveilleuse émission qui est Décibel. Merci à ma Céline à la réalisation. Merci à Diana à la technique, Alexandra au standard, Gwenaëlle à la préparation de cette merveilleuse émission. Merci pour toute cette belle semaine, chers amis. Quant à nous, on se retrouve lundi.

0: Étienne Dao avec des heures hindous sur ICI. Bonjour à tous, c'est vendredi, soyez les bienvenus et bon réveil.
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0: Bonjour Valentin.
3: Bonjour Louis, bonjour à tous.
0: Vous savez, je suis content de vous voir, les auditeurs sont contents de vous entendre. Pourquoi ? Puisque quand vous êtes là, c'est vendredi.
3: Ah, c'est pour ça.
0: C'est pour ça. Et en plus, vous tombez bien, vous, aujourd'hui, puisque vendredi 2 octobre, c'est la journée mondiale du sourire. Et comme vous le savez, tous les matins, on recherche l'un d'entre vous, un auditeur qui a un talent, une passion, une histoire à nous raconter. Comme c'est la journée mondiale du sourire, on voulait terminer la semaine dans la bonne humeur avec vous et on aimerait partager un grand moment de rire. Alors Valentin, on recherche un auditeur qui ?
3: Un auditeur qui peut nous raconter son plus gros fou rire.
0: À l'école, par exemple, au travail, comme maintenant, je pense qu'il va arriver dans pas très longtemps, ce vendredi. Racontez-nous votre plus gros fou rire en nous appelant tout de suite, c'est Saveria au 0810 055 056.
3: Dans le journal de 5 heures, nous serons à Nantes où un lycée a été en partie incendié hier. Le ministre de l'Éducation nationale évoque une bascule dans ce mouvement lycéen, nous l'entendrons.
0: Pour vous accompagner aussi jusqu'à 6 heures, nous avons Sarah à la technique, Clément à la rédaction en chef. Ici, dès 5 heures, ça commence maintenant.
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0: Vendredi 2 octobre, excellent réveil, il est 5h. C'est parti pour le tour de l'actualité à vos côtés. Valentin, pas de retour en classe ce matin pour les élèves de 400 lycées.
3: Les cours à distance, comme au temps du Covid, c'est le cas au lycée Nelson Mandela à Nantes, établissement dont la verrière a été incendiée hier lors d'un blocage, un incendie volontaire provoqué par des éléments extérieurs au lycée, précise la préfecture. Depuis, c'est la sidération et la colère qui dominent chez les lycéens et les parents que vous avez rencontrés sur place, Marc Bertrand.
4: Neila contemple la verrière brûlée de son lycée, barrée d'un ruban de police. Elle montre du doigt le premier étage.
5: J'étais dans cette salle à 8h, là, celle qui a brûlé. Et on voyait juste les gens lancer leur parpaing. Après, c'était les mortiers. On nous a fait évacuer rapidement et juste on voyait les flammes et les pompiers en haut. Et on était juste tous en train de pleurer.
4: On sait qui a fait ça ou...
5: C'est tout sauf nous, en tout cas. C'est des gens qui sont venus et qui se sont dit qu'ils allaient tout casser.
4: Les internes ont été rassemblés au conservatoire, juste à côté, pour attendre sur leur téléphone des nouvelles.
5: Je suis en train de lire justement et ils disent que le lycée ne devrait pas rouvrir d'ici les vacances de la Toussaint.
4: Gabin, 16 ans, n'a que son t-shirt sur le dos.
6: En fait, j'ai rien. Je suis sorti comme ça. J'espère qu'on va pouvoir récupérer au plus vite nos affaires.
4: Il fait sport-études, du handball, comme le fils de Mathieu, père de famille, qui arrive en catastrophe du Mans.
7: Quelques heures de route, mais on n'est pas très loin.
4: Il a quitté son travail pour ramener plusieurs enfants chez eux dans la Sarthe.
7: C'est catastrophique. Pour les enfants qui font du hand, l'école à distance, je pense que ça peut se gérer. Mais là, ouais, faire du hand à distance, c'est pas possible. Le groupe de personnes qui a fait ça, je pense qu'ils se rendent pas compte des conséquences pour tout le monde, quoi.
4: Les expertises vont devoir déterminer si la structure du lycée a été touchée. Le bâtiment a été construit il y a 12 ans à peine. Il avait coûté 64 millions d'euros.
3: Et pour tenter d'éteindre cette colère, le ministre de l'Éducation nationale va recevoir aujourd'hui les associations lycéennes mobilisées à l'origine contre le manque de moyens, le système Parcoursup et les professeurs non remplacés. Édouard Geffray, qui a fait le constat hier soir d'un glissement dans ces mobilisations.
8: Indéniablement, le mouvement a changé de nature. On a un mouvement lycéen qui est pris en otage par des groupuscules ultra-violents. D'abord, ça a été au départ attisé et récupéré par la France Insoumise en termes de blocage. Et puis, vous avez effectivement des groupuscules d'ultra-gauche qui, aujourd'hui, ont des comportements violents et qui ont été mettent en péril la santé de nos élèves et de nos personnels. Il y a très clairement une entreprise d'attaque et de destruction du service public de l'éducation.
3: Et première réponse du ministre, il renonce aux frais d'inscription en BTS et en prépa, mesure prévue dans le budget 2027.
0: Et le budget détaillé hier avec un objectif 43 milliards d'euros d'économies supplémentaires.
3: Un budget de redressement synonyme d'effort pour tous ou presque selon le gouvernement. Alexis Morel, ce budget, il n'épargne pas les familles, quel que soit leur niveau de revenu.
9: Avec d'abord le gel des allocations familiales que touchent 5 millions de foyers, ces prestations ne suivront pas l'inflation l'année prochaine si cette copie budgétaire est validée. Gros coup de rabot en vue pour l'allocation de rentrée scolaire, pourtant réservée aux plus modestes, 600 millions d'euros en moins, c'est près d'un tiers de l'enveloppe qui pourrait disparaître. La branche famille de la Sécu est donc à nouveau mise à contribution dans ce budget, en pleine chute de la natalité, le signal envoyé est délétère, selon Guillemette Leneveu, directrice générale de l'Union nationale des associations familiales.
10: C'est quand même sidérant. Il faut aider les familles. Il faut leur adresser des messages positifs. Est-ce que vous entendez, à travers ces mesures, un message positif ? En rien. On va le payer très très cher. La chute de la fécondité, elle est là. On est dans le toboggan. À quel moment on va arrêter ?
9: Mais de son côté, le gouvernement explique justement vouloir mieux cibler les moyens de la politique familiale sur la naissance, l'arrivée de l'enfant, avec par exemple 90 millions d'euros supplémentaires pour les crèches, ou encore, côté logement, la création d'un nouveau prêt à taux zéro pour les parents de jeunes enfants.
3: Et parmi les rares aides préservées, on retrouve le RSA ou l'allocation adulte handicapé. Leur montant sera bien indexé sur l'inflation selon cette première version du budget examiné à l'Assemblée nationale à partir du 13 octobre. Après les aveux de Cédric Jubilard, une nouvelle reconstitution organisée aujourd'hui à Cagnac-les-Mines dans le Tarn pour comprendre comment la soirée a dégénéré jusqu'à la mort de Delphine Ossaguel en décembre 2020. Reconstitution aussi sur le terrain où Cédric Jubilard indique avoir caché le corps de sa compagne dans un tas de terreau. Objectif, déterminer si le geste est prémédité, élément déterminant pour le procès en appel prévu l'année prochaine.
0: Des retrouvailles aujourd'hui entre Zizou et le Stade de France.
3: Troisième match des Bleus en Ligue des Nations de foot avec la réception de l'Italie, mais donc surtout première rencontre à domicile depuis l'arrivée de Zinedine Zidane comme sélectionneur. Il renoue avec l'enceinte où il a fait des merveilles comme joueur, évidemment son doublé historique en finale de la Coupe du Monde 98.
11: Je vais pas être original, je crois que c'est ce qu'on a fait avec les copains en 98, parce qu'en plus on a eu la chance de pouvoir jouer cette Coupe du Monde en France chez nous, donc de l'avoir gagné et en plus contre le Brésil, c'était quelque part un petit rêve de la part de tout le monde et on avait réussi à le faire. En même temps, vous avez raison de parler de mon premier souvenir avec le Stade de France, parce qu'il faisait un froid polaire et le terrain était très dur, que la science savait pas si on allait jouer, pas jouer. On joue contre l'Espagne qui n'avait pas perdu depuis 3 ou 4 ans, donc d'avoir marqué, bon voilà, c'est vrai que c'était quelque part pour moi un grand souvenir. Et après avec les copains en 98, on a réussi à gagner la Coupe du Monde. Donc voilà, c'est particulier, ce stade est particulier pour nous, pour ceux qui ont vécu des choses dans ce stade. Et ce qu'on a juste envie, c'est de pouvoir continuer à écrire notre page, notre histoire pour l'équipe de France.
3: Et coup d'envoi de ce France-Italie à 20h45 avec les commentaires d'ici sur notre chaîne YouTube et notre application mobile. La météo, Louis, et c'est pour aujourd'hui une alternance de nuages et d'éclaircies.
0: Exactement, Valentin, avec une zone nuageuse un petit peu plus dense dans le nord sur une grande partie de la région Grand Est. On a la même chose sur les deux extrémités au sud, du côté des Pyrénées-Atlantiques et des Alpes-Maritimes. Pour les températures au petit matin, Didier nous écrit sur notre page Facebook 11 degrés dans le Puy-de-Dôme. Tout de suite, on a Doris qui nous dit on a un joli 15 degrés au petit matin en Alsace, puis les températures, elles vont monter progressivement au cours de la matinée. À Dijon et Besançon, on conserve encore un petit peu de fraîcheur. 12 degrés à Saint-Étienne, 14 degrés à 10h du côté d'Avignon. En revanche, on aura déjà 18 degrés. Cet après-midi, on a un temps plus agréable sur une bonne partie du pays. Quelques averses attendues localement dans le sud, en Occitanie, dans les Bouches-du-Rhône, ainsi qu'en Savoie, mais ce n'est pas la dominante du jour. Globalement, vous allez pouvoir profiter d'une assez belle journée. Et les maximales dans le nord, ce vendredi après midi, 23 degrés à Nantes, dans le sud 25 à Marseille.
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0: On est avec vous, avec Valentin, à vos côtés jusqu'à 6h. Et dans 3 minutes, on n'attend pas pour vous partager de bonnes idées. Ici, ça entreprend votre rendez-vous quotidien avec Catherine Quicandon qui va vous partager un outil pour se prémunir du froid et du chaud dans vos maisons grâce à un réflecteur thermique, un produit fait sur mesure du côté de Poitiers. Une découverte juste après vos chansons préférées. Et c'est Laurent Voulzy que voilà. C'est sûr, ici, on vous souhaite à tous un excellent réveil. On est très heureux de terminer la semaine à vos côtés. Et on vous laisse profiter de Bubble Star.

0: Ici, dès 5h, avec Laurent Voulzy, ce vendredi matin. Excellent réveil avec nous. Aujourd'hui, figurez-vous que débute la fête de la science avec des milliers d'animations gratuites. Et vous allez voir, il y a des choses assez surprenantes.
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0: Alors, cette fête de la science, elle a lieu jusqu'au 12 octobre avec des milliers d'animations qui seront proposées autour d'un thème cette année, saveurs savantes. Exemple étonnant, j'ai lu ça hier à Caen. On pourra, par exemple, découvrir comment l'eau de cuisson des andouilles peut être utilisée comme composant pour fabriquer du béton.
3: Ça alors,
0: c'est plutôt pas mal.
3: Ah bah, oui.
0: Et des rendez-vous comme ça, il y en a plein.
3: Et on les retrouve où, Louis, justement, tous ces rendez-vous?
0: Alors, ils sont tous répertoriés. C'est un site agréé par l'État. Soyez vigilants. www.fetedelascience.fr. Vous allez découvrir ce panel de rendez-vous. Le but étant de susciter des vocations et de faire découvrir la science au plus grand nombre. Je vous invite à aller parcourir ce site www.fetedelascience.fr. Et Valentin, forcément, cette fête, Stéphane Bern ne pouvait pas passer à côté.
3: Évidemment, et ce matin, il nous raconte comment un jeune Français a risqué sa vie pour définir la longueur d'un mètre. C'est à suivre à 5h, un peu avant 5h30 sur ICI.
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0: Dans Ici, ça entreprend, une idée aujourd'hui qui pourrait bien nous servir pour la prochaine canicule, Valentin.
3: Et oui, pour garder nos maisons au frais, sans blanc de meudon, ni couverture de survie aux fenêtres. Catherine Quiquendon, où est-ce que vous nous emmenez aujourd'hui?
5: À Mont-sur-Gaine, à moins de 50 km au nord de Poitiers, les températures extrêmes ont trouvé un adversaire.
6: Que tribas si je faiblis!
5: Alors non, ce n'est pas Godefroy Le Hardy, mais Valentin Lopé et ses réflecteurs isolants sur mesure pour fenêtres Sunstop. Deux matériaux au choix, un isolant réfléchissant à bulles d'air et un isolant réfléchissant multicouche.
7: C'est un réflecteur thermique donc avec 19 couches de réflecteurs à l'intérieur. Donc on a une couche en polyester aluminisé à l'extérieur et ensuite on a des couches de nylon et des couches réflectives à l'intérieur. Donc il fait à peu près 2,5 cm d'épaisseur et il est assez léger. Donc, ce qui permet une pose facile, puisqu'en plus il se pose avec des ventouses, donc ça permet de le mettre et de l'enlever assez rapidement.
5: Autre avantage, il est sur mesure. Ensuite, comment l'utiliser?
7: On recommande la pose à l'extérieur, si les conditions le permettent, bien évidemment, pour rester dans des conditions de sécurité correctes. Et sinon, en hiver, vous pouvez aussi le placer à l'intérieur pour conserver la chaleur. On a en fait une petite lame d'air entre le réflecteur et la vitre qui est donnée par l'épaisseur des ventouses, puisqu'il se fixe avec des ventouses. Et cette petite lame d'air plus l'aspect thermique du réflecteur permet vraiment d'isoler, que ce soit en hiver pour garder la chaleur à l'intérieur ou en été pour éviter qu'elle entre.
5: Au fait, avec ces réflecteurs, on est dans le noir. Ah bah oui, il faut choisir entre avoir trop chaud mais dans la lumière ou moins chaud mais dans l'obscurité. Et d'ailleurs, combien de degrés gagne-t-on? Selon les tests effectués chez sa maman avec les différents prototypes, merci maman, entre 4 et 5 degrés, ce qui n'est pas négligeable. Pour l'instant, Valentin travaille seul et il découpe lui-même votre réflecteur à la bonne taille dans son atelier. Il a démarré son activité en juin dernier, mais les demandes se multiplient. Elles viennent de France, de Belgique, de particuliers ou encore de communes. Cet ancien développeur web qui a fait une formation en rénovation énergétique a donc bien fait de se lancer. Surtout que les prix sont plutôt abordables quand on compare à d'autres solutions. 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Merci à Frédéric Gissot d'ici Poitou pour cette idée qui nous préserve du chaud et du froid. 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
0: Une idée à garder en tête. Merci Catherine.
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0: Soyez les bienvenus si vous nous rejoignez à l'instant sur Ici, 5h15. Et une question, ce matin, allez-vous allumer votre chauffage dès l'arrivée du froid ou attendre un petit peu?
3: Et cette question, elle se retrouve dans de nombreux foyers, surtout en ce moment. Voir si votre chaudière est au fioul, 1,88€ en moyenne le litre, c'est 80 centimes de plus en un an. Et donc forcément 800€ de plus à débourser pour une cuve de 1000 litres. À ce prix, beaucoup de clients sont frileux à l'idée de faire le plein, voire ils renoncent carrément, comme comme vous l'avez constaté, à côté de carbone pour ici Occitanie Théo Cobel.
8: Dans sa grande maison de campagne, Damien a déjà fait un choix pour sa cuve de fioul.
9: Je ne pense pas que je vais la remplir cette année, c'est exorbitant. Là, la cuve pleine, je pense qu'on en a pour presque 2000 euros.
8: Ah, trop cher pour ce saisonnier, c'est plus d'un mois de salaire, alors il réfléchit à d'autres solutions.
9: Pour compenser, je pense qu'on va prendre des petits radiateurs à fioul, ça coûtera moins cher. Et puis, pas chauffer toutes les pièces. Voilà, chauffer juste les pièces de vie, la cuisine, les chambres, et puis après se couvrir.
8: Moins se chauffer, Julie, une habitante de Salles-sur-Garonne, a elle fait un autre choix. Il y a 5 ans, elle a condamné sa cuve.
10: On est passé au poêle à bois et à la clim réversible. On ne regrette pas du tout. Les sacs coûtent un peu, si jamais de bois ou quoi, mais après ça n'a rien à voir avec le fioul, quoi.
8: Une tendance qui se ressent dans les entreprises de livraison. Fabien Molina est le gérant de l'entreprise SAS Molina à Carbone.
11: Comme vous le voyez, peu d'activité en ce moment. On est début octobre et on a tous les camions sur le parc.
12: Ça arrive jamais ?
11: Non, à cette époque-là, on n'a jamais personne sur le parc. C'est une époque qui est forte. Et là, on est à l'approche de l'hiver 2026-2027. Et les gens sont dans l'attente parce que la pression économique est tellement forte que les gens font au compte-goutte ou retardent leurs achats.
8: Et quand ils reçoivent des coups de fil, c'est pour des moitiés, voire des tiers de cuves à remplir. Une situation loin d'être évidente à gérer.
11: Nous, on a des frais de fonctionnement parce qu'on roule aussi avec du carburant qu'on achète très cher. On revient 4-5 fois des fois chez les mêmes clients. Donc ça multiplie nos coûts de livraison. Et je dirais que quand l'hiver va être là, il faudra qu'on soit capable de répondre à tout le monde parce que tout le monde va arriver en même temps aussi. Et on n'a que 3 ou 4 camions et on ne peut pas les multiplier, quoi.
8: Il sait aussi que cet hiver va laisser des traces pour un mode de chauffage déjà en fort déclin.
11: Ça peut être un coup de plus qui amène le chauffage au fioul plutôt vers la fin. Et ça, a priori, ça fait sourire à notre gouvernement. Dans nos entreprises, je pense que les morales sont en berne.
8: Et si lui, son entreprise a su diversifier son offre en proposant des granulés de bois, mais aussi du gazole non routier, ce n'est pas le cas de toutes. Certains indépendants nous ont confié hors micro réfléchir à arrêter leur activité face au manque de perspectives pour la suite.
3: Et il n'y a pas que le fioul qui flambe, le gaz aussi ne cesse d'augmenter. Il a encore pris 6,3% hier. Le gouvernement propose de son côté des aides, notamment MaPrimeRénov pour remplacer sa cuve au fioul ou sa chaudière au gaz.
0: Merci Valentin. 5h18 dans 3 minutes. C'est la télé avec Patrice Gascoigne. Ce matin, on va tourner la roue sur M6. C'est la roue de la fortune qui revient ce soir dans une version un petit peu revisitée. Vous allez voir une version spéciale célébrité et celle qui va vous en partager les coulisses, c'est Eric Antoine. Dans quelques minutes, juste après la musique d'ici qui vous réveille avec les Four Non Blondes, What's Up. Et aujourd'hui, une journée un petit peu spéciale, journée mondiale du sourire. Et on recherche un auditeur qui nous partagera son plus grand fou rire au 0810 055 056.

0: Les Four Non Blondes sur ICI. Très heureux d'être avec vous ce vendredi pour terminer la semaine. C'est le moment de nous appeler également au 0810 055 056. Prenez votre téléphone et venez participer au duel des auditeurs. C'est tous les matins sur votre radio ICI, 5h38. Une question autour de l'actualité, un chiffre à trouver et le plus proche de la bonne réponse remporte sa radio ICI, Valentin.
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0: 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Cette radio, elle est parfaite. 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C'est Saveria qui attend vos appels.
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0: Avec Patrice Gascoin, C'est Coulisses TV, pardonnez-moi pour ce petit chat dans la gorge aujourd'hui. Patrice, qui va nous proposer de tourner la roue sur M6, c'est pas n'importe laquelle, c'est la roue de la fortune.
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0: un type que des cadeaux, des gains surréalistes. 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
2: 21h10 sur M6, et la concurrence sera rude en plus ce soir à la télévision. J'aurai l'occasion de vous en reparler tout à l'heure, puisque tout de suite, je vous laisse profiter de cette nouveauté musicale pour commencer ce vendredi avec Benabar, une chanson qui s'intitule Elle danse, qui vient intégrer son nouvel album Le Soleil des Absents, sorti en 2025. C'est une chanson sur le lâcher-prise et la complicité familiale.

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1: Elle danse. C'est le nouveau single de Benabar sur ICI. Benabar qui s'apprête à repartir en tournée dès le 12 novembre. Il sera à Clermont-Ferrand, le 14 à Dole, 19 à Biarritz. Et il reste encore quelques places sur les sites de revendeurs agréés. Avant les infos de 5h30, un petit peu d'histoire avec Stéphane Bern qui ce vendredi s'empare de la fête de la science. L'occasion de découvrir le parcours d'un jeune Français qui a risqué sa vie pour répondre à une question toute simple. Combien mesure un mètre?
2: Pour définir le mètre, les savants français ont dû mesurer la Terre. Et cette aventure va conduire François Arago jusque dans les prisons espagnoles. Une histoire qui dépasse largement les bornes. Début du 19e siècle, la France veut en finir avec le bazar des mesures. Chaque région a ses pieds, ses pouces et ses toises. Un vrai casse-tête national. Étonnamment, la phrase « c'est à peu près grand comme ça » n'est plus jugée assez précise.
3: Vous savez que je ne suis pas l'homme des incertitudes, et puis mesurer des à peu près, je travaille dans le concret, moi, et je veux voir ça.
2: Les savants décident donc d'inventer le mètre. Ce dernier sera calculé à partir de la taille de la Terre elle-même. En gros, pour définir un mètre, il commence par mesurer 40 000 kilomètres. Logique, non?
3: Mais vous êtes fou! Oh oui!
2: Il faut alors mesurer avec précision un immense axe qui traverse la France et l'Espagne, le méridien de Paris. En 1806, François Arago, 20 ans, est envoyé aux Baléares pour compléter les calculs. On a connu pire comme job d'étudiant.
4: Bonjour, c'est pour une demande de dossier Erasmus.
5: Vous avez votre fiche d'inscription?
2: Pendant des mois, il grimpe sur les sommets.

0: observe des signaux au loin et note des chiffres. Puis la guerre éclate en Espagne. Un Français qui passe ses journées à observer le paysage avec une longue vue, à dessiner des cartes et à prendre des notes, ressemble soudain beaucoup moins à un scientifique qu'à un espion. Pas faux. Arago est arrêté, emprisonné, puis arrêté de nouveau après une première évasion. Le genre de séjour où les avis Google sont très mitigés. Après bien des péripéties, il parvient finalement à rentrer en France avec ses précieux relevés. Ouf. Aujourd'hui, un mètre paraît une évidence. Pour lui donner sa longueur, François Arago a pourtant dû traverser des montagnes, une guerre et quelques prisons. C'est ce qu'on appelle un coup de maître.
1: Oh, je vous tire mon chapeau, Stéphane. Il est à 5h30 sur ICI. Voici l'actualité en France et dans le monde en 90 secondes. C'est avec vous, Valentin Bertrand.
2: Les cours à la maison pour des milliers de lycéens. 400 établissements vont rester fermés aujourd'hui après la multiplication des débordements depuis le début de la semaine et la présence remarquée de casseurs venus de l'extérieur. Au total, 2000 suspects ont été interpellés hier en France. Pour tenter de calmer la colère, le ministre de l'Éducation nationale reçoit aujourd'hui 3 associations lycéennes. Édouard Geffray, qui a également annoncé vouloir renoncer aux frais d'inscription en BTS et en prépa l'année prochaine, mesure qui était annoncée seulement quelques heures plus tôt hier, au moment de la présentation du budget. Une nouvelle plainte pour faux et usage de faux déposée par Jordan Bardella après ses accusations de diffamation contre Mediapart. Le site d'investigation a publié hier des extraits de conversations dans lesquels le président du RN est accusé d'avoir multiplié les propos antisémites en 2013 quand il avait 17 ans. Préméditation ou pas, c'est la question qui taraude toujours les enquêteurs dans l'affaire Jubilard. De nouvelles reconstitutions sont organisées aujourd'hui dans le Tarn, 6 ans après la disparition de Delphine Saguel. Et 3 mois après les aveux surprises de Cédric Jubilard, son procès en appel est prévu l'année prochaine. Le bout du tunnel pour les habitués des vieux trains corail Paris-Clermont et Paris-Limoges-Toulouse. La SNCF promet la mise en service de rames nouvelle génération oxygène l'été prochain. 3e match ce soir pour l'équipe de France de foot en Ligue des Nations. Les Bleus, pour l'instant, sur un sans faute, reçoivent l'Italie. Première rencontre au Stade de France pour Zinedine Zidane dans le costume de sélectionneur 28 ans après son doublé historique en finale de la Coupe du Monde.
1: L'info du jour, Valentin. Après une semaine de violence, les lycéens divisés sur la suite du mouvement.
2: Une partie des jeunes s'inquiète et appelle à éviter l'escalade face à la multiplication des blessés. Ils sont 65 parmi les personnels de l'éducation nationale, 170 chez les élèves. À Tours, mercredi, un lycéen a été blessé à l'œil, blessure compatible avec un tir de LBD, selon le parquet. De quoi en refroidir certains, Marie Boéda.
3: Un peu de poussière sur son t-shirt blanc, Jordan, en terminale, souhaite continuer les blocages, mais sans débordement.
4: Ça a un peu dégénéré vite, faudrait faire quelque chose, mais moins grave. Pas de feu, pas de violence, juste protester et bloquer le lycée, quoi.
3: La meilleure chose pour Chloé, c'est de retourner en cours.
5: Des deux côtés, je trouve que ça va trop loin pour un blocus qui est censé être pacifique.
3: Tir de mortier d'artifice, feu de poubelle, gaz lacrymogène devant les établissements. Valentine montre un message de vigilance diffusé par un élève de sa classe.
6: Il y a beaucoup de choses qui ont tourné pour créer des bombes, des cocktails molotov et tout exprès pour ça. Nos groupes de classe, ils nous disaient n'y allez pas parce que là, du coup, c'est vraiment juste horrible.
3: Léna et Alix se présentent dans des groupes de blocage, s'agacent que ces violences occultent leurs revendications.
7: Ça décrédibilise la cause. Ça nous met l'étiquette des jeunes qui cassent tout pour n'importe quoi alors qu'à la base, c'est pour des vraies raisons.
3: Classe surchargée, journée trop longue.
8: Il se passe des événements qui évoluent très vite.
3: Une professeure se tient devant le lycée Balzac. C'est là qu'un jeune garçon a été blessé à l'œil et que le portail a été noirci par des feux de poubelle.
8: Beaucoup, beaucoup, beaucoup, beaucoup de jeunes sont arrivés. Ce n'étaient pas nos élèves. Ils venaient prendre Balzac et ils venaient tout détruire.
3: Elle confie vivre des journées éprouvantes et va préparer des cours en visio pour les élèves qui le souhaitent, puisqu'aujourd'hui, pas de cours assurés en présentiel dans son lycée.
2: Et aujourd'hui, interdiction de manifester devant les 400 établissements fermés, comme le précise un arrêté du ministère de l'Intérieur.
1: La météo tout de suite de ce vendredi 2 octobre. Alternance entre nuages et éclaircies avec une zone nuageuse plus dense dans le nord sur une partie de la région Grand Est. On a la même chose dans le sud sur les deux extrémités ce matin du côté des Pyrénées-Atlantiques et des Alpes-Maritimes pour les températures. Un petit peu de fraîcheur, nous dit Didier dans le Puy-de-Dôme ce matin sur notre page Facebook. On a Doris aussi qui nous écrit 15 degrés en Alsace tout de suite et des températures qui vont peiner à monter. certains endroits, puisqu'à 10h à Dijon et Besançon, on aura encore 12 degrés. Pour Saint-Étienne, 14. À Avignon, 18 degrés en revanche. Cet après-midi, un temps agréable sur une bonne partie du pays. Quelques averses attendues localement dans le sud, en Occitanie, dans les Bouches-du-Rhône, ainsi qu'en Savoie. Et puis pour les maximales, 23 degrés dans le nord à Nantes, dans le sud, 25 aujourd'hui à Marseille.
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1: Dans 3 minutes, c'est le duel des auditeurs autour de l'actualité. Inscription au 0810 055 056. Je vous donne un petit indice, on va parler d'un record qui est en train d'être battu par un jeune Français qui s'est lancé un défi un petit peu fou. Vous allez voir, ça a un lien avec le cinéma. Je vous en dis pas plus pour l'instant. Un chiffre autour de cette actualité et un joli cadeau, Valentin.
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1: Et en parlant de playlist préférée, voici pour vous ce vendredi matin, Élie Médéros sur Ici avec Toi mon Toi.

0: 3. Élie Médéros sur ICI. Place tout de suite au duel des auditeurs.
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0: Une question autour de l'actualité, un chiffre à trouver, celui le plus proche de la bonne réponse pour repartir avec votre radio ici, Valentin. On dit bonjour à Séverine qui est avec nous.
3: Bonjour, bonjour Séverine.
4: Bonjour Louis et Valentin, bonjour tout le monde, tous ici
0: Armorique. Ah, et nos confrères d'ici Armorique qu'on salue, pourquoi ? Puisque vous nous passez un petit coup de fil depuis l'Ille-et-Vilaine, ça fait plaisir de vous avoir Séverine. On a Gaëlle qui est avec nous également.
3: Bonjour Gaëlle.
5: Bonjour Louis et Valentin, bonjour Séverine.
6: Bonjour Valentin.
0: Gaëlle, avec vous, on salue nos confrères d'ici Pays d'Auvergne, puisque vous, vous nous appelez dans le Puy-de-Dôme.
5: C'est ça, tout à fait.
0: Exactement, on y va. Oui, je vois qu'il y a des requêtes ce matin. Les requêtes sont terminées, on y va pour la question. C'est une info complètement folle que j'ai vue hier dans West France, repérée à Orléans. Lucas, un jeune de 22 ans, tente de battre le record du monde de films vus au cinéma en une année. C'est assez dingue, il en regarde 3 par jour par semaine, jusqu'à 5 le week-end. Selon vous, depuis le 2 janvier, combien de films Lucas a-t-il déjà vu au cinéma? Je vous donne un indice, c'est plus de 500. On vous écoute pour un chiffre, Séverine.
6: 2500
0: films pour Séverine.
3: C'est enregistré.
0: Le gars est resté gravé devant son écran pendant 1000 heures. Gaëlle, vous en pensez quoi?
5: Allez, soyons gourmandes,
0: 3000.
3: Vous allez encore plus loin.
0: La bonne réponse avec vous, Valentin.
3: 960 films. Alors, ça paraît moins que vos propositions, mais c'est déjà beaucoup.
0: C'est pas mal. Et c'est Séverine qui gagne ce matin. Qu'est-ce que vous m'avez fait? C'est génial, ça. 2500 films, 3000 pour Gaëlle.
3: Le précédent record, on va quand même le dire, c'était 777 films vus. Là, on en est donc à 960 et l'année n'est pas terminée.
0: Exactement, parce qu'en fait, le but du jeu, il souhaite atteindre 1300 films. C'est dingue. Tiens, la question que je vous pose ce matin, Séverine, le dernier film que vous avez vu au ciné?
6: L'Héritage, avec Didier Bourdon.
0: Ah, ok, il est bien?
6: Oui, super, super, excellent. Le sanglier qui saute et tout, c'est...
0: C'est une comédie. Gaëlle, vous, de votre côté?
5: Charles Gardet 2, avec justement Olivier Bourdon aussi.
0: Je l'ai vu, celui-là. Il est excellent, faudra que j'aille voir L'Héritage.
3: Et vous, Louis, votre dernier passage dans les cinémas, c'était quand?
0: Tout de mémoire, L'Odyssée.
3: L'Odyssée de Victor Nolan.
0: Ouais, de Christopher Nolan.
3: Christopher Nolan,
0: effectivement. Séverine et Gaëlle, ça m'a fait plaisir de vous avoir, un sourire radieux ce matin avec vous. Je vous souhaite une belle journée et puis un bon week-end un petit peu en avance.
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0: 5h43, excellent réveil. Bonjour à vous si vous nous rejoignez à l'instant ce vendredi matin de bonne heure. Dans quelques instants, c'est votre rendez-vous anti-arnaque. C'est pas vrai. Ce matin, un sujet, un livreur qui qui vous appelle et vous demande un code reçu par SMS. Surtout ne pas lui donner, Valentin.
3: Mais oui, car ce code peut en réalité valider un paiement à votre insu. Audrey Azou nous explique comment éviter ce piège dans moins de 3 minutes sur ICI.
0: Restez bien avec nous, vous allez avoir toutes les explications juste après la musique d'ICI. Et c'est William Scheller tout de suite qui nous rejoint avec le carnet à spirale.

0: William Scheller et son carnet à spirale sur ici à 5h46. On va retrouver Aude Razo et votre rendez-vous anti-arnaque, bien sûr.
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0: Tous les jours, une astuce pour lutter contre ces arnaques qui pullulent dans notre société dès le début de journée. Aude, bonjour. Aujourd'hui, vous nous alertez sur une arnaque d'un nouveau genre. Encore une fois, ce sont les codes qu'on reçoit par SMS.
2: Pour bien comprendre, je vous raconte l'histoire de Christian. Christian, c'est un fidèle auditeur et il m'a raconté le piège dont il a été victime. Tout commence avec l'appel d'un livreur. Christian attend un colis, donc le coup de fil ne le surprend pas. Le monsieur lui dit qu'il y a peut-être une erreur dans son adresse, il n'a pas trouvé son nom sur la boîte aux lettres. Alors pour rectifier l'adresse, le faux livreur, parce que oui, malheureusement c'est un faux, le faux livreur dit à Christian qu'il y a une procédure à suivre. Notre auditeur va recevoir un code par texto, par SMS, et il devra lui donner ce code. Bon, Christian se méfie, mais le monsieur insiste. C'est la procédure, dit-il, et il promet qu'ensuite il pourra le livrer dans la soirée.
0: Alors Aude, ce code c'est un piège, mais expliquez-nous pourquoi.
2: En fait, ce code n'a rien à voir avec l'adresse de Christian ou une quelconque livraison. C'est un code de sécurité pour valider un paiement. Oui, l'escroc est en train de valider des achats qu'il a fait lui-même et qui seront facturés à notre auditeur sur son abonnement téléphonique. La preuve, Christian reçoit dans la foulée une vingtaine de SMS de son opérateur SFR, texto, qui lui confirme une vingtaine d'achats de 9,99€ qu'il n'a jamais fait. Alors, comment éviter ce piège ? Déjà, un code que vous recevez par SMS, vous ne le donnez à personne. Jamais. C'est très important. Un code, c'est toujours un dispositif de sécurité. C'est personnel. C'est un peu comme si vous donniez votre code de carte bleue. Autre conseil, si vous n'utilisez jamais votre facture, votre abonnement de téléphone pour acheter des jeux, des applications, des services, vous pouvez désactiver cette option. C'est plus sûr. Vous allez dans votre espace client, vous désactivez les achats sur facture et comme ça, l'escroc ne pourra rien faire.
0: Et c'est important de garder ces informations en tête. Merci, Aude. Votre chronique, bien sûr, disponible sur ici.fr. Avant vos infos locales à 6h, votre rendez-vous quotidien, je recherche un auditeur qui, ce vendredi 2 octobre, figurez-vous que c'est la journée internationale du sourire. L'occasion pour vous de nous partager votre plus grand fou rire en nous appelant au 0810 055 056. Et là, Valentin, je me tourne vers vous, vous regarde. Est-ce que vous n'avez pas ce matin, pour commencer la journée, ce vendredi, un petit fou rire qui vous revient à nous partager?
3: Alors si, avant de faire les infos sur ici, j'ai été brancardier en hôpital.
0: C'est vrai?
3: Et je me rappelle d'un monsieur, au doux nom de monsieur Pécharmant, que je devais emmener en consultation. Et ce monsieur porte très très très bien son nom. J'arrive en salle de consultation, je suis censé annoncer la personne que j'apporte. Évidemment, gros fou rire et le nom a eu beaucoup de mal à sortir.
0: Voilà, il vous a fait un Pécharmant.
3: Exactement.
0: Pour rien. Ça vous a marqué?
3: Ah oui, tout à fait, oui.
0: Un bon Pécharmant. 5h50, racontez-nous votre fou rire dans quelques instants. On se retrouve jusqu'après Sia, c'est Gimme Love sur ici.

0: Sia avec Gimme Love pour vous réveiller ce vendredi, vendredi 2 octobre. On va découvrir ensemble la belle initiative du jour. Et celle-ci va vous plaire si vous aimez le sport, puisque Valentin, on chausse nos crampons ce matin.
1: Mais oui, même après 50 ans, le foot permet de garder la forme et de créer du lien. La preuve avec un mondial pas tout à fait comme les autres. Nouvelle-Aquitaine, Robin Bernot.
2: En Dordogne, une compétition de foot s'est déroulée entre 8 équipes composées uniquement de femmes âgées de plus de 50 ans.
3: Bah moi, je pense que c'est une super initiative, déjà.
2: Des équipes venues des États-Unis, du Japon, d'Afrique du Sud, de Belgique et de France participaient à cette compétition et des supporters nombreux ont fait le déplacement pour voir les joueuses et les encourager à l'image de Valérie. Valérie, elle est venue de Nîmes. 5 heures de route au total pour soutenir Christelle, sa belle-sœur qui joue avec l'équipe des reines du foot. Alexandre Alves l'a rencontrée pour nous.
4: Nous, on est fanas, on adore le foot et puis là, la belle-sœur, des femmes de plus de 50 ans, il faut être là pour les encourager, là, c'est sûr. Là, il faut être derrière elles, il y a pas... à 100%. Dans la voiture, on l'a pas sortie, mais on a le drapeau, on a tout ce qu'il faut. Et dans le trajet de l'aller pour venir, on s'est entraîné pour chauffer la voie, hein. Il n'y a pas de souci. Hein. On est prêts, on est à fond, hein. Derrière les reines du foot. Hein. Ah ben, on est là pour encourager la France, il faut qu'elle gagne. Hein. On va pas laisser la place aux USA, aux Japonaises. Non, non, même si c'est Calais, on va gagner. Hein. J'en crois pas, on n'en croit pas les yeux. Des Japonaises, des États-Unis, bon, Belgique, c'est plus près. Mais Afrique du Sud, mais franchement, à Calais, qui aurait dit un petit village de 350 habitants, c'est incroyable.
2: Une compétition de foot pour les femmes âgées de plus de 50 ans. Ici, en Dordogne, ça marche. Et vous, qu'en pensez-vous? Je suis allé échanger autour de ce sujet avec Laure.
3: Je pense que c'est très important de valoriser le sport des femmes d'une part, mais aussi le sport après un certain âge. Je pense que c'est extrêmement important de montrer aussi que ça peut être des lieux de sociabilité.
2: Mais alors, comment faire pour aller plus loin et peut-être même faire en sorte que ces initiatives se multiplient de plus en plus?
3: Alors, en parler plus, oui. Et puis, en fait, ces femmes dont vous me parlez, c'est aussi des rôles modèles, je pense. C'est des femmes qui, du coup, bah, grâce à vous, on va en entendre parler. Certaines femmes vont se dire que c'est possible, qu'elles peuvent faire du sport, qu'elles peuvent aller faire des tournois de foot en Dordogne ou ailleurs, j'espère. Et ces rôles modèles-là, ces femmes qui donnent l'exemple, je pense que c'est aussi une manière d'encourager les autres à se lancer.
2: C'est peut-être justement en multipliant ces rencontres, en ouvrant davantage les clubs et en faisant connaître ces initiatives que le football féminin pourra continuer à se jouer à tous les âges.
0: Robin Bernot à l'instant avec Alexandre Alves. En parlant de football, ce soir, 3e match de Zinedine Zidane, France-Italie, dès 20h30. 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

0: Zaz sur ICI. Nous sommes le vendredi 2 octobre. Aujourd'hui, c'est la journée internationale du sourire. L'occasion que vous nous partagiez votre plus grand fou rire dans les auditeurs qui, Valentin, nous sommes avec Joséphine de l'Hérault.
1: Bonjour Joséphine.
2: Bonjour, bonjour à vous, bonjour.
0: Joséphine, je sais que vous êtes très contente d'être avec nous ce matin, mais racontez-nous votre plus gros fou rire.
2: Alors, j'en ai plusieurs, mais là, il y en a un que j'ai raconté. J'habitais en ville à un second étage, et un monsieur non-voyant venait régulièrement chaque année. Il vendait des serpillières, des savons, voilà, des trucs ménagers. Et ce monsieur, bon, était non-voyant. Et bon, en partant, bon, je lui prenais toujours quelque chose parce que je le plaignais.
0: Oui.
2: Et bon, en partant, ce monsieur, je lui dis, attendez, je vais éclairer. Alors que ce monsieur était non-voyant.
0: D'accord.
1: Souvent, ils le prennent avec beaucoup d'humour parce que justement, cette situation leur arrive très souvent.
0: Je ne sais pas si on décernera le prix du plus grand fou rire, mais celui en tout cas d'une auditrice fidèle. Merci Joséphine, merci à tous d'avoir été là et je vous souhaite une belle journée qui commence ici.
3: Merci Louis, à tout à l'heure Valentin. Bonjour Clément Tricot.
4: Bonjour Christophe, vous allez bien?
3: Bah écoutez, ça va, je suis très très très très très heureux de reprendre le micro.
4: Plaisir
3: bonjour
4: partagé.
3: À tous les auditeurs, vraiment ravi d'être là avec vous.
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3: Merci de vous réveiller avec Ici Poitou, il est 6h. Matin.
6: Christophe Pucet.
3: Eh oui, c'est moi, pardon monsieur. On commence avec le journal de Clément Tricot.
4: La mobilisation lycéenne appelée à se poursuivre aujourd'hui dans le Poitou. Nous serons devant le lycée Joseph Desfontaines à Mel dans le journal de 8h pour suivre le blocus. Hier, des élèves de 7 établissements en Vienne et de Sèvres se sont mobilisés. Jusqu'à 600 personnes, au plus fort à Poitiers devant le lycée Victor Hugo par exemple. La police a fini par disperser tout le monde avec des bombes lacrymogènes et sur place ça a choqué.
7: On est des enfants, ils n'ont aucune honte, aucune. Ils nous ont menacé d'utiliser des LBD, du gaz lacrymogène. Et là, ça fait 3 fois qu'ils nous chargent.
8: On a entre 14 et 16 ans, on est enfants, on n'a pas les mêmes mentalités que les adultes.
9: Des mineurs, ils nous menacent au gaz lacrymogène. Des mineurs, je sais pas si on se rend compte de la folie. Ils sortent des matraques, ils sortent même la canine, c'est une folie, c'est incroyable, je n'ai jamais vu ça de ma vie. Un abus de pouvoir, abus de pouvoir.
8: On nous agresse, on m'a lancé des gaz lacrymogènes dans les yeux, là je pleure. J'ai eu du mal à respirer pendant quelques minutes. Et je demandais juste le calme et le respect, juste pouvoir manifester, on peut même pas, alors qu'on fait absolument rien.
10: En fait, ils s'apprêtent pas aux bonnes personnes, faudrait cibler ceux qui font des incendies, ceux qui lancent des projectiles sur eux, c'est eux qui défendent pas nos valeurs, parce que nos valeurs, elles sont pacifistes. Nous, on tend à défendre les professeurs, à défendre les élèves, on tend pas à faire des détritus et tout ça. On renvoie une image qui est pas positive et la police en face, elle peut faire mal aux gens quand même.
4: Des débordements, il y en a eu dans le Poitou, à Poitiers par exemple, une voiture et quelques poubelles brûlées, un abribus endommagé ou encore des tirs de mortier et quelques projectiles lancés sur la police selon la préfecture. 6 personnes placées en garde à vue, dont 5 mineurs. Mais on est loin des violences de Nantes où le hall d'entrée d'un lycée a brûlé ou encore des agressions de proviseurs dans le Pas-de-Calais ou en Seine-Maritime. La préfecture de la Vienne reconnaît justement que la grande majorité des manifestants dans le Poitou est là pour exprimer et demander de meilleures conditions d'enseignement. Nicolas Castoldi, le recteur de l'Académie de Poitiers, s'inquiète quand même de la tournure que prend le mouvement.
11: Les lycéens ont évidemment la plus totale liberté de s'exprimer, de manifester, c'est un droit qui est fondamental. Mais aujourd'hui, on est très préoccupé par un certain nombre de dérives. Il y a depuis quelques jours de plus en plus de violences, il y a beaucoup de départs de feu. Il y a aujourd'hui une nécessité absolue pour tous de protéger nos jeunes. Moi, c'est ma priorité, c'est notre priorité partagée, de faire en sorte que la jeunesse puisse s'exprimer, mais sans ni se mettre en danger elle-même, ni mettre en danger les autres. Et donc, j'appelle aussi chacun à agir en adulte responsable et déterminé à protéger nos jeunes. Chacun a sa part à faire dans ce dialogue. Ça engage évidemment l'école, ça engage les familles, ça engage les élus. On a tous besoin d'être autour de nos jeunes. Je pense que l'essentiel aujourd'hui, c'est de pouvoir travailler ensemble pour apporter des réponses à un certain nombre d'inquiétudes qui s'expriment.
4: Et le recteur qui réunit aujourd'hui le conseil académique de la vie lycéenne. Au sommet de l'État, on tente aussi de calmer le jeu. 400 établissements scolaires fermés, des cours à distance là où nécessaire. Édouard Geoffrey, le ministre de l'Éducation nationale, rencontre rencontre aujourd'hui des syndicats et des parents d'élèves. Autre mobilisation hier soir, c'est au tour de la FDSEA, des jeunes agriculteurs des Deux-Sèvres, de faire une démonstration de force. Ils étaient hier soir à Bressuire, au Bocapol. Ils dénoncent l'abandon de l'État et un plan bien trop modeste du ministère de l'Agriculture. Ils veulent sauver l'agriculture française.
6: Jean-Bernard Fourtillon, condamné pour des essais cliniques sauvages.
4: L'affaire avait fait beaucoup de bruit chez nous. Ce professeur faisait tester des patchs prétendus miracles à des dizaines de malades entre 2017 et 2019. Ça se passait à l'abbaye Sainte-Croix de Saint-Benoît. Il a été reconnu coupable d'exercice illégal de la profession de médecin et de pharmacien, ainsi que d'escroquerie et d'abus de confiance pour ses tests, Vincent Hulin.
12: Le controversé professeur testait clandestinement ces patchs censés améliorer le traitement des maladies de Parkinson et d'Alzheimer. Et pour cela, il était condamné hier à 4 ans de prison par le tribunal correctionnel de Paris. Le professeur Fourtillon et sa femme avaient organisé par contingence d'une trentaine de personnes la venue de cobayes volontaires à l'abbaye Sainte-Croix de Saint-Benoît, non loin de Poitiers. On parle de près de 400 personnes. Le professeur est reconnu coupable d'avoir ainsi détourné pour son profit personnel près de 130 000 des 700 000 euros de dons versés à son fonds Josefa, en référence à une religieuse mystique espagnole, Josefa Menéndez, morte à Poitiers, en se le remettant personnellement et en investissant dans l'or de façon dissimulée. Sa femme Marianne Fourtillon a été condamnée à 2 ans de prison, dont 1 avec sursis. Son bras droit, le professeur Henri Joyeux, a écopé d'un an avec sursis et 10 000 euros d'amende.
4: Et le tribunal a émis un mandat d'arrêt à l'encontre de Jean-Bernard Fourtillon et lui a interdit à titre définitif d'exercer dans le domaine de la santé. Ce sont des vols craints par les entreprises avec la flambée des prix des carburants. Un homme interpellé avant-hier, pris en train de siphonner des réservoirs de camions à Châtillon-sur-Touet, le long de la RN149. Il a d'abord fui à travers les champs, bordé de clôtures électriques. Sans aller bien loin, les équipes cynophiles l'ont cueilli après 1 kilomètre. Une commune du Poitou, dans le Noir, toute une nuit, Archigny a été privée de courant de 21h mercredi soir à 17h hier. Une panne sur la ligne haute tension au niveau de la commune de Belfond a dû être réparée. La mairie invite à contacter Enedis en cas de dommage chez vous. Idée sortie, vous avez peut-être manqué ou adoré les journées du patrimoine il y a 15 jours. Et bien ce week-end, c'est la version économique. 90 entreprises de Vienne et de Sèvres ouvrent leurs portes jusqu'à dimanche. Parmi elles, des noms bien connus comme l'Huilerie de Neuville ou encore les Jardins de l'Orbie, voire Soligo. Et puis, le Stade de France va vibrer ce soir. France-Italie, 3e match de Ligue des Nations pour la première place du groupe. C'est aussi la première de Zizou dans une enceinte qu'il connaît bien. C'est là qu'il a mis son doublé historique contre le Brésil en 98. Et on se rappelle la victoire de la France en Coupe du Monde.
13: Et 1 et 2 et 3-0.
14: Et le 3e, 93e minute d'Emmanuel Petit quand même.
4: Magnifique, on s'en souvient.
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4: Des frissons, rien que d'y penser.
14: Oui, exactement. Et 1, 2, 3, 0, ça va jusqu'à 10 degrés ce matin. Et cet après-midi jusqu'à 24 degrés. Effectivement, pour les températures, ce que vous nous confirmez d'ailleurs sur la page Facebook d'ici Poitou, on attend une journée plutôt agréable chez nous. Dans la Vienne, quelques fins nuages d'altitude qui vont parfois légèrement voiler le soleil. On sent vraiment lui faire de l'ombre. Et dans les Deux-Sèvres, c'est un temps largement ensoleillé qui va dominer cette journée, malgré quelques petits nuages. Par endroits, la tendance pour ce week-end, demain, des averses attendues, des températures jusqu'à 24 degrés comme aujourd'hui. Et puis dimanche, retour du soleil, vous pourrez déjeuner au barbecue dehors si vous le souhaitez, le midi.
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14: Dans un instant, nous allons faire l'éphéméride, les bonnes nouvelles du jour, les anniversaires. Tiens, justement, en parlant d'anniversaire, il y en a un qui fête ses 75 ans aujourd'hui. Son prénom, c'est Gordon. Mais dans la vraie vie, on le connaît plutôt sous le nom de Sting. Voici, Monsieur Sting, bon anniversaire. Happy birthday.

0: Englishman in New York, Sting sur votre radio ici Poitou, il est 6h10.
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0: Et nous sommes aujourd'hui le vendredi 2 octobre 2026. Vous avez peut-être mal dormi cette nuit, je ne sais pas si c'est votre cas Clément.
3: Bon, ça va. Non, pour une ça fois, va. Cette semaine, c'est un peu la cata.
0: Vous n'êtes pas sensible à la pleine lune, car on est en pleine lune. Bon, le soleil est prévu de se lever à 7h50, il devra se coucher à 19h29. Et il y a pile 30 ans, sortait au cinéma un film de science-fiction. Si je vous dis une immense soucoupe volante qui envahit le ciel terrestre, libérant un nombre infini de plus petites soucoupes qui prennent position au-dessus des plus grandes villes du monde, ça vous dit quelque chose peut-être? Oui, un film avec Will Smith, Independence Day, qui fête ses 30 ans aujourd'hui. Bon, d'autres anniversaires, la joueuse de tennis Marion Bartoli, 42 ans, l'imitateur Marc-Antoine Lebré, 41 ans, et puis celui qu'on vient d'entendre, M. Sting, à la fois chanteur, bassiste, auteur, compositeur du groupe Police, qui fête ses 75 ans. Bon anniversaire à vous aussi, si c'est le cas, pour ce 2 octobre. Et si vous ouvrez peut-être tout juste vos yeux, vos paupières sont lourdes, bien lourdes, alors non, je n'ai pas l'intention de vous faire de l'hypnose, mais Florian Lévesque est parti à la rencontre d'un mentaliste pour tenter de découvrir les secrets de son métier. Ce sera dans un instant.
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0: Et sur votre réveil, il est affiché 6h13. Imaginez pouvoir lire dans les pensées, deviner, déstabiliser. C'est le mentaliste qui joue avec notre cerveau et nos certitudes. Florian Lévesque a tenté de percer les secrets de Pascal Fédi, mentaliste au Festival Magistral, et de comprendre comment l'illusion se construit. Écoutez.
5: Bonjour Florian.
6: Bon, j'ai la chance de déjà te connaître un peu, mentaliste, magicien, saxophoniste. On t'a déjà vu plusieurs fois et un peu partout dans la région, mais pas que, un peu partout en France aussi.
5: Oui, beaucoup en Nouvelle-Aquitaine, mais effectivement, mes spectacles, je les ai joués dans toute la France.
6: C'est quoi qui t'a donné envie de te lancer dans la magie ?
5: Oh là là, c'est ça remonte à très loin. Gérard Majax, hein, tu vois, je suis la génération où vous voyez Gérard Majax à la télévision, Carcimore aussi. Et puis ensuite, grâce au métier de musicien, j'ai rencontré des magiciens professionnels et là, ça m'a redonné envie de faire de la magie et du mentalisme parce que c'est le même monde. Et puis, étant passionné, j'ai poussé le truc un petit peu au bout.
6: Moi, c'est 2:45 montre en main pour apprendre quelque chose. C'est très compliqué, mais je veux quand même que tu me fasses un petit tour quand même.
5: Alors, je vais te faire un tour. Et comme mon dernier spectacle s'appelle Les Mystères du Vin, là, je suis en train de créer un nouveau spectacle qui va sortir dans un mois, qui s'appelle Magic and Sax. Tout un programme, là, tu comprends de quoi ça parle. Mais Les Mystères du Vin, c'était le spectacle que j'ai fait avant. Et je vais te montrer un tour. Alors c'est du close-up, tu vas voir. J'ai 4 anti-gouttes. Tu vois,
6: okay.
5: Les anti-gouttes, ça permet de mettre au goulot d'une bouteille pour pas qu'il y ait une goutte qui tombe sur la table. C'est pas très élégant et ça peut tacher les vêtements. Donc moi, j'ai toujours mes 4 anti-gouttes préférées, un anti-goutte pour le Bordeaux,
6: ouais.
5: Un anti-goutte pour le Sauternes,
6: okay.
5: Les vins blancs. En vin blanc aussi, il y a le Nantais, que j'aime bien pour les huîtres. Et puis, tu as le Bourgogne, bon, en vin rouge. En vin blanc aussi, c'est très bon. Mais là, on va dire que Bordeaux et Bourgogne, c'est le vin rouge, et Sauternes et Nantais, c'est le vin blanc. Alors, tu vas jouer avec les vins blancs,
6: okay.
5: Et moi avec les vins rouges. Tu vas tendre ta main comme ceci.
6: Ok, je tends ma main droite.
5: Voilà, très bien. Là, je vais mettre le
6: Sauternes.
5: Donc, c'est un vin
6: blanc.
5: Très bien. Attention, tu suis bien ce que je fais. Là, j'ai mis le Sauternes. Si on est logique, quel anti-goutte je vais mettre maintenant au-dessus du Sauternes dans ta main ?
6: Attends, parce que...
5: Je t'ai dit que tu jouais avec les blancs et moi.
6: Ouais, oui, tu vas mettre le Nantais.
5: Le Nantais, très très bien. On regarde bien.
6: C'est ça.
5: Donc là, c'est vraiment à combien de centimètres de tes yeux ?
6: Ouais, à 20-30 centimètres.
5: Ok, donc là, tu es d'accord, je mets le...
6: Nantais.
5: Maintenant, pour voir si tu as bien suivi, est-ce que le Nantais est dessus ou dessous ?
6: Techniquement, il est dessus.
5: Il est dessus. Tu as 2 anti-gouttes dans la main. Tu as le Nantais et le Sauternes. Est-ce que tu peux retourner les 2 anti-gouttes sur la table, s'il te plaît, et dire ce que tu vois ?
6: Bordeaux et Bourgogne.
5: Ah, c'est des vins rouges, donc effectivement, tu avais raison. Le Nantais était dessus, mais c'est moi qui l'avais. Hein.
6: Et ça, c'est... C'est rageant.
5: C'est un métier.
6: Et ben tu vois, j'ai essayé de comprendre, et ben j'ai pas compris.
5: Mais j'espère bien.
6: Sinon ce serait pas rentable.
5: Non, mais bon, c'est des années de travail, hein. Qu'est-ce que tu veux ? Chacun son boulot.
0: Allez, Florian Lévesque n'est pas encore prêt à être mentaliste, on le retrouvera tout à l'heure. Observation psychologie, c'est ça le mentaliste, l'art qui fascine autant qu'il intrigue. Vous pouvez tout réécouter si vous le souhaitez sur ici.fr.
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0: Allez, place à la diva Céline Dion.

0: Merci Céline Dion et bonjour. Si vous nous rejoignez sur ici Poitou, il est 6h19. Du miel d'acacia, de châtaignier, de la pâte à tartiner au miel, oui ça existe, ou même de l'hydromel. Jean-Baptiste Charles est ce qu'on appelle un apiculteur passionné. Juliette Naisson l'a rencontré au Hall de Poitiers.
1: Donc moi c'est Jean-Baptiste Charles, je suis apiculteur depuis une bonne dizaine d'années maintenant, installé dans le sud de la Vienne. J'ai 150 ruches.
2: Est-ce que vous vous rappelez la première fois que vous avez été en contact avec des abeilles ?
1: Oui, mon grand-père avait des ruches, comme souvent dans les fermes, on avait quelques ruches dans le fond du verger et on extrayait le miel, donc mes premiers souvenirs d'apiculture sont ceux-là avec mon grand-père. C'était une apiculture traditionnelle et assez sommaire, assez rudimentaire. Le seul souvenir qu'on a, c'est le souvenir gustatif du rayon de miel directement à la sortie de la hausse. C'est une petite Madeleine de Proust quelque part. Mais techniquement, c'est ensuite quand je me suis formé pendant une reconversion professionnelle où là, j'ai vraiment découvert ce qu'était l'apiculture.
2: Alors, vous avez fait une reconversion. Qu'est-ce que vous faisiez avant ?
1: Ah, toute une histoire. Donc j'ai fait des études d'archéologie à l'université de Poitiers et ensuite je me suis reconverti dans l'artisanat des métaux. Je suis devenu chaudronnier d'art.
2: Donc chaudronnier d'art, pose.
1: Alors ma spécialité c'était les lanternes à l'ancienne. Je travaillais dans une petite entreprise d'artisanat d'art près de Saint-Mexan. J'ai ensuite fait une sorte de retour à la terre, retour à mes racines paysannes. Mes parents étant plutôt éleveurs en moutons, en vaches et en chèvres et fromage de chèvre. Donc voilà, moi j'ai trouvé ma production qui était le miel, les abeilles, sans les contraintes de la traite quotidienne que j'avais vécue plus jeune.
2: C'est-à-dire ?
1: Les abeilles, c'est un travail contraignant, mais un peu plus saisonnier dans l'intensité du travail. C'est-à-dire qu'on va avoir une forte période d'activité au printemps, au moment du développement des ruches et les premières récoltes. Et après, la saison va avancer, on va faire plusieurs récoltes au cours du printemps, de l'été. Et fin de l'été, on prépare vraiment les ruches pour la mise en hivernage. Et notre travail sur les ruches va décroître fortement. Ensuite, vient le travail du miel, la commercialisation, la transformation qui va être un peu plus intense en fin d'année. Et surtout, ce qui me plaît, c'est que c'est extrêmement diversifié tout au long de l'année. On a presque plusieurs métiers. Moi, étant hydromélier en plus, donc je vais fabriquer mon hydromel.
2: Donc l'alcool, le vin de miel.
1: Le vin de miel, exactement. Une des plus vieilles boissons que l'humanité a inventées.
2: Et là, vous parlez d'un vin ancestral. Tout à l'heure, vous parliez de revenir à vos racines paysannes, un retour à la terre. Mm-hmm. Vous avez eu envie de vous ancrer dans quelque chose peut-être de plus profond ?
1: Effectivement, le retour au vivant a été un besoin. Le fait de vivre au fil des saisons, au fil des floraisons, est quelque chose qui vient de mon enfance, je pense. Je pense que ça va être une philosophie générale de la vie. À notre époque, en fait, l'agriculture se trouve un petit peu au croisement de différents problèmes de société sur le sol, en fait, qui est une surface extrêmement fine de notre planète et qui, en fait, concentre la majorité de la vie, en fait, sur Terre.
2: Merci Jean-Baptiste.
1: Je vous en prie, avec plaisir.
0: Et si ça vous a donné envie de tartiner les bons produits de Jean-Baptiste Charles, vous pouvez les retrouver sur le marché de Saint-Mexant-l'École, dans sa boutique également près de Périgné, dans le sud des Deux-Sèvres, ou au Hall de Poitiers. Et bien justement, c'est le vendredi qu'il y est. Nous allons traverser l'Atlantique le temps d'un court instant avec notre Toulousain favori qui nous emmène à Nouga-York. Il est 6h23, comment ça se passe chez vous ? Ça veille, vous n'avez pas renversé la biscotte du mauvais côté ce matin, donc vous devriez terminer la semaine en beauté. Et ça va être le cas puisque vous écoutez ici Poitou.

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10: Bon vendredi 2 octobre à toutes et à tous, il est 6h27, vous l'attendez, la voici, la voilà, Catherine Viguier, avec ses bonnes nouvelles du jour. Alors Catherine, il paraît que les Sagittaires sont dérangés dans leur tranquillité aujourd'hui.
11: Avec la planète Uranus qui s'oppose à leur signe, oui.
12: Bélier, si vous êtes perturbé, c'est de faible durée, une discussion changera tout.
13: Taureau, vous serez plongé dans vos finances et vous freinez vos envies sans vous sentir frustré.
14: Gémeaux, vous êtes hyper réceptif à vos émotions, ça vous rend nerveux, insatisfait.
15: Cancer, écoutez votre petite voix intérieure et surtout soyez doux avec vous-même.
16: Lion, belle envolée, de toute façon, au moins jusqu'au 20 de ce mois, le succès est à vos pieds.
17: Vierge, vous avez très envie d'un nouveau job ou d'apporter des améliorations à celui-ci.
18: Balance, il suffira d'une rencontre avec une personne éloignée ou de prendre la route et vous serez bien.
19: Cher Scorpion, essayez de ne pas tout contrôler, ce n'est pas une honte que de déléguer.
20: Sagittaire, une personne vous déstabilise, alors si vous l'aimez, vous faites au mieux pour la comprendre.
21: Capricorne, vous saurez rendre la vie au quotidien plus intéressante, plus vivante, alors on vous suit.
22: Verseau, un lien amoureux, amical ou vos enfants feront votre fierté et vous réchauffent le cœur.
23: Poisson, ne vous épuisez pas avec des personnes qui ne le méritent pas.
24: Et pour nous tous, en nous, des ressources insoupçonnées.
10: Merci Catherine Viguier pour ces nouvelles du jour. Et oh, j'ai oublié de souhaiter la fête du jour. Nous fêtons les légers aujourd'hui. Et pour la météo, bah écoutez, on va avoir une météo qui sera bien clémente aujourd'hui. Les averses demain et le retour du soleil dimanche. On va faire le point complet après les informations, bien évidemment.
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10: Il a dit à la télé, parce que vous pouvez vous brancher sur la télé et voir comment nous sommes habillés ce matin, Clément Tricot et moi. Ça va Clément ?
25: Bonjour Christophe, bonjour à toutes et à tous.
10: Oui, toujours la belle coiffure de Clément. On essaye.
25: Hein.
10: Et le sourire, c'est ça que vous pouvez voir aussi. Vous pouvez voir comment ça se passe dans le studio d'ici Poitou.
25: Mais on est aussi beau que quand il n'y a que seulement de la radio. Hein. On fait attention un petit peu aussi. Un peu moins quand même.
10: C'est vrai. Allez, on va se lancer des fleurs. Bon, la matinée qui se prolonge jusqu'à 9h avec vous. La question du jour qui est comment garder le lien entre les générations, vous pouvez y répondre sur la page Facebook si vous le souhaitez. On en parlera avec Florian Lévesque jusqu'à 9h. Et puis après, on poursuivra sur cette thématique. Mais avant, nous allons faire place aux infos locales avant de retrouver les infos nationales et internationales. Les infos locales, c'est Clément Tricot.
25: Dans l'info d'ici, retour sur les mobilisations lycéennes dans le Poitou. 600 personnes au plus fort devant le lycée Victor Hugo à Poitiers. C'est là que notre reporter s'est rendu. Elle a rencontré des lycéens choqués du déploiement de forces de l'ordre. En tout des manifestations, il y en a eu autour de 7 établissements dans le Poitou. Avec quelques débordements, le préfet de la Vienne dénonce les slogans anti-État et anti-police entendus, mais reconnaît que la grande majorité des manifestants expriment des revendications. Les jeunes demandent l'amélioration de leurs conditions d'enseignement. Retour du Covid et de la grippe chez nous. À 10 jours du début de la campagne de vaccination, les hospitalisations remontent dans les mêmes tendances que l'an dernier. Donc pas d'inquiétude, mais attention à sa santé et prévoyez peut-être de vous vacciner si besoin. Le prix du carburant donne peut-être de mauvaises idées à certains.

0: Un homme a été arrêté en train de vider le réservoir de plusieurs camions à Archigny, près de Châtellerault. Et puis enfin, la grande braderie Emmaüs, elle ouvre aujourd'hui 3 jours pour faire des bonnes affaires au parc des expos. On le rappelle que c'est pour la bonne cause. Mais d'abord, place à l'actu en France et dans le monde en 90 secondes, Valentin Bertrand.
1: Déblocage de lycées qui se transforme en violences urbaines débridées, la condamnation du gouvernement. Après une journée particulièrement tendue hier, des lycées incendiés comme à Nantes, 2000 suspects interpellés, certains n'ont rien à voir avec des élèves. Du côté des forces de l'ordre, au moins 4 enquêtes de l'IGPN, la police des polices, sont ouvertes, notamment pour des suspicions de tir à courte distance. Pour éteindre la colère, le ministre de l'Éducation nationale reçoit aujourd'hui plusieurs syndicats de lycéens et de parents d'élèves après un premier geste hier soir, l'abandon des frais d'inscription en BTS et en prépa. Par précaution, les cours se feront à distance aujourd'hui dans 400 établissements. Les enquêteurs de retour à Cagnac-les-Mines dans le Tarn pour de nouvelles reconstitutions après les aveux surprises de Cédric Jubilard au début de l'été. Il a reconnu avoir étranglé sa compagne Delphine en décembre 2020. Geste prémédité ou pas, ce sera la question centrale lors du procès en appel l'été prochain. Des captures d'écran et des messages authentifiés par la maison mère de Facebook, Mediapart, publient des extraits des messages antisémites attribués à Jordan Bardella en 2013. Le président du Rassemblement National annonce porter plainte pour faux et usage de faux. Après les pêcheurs, les routiers prêts à se mobiliser face aux aides carburant qui n'arrivent pas. Une manifestation est prévue le 21 octobre avec ce constat. 84% des demandes enregistrées en mai n'ont toujours pas été versées. 28 ans après son doublé historique en Coupe du Monde 98, Zinedine Zidane de retour au Stade de France avec cette fois le costume d'entraîneur. Troisième match de Ligue des Nations. La France affronte l'Italie à 20h45.
0: Merci Valentin. Nous, on parlera sport d'ici 10 minutes dans le 2 minutes chrono. D'abord, la mobilisation des lycéens qui continue de s'intensifier chez nous. À Poitiers, hier, jusqu'à 600 personnes se sont rassemblées devant le lycée Victor Hugo. Il y a eu quelques débordements dans la Vienne, 5 poubelles brûlées, des projectiles jetés sur un bus et des forces de l'ordre. Mais c'est bien loin de la violence d'autres villes. Derrière certains casseurs venus en découdre, la grande majorité des jeunes veut faire entendre des revendications sur leurs conditions d'enseignement. C'est ce que reconnaissent les services de l'État. Mais ces lycéens sont repartis choqués de Poitiers justement d'avoir été bousculés par les forces de l'ordre, Elisa Fellier.
2: Dans la rue Victor Hugo, lycéens et forces de l'ordre sont face à face. Les policiers annoncent une dernière sommation.
3: Immédiatement les lieux.
2: Ils s'avancent et repoussent la foule avec du gaz lacrymogène.
4: Ils nous ont chargés. On est des enfants. Ils n'ont aucune honte, aucune. Ils nous ont menacé d'utiliser des LBD, du gaz lacrymogène. Et là, ça fait 3 fois qu'ils nous chargent.
5: On a entre 14 et 16 ans, on est enfants. On n'a pas les mêmes mentalités que les adultes.
6: Des mineurs, ils nous menacent au gaz lacrymogène. Des mineurs, je ne sais pas si on se rend compte de la folie. On jette des pommes, des bouteilles d'eau. Eux, ils nous menacent, ils sortent des matraques. Ils sortent même la canine, c'est une folie. C'est incroyable, je n'ai jamais vu ça de ma vie. Un abus de pouvoir, abus de pouvoir.
5: On nous agresse, on m'a lancé des gaz lacrymogènes dans les yeux, là je pleure. J'ai eu du mal à respirer pendant quelques minutes. Et je demandais juste le calme et le respect, juste pouvoir manifester, on peut même pas, alors qu'on fait absolument rien.
2: Dans le cortège, les lycéens se prêtent des mouchoirs, du sérum physiologique. Un peu plus tôt dans la journée, Soline a vu 2 jeunes se faire interpeller par la police.
7: Ils ont couru, en fait, et ils se sont fait arrêter directement. Ils ont rien fait, ces gens-là. Ils sont juste stressés parce qu'il y a des mortiers, il y a des feux d'artifice qui sont lancés, il y a des pétards. Il y a de la violence policière, donc on est tous stressés. Du coup, les réactions sont pas toujours les bonnes. Et forcément, on se fait un peu, des fois, attraper pour rien, sans comprendre. Juste parce qu'on fuit un peu le danger qui pourrait arriver.
2: Pour Linaëlle et Irina, cette situation est pesante. Elles viennent toutes les deux du lycée du Dolmen.
8: Moi, j'ai un peu peur, parce qu'on sait jamais ce qu'ils peuvent faire. Mais on reste là quand même pour soutenir tout le monde.
9: Moi aussi, ça me fait un peu peur, mais j'ai envie que ça change. Du coup, je me dis, faut y aller. Et comme ça, on est soudés et ça marche, quoi.
2: Car il est bien là, l'objectif pour les lycéens, faire entendre leurs revendications.
10: Je trouve ça super bien qu'on soit tous rassemblés de plusieurs lycées pour manifester pour nos droits et en espérant que notre avenir y change et que ça sert à quelque chose parce qu'avec tous les blocus qu'il y a eu dans toute la France, ça mérite que ça change et qu'on nous écoute.
2: Lina et tous les autres lycéens promettent de se mobiliser tant qu'ils ne seront pas entendus.
0: Et dans la Vienne, 6 personnes ont été placées en garde à vue, 5 mineurs et 1 adulte. 2 nouvelles mobilisations lycéennes sont prévues aujourd'hui et pas que dans les grandes villes, on y reviendront. Le lycée Joseph Desfontaines à Mel rejoint ce matin la contestation, nous y serons à 8h. Blocus attendu dès 7h30. La météo aujourd'hui, Christophe, c'est plutôt une belle journée.
11: Oui, exactement. Même si ce matin, si vous prenez la voiture, le chauffage ne sera pas de trop. Il va pouvoir vous servir cet après-midi. Vous pourrez largement vous en passer. La journée qui s'annonce agréable dans le Poitou. Dans la Vienne, quelques fins nuages d'altitude vont parfois voiler le soleil. Et dans les Deux-Sèvres, c'est un temps largement ensoleillé qui domine, avec simplement quelques nuages par endroit. Le vent d'est à nord-est restera faible à modéré. Les températures ce matin, on est plutôt entre 8 et 12 degrés. À Thouars et Bressuire, c'est plutôt 8 et à Niort, 12 degrés. Et cet après-midi, on attend jusqu'à 24 degrés. Si vous êtes à Châtellerault et Lusignan, vous aurez 22 degrés. À Mauléon et Chauvigny, 23 degrés. Et à La Trimouille et Brioux-sur-Boutonne, 24 degrés. La tendance pour ce week-end, des averses qui sont prévues notamment demain et dimanche. Retour d'un soleil généreux et les températures qui vont rester assez similaires. 24-25 degrés pendant tout le week-end. Pas de défaut de circulation, de problème de circulation sur nos radars. Si jamais vous constatez quoi que ce soit d'anormal sur nos routes, 05 49 60 20 20.
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11: Et si vous avez besoin de votre voiture, ce matin vous n'êtes pas très bien réveillé, cherchez pas très loin d'à côté là. Je pense qu'elle est sur le parking des Anges.

0: 7h20, c'est Marc Lavoine sur votre radio, ici Poitou.
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0: Vous êtes peut-être réveillé par la radio ici Poitou, ou alors par votre chat qui vient vous faire des ronrons, et ça vous fait du bien. Il paraît que ça fait du bien. Justement, notre vétérinaire viendra nous en parler dans un petit instant. Mais pour l'instant, c'est le sport. 2 minutes chrono, on prend des nouvelles fraîches d'ailleurs de nos hockeyeurs de Poitiers.
3: Oui, les Dragons sont de retour sur la glace. Et le week-end dernier, ils se sont fait manger, on va dire, par les Belugas de Toulouse en Coupe de France. 13-2, mais Toulouse, eh bien, c'est le monde pro, c'est de la D2. Hugues Capderoc, le président du Stade Poitevin Hockey, reconnaît que bien le niveau des équipes s'est exprimé sur la glace.
4: Ça a été un match difficile, hein. Le score parle de lui-même. Les garçons ne sont pas contents, l'entraîneur non plus. Malgré tout, c'est un score logique. Nous avons affronté une équipe de Toulouse remarquable, préparée, avec 5 matchs de préparation dans les jambes. Ils sortaient d'une semaine de regroupement à Font-Romeu. Ils ont acheté, entre guillemets, l'attaquant de numéro 1 de Cholet, de D1, pour eux jouer le titre cette année. Forcément, eux étaient très remontés. Nous aussi, hein, mais nous, on a 0 match d'entraînement dans les pattes. On a la glace par rapport à eux depuis bien moins longtemps. Il n'y a pas les mêmes automatismes. Et puis surtout, ce sont des professionnels.
3: Le prochain match pour les Dragons de Poitiers, la reprise du championnat à la fin du mois, ce sera le 24 octobre. Le foot avec la première au Stade de France pour Zidane à la tête des Bleus. Les tricolores reçoivent la Squadra Azzurra, une équipe d'Italie qui reste sur une nette victoire contre la Turquie. Et l'autre rencontre justement dans le groupe de Ligue des Nations, c'est Turquie-Belgique. Et puis hier dans les autres matchs, l'Allemagne a battu la Serbie 2-0. C'était la première de Jürgen Klopp à la tête de la Mannschaft. Et puis après le psychodrame, le festival, le Portugal sans Cristiano Ronaldo, et il est parti, a battu le Danemark 4-2.
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0: 7h moins le quart sur votre radio ici Poitou et à la télé, vous nous regardez aussi, vous voyez ce qui se passe dans le studio. On n'a pas de chat avec nous, sinon on ne pourrait entendre les petits ronrons là comme ça au micro, parce qu'on connaît tous les ronronnements des chats. C'est apaisant, paraît-il. Justement, docteur Pierre Fabin, vous voulez nous dire qu'il y a des véritables pouvoirs de guérison. Est-ce que c'est vraiment une légende?
10: Alors non, c'est très sérieux et prouvé scientifiquement. On a une étude qui a démontré que les fréquences émises par le ronronnement en chat se situent exactement entre 25 et 150 Hz. Et en fait, il s'avère que c'est la fréquence qu'on va utiliser en médecine humaine pour accélérer la cicatrisation et la régénération des tissus. Et quand un chat a une fracture après une mauvaise chute, il va utiliser ce mécanisme à son avantage. En produisant ces fréquences continues, il s'auto-administre en fait une véritable thérapie vibratoire. Les ondes viennent stimuler sa production d'ostéoblastes, qui sont des cellules chargées de reconstruire le tissu osseux, et votre chat est littéralement capable d'aider à réparer son propre squelette en vibrant l'intérieur.
0: Incroyable pour lui, mais est-ce que cette vibration
2: vibration magique, docteur, a aussi un effet thérapeutique prouvé sur nous les humains.
10: Eh ben oui, c'est ce qu'on appelle la ronron-thérapie. Vous avez votre chat sur vos genoux et s'il vibre, ses fréquences sonores passent par votre peau, pénètrent vos tissus et atteignent votre système nerveux central. Le cerveau humain réagit à ces ondes de 50 Hz en baissant immédiatement la production de cortisol, c'est la fameuse hormone du stress, et en libérant de la sérotonine, c'est l'hormone du bonheur. On a une étude clinique très sérieuse qui a suivi plus de 40 000 personnes pendant 10 ans. Le résultat est fou. Les propriétaires de chats voient leur risque de mourir d'une crise cardiaque ou d'un AVC diminuer de 30%. Le ronronnement fait littéralement baisser notre tension artérielle et ralentit notre rythme cardiaque.
2: Oui, par contre, docteur, j'ai une question, une dernière. Parce que j'ai entendu parler que les chats pouvaient ronronner de bonheur, mais aussi de douleur. Comment on peut faire la différence entre les deux ?
10: Alors, c'est le grand paradoxe du chat. Le ronronnement n'est pas toujours l'équivalent de notre sourire. C'est avant tout un mécanisme d'auto-apaisement. Une femelle qui met bas ronronne à cause de la douleur. Un chat terrifié chez le vétérinaire ronronne. Et un chat blessé ronronne. Pour faire la différence, il faut regarder le langage corporel global. Si votre chat est détendu, les yeux mi-clos sur votre lit, c'est du pur bonheur. En revanche, s'il est caché au fond d'un placard, prostré, les oreilles rabattues, et qu'il ronronne, c'est un appel au secours. Il essaie de gérer une forte douleur ou un stress extrême.
2: Bon, et ben voilà, on en sait plus grâce à vous. Merci, notre vétérinaire, docteur Pierre Fabin. Voici Marguerite, les filles et les meufs.
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1: Marguerite, son album Guérir sort aujourd'hui. Elle sera d'ailleurs l'invitée d'Émilie Mazoyer ce soir à 19h.
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1: 7h10, c'est l'heure de retrouver Florian Lévesque. Bonjour Florian.
3: Bonjour Christophe, bonjour à tous.
1: Avec les 3 plus, comme chaque jour, un bon plan, une info et une idée de sortie à retenir dans notre Poitou.
3: Et on commence avec ce soir, direction Saint-Pardoux-Soutiers dans les Deux-Sèvres. La Fabrique vous accueille pour son marché du vendredi soir, un rendez-vous hebdomadaire, pratique pour faire le plein de produits locaux en sortant du travail et bien démarrer le week-end. Il n'y a pas beaucoup qui se font le vendredi soir. Un bon plan de proximité à retenir donc pour tous les vendredis qui viennent si vous ne pouvez pas être présent aujourd'hui. À l'approche de l'élection présidentielle de 2027, ICI lance, dites-le ICI, une opération pour donner la parole aux habitants partout en France. L'objectif, recueillir vos préoccupations, vos envies, vos craintes, mais aussi vos espoirs et les transmettre aux candidats présents dans la course à l'Élysée. Pour cela, un isoloir nomade s'installe un petit peu partout dans la Vienne, dans les Deux-Sèvres, à différents endroits. À l'intérieur, chacun pourra répondre librement pendant une minute à 5 questions. Et les participants seront notamment invités à parler de leurs priorités, de ce qui les rend optimistes, du monde qu'ils souhaitent transmettre aux générations futures, mais aussi de leur vision de la liberté, de l'égalité et de la fraternité. À noter que l'isoloir sera présent demain sur la place de la mairie à Poitiers en matinée et le 24 octobre prochain à Migné-aux-Anses sur le marché. Et puis, allez, une petite idée sortie. C'est le dernier week-end pour le festival Qui sème le son à Parthenay dans les Deux-Sèvres. Ce soir, vendredi 2 octobre, place à De Brooks avant la clôture demain avec Sidi Wacho, organisé par la salle d'IFART. Ce festival qui perdure sur 10 jours se déploie dans plusieurs lieux de la ville avec de nombreux événements gratuits. Une belle façon donc de terminer la semaine en musique et de terminer le festival.
1: Merci Florian. À partir de 9h, nous allons parler de nos aînés, du lien que nous avons avec eux. Notre invité, l'invité Dorian Barré, sera Élodie et Julien. C'est la directrice de la résidence service senior Les Jardins d'Arcadie à Poitiers. Et on se pose justement aujourd'hui, ce matin, la question, Florian, c'est comment on peut faire pour maintenir ce lien entre les générations?
3: Et particulièrement avec nos aînés. Un Français sur 4 se sent seul aujourd'hui, mais chez les plus de 75 ans, cet isolement prend une forme plus silencieuse et plus profonde. 2 millions d'entre eux sont aujourd'hui coupés à la fois de leur famille et de leurs amis. Pourtant, des solutions concrètes existent, souvent tout près de chez nous. Alors, comment faites-vous pour garder ce lien avec un parent âgé, un grand-parent, simplement peut-être un voisins plus âgés? On en parle ce matin avec des chiffres, des solutions concrètes et vos réponses sur le Facebook et le WhatsApp d'ici Poitou, 05 49 60 20 20.
1: Exactement, il a tout dit. On pense à vous, on pense à toutes les générations. C'est votre radio intergénérationnelle ici Poitou. Justement, on va voyager aussi musicalement avec différentes générations. C'est Phil Collins qui arrive. Bon réveil tout le monde, bon début de vendredi.

0: l'occasion de revoir des versions live sur les plateformes de streaming. Ne vous en privez pas, le groupe Genesis et Phil Collins, cela c'est vraiment exceptionnel sur scène.
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0: La vie est-elle plus compliquée pour les timides que pour les extravertis ? Ça, c'en est une question. Alors oui et non, puisque la timidité a son charme, même si pour draguer, c'est pas forcément gagné. Et Fred Ballard et ses rigolos du matin en ont fait les frais dans l'humour en tube.
8: Tout est compliqué dans les séductions quand t'es timide. Un jour, une fille m'a envoyé « Salut Paul, tu fais quoi ce soir ?» J'ai répondu « Oui ».
9: Voilà, c'est-à-dire que quand on est aussi timide que Paul Mirabel, un bon gros oui vaut mieux que deux petits Vivre à deux, c'est regarder ensemble, hein, dans la même direction. Donc, le plus dur, c'est de se lancer. Puis ensuite, faut trouver de quoi regarder dans la même direction.
8: Le problème aussi quand t'es timide, c'est que tu t'attaches beaucoup trop vite. Moi, tu me tiens une porte au supermarché pour m'en sortir un petit peu ensemble. Hein. Je me suis renseigné en plus auprès de la gente féminine. Tu sais, on m'a donné ce conseil. On m'a dit « Paul, si tu veux séduire une femme dans la vie, c'est très simple, faut l'amener au cinéma ». J'ai essayé il y a pas longtemps là, film d'horreur. J'ai commencé à avoir peur. Elle m'a dit « Paul, calme-toi. Ça c'est juste la pub pour les M&M's ».
9: Oui, alors c'est vrai que le timide est aussi très émotif, hein, donc ça n'arrange rien. Mais parfois se blottir contre l'autre de peur de se faire dévorer par un M&M, ça peut marcher. En revanche, se faire passer pour un timide alors qu'on ne l'est pas du tout, ça ne marche pas avec tout le monde.
10: Il y a un truc qui me rend ouf, c'est, vous savez, il y a certains acteurs qui disent « Le truc qui est fou, c'est que moi, dans la vie, en fait, je suis un grand timide. » Enferme ta gueule, Vincent Cassel. T'es pas timide. Tu joues des personnages devant des caméras, tu fais des plateaux télé, t'as appelé ta fille Amazonie, t'es pas timide.
9: Voilà, bon bah Vincent Cassel est prévenu, dans le rôle du timide, il n'est pas hyper crédible. Hein. C'est pas celui-là qui lui ramènera un César. En revanche, Cécile Marx pourrait décrocher le Molière de l'humour décomplexé et nous décrocher la mâchoire aussi, du coup.
0: Merci Fred Bella. Vous êtes plutôt timide, Clément, vous ou pas, dans la vraie vie ?
11: Dans la vraie vie, non, ça va. Ni l'un ni l'autre, ni trop expressif, ni trop timide.
0: Moi, je suis quelqu'un de très timide. C'est fou de se dire, tiens, le gars, il est à la radio et un peu à la télé, mais se dire d'être timide, non. Mais ça,
11: peut-être
0: ça
11: ce besoin de relâchement qui vous a amené ici.
0: Ouais, c'est ça, peut-être. C'est une bonne thérapie, la radio.
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0: Ah oui, le réveil n'est pas timide, il a sonné à 7h.
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12: Christophe Pusset.
0: Les informations, Clément Tricot.
13: Nouvelle journée de mobilisation des lycéens du Poitou. Ils réclament toujours de meilleures conditions d'enseignement. Hier, le mouvement s'est étendu chez nous en tout à 2 lycées des Deux-Sèvres, 5 dans la Vienne. Dans le département de la Vienne, 11 personnes ont été interpellées après quelques dégradations, 5 mineurs et un adulte placé en garde à vue. Le Poitou restait plutôt calme donc, contrairement à d'autres départements comme le Pas-de-Calais ou la Seine-et-Marne, avec des proviseurs agressés. Nicolas Castoldi, le recteur de l'Académie de Poitiers, se dit tout de même préoccupé par l'orientation que prend le mouvement.
14: Je veux écouter les lycéens, pas ceux qui parlent à leur place. Je pense que les lycéens, ils ont des choses à dire. Ils ont forcément des inquiétudes, des attentes, des préoccupations. Aujourd'hui, elles s'expriment, mais de manière assez confuse, et dans un climat qui n'est pas un climat serein et acceptable. Le but du jeu, le but de ces réunions des conseils de la vie lycéenne, c'est de pouvoir justement comprendre ce qu'il peut y avoir derrière ce mouvement, comprendre quelles sont les demandes, comment on y répond, et essayer de travailler ensemble. L'école, elle met un point d'honneur à accueillir et à traiter du mieux que possible les jeunes. Enfin, c'est ce qui meut l'ensemble des personnels, ce qui nous meut tous. S'il y a des préoccupations qui s'expriment, on y répondra comme on s'efforce de le faire en permanence. Et on est disponible pour travailler et on va construire les conditions de ce dialogue.
13: Mais aider les jeunes à se faire entendre, c'est justement l'objectif revendiqué de militants syndicaux qu'on croise en marge des cortèges, des enseignants, pour beaucoup, qui demandent eux aussi à mieux travailler. On a rencontré un ancien prof de maths du lycée Nelson Mandela à Poitiers, militant de la FSU, Yves Jamin.
1: ce qui ressort après quand on écoute les informations, quand on est extérieur, on voit les incidents, on voit les poubelles, on voit les feux, mais finalement le fond disparaît. Ce qui pourrait être des revendications qui pourraient être entendues ne le sont pas, parce que ce qui prend le dessus c'est des désordres, etc. Donc ça nuit à ce qui pourrait être une cause à défendre. On essaye, d'être là pour être un peu ressource et puis essayer d'expliquer aussi que si on veut obtenir des choses, il faut s'organiser, revendiquer, se regrouper et puis essayer de poser des revendications, les formuler auprès des autorités compétentes. Voilà, des choses comme ça, parce que à l'ère des réseaux sociaux, il y a l'horizontalité, mais ça remplace pas une organisation.
13: Et la mobilisation lycéenne qui se poursuit ce matin, pas uniquement à Niort et Poitiers, mais aussi dans des plus petites villes comme à Civray dans la Vienne. Les élèves du lycée André Theurier sont attendus dans l'heure devant leur établissement. Dans le journal de 8h, nous suivrons aussi en direct le mouvement Amel au lycée Joseph Desfontaines. Autre mobilisation hier soir, quelques agriculteurs sous bannière FDSEA et jeunes agriculteurs se sont retrouvés près de Beaucapol à Bressuire. Un énième message envoyé au service de l'État pour dénoncer la crise paysanne et aussi demander des aides supplémentaires après l'été 2025.
0: Ils sont de saison, essayez, c'est le retour du Covid et d'autres virus.
13: Ça se voit, la fréquentation est au passage dans les hôpitaux et dans les pharmacies du Poitou. Mais pas de quoi inquiéter Gaëlle Gau, c'est épidémiologiste à Santé publique France Nouvelle-Aquitaine.
12: Alors effectivement, du coup, au niveau national comme en Nouvelle-Aquitaine, on a, après la rentrée, la reprise de circulation des virus respiratoires, notamment les rhinovirus, mais aussi une petite tendance aussi à la hausse pour le Covid. Mais on reste vraiment avec une circulation vraiment à bas bruit, avec une tendance légèrement à la hausse, mais qui reste nettement inférieure à ce que vous pouvez observer les saisons précédentes.
15: Faut pas s'inquiéter, en fait.
12: Tout à fait, en fait. Là, ce qu'il faut, c'est vraiment être vigilant par rapport aux gestes barrières. Et puis, pour la Covid et pour la grippe, il y a la campagne de vaccination qui va débuter le 13 octobre prochain pour les populations à risque.
13: Gaëlle Gau, épidémiologiste à Santé publique France Nouvelle-Aquitaine, on fera le point sur ces virus dans l'info d'ici à 7h30. Ce nom vous rappelle peut-être quelque chose. Jean-Bernard Fourtillan a été condamné hier pour des essais cliniques clandestins. Il les pratiquait dans la Vienne, à l'abbaye de Sainte-Croix de Saint-Benoît entre 2017 et 2019. L'affaire avait choqué à l'époque. Il a invité près de 400 personnes à tester des patchs pour soi-disant soigner les maladies de Parkinson et d'Alzheimer. À 82 ans, il écope de 4 ans de prison pour exercice illégal de la médecine, escroquerie ou encore abus de confiance. Après une course-poursuite à travers les champs près de Parthenay, un homme arrêté pour avoir siphonné du carburant, son coffre plein de bidons, il est contrôlé à Châtillon-sur-Thouée par une brigade de gendarmerie mercredi soir. L'homme tente de fuir en sautant plusieurs fossés et en passant dans des ronces, mais il a été rattrapé par Onyx, un berger allemand, au bout d'un kilomètre. Attention aussi, si vous habitez le Loup du Nez, la mairie alerte sur une nouvelle opération de démarchage commercial. Les escrocs se font passer pour des agents de la mairie, ne leur ouvrez pas et appelez la gendarmerie si nécessaire.
0: Le budget 2027 n'épargne pas les familles.
13: 43 milliards d'euros d'économies prévues dans le projet dévoilé hier par Sébastien Lecornu. Les minima sociaux comme le RSA sont préservés, nous dit le gouvernement, et suivront donc l'inflation. En revanche, Alexis Morel, les familles, et cela, quel que soit leur niveau de revenu, risquent d'être mises à contribution.
16: Avec d'abord le gel des allocations familiales que touchent 5 millions de foyers, ces prestations ne suivront pas l'inflation l'année prochaine si cette copie budgétaire est validée. Gros coup de rabot en vue pour l'allocation de rentrée scolaire, pourtant réservée aux plus modestes, 600 millions d'euros en moins, c'est près d'un tiers de l'enveloppe qui pourrait disparaître. La branche famille de la Sécu est donc à nouveau mise à contribution dans ce budget. En pleine chute de la natalité, le signal envoyé est délétère, selon Guillemette Leneveu, directrice générale de l'Union nationale des associations familiales.
17: C'est quand même sidérant. Il faut aider les familles. Il faut leur adresser des messages positifs. Est-ce que vous entendez, à travers ces mesures, un message positif ? En rien. On va le payer très très cher. La chute de la fécondité, elle est là. On est dans le toboggan. À quel moment on va arrêter ?
16: Mais de son côté, le gouvernement explique justement vouloir mieux cibler les moyens de la politique familiale sur la naissance, l'arrivée de l'enfant, avec par exemple 90 millions d'euros supplémentaires pour les crèches, ou encore, côté logement, la création d'un nouveau prêt à taux zéro pour les parents de jeunes enfants.
13: Une précision, Alexis Morel. 3 jours chez nous pour faire de bonnes affaires. La grande braderie Emmaüs revient aujourd'hui jusqu'à dimanche à Poitiers au parc des expositions. Vêtements, meubles, livres ou encore jouets vendus à tout petit prix pour la bonne cause. Attention, il faut payer en liquide si vous voulez y aller. Et puis enfin, les retrouvailles entre Zinedine Zidane et le Stade de France. Ce soir, les Bleus jouent l'Italie en Ligue des Nations. Le sélectionneur, lui, se rappelle forcément de son doublé sur ce terrain le 12 juillet 1998 en finale de Coupe du Monde, gagnée par la France contre le Brésil, on s'en souvient.
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13: On avoisine les 10 degrés ce matin, vous nous disiez, mais combien cet après-midi?
18: Cet après-midi, on va grimper jusqu'à 24 degrés, Clément, avec un soleil qui va largement accompagner ce vendredi dans le Poitou. Dans les Deux-Sèvres, il dominera largement, malgré quelques nuages ici ou là. Dans la Vienne, de fins nuages d'altitude pourront légèrement filtrer la lumière sans gâcher toutefois cette belle journée. Un petit vent d'est à nord-est restera faible à modéré. Donc jusqu'à 24 degrés cet après-midi à Lusignan-Châtellerault, 22 degrés, Chauvigny-Mauléon, 23 degrés, et c'est à Brieux-sur-Boutonne ou encore La Trimouille qu'il fera 24 degrés. Demain, quelques averses sont prévues toute la journée, que ce soit dans les Deux-Sèvres ou la Vienne. Et dimanche, retour d'un soleil généreux sur le Poitou avec les températures assez proches de celles d'aujourd'hui, entre 23 et 26 degrés.
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18: Ah, si jamais on faisait un blind test, juste ces quelques notes de piano, ça y est, c'est gagné. Oui, c'est Michel Berger.

0: du pianiste pour accompagner votre vendredi 2 octobre. Oui, ça y est, nous sommes déjà au mois d'octobre, que le temps passe vite. Je ne sais pas combien de temps il reste avant Noël, mais dans les magasins, ça y est, les rayons, ils sont déjà remplis. C'est du n'importe quoi. 7h12, vous écoutez ici Poitou. Ce n'est pas du n'importe quoi, par contre, ce dont on parle ce matin, Florian Lévesque, puisqu'on parle de ce lien entre les générations, puisqu'à partir de 9h, Dorian Barré reçoit la directrice des Jardins d'Arcadie à Poitiers, cette résidence pour seniors, et qui propose également justement de rencontrer des plus jeunes. Et c'est ce qu'on essaye justement de savoir, comment ça se passe chez vous, dans votre famille.
1: Oui, comment vous gardez le lien entre les différentes générations. Il y a aussi pas mal de petites choses qui ont vu le jour ces derniers temps, notamment les résidences intergénérationnelles. Oui. Et ça marche plutôt bien. Vous pouvez venir témoigner ce matin sur le Facebook d'ici Poitou, le WhatsApp 05 49 60 20 20.
0: Effectivement, sur le Facebook, allez-y, mettez vos commentaires. Sur la page météo également, parce que alors, sur la page météo d'ailleurs, merci à celles et ceux qui me souhaitent un bon retour, ça me fait vraiment chaleureusement plaisir. On a Bernard qui nous annonce 9 degrés dans les Deux-Sèvres, Sylvie 13 degrés qui est à Guémar, nous avons, et Bernard, alors il précise pas exactement où dans les Deux-Sèvres, Bernadette, 9 degrés à Poitiers, et puis nous avons entre autres Eliane qui est à Sillard et qui nous annonce 12 degrés. On reste avec vous, bien évidemment, jusqu'à 9h.
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0: Et on parlait de ce lien entre les générations. Justement, voici nos petits pois de vin. On leur a posé la question ce matin, quel est le métier qu'ils aimeraient faire plus tard et pourquoi ils choisiraient ce métier? Attention, voici les réponses.
5: C'est d'être footballeuse parce que quand j'étais petit, je voulais faire du football. J'ai commencé à faire du football à 7 ans, 8 ans et voilà.
6: Moi, je voudrais faire du basket parce que ma mère faisait du basket et moi aussi, je voudrais faire du basket.
7: Moi, je veux faire du foot parce que c'est ma passion. Bah, c'est tout.
8: C'est être maîtresse, mais maîtresse, mais pour apprendre à mon pays. Ma mère, elle vit dans un pays où l'école a été détruite par le cyclone.
9: Moi, je voudrais être radiologue parce que ce qui me plaît dedans, après, à la fin, on voit les os.
10: Moi, je voudrais vendre des pizzas parce que j'adore la pâte à pizza parce qu'après, en fait, ça fait comme du slime et en plus, je sais pas pourquoi, je trouve que c'est trop bon.
0: Allez, merci les petits pois de vin. Ce matin, on va peut-être vous faire découvrir deux artistes. Ou alors, vous allez immédiatement reconnaître, si vous avez des ados ou de jeunes adultes autour de vous, Djadja et Dinaz. Ça fait quand même plus de 10 ans qu'ils sont là. Le duo s'est lancé en 2014. Ils ont depuis enchaîné les albums, les certifications et surtout des millions et des millions de vues sur leurs clips. Leur plus gros, écoutez bien, je fais mes affaires, dépasse même les 125 millions de vues. Écoutez, je vous passe quelques secondes.

0: Voilà. 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
0: C'est l'heure de Mon œil ce matin avec Alain Gienesté. L'actualité, c'est le son, les mouvements des lycéens. Ça secoue l'automne social et pourtant, ces adolescents semblent avoir, Alain, des rêves bien modestes.
4: Oui, dans les classeurs de lycée, il y a des rêves et des secrets. Elle était jolie, cette chanson d'Yves Simon, à l'époque où, au lycée, on rêvait de grand amour et de liberté. Aujourd'hui, les rêves paraissent bien raisonnables, finalement. Avoir des profs remplaçants, des locaux pas délabrés, chauffés l'hiver, respirables l'été, ou encore des classes moins chargées. Ça devrait être la règle, mais l'austérité générale a rendu les rêves des lycéens finalement bien modestes, et pourtant, ça semble encore trop. Alors oui, ce qu'on a vu hier par endroits n'a strictement rien à voir avec une mobilisation sociale. Bien sûr que certains étaient manifestement venus pour partager autre chose qu'un diabolomante à la terrasse de la cafette, et d'ailleurs les lycéens ne boivent plus beaucoup de diabolomante. Les lectures politiques croisées de ces événements ne sont pas vraiment nouvelles non plus. Le problème, c'est qu'elles ne font rien bouger. Une fois que la droite et l'extrême droite auront accusé la gauche de jeter de l'huile sur le feu, voire de noyauter la révolte, on n'aura pas beaucoup avancé. Une fois que la gauche et l'extrême gauche auront accusé la droite d'en exploiter les dérapages ou les excès, on n'aura pas davantage progressé. Cependant, aucune violence, agression ou dégradation totalement contre-productive ne peut effacer la réalité des conditions de scolarité parfois déplorables. Bien sûr qu'il y a des arrière-pensées de toutes parts et des buts politiques réels ou supposés, mais la différence avec avant, c'est qu'on n'a plus maintenant vraiment le luxe de pouvoir perdre du temps. Le niveau général continue de s'effondrer et avoir pour seul horizon la médiocrité n'a jamais fait rêver pas même des lycéens désabusés.
0: Merci Alain Gienesté. Un petit coup d'œil sur les routes. Bah écoutez, ça a l'air de bien rouler ce matin. Que ce soit dans les Deux-Sèvres ou la Vienne, je ne vois pas de ralentissement ou d'accidents qui sont annoncés dans tous les cas sur nos cartes. Vous savez que le numéro, c'est le 05 49 60 20 20. Si jamais vous constatez quoi que ce soit d'anormal sur les routes. Et un petit coup d'œil également sur la page Facebook d'Ici Poitou où Eliane nous annonce 11 degrés avec un ciel clair à Coulombiers. Jackie, lui, c'est 10 degrés à Ménigoute. Et même température également à Jean. C'est, nous précise Lydia. Il est 7h19. Merci d'écouter et de regarder Ici Poitou. Voici Lewis Capaldi.

0: 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Nous aussi, on vous souhaite le meilleur à l'écoute d'Ici Poitou. Il est 7h23.
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0: Il y en a une qui est heureuse parce qu'elle va aller écouter ça. Bonjour Laura.
2: Bonjour.
0: Enfin, vous allez écouter. Si jamais vous avez la bonne réponse, mais bon, là, c'est assez facile quand même. Dja et Dinaz, 125 millions de vues sur leur plus gros clip, Je fais mes affaires. C'est vous, c'est quelqu'un d'autre autour de vous qui écoute cette musique et ce duo Dja et Dinaz, Laura?
2: J'ai ma fille qui écoute ce duo et du coup, j'écoute avec elle.
0: Et comment s'appelle votre fille?
2: Léna.
0: Léna est à côté de vous?
2: Non, elle n'est pas à côté de moi, elle est à la maison en train de se préparer pour aller à l'école.
0: Bon, ça veut dire que vous allez lui annoncer la nouvelle dans quand ce soir, quand elle va rentrer de l'école?
2: Ce soir, oui.
0: Et quelle va être sa réaction d'après vous?
2: Je pense qu'elle va être très très contente.
0: J'imagine. Ce qui serait super chouette, c'est que quand vous allez être peut-être... Attendez, est-ce que je vous pose la question quand même? Attends, on va faire les choses dans l'ordre, Laura. Dja et Dinaz, c'est quoi comme style de musique?
2: Rap.
0: Du rap, on est bien d'accord. Allez, c'est bon, c'est gagné pour vous. Les deux places pour aller donc à l'Arena Futuroscope jeudi prochain. Donc, ce que j'aimerais bien vous puissiez faire, Laura, si vous voulez bien, c'est que quand vous serez à l'intérieur de l'Arena Futuroscope jeudi prochain, vous fassiez un petit selfie là avec la scène derrière vous et que vous l'envoyez sur le WhatsApp d'Ici Poitou. Ça serait super chouette.
2: Eh bien, très bien. On fera ça avec ma fille alors.
0: Bon, et en plus, c'est la première fois que vous jouez sur Ici Poitou, Laura?
2: Oui, première fois, oui.
0: Bon, vous avez eu de la chance
2: parce que... je joue un jeu à la radio, surtout, aussi. Hein.
0: Et ça va, vous n'étiez pas intimidée?
2: Non, ça va.
0: Et ben, vous pourrez recommencer une deuxième fois. Merci,
2: oui, oui.
0: Laura, de votre fidélité à Ici Poitou. Et puis, un gros, gros bisou à votre fille, Léna.
2: Merci à vous.
0: Et ben voilà, on fait des heureux sur Ici Poitou. Les initiatives qui fonctionnent dans le Poitou, dans la Vienne et les Deux-Sèvres, c'est avec vous, Florian Lévesque, ici ça marche.
3: Exactement, et aujourd'hui, on s'intéresse au harcèlement scolaire. Le harcèlement scolaire qui touche environ un élève par classe en France, insultes, mises à l'écart, moqueries. Les harcèlements en ligne, les formes sont multiples, mais les conséquences toujours lourdes, parfois dramatiques. Depuis 2021, le programme phare est déployé dans tous les établissements avec un référent harcèlement identifié partout et un numéro à retenir, le 3018, un numéro gratuit et anonyme pour les victimes comme pour les témoins. À Poitiers, deux artistes, Kailou et CJ, se sont engagés en faveur de la lutte contre le harcèlement scolaire avec une chanson dénonçant justement ces dérives. Ils étaient nos invités hier matin.

0: moment scolaire et on va ensemble composer cette chanson.
1: Tu commences, Sky ?
2: Je commence, si tu veux.
0: Allez-y, Skylo.
3: Alors, pourquoi on a voulu faire ce son-là ? C'est qu'en fait, on a, que ce soit sur les réseaux, qu'on voit sur les chaînes de télévision, on voit souvent des jeunes qui se font harceler et qui vont mettre fin à leur vie, que ce soit en primaire ou au collège. Et vu que moi je suis papa et CJ est aussi maman, donc c'est des sujets qui nous parlent beaucoup. Et donc voilà, on voulait faire passer un message aux adolescents que faut pas se laisser marcher dessus quoi. Il y a toujours des adultes auprès de eux, que ça soit dans l'établissement où il y a les parents, les tontons, les cousins, les cousines, faut toujours parler quoi.
0: Un message de soutien. Comment vous l'avez écrit cette chanson ? Qui a écrit les paroles ?
1: En fait, c'est venu comme ça. Sky il m'a contacté. Parce que moi, je fais beaucoup de textes par rapport à des sujets un peu tabous que personne ne parle.
0: Okay.
1: Et c'est vrai que je pense qu'il m'a un peu ciblé aussi pour ça. Et du coup, c'est venu comme ça. On a écrit ensemble, séparément, bien sûr. Alors, pour moi, c'était peut-être plus simple parce que j'ai été victime d'harcèlement quand j'étais plus jeune.
0: D'accord.
1: Du coup, les mots sont venus tout seuls et ce que j'ai écrit, c'est mon histoire, en fait.
0: Ouais.
1: Et du coup, pour moi, c'est beaucoup plus simple. Après, je lui ai proposé un refrain qu'il a complètement adhéré. Et après, c'était parti. On a enregistré en studio et ça s'est très bien passé. C'était très fluide et voilà.
4: Et alors, justement, pour réécouter l'interview en intégralité, rendez-vous sur ici.fr. Je vous redonne le numéro à retenir concernant le harcèlement scolaire. C'est le 3018, c'est gratuit et c'est anonyme.
5: Et puisqu'on parle des jeunes, on parle aussi des différentes générations. C'est la question du jour qu'on vous pose sur la page Facebook, également sur WhatsApp ou par téléphone au 05 49 62 20. Comment vous arrivez-vous à entretenir le lien entre les générations ?
4: On parlait tout à l'heure du fait que c'est parfois compliqué justement d'entretenir ce lien, qu'il y a des fois une grande distance. C'est justement le premier obstacle identifié, l'éloignement. Selon les études récentes sur le sujet, 42% des grands-parents vivent aujourd'hui à plus de 100 km de leurs petits-enfants, contre une proximité quasi systématique il y a quelques décennies. Une réalité que beaucoup d'entre vous connaissent bien. Les enfants partis étudier ou travailler trop loin et parents ou grands-parents restaient dans leur maison familiale. Résultat, les visites se raréfient et le lien repose de plus en plus sur le téléphone quand il n'est pas simplement distendu par le manque de temps. Alors si vous avez des petites solutions, on est preneur. On en parle au 05 49 60 20 20 sur le WhatsApp, mais aussi sur Facebook. N'hésitez pas à nous laisser un petit message.
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5: Merci d'être avec nous ici Poitou. Il est 7h30. Place aux infos Clément Tricot.
11: Si vous avez de la toux ou de la fièvre, c'est peut-être le moment de sortir votre test PCR. Le Covid revient chez nous, tout comme la grippe. On fera le point à 10 jours du début de la campagne de vaccination. L'association Poitvine Audacia souffre de graves problèmes de trésorerie. Elle a été placée en redressement judiciaire. Ça inquiète pour l'avenir des 230 salariés et des 4000 personnes en situation de précarité accompagnées chaque année. On en parle à 7h45 avec son président. Les lycéens du Poitou, de nouveau attendus dans la rue aujourd'hui. Nouvelle journée de mobilisation. Hier, plusieurs lycées de la Vienne et des Deux-Sèvres ont été la scène de mouvements ou de blocages. 6 personnes placées en garde à vue dans la Vienne, dont 5 mineurs. Ça va être tout noir. Les habitants d'Archigny privés d'électricité de 21h mercredi soir jusqu'à hier après-midi. Un problème sur une ligne à haute tension. Il faut contacter Enedis, nous dit la mairie, si vous avez eu plusieurs dégâts chez vous. Et puis ce soir, c'est aussi le foot avec Zidane qui retrouve le Stade de France. On en parle après l'actu en France et dans le monde en 90 secondes, Valentin Bertrand.
8: L'appel à la sévérité lancé par le ministre de l'Intérieur, Laurent Nunez, demande aux procureurs d'être intraitables après les violences survenues lors des blocages lycéens. 2000 suspects interpellés hier, dont plusieurs membres issus de groupes violents extérieurs au lycée. Le nombre de blessés inquiète également depuis le début de la semaine. Ils sont 65 par

0: Les personnels de l'éducation nationale, trois fois plus chez les élèves qui ont interdiction de manifester aujourd'hui devant les 400 établissements fermés par précaution. Des lycéens et des parents d'élèves reçus aujourd'hui par le ministre de l'éducation nationale, Édouard Geffray, qui a déjà donné un premier gage hier soir, l'abandon des frais d'inscription pour l'entrée en BTS ou en prépa. Cédric Jubilard a-t-il pu tuer sa compagne Delphine sur un coup de tête? C'est la question au cœur d'une nouvelle reconstitution prévue dans 2 heures à Cagnac-les-Mines dans le Tarn. Après ses aveux, son procès en appel a été reporté au premier semestre 2027. Elle a survécu à 2 injections létales. L'américaine Krista Pike, première femme condamnée à mort depuis plus de 200 ans dans le Tennessee, relance le débat sur ses condamnations suspendues jusqu'à nouvel ordre. La quinquagénaire condamnée pour meurtre est hospitalisée dans un état critique. Après 2 mois et 1 semaine de lutte, les pompiers annoncent avoir définitivement éteint les feux partis de Biscarrosse et de Luglon fin juillet dans les Landes. À eux deux, ils ont parcouru 5000 hectares. Le bout du tunnel pour les habitués des vieux trains corail Paris-Clermont et Paris-Limoges-Toulouse. La SNCF promet la mise en service des rames nouvelle génération oxygène l'été prochain. De quoi limiter les suppressions anticipées, 3 fois plus nombreuses cet été.
1: Merci Valentin, on vous retrouve d'ici 1 heure. Nez qui coule, gorge qui gratte, avec les températures qui sont restées chaudes en septembre dans l'autre Poitou, on a presque oublié qu'on est passé à l'automne. 1 mois après la rentrée, les virus sont bien là pour nous le rappeler. Le Covid est de retour, c'est ce que montrent les données de Santé Publique France. Mais pas de panique, les chiffres de contamination sont quasiment similaires à l'an dernier, Anne Mignard.
2: Depuis une dizaine de jours, au centre-ville de Niort, à la pharmacie Lafayette, les victimes des virus se succèdent, constate derrière son comptoir Nathalie, la pharmacienne.
3: C'est vrai que là, les demandes de tests Covid, le nez qui coule, la gorge, on sent qu'il y a des choses qui circulent, quoi. Et après, il n'y a pas que les virus grippants, il y a aussi tout ce qui est gastro aussi. Donc, c'est vrai qu'on voit que ça circule.
2: Avec une particularité cette année.
3: Ça a commencé vraiment début septembre déjà, quoi. Alors que, bon, il fait assez chaud encore pour la saison. Mais c'est vrai que les virus sont arrivés beaucoup plus tôt.
2: Et concernant le respect des gestes barrières, pour éviter justement de propager ces virus, eh bien, souris Nathalie, c'est pas encore ça.
3: Des fois, ils viennent pour demander un test, sans masque. Mais n'empêche, on a quand même plus de demandes de masques et puis de gel hydro.
2: À quelques kilomètres à Bessine, dans le cabinet de SOS Médecins, le généraliste Antoine Clouet dresse la même liste.
4: Les Covid, les syndromes grippaux, les gastro-entérites aiguës, mais bon, ça, on les voit quasiment à chaque année. Parce que, après l'été, effectivement, on oublie que ça va être la période hivernale qui va commencer à reprendre.
5: La météo, justement, vous en parlez, il fait encore chaud, il fait encore beau. Ça a un impact sur les consultations ?
4: Pas spécialement. C'est-à-dire que souvent, on a cet adage de « j'ai attrapé froid » avec la clim, etc. Alors, ce qui arrive souvent avec les changements de température importants, c'est-à-dire effectivement entre les clims ou les chaleurs importantes, c'est qu'on a une irritation des voies aériennes supérieures qui a tendance à créer une hyper-réactivité et du coup être plus favorable aux infections. Si vous êtes en contact avec un agent infectieux, le facteur vraiment précipitant, ça va surtout être le brassage en fait, des populations et la moins bonne considération des gestes barrières.
2: Alors justement, rappelons ces gestes barrières pour ceux qui les ont oubliés. On se lave bien les mains, on se met le masque quand on sent qu'on est contaminé. Enfin, bien sûr, on se fait vacciner. D'ailleurs, une nouvelle campagne contre le Covid et la grippe doit débuter le 13 octobre prochain.
1: Anne Mignard, et notez que selon Santé Publique France, ni les personnes âgées vulnérables, ni les professionnels de santé ne se font suffisamment vacciner contre la grippe. Florian, vous devriez peut-être faire un petit test au PCR.
6: Oh là là.
7: Côté météo, si jamais vous voulez savoir, dans quelques minutes, c'est Emmanuel Moreau qui va venir nous donner la tendance pour aujourd'hui et ce week-end. Sachant que quand même, aujourd'hui, ça sera plutôt sec. Demain, les averses et retour du soleil dimanche.
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7: Vous prenez un Jean-Jacques Goldman, vous lui ajoutez un Michael Jones, plus quelques notes de guitare et ça donne ça.

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0: J'ai une petite question piège pour vous, Clément et Florian. Est-ce que vous savez comment on a réussi à étalonner un mètre ? D'où vient la mesure un mètre ? Parce qu'on est en pleine semaine de la science, là.
3: Eh bien, allez-y, éclairez-nous.
0: Eh bien, c'est pas moi qui vais le faire.
4: Ce sera Stéphane Bern à 7h50.
0: Exactement. Voilà. Stéphane Bern qui fait un petit voyage dans le temps, vous savez, chaque matin, juste avant 8h. Et c'est lui qui va nous dire, l'occasion de cette semaine de la science, d'où vient, justement, quel savant a inventé le mètre ? Mais voici pour l'instant un autre savant, météorologue, qui est avec nous ce matin, c'est Emmanuel Moreau. Bonjour Emmanuel.
5: Bonjour Christophe, bonjour à tous. C'est peut-être Monsieur Maître qui l'a inventé, non ?
0: Monsieur Maître, eh bien, écoutez, avant 8h, écoutez, vous resterez avec nous. Et si jamais c'est bien Monsieur Maître, on vous offrira une bouteille de champagne.
5: Mais ouais, donc c'est pas ça. Vous êtes tranquille de ce côté-là alors. Hein. Vous ne mouillez pas beaucoup Christophe. Hein.
0: Non, exactement. Alors justement, tiens, en parlant de mouiller, est-ce qu'on va se mouiller aujourd'hui ?
5: Non, justement, c'est une belle journée qui est pour terminer cette semaine. Hein. Le soleil est en train de se lever dans une ambiance très calme. Hein. La raison est simple, hein. L'anticyclone s'est bien renforcé. Il nous protège des perturbations qui viennent de l'ouest. Et on a juste quelques remontées instables hein, qui peuvent venir d'Espagne. Mais ça, ce n'est pas pour aujourd'hui. Et pour l'instant, ce sera donc du soleil. À peine voilé de temps en temps hein, par quelques nuages qui ressemblent à des cheveux d'ange. Dans une ambiance très agréable qui pourrait même faire penser à l'été indien.
0: Oui, bon, sauf le matin, ça commence à se rafraîchir un petit peu là.
5: Et oui, c'est dans une ambiance très calme, hein, justement, cet anticyclone. Hein, tout cela favorise la baisse des températures, une petite rosée le matin. Et on relève actuellement un petit 5 degrés actuellement du côté des Aubiers, appartenait à la Trémouille. Il fait 8 degrés à Poitiers et à Loudun, vous avez 10. À Saint-Mexan et à Civray, il fait 11. On va jusqu'à 12 degrés là du côté de Niort et de Mel. Et cet après-midi, alors ces températures vont bien remonter hein, grâce à l'ensoleillement, justement. On attend un maximum de 22 degrés sur la Gâtine. On sera autour de 23 degrés en moyenne sur la Vienne, hein, avec quelques points à 24 degrés sur tout le sud du Poitou, 24 degrés à Niort, à Civray et à Maubeuge, ça nous fait repasser au-dessus des normales de saison.
0: Bon, et pour ce week-end, c'est quoi la tendance ?
5: Alors ces derniers jours, je vous parlais d'un week-end plutôt ensoleillé, mais je vous parlais également d'une petite tendance instable pour samedi. Et cette tendance, elle prend un peu plus d'ampleur dans les derniers modèles. Alors c'est pas vraiment une perturbation qui vient de l'ouest, hein, mais le soleil demain sera parfois contrarié par quelques nuages instables qui pourraient donner une ou deux averses locales. Alors ça ne semble pas très méchant. Et puis pour dimanche, cette instabilité se décalera vers l'est. On profitera un peu plus des éclaircies avec des températures qui resteront toujours agréables autour de 23 à 24 degrés l'après-midi. On continue avec la douceur au début de la semaine prochaine.
0: Week-end plutôt sympa. Petite question piège peut-être pour vous, mais non, parce que vous êtes le savant météorologiste, mon cher Emmanuel Moreau. C'est quoi le point de rosée ?
5: Alors, vous savez, ces petites gouttes qu'on retrouve souvent le matin sur les voitures ou chez l'herbe alors qu'il n'a pas plu, eh bien ça, il faut comprendre que pour le point de rosée, en fait, c'est un peu le départ, justement. L'air contient toujours un peu de vapeur d'eau, hein, et c'est, plus il se refroidit l'air, et moins il peut en contenir. Et lorsqu'il descend à une certaine température, il arrive à ce qu'on appelle la saturation. Et cette température de saturation, c'est le point de rosée. C'est la température à partir de laquelle l'eau qui est contenue se condense, justement, et elle va se transformer en petites gouttelettes. C'est ça, c'est la condensation. Alors la nuit, le sol, l'herbe, la carrosserie se refroidit, c'est pour ça qu'on a des petites gouttes de rosée qui apparaissent le matin.
0: Eh bien, vous avez répondu à la question. Merci, mon cher Emmanuel Moreau. Et puis, vous restez bien avec nous jusqu'à 8h pour savoir qui a inventé ce fameux mètre. Bon week-end.
5: Avec plaisir. Bon week-end.
0: Bon, parler météo, c'est souvent un sujet de conversation qu'on peut avoir comme ça avec des gens qu'on ne connaît pas forcément ou qu'on connaît bien. Peut-être, par exemple, avec nos grands-parents. On parle aujourd'hui de ce lien, justement, entre les générations, Florian.
4: Ouais, c'est la question que l'on vous pose ce matin. Comment garder le lien entre les générations? Selon l'INSEE, 27% des personnes de plus de 75 ans vivent seules. Et le plus préoccupant, c'est que beaucoup d'entre elles ne se définissent pas elle-même comme isolée. Un proche peut donc passer à côté d'une vraie solitude simplement parce que la personne âgée n'en parle pas par pudeur ou par habitude de se débrouiller seule. D'où l'importance de prendre régulièrement des nouvelles, même quand tout semble aller bien en apparence, et de proposer une visite plutôt que d'attendre une demande qui ne viendra peut-être jamais. Quelles sont vos solutions? N'hésitez pas à nous laisser un petit message sur le Facebook ou le WhatsApp 07 77 30... Pas du tout, 0... je vous donne mon numéro. 05 49 60 20 20.
0: On a les 4 premiers chiffres. Allez, on va essayer de lui faire cracher les 6 derniers.
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0: Ici Poitou, il est 7h46.
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0: L'association Poitvin Audacia, placée en redressement judiciaire, la structure existe depuis 63 ans à Poitiers. Elle aide et accompagne près de 4000 personnes en situation de précarité par an. Mais son avenir s'assombrit fortement, Clément.
11: Oui, effectivement, Audacia, c'est près de 230 salariés sur 17 sites répartis dans 4 départements, dont la Vienne et les Deux-Sèvres. Bonjour Bernard Cornu, vous êtes le président de cette association.
12: Bonjour, et merci.
11: Comment en êtes-vous arrivé à devoir demander un redressement judiciaire pour votre association ?
12: Eh bien, depuis quelques années, on a connu un déficit important dans nos comptes chaque année. Ça a commencé pour des raisons qui sont très identifiées, c'est pas le hasard. Ça a commencé à l'époque du Covid. Après le Covid, en 2023, on a eu un fort déficit. 2024-2025 aussi, mais un déficit qui heureusement décroît. Et ça a épuisé nos fonds de réserve, c'est normal, et ce qui a pour conséquence que nous n'avons plus de trésorerie. Or, la trésorerie est nécessaire dans une association qui vit essentiellement de ressources en provenance des ressources publiques, en provenance de l'État, qui en général nous sont versées dans l'année un peu trop tard par rapport aux dates des dépenses. Il faut donc avoir un peu d'argent dans sa poche, si je puis dire, ce qu'on appelle de la trésorerie. Et c'est le manque de trésorerie qui nous conduit à demander ce redressement.
11: Vous nous parlez de l'arrivée d'un déficit. Il est né comment ce déficit ? D'où il vient ?
12: Alors, il est né en 2023 d'une manière assez claire. On avait à l'époque 3 EHPAD et une résidence autonomie. Les 3 EHPAD avaient moins de 30 lits, ce qui n'est pas nécessaire, ce qui n'est pas suffisant pour qu'un EHPAD soit viable. Et donc, en plus, pendant le Covid, il y a eu des frais supplémentaires énormes, beaucoup de recours à l'intérim, l'énergie qui a augmenté. Enfin, tout le monde connaît ces choses-là, et ça a conduit à un fort déficit. On nous a demandé de nous séparer de nos EHPAD et de notre résidence autonomie, ce qui est fait depuis un an et demi maintenant. Mais ça n'a pas suffi. Et il y a d'autres causes qui sont apparues, internes, externes. Et voilà. Et donc, mais le déficit.
11: Ces causes, c'est quoi, par exemple? C'est la hausse des salaires? C'est la hausse des charges?
12: Alors c'est la hausse des charges, la hausse des salaires, oui, parce qu'en fait on n'est pas maître de tout ça. Par exemple, quand la convention collective à laquelle participent nos personnels nous est imposée par l'État.
11: Et quand c'est l'État qui vous finance quasiment à 100%?
12: Ah ben, enfin, 80%, disons, parce que le reste, c'est le département, les départements et quelques collectivités locales. Mais en gros, c'est l'État, oui.
11: Donc vous êtes dépendant de la suite des subventions publiques, si on veut, pour le dire comme ça, des aides, enfin, des fonds publics. Et donc, vos charges augmentent et que les aides n'augmentent pas, vous êtes en déficit, c'est ça que vous nous dites ce matin?
12: Exactement, oui, exactement. On ne vit que de recettes publiques. C'est pas une association pour le bien-être de ses membres, c'est une association de mise en œuvre de politiques publiques.
11: Et donc, qu'est-ce que vous avez fait? Parce que vous nous expliquez que vous avez vu ce déficit arriver, ces années de galère s'enchaîner. Qu'est-ce que vous avez essayé de mettre en place, peut-être pour essayer de sauver l'association au cours des dernières années?
12: Alors d'abord, les déficits dus aux EHPAD avaient été en partie comblés par l'ARS, pas totalement, mais en partie. Et puis on a pris un certain nombre de mesures de réduction de dépenses, de réduction de personnel, pas trop heureusement, parce que tous les personnels chez nous sont vraiment nécessaires. Ils ont des tâches très complexes et chaque fois nécessaires. Et puis une réorganisation, des contrats d'achat un peu différents, etc. L'État nous a demandé de faire un plan de retour à l'équilibre. Nous l'avons fait. L'État, en 2024, nous a demandé d'être à l'équilibre en 2027. On ne sera peut-être pas tout à fait en 2027, mais en 2028, on est capable de revenir à l'équilibre avec les mesures qu'on a prises. Mais il faut être encore vivant à cette date-là.
11: Mais là, vous parlez de l'avenir, justement. Vous accompagnez près de 4000 personnes par an. Est-ce que vous pouvez nous dire déjà qui vous accompagnez? Puis quand on parle de votre survie, qu'est-ce que ça veut dire pour ces 4000 personnes qui vont peut-être perdre un accompagnant?
12: Alors, les 4000 personnes, c'est quatre catégories de publics. D'abord, des migrants avec un statut régulier, c'est-à-dire des demandeurs d'asile ou des bénéficiaires de la protection internationale. C'est des personnes qu'on appelle personnes isolées, qui ont eu un accident de la vie d'une manière ou d'une autre, et qui sont chez nous parce qu'ils peuvent pas être ailleurs. Ils seraient dans la rue sinon. On a des familles avec enfants, où il y a des graves problèmes dans la famille, de violence, etc. Et puis, on a deux établissements pour le handicap psychosocial, des gens qui n'ont pas plus besoin d'être hospitalisés dans un hôpital psychiatrique, mais qui ne peuvent pas retourner à une vie normale.
11: Donc sans vous, elles vont perdre un accompagnement. On pense aussi peut-être aux salariés, vos 230 salariés, leurs emplois sont menacés là aujourd'hui?
12: Ah ben leurs emplois sont menacés. C'est Audacia qui est menacée. On peut imaginer que si par hasard Audacia devait cesser de fonctionner, on trouverait d'autres structures qui pourraient éventuellement succéder, parce qu'on peut pas mettre 4000 personnes comme ça dehors du jour au lendemain. Mais Audacia, c'est pas simplement un établissement parmi d'autres, une association parmi d'autres. Il y a tout un travail commun entre nos équipes. On a 17 établissements. Cette mutualisation en fait d'activités diverses, c'est une des richesses d'Audacia.
11: Pour conclure en 10 secondes, qu'est-ce qu'il vous faut aujourd'hui pour survivre?
12: Ben c'est pour ça que j'ai demandé à ce qu'on soit placé en redressement judiciaire. On a besoin de dialoguer avec l'État sur la manière dont il nous finance. Il faut qu'on soit financé à la hauteur de ce qu'on nous demande de faire.
11: On vous demande combien, il vous manque combien, par exemple, à peu près la somme que ça représenterait?
12: Sur les années qui viennent, il faudrait en gros entre 3 et 4 millions d'euros, mais pas demain matin comme ça. C'est un engagement progressif dont on a besoin, mais qui va résulter aussi des efforts que nous, on va continuer à faire. On n'est pas simplement en train de quémander.
11: Merci Bernard Cornu. Le message est passé. En tout cas, je rappelle que vous êtes le président de Audacia, une association par contre qui est placée en redressement judiciaire. Merci beaucoup.
12: Merci à vous.
0: 7h52, vous écoutez Ici Poitou et vous allez écouter le nouveau Vianney qui a voulu retrouver l'authentique en construisant sa fameuse cabane dans les bois. Il a enregistré aussi ses instruments et bien sur d'anciennes machines. Il a mis de côté le numérique, même pour enregistrer son clip, il a utilisé une caméra à bande, oui, à cassette, ça existe encore.

0: Vianney, le nouvel album sort dans un peu plus d'un mois, le 10 novembre précisément. Ça s'appelle À 2, à 3. Il sera, vous l'aurez compris, accompagné en duo ou en trio. Et la musique, c'est aussi un sujet qui peut justement réunir les générations. C'est notre sujet de ce matin. Comment vous faites-vous pour entretenir le lien entre les différentes générations? Florian, vous avez quelques éléments à nous donner.
1: Oui, un obstacle parmi les choses qui peuvent parfois empêcher justement, qui peuvent parfois marquer cet isolement, les préjugés qui circulent entre les générations. Les seniors perçoivent parfois les plus jeunes comme individualistes, repliés sur leurs écrans, pendant que certains jeunes imaginent que les personnes âgées déconnectées totalement du monde actuel. Pourtant, les études sur le sujet sont formelles. Une majorité de jeunes de 18 à 34 ans se disent prêts à s'engager dans des dispositifs de visite ou de cohabitation avec des personnes âgées. Il y en a sur la Vienne et les Deux-Sèvres. La volonté existe des deux côtés. Il manque maintenant simplement des occasions concrètes de se rencontrer. Si vous avez des petites idées à partager, vous n'hésitez pas sur le Facebook ou le WhatsApp de votre radio, 05 49 60 20 20.
0: Oui, c'est pas votre numéro. Toujours
1: celui-là, c'est pas le mien, celui-là.
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0: Et comme chaque matin avant 8h, nous retrouvons Stéphane Bern. Bonjour Stéphane.
5: Bonjour Christophe, bonjour le Poitou.
0: Alors ce matin, on voyage au temps où un jeune Français a risqué sa vie pour répondre à une question toute simple. Combien mesure un mètre?
5: Pour définir le mètre, les savants français ont dû mesurer la terre. Et cette aventure va conduire François Arago jusque dans les prisons espagnoles. Une histoire qui dépasse largement les bornes. Début du 19e siècle. La France veut en finir avec le bazar des mesures. Chaque région a ses pieds, ses pouces et ses toises. Un vrai casse-tête national. Étonnamment, la phrase « c'est à peu près grand comme ça » n'est plus jugée assez précise.
6: Vous savez que je ne suis pas l'homme des incertitudes. Et puis mesurer des à peu près, je travaille dans le concret, moi, et je veux voir ça.
5: Les savants décident donc d'inventer le mètre. Ce dernier sera calculé à partir de la taille de la Terre elle-même. En gros, pour définir un mètre, il commence par mesurer 40 000 kilomètres. Logique, non?
6: Mais vous êtes fous! Oh oui!
5: Il faut alors mesurer avec précision un immense axe qui traverse la France et l'Espagne, le méridien de Paris. En 1806, François Arago, 20 ans, est envoyé aux Baléares pour compléter les calculs. On a connu pire comme job d'étudiant.
7: Bonjour, c'est pour une demande de dossier Erasmus.
8: Vous avez votre fiche d'inscription?
5: Pendant des mois, il grimpe sur les sommets, observe des signaux au loin et note des chiffres. Puis la guerre éclate en Espagne. Un Français qui passe ses journées à observer le paysage avec une longue vue, à dessiner des cartes et à prendre des notes, ressemble soudain beaucoup moins à un scientifique qu'à un espion. Pas faux. Arago est arrêté, emprisonné, puis arrêté de nouveau après une première évasion. Le genre de séjour où les avis Google sont très mitigés. Après bien des péripéties, il parvient finalement à rentrer en France avec ses précieux relevés. Ouf. Aujourd'hui, un mètre paraît une évidence. Pour lui donner sa longueur, François Arago a pourtant dû traverser des montagnes, une guerre et quelques prisons. C'est ce qu'on appelle un coup de mètre.
0: Bien joué, Stéphane Bern. On en apprend tous les jours grâce à vous et ce voyage dans le temps. Donc je vous rappelle que c'est la fête de la science en ce moment qui démarre pendant plusieurs jours. Vous avez plein de manifestations justement un peu partout dans notre Poitou. N'hésitez pas à écouter à chaque demi de chaque heure nos ICI Express qui vous donnent justement les idées de sorties à faire dans le Poitou. On parlera de cette fête de la science.
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0: Le journal Clément Tricot.
9: Les lycéens du Poitou vont-ils entrer en classe ce matin? Le mouvement et la mobilisation se poursuivent dans plusieurs établissements chez nous. Elle s'étend au-delà des grandes villes comme Niort ou Poitiers. Ce matin, nous sommes au lycée Joseph Desfontaines à Mel. C'est là que vous vous trouvez, Anne Minière. Bonjour. Les élèves veulent bloquer leur lycée.
10: Oui, bonjour Clément, ils ont été une petite centaine ce matin à s'être levés plus tôt que d'habitude pour bloquer l'entrée de ce lycée. Ils sont allés chercher des poubelles dans les rues alentours, sous le regard de 5 ou 6 gendarmes qui étaient plutôt souriants. L'ambiance est bonne enfant. Puis les bus sont arrivés avec les autres lycéens. Pour les accompagner, une poignée de militants de la CGT s'est elle aussi levée tôt. À la demande des jeunes, nous a-t-on précisé. Ils sont venus les soutenir. Ils ont apporté du café, des madeleines, du chocolat, mais aussi une enceinte et un micro pour diffuser de la musique et des slogans. Et appelé donc à grossir ce rassemblement. L'ambiance, elle est donc, je vous le disais, plutôt bon enfant, même si les jeunes sont en colère, ils le disent, après les violences policières d'hier contre les lycéens et la fermeture de certains établissements. Ce sont les sujets ce matin qui alimentent en boucle toutes les conversations. Nous, à Mel, on travaille dans des conditions acceptables, même si on a beaucoup de pression et beaucoup d'heures de cours, me disait une élève de terminale il y a quelques minutes. Mais dans d'autres lycées en France, c'est honteux, dit-elle, notamment en région parisienne. Elle condamne bien sûr aussi toutes les violences policières, me parlant d'élèves aux jambes cassées, aux dents arrachées, aux tirs de LBD bien sûr à Tours. Les militants CGT de leur côté me disent qu'ils ne sont pas inquiets pour ce rassemblement à Mel. Par contre, ils le sont beaucoup plus pour ceux à Niort, où ils craignent des affrontements ce matin avec les forces de l'ordre.
9: Merci beaucoup Anne Mignard. Pour beaucoup de parents, effectivement, vous l'avez dit ce matin, eh bien, cette ambiance bon enfant à Mel, elle doit rassurer. L'inquiétude vient effectivement des risques de débordement. Les images de l'entrée du lycée de Nantes brûlée ont fait le tour des réseaux sociaux hier. Chez nous, le mouvement est quand même un peu plus calme. Quelques feux de poubelle et des tirs de mortier, 6 gardes à vue dont 5 mineurs hier. La préfecture de la Vienne reconnaît que la grande majorité des manifestants est là pour s'exprimer, mais dénonce des slogans anti-État et anti-police. De leur côté, les jeunes bousculés devant le lycée Victor Hugo à Poitiers hier dénoncent une répression démesurée des forces de l'ordre.
8: Ils nous ont chargés. On est des enfants. Ils n'ont aucune honte. Aucune. Ils nous ont menacé d'utiliser des LBD, du gaz lacrymogène. Et là, ça fait 3 fois qu'ils nous chargent.
11: On a entre 14 et 16 ans, on est enfants. On n'a pas les mêmes mentalités que les adultes.
12: Des mineurs, ils nous menacent au gaz lacrymogène. Des mineurs, je sais pas si on se rend compte de la folie. Ils sortent des matraques, ils sortent même la canine. C'est une folie, c'est incroyable, je n'ai jamais vu ça de ma vie. Un abus de pouvoir, abus de pouvoir.
11: On nous agresse, on m'a lancé des gaz lacrymogènes dans les yeux, là je pleure. J'ai eu du mal à respirer pendant quelques minutes. Et je demandais juste le calme et le respect, juste pouvoir manifester, on peut même pas, alors qu'on fait absolument rien.
13: En fait, ils s'apprêtent pas aux bonnes personnes, faudrait cibler ceux qui font des incendies, ceux qui lancent des projectiles sur eux, c'est eux qui défendent pas nos valeurs, parce que nos valeurs, elles sont pacifistes. Nous, on tend à défendre les professeurs, à défendre les élèves, on tend pas à faire des détritus et tout ça. On renvoie une image qui est pas positive et la police en face, elle peut faire mal aux gens quand même.
9: Pour apaiser la situation, le recteur de l'Académie de Poitiers réunit aujourd'hui le conseil académique de la vie lycéenne. Au sommet de l'État aussi, Édouard Geoffrey rencontre des syndicats et des parents d'élèves aujourd'hui. Le ministre de l'Éducation nationale a décidé aussi de fermer 400 établissements et de laisser la possibilité de faire cours à distance à plusieurs enseignants. Autre mobilisation hier soir, c'est au tour de la FDSEA et des jeunes agriculteurs des Deux-Sèvres de faire une démonstration de force. Ils étaient hier soir à Bressuire, à Bocapol. Ils dénoncent l'abandon de l'État et le plan bien trop modeste, selon eux, du ministère de l'Agriculture pour sauver l'agriculture française.
0: Jean-Bernard Fourtillan, condamné pour des essais cliniques sauvages.
9: Et chez nous, l'affaire avait fait énormément de bruit. Ce professeur faisait tester des patchs prétendus miracles à des dizaines de malades entre 2017 et 2019. Ça se passait à l'abbaye de Sainte-Croix à Saint-Benoît. Il a été reconnu coupable d'exercice illégal de la médecine et de la pharmacie, ainsi que d'escroquerie et d'abus de confiance pour ses tests, Vincent Hulin.
14: Le controversé professeur testait clandestinement ces patchs censés améliorer le traitement des maladies de Parkinson et d'Alzheimer. Et pour cela, il était condamné hier à 4 ans de prison par le tribunal correctionnel de Paris. Le professeur Fourtillan et sa femme avaient organisé par contingence d'une trentaine de personnes la venue de cobayes volontaires à l'abbaye Sainte-Croix de Saint-Benoît, non loin de Poitiers. On parle de près de 400 personnes. Le professeur est reconnu coupable d'avoir ainsi détourné pour son profit personnel près de 130 000 des 700 000 euros de dons versés à son fonds Josefa, en référence à une religieuse mystique espagnole, Josefa Menéndez, morte à Poitiers, en se le remettant personnellement et en investissant dans l'or de façon dissimulée. Sa femme Marianne Fourtillan a été condamnée à 2 ans de prison, dont 1 avec sursis. Son bras droit, le professeur Henri Joyeux, a écopé d'un an avec sursis et 10 000 euros d'amende.
9: Et le tribunal a aussi émis un mandat d'arrêt à l'encontre de Jean-Bernard Fourtillan et lui a aussi interdit, à titre définitif, d'exercer dans le domaine de la santé. Ce sont des vols craints par les entreprises prise avec la flambée des prix des carburants. Un homme interpellé avant-hier, pris en train de siphonner des réservoirs de camions. Ça s'est passé à côté de Parthenay, à Châtillon-sur-Touée, le long de la RN149. Il a d'abord fui à travers les champs, bordé de clôtures électriques, sans aller bien loin. Les équipes cynophiles l'ont cueilli après 1,5 km. Une commune du Poitou dans le noir toute une nuit. Archigny a été privée de courant de 21h mercredi soir à 17h hier après-midi. Une panne sur la ligne haute tension d'une commune à côté Belfond qui a dû être réparée. La mairie invite à contacter Enedis en cas de dommage chez vous. Idée sortie ce week-end, vous avez peut-être manqué ou adoré les journées du patrimoine il y a 15 jours. Eh bien ce week-end, c'est la version économique. 90 entreprises en Vienne et de Sèvres ouvrent leurs portes jusqu'à dimanche. Parmi elles, des noms bien connus chez nous comme l'huilerie de Neuville, les jardins de Lorbris ou encore Soligo. Et puis enfin, le Stade de France va vibrer ce soir. France-Italie, troisième match de Ligue des Nations pour la première place du groupe. 2 ans que les Bleus n'ont pas joué à Saint-Denis depuis le match nul 0-0 contre Israël en novembre 2024. Zidane aussi y pensera. Sa Coupe du Monde en finale en 98, il avait mis 2 buts.
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9: On a de la douceur cet après-midi dans le Poitou.
0: Oui, exactement. Alors ce matin, attention, prenez la petite veste et puis vous risquez de l'oublier cet après-midi, ce que vous n'en aurez pas besoin, parce que le thermomètre va grimper encore aujourd'hui sous un temps très agréable. Dans la Vienne, quelques fins nuages d'altitude vont parfois accompagner le soleil. Dans les Deux-Sèvres, c'est un temps franchement ensoleillé qui dominera malgré quelques passages nuageux. Un petit vent d'est à nord-est restera faible à modéré. On a ce matin effectivement une dizaine de degrés jusqu'à 12 degrés à Niort et cet après-midi entre 22 et 24 degrés attendus à Châtellerault et Lusignan, 22 degrés à Mauléon et Chauvigny, 23 et à La Trimouille ou encore Brioux-sur-Boutonne, 24 degrés. La tendance pour ce week-end, des averses attendues demain et dimanche, retour d'un grand soleil bien généreux et les températures jusqu'à 26 degrés l'après-midi. De quoi nous donner un agréable week-end.
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0: Et pour rendre encore plus agréable ce week-end, la musique aussi d'ici Poitou, voici Queen.

0: qu'on entend la voix de Freddie Mercury, c'est clair qu'il flotte comme un petit truc de magique dans les airs.
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0: Et pour la musique à venir, Francis Cabrel avant 8h30. Mais pour l'instant, on va parler de ce lien entre les générations. C'est la question qu'on vous pose ce matin sur Facebook et sur WhatsApp. Comment vous faites, vous, pour entretenir ce lien entre les générations? Est-ce que vous avez un petit truc, justement, à partager? Et Florian Lévesque, justement, c'est le thème aussi qui sera abordé à partir de 9h dans l'émission d'Orient Barré.
3: Exactement. Donc, si vous avez des petites choses, peut-être que vous organisez de temps à autre des événements, c'est possible, des événements qui regroupent et des plus jeunes et des moins jeunes. On en parle ce matin, on en parlera un peu plus en longueur entre 9h et 10h, mais venez nous en parler dès maintenant sur le Facebook d'ici Poitou et le WhatsApp 05 49 60 20 20. Vous pouvez même nous laisser des petits messages vocaux qu'on diffusera tout à l'heure à l'antenne. Ça, c'est plutôt pas mal.
0: Exactement. Et Dorian Barré recevra en invité la directrice des Jardins d'Arcadie. C'est une résidence senior, service senior qui est à Poitiers. Et nous allons jouer maintenant ensemble, oui, on va parler basket avec le PB86 qui joue à domicile le mardi prochain. Poitiers qui reçoit Orléans-Loire Basket mardi à 20h, c'est à la salle Saint-Éloi. Et ce matin, on vous offre deux places pour aller voir le match. Alors si vous suivez le PB86 ou si vous avez quelqu'un autour de vous qui ne rate pas beaucoup de matchs, c'est l'occasion d'aller les encourager mardi soir. PB86 contre Orléans, je vous pose une petite question. Au basket, combien de joueurs d'une même équipe sont sur le terrain en même temps? Je vous fais deux propositions pour faciliter la tâche. 5 ou 6 joueurs en même temps, je parle dans chaque équipe. 05 49 60 20 20 pour repartir avec vos deux invitations pour aller encourager le PB86 mardi prochain à Saint-Éloi.
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0: C'est pas vrai, c'est le rendez-vous anti-arnaque chaque matin avec vous, Audrey Azot, et vous nous alertez ce matin sur une arnaque d'un nouveau genre. Les codes qu'on reçoit par SMS. Mais de quoi s'agit-il vraiment?
6: Pour bien comprendre, je vous raconte l'histoire de Christian. Christian, c'est un fidèle auditeur et il m'a raconté le piège dont il a été victime. Tout commence avec l'appel d'un livreur. Christian attend un colis, donc le coup de fil ne le surprend pas. Le monsieur lui dit qu'il y a peut-être une erreur dans son adresse. Il n'a pas trouvé son nom sur la boîte aux lettres. Alors pour rectifier l'adresse, le faux livreur, parce que oui, malheureusement, c'est un faux. Le faux livreur dit à Christian qu'il y a une procédure à suivre. Notre auditeur va recevoir un code par texto, par SMS, et il devra lui donner ce code. Bon, Christian se méfie, mais le monsieur insiste. C'est la procédure, dit-il, et il promet qu'ensuite, il pourra le livrer dans la soirée.
0: Oui, mais Aude, vous nous dites que ce code est un piège. Expliquez-nous pourquoi.
6: En fait, ce code n'a rien à voir avec l'adresse de Christian ou une quelconque livraison. C'est un code de sécurité pour valider un paiement. Oui, l'escroc est en train de valider des achats qu'il a fait lui-même et qui seront facturés à notre auditeur sur son abonnement téléphonique. La preuve, Christian reçoit dans la foulée une vingtaine de SMS de son opérateur SFR texto qui lui confirme une vingtaine d'achats de 9,99€ qu'il n'a jamais fait. Alors, comment éviter ce piège? Déjà, un code que vous recevez par SMS, vous ne le donnez à personne. Jamais. C'est très important. Un code, c'est toujours un dispositif de sécurité. C'est personnel. C'est un peu comme si vous donniez votre code de carte bleue. Autre conseil, si vous n'utilisez jamais votre facture, votre abonnement de téléphone pour acheter des jeux, des applications, des services, vous pouvez désactiver cette option. C'est plus sûr. Vous allez dans votre espace client, vous désactivez les achats sur facture et comme ça, l'escroc ne pourra rien faire.
0: Ouais, il faut être vraiment très, très, très prudent. Et merci. Grâce à vous, Audrey Azot, on peut se méfier de tout ce qui se passe dans notre quotidien. Un petit point sur la météo que vous nous annoncez sur Facebook. Virginie qui nous précise qu'à Poitiers, elle a 10 degrés, elle attend 25 cet après-midi. 11 degrés à Rouillé, nous précise Vanessa. Et Élise nous précise à Luchétoircé, 10 degrés également. J'ai repéré un petit ralentissement sur la Nationale 147. Si vous êtes à Mignaloux-Beauvoir en direction de Poitiers, eh bien, il y a pas mal de ralentissements. Si jamais vous savez nous expliquer pourquoi, hormis la circulation du matin pour aller embaucher. Si jamais il y a quoi que ce soit d'anormal, vous connaissez notre numéro, le 05 49 60 20 20. Un petit peu de musique maintenant avec Francis Cabrel. Il est 8h17. Merci d'écouter ici Poitou.

0: Francis Cabrel, Petit Omaris, votre radio, ici Poitou. Je vous parlais d'un ralentissement du côté de Mignaloux-Beauvoir tout à l'heure. Les informations que nous avons précisent qu'il y a eu un accident, effectivement, en approchant du CHU de Poitiers. Donc prudence, si jamais vous passez dans le secteur, essayez de contourner si jamais vous le pouvez. Allez, on va jouer maintenant, puisque nous offrons des places de basket, et c'est Stéphanie qui est avec nous. Bonjour Stéphanie. Il paraît que vous ne connaissez pas encore la salle Saint-Éloi.
1: Pas encore, mais j'espère y aller prochainement.
0: On ne sait jamais, ça tient à un seul chiffre. Hein, c'est-à-dire que je vous demandais justement, pour pouvoir repartir avec vos places, combien de joueurs d'une même équipe il y a en même temps sur le terrain, 5 ou 6. Alors avant de répondre déjà, si vous avez appelé mais vous ne connaissez pas Saint-Éloi, c'est que vous avez un petit intérêt pour le basket.
1: Un petit peu, on le regarde à la télé souvent le soir, et voilà.
0: Et qu'est-ce qui vous a donné envie d'aller encourager le PB 86 ?
1: La nouvelle équipe.
0: La nouvelle équipe. Bon, c'est bien, vous suivez l'actualité. Alors, ils sont combien ces joueurs de basket sur le terrain en même temps d'une même équipe ?
1: 5.
0: Effectivement. Mais ben voilà, ben vous allez pouvoir découvrir la salle Saint-Éloi grâce à ici Poitou. Trop bien.
1: Merci beaucoup.
0: Alors, vous avez déjà assisté en vrai à un match de basket ou pas du tout, Stéphanie ?
1: À l'Arena, oui.
0: À l'Arena, bon. À Saint-Éloi.
1: À Saint-Éloi,
0: vous allez voir que chacun doit venir avec une banderole. Et comme c'est votre première fois que vous avez gagné les places grâce à Ici Poitou, il va falloir faire une banderole Ici Poitou, énorme. Un grand merci Ici Poitou, ce que vous voulez, mais il faut que ce soit marqué Ici Poitou. Et je veux la photo sur WhatsApp, Stéphanie.
1: Ok, pas de souci, je le prends.
0: Bon, eh ben, c'est parfait. Merci beaucoup à vous pour votre bonne
1: merci
0: humeur et votre
1: beaucoup,
0: sympathie.
1: Merci France Bleu et puis non, Ici Poitou, pardon.
0: Oui, marquez et bien Ici Poitou sur la banderole. Hein.
1: Vous m'avez,
2: sinon, elle aura un côté vintage.
0: Bon, Stéphanie, vous venez de perdre vos places. Je suis navré. Oh. Bon, et avec qui vous allez y aller ? J'ai oublié de vous demander.
1: Avec mon mari, bien sûr.
0: Avec votre mari. On salue votre mari, Stéphanie. Et puis, bon match, bel encouragement. C'est mardi prochain, donc Poitiers qui reçoit Orléans. Et ça se passe bien évidemment à la salle Saint-Éloi.
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0: Bon, Florian Lévesque, j'ai l'impression que vous avez un petit chat dans la gorge, vous avez un petit truc là. C'est un tigre, un lion. Waouh !
2: On ne peut pas sortir, j'allais dire dévêtu, peut-être pas quand même, mais bien se couvrir.
0: Bon, il faut se... c'est vrai qu'il fait frais le matin. Alors justement, on a un petit truc pour vous. Écoutez bien, Florian, puisque nous avons Juliette Nesson qui est partie à la rencontre. Vous savez qu'on va chaque matin, chaque jour à la rencontre des gens d'ici. Et Juliette est partie à la rencontre de Jean-Baptiste Charles. Il est apiculteur. Ah. Alors lui, il ne se contente pas que de faire du miel, qui est très bon pour la gorge, mais du miel d'acacia, du miel de châtaignier, mais aussi de la pâte à tartiner au miel, et même de l'hydromel. Et là, je vois vos yeux qui s'ouvrent un peu plus, Florian. Et Juliette l'a rencontré au Hall de Poitiers.
4: Donc moi c'est Jean-Baptiste Charles, je suis apiculteur depuis une bonne dizaine d'années maintenant, installé dans le sud de la Vienne, j'ai 150 ruches.
5: Est-ce que vous vous rappelez la première fois que vous avez été en contact avec des abeilles ?
4: Oui, mon grand-père avait des ruches, comme souvent dans les fermes, on avait quelques ruches dans le fond du verger, et on extrayait le miel, donc mes premiers souvenirs d'apiculture sont ceux-là avec mon grand-père. C'était une apiculture traditionnelle et assez sommaire, assez rudimentaire. Le seul souvenir qu'on a, c'est le souvenir gustatif du rayon de miel directement à la sortie de la hausse. C'est une petite madeleine de Proust quelque part. Mais techniquement, c'est ensuite quand je me suis formé pendant une reconversion professionnelle où là, j'ai vraiment découvert ce qu'était l'apiculture.
5: Alors, vous avez fait une reconversion. Qu'est-ce que vous faisiez avant ?
4: Ah, toute une histoire. Donc j'ai fait des études d'archéologie à l'université de Poitiers et ensuite je me suis reconverti dans l'artisanat des métaux. Je suis devenu chaudronnier d'art.
5: Donc chaudronnier d'art, pose.
4: Alors ma spécialité c'était les lanternes à l'ancienne. Je travaillais dans une petite entreprise d'artisanat d'art près de Saint-Mexant. J'ai ensuite fait une sorte de retour à la terre, un retour à mes racines paysannes. Mes parents étant plutôt éleveurs en moutons, en vaches et en chèvres et fromage de chèvre. Donc voilà, moi j'ai trouvé ma production qui était le miel, les abeilles, sans les contraintes de la traite quotidienne que j'avais vécue plus jeune.
5: C'est-à-dire ?
4: Les abeilles, c'est un travail contraignant, mais un peu plus saisonnier dans l'intensité du travail. C'est-à-dire qu'on va avoir une forte période d'activité au printemps. au moment du développement des ruches et les premières récoltes. Et après, la saison va avancer. On va faire plusieurs récoltes au cours du printemps, de l'été. Et fin de l'été, on prépare vraiment les ruches pour la mise en hivernage. Et notre travail sur les ruches va décroître fortement. Ensuite, vient le travail du miel, la commercialisation, la transformation qui va être un peu plus intense en fin d'année. Et surtout, ce qui me plaît, c'est que c'est extrêmement diversifié tout au long de l'année. On a presque plusieurs métiers. Moi, étant hydromélier en plus, donc je vais fabriquer mon hydromel.
5: Donc l'alcool, le vin.

0: racines de notre planète et qui en fait concentre la majorité de la vie en fait sur Terre.
1: Merci Jean-Baptiste.
0: Je vous en prie, avec plaisir.
2: Et Jean-Baptiste Charles, si jamais vous voulez déguster, savourer ces produits, vous pouvez le retrouver notamment sur le marché de Saint-Mexant-l'École ou encore dans sa boutique qui est à Périgné, c'est dans le sud des Deux-Sèvres, ou ce matin au Hall de Poitiers, puisqu'il y est tous les vendredis. Vous savez quoi faire juste après l'émission. Florian, pour essayer d'hydrater un petit peu, de faire du bien à vos cordes vocales et à votre petite gorge. Mais en attendant, je vais solliciter justement votre voix pour nous parler un peu de ce thème du matin.
3: Oui, la question que l'on vous pose, comment garder le lien entre les générations? On parlait justement des fois que c'est un peu compliqué de garder ce lien. Des solutions concrètes se développent, notamment la cohabitation intergénérationnelle. La France compte aujourd'hui un peu plus de 350 résidences de ce type contre 120 seulement en 2020. Preuve que ça grossit et que ça gagne de l'ampleur, gagne du terrain. Les résultats sont mesurables. Selon une étude de la Caisse nationale d'assurance vieillesse, les seniors qui vivent en cohabitation intergénérationnelle déclarent une réduction de 45% de leur sentiment d'isolement. C'est pareil, un chiffre qui montre qu'au-delà des bonnes intentions, ce type de dispositif change vraiment le quotidien des personnes âgées qui l'expérimentent. On en parlera d'ailleurs un petit peu plus en longueur tout à l'heure, entre 9h et 10h, avec Élodie Julien, c'est la directrice de la résidence service senior Les Jardins d'Arcadie à Poitiers.
2: Oui, qui sera l'invité donc de Dorian Barré dans l'émission à partir de 9h. Ici, c'est vous qui parle de votre quotidien, vous le savez, chaque jour du lundi au vendredi. On attend encore vos réactions. Vous avez tous les moyens possibles, un téléphone, le WhatsApp ou la page Facebook. Merci Florian, à tout à l'heure.
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2: Il est 8h30, on retrouve les informations. Clément Tricot.
3: Dans l'info d'ici, retour sur les mobilisations lycéennes dans le Poitou hier. 600 personnes au plus fort devant le lycée Victor Hugo. C'est là que notre reporter s'est rendu. Elle a rencontré des lycéens choqués du déploiement de forces de l'ordre. Ce matin, nous étions en direct à Mel, au lycée Joseph Desfontaines. Les lycéens veulent bloquer leur établissement pour se faire entendre. Ils sont déjà une centaine. Le mouvement se poursuit. Les services de l'État font ce qu'ils peuvent pour tenter de calmer le mouvement. Le retour du Covid, de la grippe chez nous à 10 jours du début de la campagne de vaccination. Les hospitalisations remontent dans les mêmes tendances que l'an dernier, rassurez-vous. La campagne de vaccination commence dans une dizaine de jours. Jean-Bernard Fourtillan, condamné pour des essais cliniques clandestins pratiqués dans la Vienne de 2017 à 2019. Le controversé professeur testait clandestinement des patchs censés améliorer le traitement des maladies de Parkinson et d'Alzheimer. La grande braderie d'Emmaüs ouvre aujourd'hui. 3 jours pour faire des bonnes affaires au parc des expos de Poitiers. Prévoyez du liquide si vous vous rendez sur place. Mais d'abord, l'actu en français dans le monde en 90 secondes, Valentin Bertrand.
17: Des cours à la maison comme au temps du Covid pour des milliers de lycéens. 400 établissements sont fermés aujourd'hui après des blocages violents et des dégradations. En Auvergne-Rhône-Alpes, elles sont estimées à plus de 25 millions d'euros. Du côté des forces de l'ordre, 4 enquêtes au moins sont ouvertes par l'IGPN, la police des polices, notamment pour des soupçons de tir à courte distance. Pour faire un point sur leurs revendications, des associations de lycéens et de parents d'élèves sont reçus aujourd'hui par le ministre de l'Éducation nationale. Une nouvelle plainte pour faux et usage de faux déposée par Jordan Bardella après ses accusations de diffamation contre Mediapart. Le site d'investigation a publié hier des extraits de conversations dans laquelle le président du RN est accusé d'avoir multiplié les propos antisémites en 2013 quand il avait 17 ans. Préméditation ou pas, c'est la question qui taraude toujours les enquêteurs dans l'affaire Jubilard. De nouvelles reconstitutions débutent dans 1 heure à Cagnac-les-Mines dans le Tarn, 6 ans après la disparition de Delphine Ossaguel. Le procès

0: Un appel de son épouse Cédric est prévu l'année prochaine. Après les pêcheurs, les routiers prêts à se mobiliser face aux aides carburants qui n'arrivent pas. Une manifestation est prévue le 21 octobre avec ce constat. 84% des demandes enregistrées en mai n'ont toujours pas été versées. Restez sur un sans faute, les Bleus disputent ce soir leur troisième match de Ligue des Nations de foot. Réception de l'Italie au Stade de France. Premier match à domicile de Zinedine Zidane comme sélectionneur. Les commentaires d'ici à retrouver sur notre chaîne YouTube dès 20h45.
1: Merci Valentin. La mobilisation des lycéens, vous en parliez, elle continue de s'intensifier chez nous. Des jeunes sont déjà rassemblés ce matin à Mel devant le lycée Joseph des Fontaines. Nous y étions à 8h. Nouvelle journée de lutte donc. Après celle d'hier à Poitiers, jusqu'à 600 personnes se sont rassemblées devant le lycée Victor Hugo. Il y a eu quelques débordements, quelques poubelles brûlées, des tirs de projectiles ou encore des tirs de mortier. Mais c'est bien loin de la violence d'autres villes en France. Derrière certains casseurs venus en découdre, la grande majorité des jeunes veut faire entendre des revendications sur leurs conditions d'enseignement. C'est ce que reconnaissent les services de l'État. Mais ces lycéens, hier, sont repartis choqués d'avoir été bousculés par les forces de l'ordre, Elisa Fellier.
2: Dans la rue Victor Hugo, lycéens et forces de l'ordre sont face à face. Les policiers annoncent une dernière sommation.
3: Quittez immédiatement les lieux.
2: Ils s'avancent et repoussent la foule avec du gaz lacrymogène.
4: Ils nous ont chargés. On est des enfants. Ils n'ont aucune honte, aucune. Ils nous ont menacé d'utiliser des LBD, du gaz lacrymogène. Et là, ça fait trois fois qu'ils nous chargent.
5: On a entre 14 et 16 ans, on est enfants. On n'a pas les mêmes mentalités que les adultes.
6: Des mineurs, ils nous menacent au gaz lacrymogène. Des mineurs, je sais pas si on se rend compte de la folie. On jette des pommes, des bouteilles d'eau. Eux, ils nous menacent, ils sortent des matraques. Ils sortent même la canine, c'est une folie. C'est incroyable, je n'ai jamais vu ça de ma vie. Un abus de pouvoir, abus de pouvoir.
5: On nous agresse, on m'a lancé des gaz lacrymogènes dans les yeux. Là, je pleure. J'ai eu du mal à respirer pendant quelques minutes. Et je demandais juste le calme et le respect, juste pouvoir manifester, on peut même pas, alors qu'on fait absolument rien.
2: Dans le cortège, les lycéens se prêtent des mouchoirs, du sérum physiologique. Un peu plus tôt dans la journée, Soline a vu deux jeunes se faire interpeller par la police.
7: Ils ont couru, en fait, et ils se sont fait arrêter directement. Ils ont rien fait, ces gens-là. Ils sont juste stressés parce qu'il y a des mortiers, il y a des feux d'artifice qui sont lancés, il y a des pétards. Il y a de la violence policière, donc on est tous stressés. Du coup, les réactions ne sont pas toujours les bonnes. Et forcément, on se fait un peu, des fois, attraper pour rien, sans comprendre. Juste parce qu'on fuit un peu le danger qui pourrait arriver.
2: Pour Linaël et Irina, cette situation est pesante. Elles viennent toutes les deux du lycée du Dolmen.
8: Moi, j'ai un peu peur, parce qu'on ne sait jamais ce qu'ils peuvent faire. Mais on reste là quand même pour soutenir tout le monde.
9: Moi aussi, ça me fait un peu peur, mais j'ai envie que ça change. Du coup, je me dis, faut y aller. Et comme ça, on est soudés et ça marche, quoi.
2: Car il est bien là, l'objectif pour les lycées. Faire entendre leurs revendications.
10: Je trouve ça super bien qu'on soit tous rassemblés de plusieurs lycées pour manifester pour nos droits et en espérant que notre avenir y change et que ça sert à quelque chose parce qu'avec tous les blocus qu'il y a eu dans toute la France, ça mérite que ça change et qu'on nous écoute.
2: Lina et tous les autres lycéens promettent de se mobiliser tant qu'ils ne seront pas entendus.
1: Et pour plancher sur les attentes de ces élèves, le recteur de l'Académie de Poitiers réunit aujourd'hui le conseil académique de la vie lycéenne. Le ministre de l'Éducation rencontre aussi des syndicats et des parents d'élèves. Notez que d'autres mobilisations sont prévues ou en cours à Niort, Cissé ou encore Poitiers aujourd'hui. Il fait gris un petit peu ce matin, il fait frais on va dire, et doux cet après-midi.
11: Oui exactement, ça va se dégager, on devrait avoir du soleil, mais pour la température de ce matin, nous allons aller à Maillé rejoindre Nelly, notre correspondante météo du jour. Bonjour Nelly.
12: Bonjour Christophe, comment allez-vous?
11: Écoutez, ça va. Oh, vous avez la petite voix enrouée, vous êtes sorti dehors
12: non,
11: sans vous couvrir?
12: Non, c'est vendredi matin.
11: C'est parce que c'est le vendredi matin. Est-ce que vous avez mis votre petit bout de nez dehors?
12: Oh oui, il fait pas très très chaud, mais bon, le ciel est bleu, il fait 11 degrés à Maillé. Bon, le ciel est zébré comme un cahier d'écolier avec ses traîneurs de condensation, là. Il a dû y avoir du monde là-haut.
11: C'est joli de dire comme un cahier d'écolier, justement, on parle de ces lycéens qui sont dans la rue. Bon, c'est peut-être eux qui ont justement envoyé ces nuages. Donc, 11 degrés chez vous à Maillé ce matin, le ciel qui se dégage effectivement. Cet après-midi, écoutez bien, parce que on va avoir dans la Vienne quelques fins nuages d'altitude qui pourront le voiler de temps en temps, et dans les Deux-Sèvres, l'impression sera encore plus lumineuse. avec seulement quelques nuages par endroit. Un petit vent d'est à nord-est qui restera faible à modéré. Et les températures, elles vont être encore au-dessus des normales de saison. C'est ce que Emmanuel Moreau, notre expert météo, nous confirmait tout à l'heure. Nous aurons à Châtellerault et Lusignan 22 degrés, à Mauléon et Chauvigny 23, et à La Trimouille et Brioux-sur-Boutonne 24 degrés. Est-ce que vous voulez savoir un petit peu la tendance de ce week-end, Nelly?
12: Oui, ça m'intéresse fortement parce que dimanche, je tiens un stand d'Octobre Rose à Maillé, justement à la Brocante. Oui. Les bénéfices seront pour Octobre Rose, pour la Ligue. Alors, voilà.
11: C'est quand fortement. C'est demain ou dimanche?
12: Dimanche.
11: À la Brocante de Maillé. Alors, ouf, parce que demain, vous auriez peut-être pu avoir quelques gouttes de pluie. On attend quelques averses qui vont traverser le Poitou. Les températures, comme aujourd'hui, jusqu'à 24. Par contre, dimanche, c'est un beau soleil, donc aucune excuse pour celles et ceux qui nous écoutent pour ne pas aller vous voir, aller à votre rencontre à Maillé et pour faire une bonne action également pour Octobre Rose, que ici, Poitou accompagne également pendant tout ce mois d'octobre. Merci Nelly pour cette belle initiative et d'être notre correspondante météo, comme beaucoup d'autres.
12: Merci. Merci beaucoup.
11: Bon week-end.
12: Bonjour à tous.
11: Bon week-end.
12: Bonne journée. Au revoir.
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11: Bon, c'est vrai qu'on attend la pluie. On l'attend. Mais combien de temps va-t-on l'attendre? C'est un peu la question que se posait déjà il y a une trentaine d'années Stéphane Echer. Oui, ça voulait dire ça. Mais combien de temps on va attendre la pluie? Écoutez.

0: Cher pour accompagner votre vendredi matin, il est 9h-20.
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0: Avant 9h, nous allons parler aux claustrophobes. Oui, attention, puisque nous allons vivre dans quelques jours les journées spéciales de la spéléologie. Et mon défi, c'est de vous donner envie de tenter l'expérience. Oui, je m'adresse à vous les claustros. À tout de suite. Mais pour l'instant, c'est le 2 minutes chrono. On prend des nouvelles fraîches des hockeyeurs de Poitiers, Clément.
3: Et effectivement, les dragons enflamment de nouveau la glace. Et le week-end dernier, ils se sont fait manger, on va dire, par les Belugas de Toulouse en Coupe de France. 13-2. Mais il faut dire que Toulouse, c'est de la D2 quand Poitiers, eh bien, joue en dessous. Et surtout, c'est le monde pro. On écoute Hugues Capderoc, le président du club de hockey de Poitiers.
4: Ça a été un match difficile, hein. Le score parle de lui-même. Les garçons ne sont pas contents. André Lain non plus. Malgré tout, c'est un score logique. Nous avons affronter une équipe de Toulouse remarquable, préparée, avec 5 matchs de préparation dans les jambes. Ils sortaient d'une semaine de regroupement à Font-Romeu. Ils ont acheté, entre guillemets, l'attaquant de numéro 1 de Cholet, de D1, pour eux jouer le titre cette année. Forcément, eux étaient très remontés. Nous aussi, hein, mais nous, on a 0 match d'entraînement dans les pattes. On a la glace par rapport à eux depuis bien moins longtemps. Il n'y a pas les mêmes automatismes. Et puis, surtout, ce sont des professionnels.
3: Et puis, avis à tous les supporters, les Dragons de Poitiers reprennent le championnat à la fin du mois. Ce sera le 24 octobre. Le foot avec la première au Stade de France pour Zidane à la tête des Bleus. Les tricolores reçoivent ce soir la Squadra Azzurra, une équipe d'Italie qui reste que sur une victoire nette contre la Turquie. L'autre rencontre du groupe en Ligue des Nations, eh bien, c'est justement Turquie-Belgique. Hier, dans d'autres matchs, on peut citer l'Allemagne qui a battu la Serbie 2-0. C'était la première de Jürgen Klopp à la tête de la Mannschaft. Et puis après, le psychodrame, le Portugal sans Cristiano Ronaldo qui est parti en colère, eh bien, a battu le Danemark 4-2.
0: Il est parti en colère.
3: Et il veut jouer plus. Voilà.
0: Évidemment. Évidemment.
3: Ah, c'est un champion, hein, il va être sur le terrain. Voilà.
0: Je le comprends. Dans quelques instants, on va donc parler spéléologie. Et puis, on va aussi parler de ce thème du matin. Vous le savez, à partir de 9h, l'émission de votre quotidien. Ici, c'est vous. On parle de ce lien entre les générations ce matin. Il est 8h43, précisément.
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0: Et une petite info, trafic, si jamais vous êtes sur la route, vous venez de sortir de Mignaloux-Beauvoir en direction de Poitiers et du CHU, il y a eu un accident ce matin. Après le rond-point en direction de Poitiers, il y a encore quelques ralentissements, ça se dégage, hein, les secours sont sur place. Et également sur la rocade sud de Poitiers, il y a eu un petit accrochage et là aussi quelques ralentissements. Donc soyez prudents si vous prenez la route et si vous constatez quoi que ce soit d'anormal, vous le savez, le numéro 05 49 60 20 20. Vous vos commentaires également météo sur la page Facebook d'ici Poitou. Merci pour ces nombreux commentaires vous mettez chaque matin. Il y en a exactement 212 à l'heure où je vous parle. Vous êtes toujours de plus en plus nombreux et on apprécie Virginie qui nous précise qu'elle a 10 degrés à Poitiers. Nous avons Laurent à Chasseneuil qui nous a précisé 8 petits degrés ce matin et 10 degrés également annoncés dans les Deux-Sèvres. Alors cet après-midi, ça va monter jusqu'à 24 degrés. Le ciel va être plutôt sec. Demain, des averses qui vont traverser le Poitou et retour d'un grand soleil dimanche. Et on attend jusqu'à 26 degrés. Autant dire que ça va être une belle occasion d'aller faire quelques balades et quelques idées de sortie. Florian Lévesque, on vous retrouve puisque le thème de ce matin abordé dans l'émission de 9h ici, c'est vous, c'est comment vous faites pour entretenir le lien entre les différentes générations.
3: Oui, on parlait un petit peu de ce qui pêche hein, tout à l'heure, notamment la fracture numérique qui touche particulièrement les personnes âgées. Aujourd'hui, 38% des plus de 75 ans n'utilisent jamais Internet, ce qui les coupe d'une partie importante des échanges familiaux modernes, photos des petits-enfants, appels vidéo, groupes de discussion familiaux, un accompagnement simple. Quelques minutes par semaine pour apprendre à utiliser une tablette, un smartphone peut parfois suffire à rétablir un lien quotidien avec des proches éloignés géographiquement. Dans les bonnes nouvelles, il y en a quand même quelques-unes, heureusement. Un dispositif national qui cible directement les aînés, le service civique Solidarité Senior, il a été lancé en 2021. Il permet à des jeunes de 16-25 ans de s'engager pendant 6 à 12 mois auprès des personnes âgées isolées, à domicile ou en établissement, en échange d'une indemnisation mensuelle. L'ambition, c'est de mobiliser 10 000 jeunes chaque année auprès des 200 000 seniors. Et les retours sont unanimement positifs. 94% des jeunes ayant participé recommandent l'expérience qui leur permet d'apprendre énormément au contact de personnes ayant traversé plusieurs décennies d'histoire. Vous pouvez, si vous avez des petites choses à nous raconter en termes comment garder le lien entre les différentes générations, n'hésitez pas, ça se passe sur le Facebook d'ici Poitou, le WhatsApp au 05 49 60 20 20. Vous pourrez d'ailleurs nous passer un petit coup de fil dans quelques minutes à partir de 9h, puisque nous recevrons la directrice de la résidence senior des Jardins d'Arcadie à Poitiers, Élodie Julien, qui sera là pour répondre à toutes vos questions.
0: Exactement, au micro de Dorian Barré. Merci Florian. Elle sort son nouvel album tant attendu depuis 3 ans. Aujourd'hui, l'album s'appelle Volatile, je parle de Zazie. Voici le premier extrait de cet album, Peu importe.

0: porte.
1: C'est son nouveau titre Zazie et Volatile. Son nouvel album sort aujourd'hui.
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1: Et ce week-end, on vous propose d'aller voir un coin du Poitou que vous ne connaissez probablement pas puisqu'il est sous vos pieds. Ce sont les Journées Nationales de la Spéléologie avec des rendez-vous entre autres à Angles-sur-Langlin, Chauvigny ou encore Lussac-les-Châteaux pour découvrir ce monde souterrain. Jean-Luc Rouy, président du comité départemental de spéléologie de la Vienne, est avec nous ce matin. Bonjour Jean-Luc.
3: Bonjour.
1: Bon, je constate que vous captez très très bien dans la grotte dans laquelle vous êtes.
3: Ça va, ça se passe bien.
1: Bon, Jean-Luc Rouy, rassurez tout de suite celles et ceux qui nous écoutent pour découvrir la spéléologie ce week-end. Est-ce qu'il faut être Indiana Jones ou pas vraiment?
3: Non, pas vraiment. C'est vraiment des visites de cavités qui s'adressent à tout public, à condition d'avoir une bonne forme physique minimum, quoi. Mais on va dire à partir de 4 ou 5 ans jusqu'à la limite des possibilités de chacun, quoi, au niveau de l'âge. Évidemment, pour les mineurs, il faut qu'ils soient accompagnés par un parent ou un adulte. Mais sinon, voilà, c'est ouvert vraiment à tout le monde.
1: Bon, si jamais on vient sous terre comme ça pour la première fois, qu'est-ce qui peut surprendre le plus? Quels sont les retours que vous entendez, vous?
3: Les gens sont toujours impressionnés de découvrir sous terre des choses auxquelles ils ne s'attendaient pas. Souvent, les gens, ils se font une idée de la spéléo comme quelque chose d'étroit, de dangereux, il y a tout un imaginaire autour du monde souterrain, et en fait les gens ils découvrent un milieu qui est beau, et puis aussi qui est riche en faune, il y a plein de choses à découvrir souterrain, c'est un monde fascinant en fait.
1: Qu'est-ce qu'on peut découvrir, qu'est-ce qui peut surprendre le plus au parler de la faune?
3: On peut rencontrer déjà les plus gros animaux qu'on peut rencontrer. Alors c'est assez rare, mais ça peut arriver, c'est les chauves-souris, évidemment, puisque c'est un peu leur milieu de prédilection. Et après, quand on observe un peu plus finement, on peut rencontrer plein de petites bêtes qui vivent sous terre. Voilà.
1: Bon, et j'imagine que vous avez des gens, des fois, qui sont complètement claustrophobes. Vous avez une technique pour les faire aller dans une grotte et faire un peu de spéléo?
3: Alors, les gens qui sont réellement claustrophobes, ils s'approchent pas à moins de 30 mètres de l'entrée de la cavité. Et les gens qui se disent claustrophobes, il y en a beaucoup, beaucoup plus que de vrais claustrophobes. Ceux-là, avec un peu de, disons, un petit peu de suggestion, un petit peu de travail sur la confiance, assez rapidement, ils s'aperçoivent que finalement, c'est pas si grave que ça et qu'ils vont pouvoir y arriver quand même.
1: Mais ça peut être un bon truc, en fait, thérapeutique, peut-être.
3: Ah oui, alors là, j'irai pas jusque là, mais effectivement, pourquoi pas.
1: Bon, à tester dans tous les cas, tout ce week-end, ce sont les Journées Nationales de la Spéléologie. Premier week-end d'octobre dans le Poitou, que ce soit pour la Vienne et les Deux-Sèvres. Avec, évidemment, cette curiosité, découvrir ce que nous avons sous la terre. Il y a combien de grottes, à peu près, Jean-Luc Rouy, dans la Vienne ou dans le Poitou?
3: Alors dans la Vienne, il y en a peut-être 400 ou 500, mais quand on dit grotte, ça recouvre tout un tas de phénomènes karstiques, c'est-à-dire que ça peut être du petit porche qui fait une quinzaine de mètres comme ça qui rentre dans une falaise, jusqu'à la grotte qui fait 5 kilomètres de réseau. Bon, c'est très varié, mais dans les grandes cavités, on va dire qu'il y en a 5 ou 6. Vraiment très grande, quoi.
1: Ok. Merci Jean-Luc Rouy d'avoir été avec nous, le président donc de cette de la spéléo, du comité départemental de spéléo de la Vienne. Et tous les liens sont à retrouver sur cds86.fr ou cds79-spéléo.fr. Ici Poitou, votre radio qui n'est pas un désert médical, vous le savez, puisque chaque matin le docteur Kierzek est là. On vous retrouve ce matin, docteur, pour muscler notre cerveau et prévenir la maladie d'Alzheimer. Alors là, docteur, on est tout ouïe, on vous écoute.
0: Bonjour à toutes et à tous. C'est un neurologue espagnol, un collègue qui le rappelle dans un article. L'entraînement cognitif, c'est important. C'est comme ça que ça s'appelle. C'est quand on entraîne un peu comme ses muscles ou comme sa mémoire, on entraîne son cerveau. En fait, quand on part à la retraite, le cerveau perd sa stimulation naturelle. Plus de réunions, plus de dossiers, plus de casse-tête professionnelle et on ne remplace pas ça et le cerveau va s'endormir un peu. Et sa recommandation à ce collègue neurologue, 30 minutes, 3 fois par semaine avec des activités variées. Lire et résumer un texte, faire des sudokus, jouer à des jeux de société. Et si on le fait avec d'autres, c'est encore mieux parce que vous allez entretenir le lien social. Alors, c'est pas qu'une impression. Il y a une étude américaine publiée en février dernier qui apporte un argument de poids. Cette étude, elle s'appelle l'étude Active. Il y a plusieurs milliers d'adultes de 65 ans et plus qui ont été répartis en deux groupes. Un qui entraînait sa mémoire, le raisonnement, la mémoire, la vitesse de traitement de l'information. Quand on donne une information, à quelle vitesse le cerveau va l'appréhender et l'intégrer. Et puis, l'autre groupe, finalement, sans entraînement cognitif. Eh bien, 10 séances de 60 à 75 minutes sur 5 à 6 semaines avec des séances de rappel. Quelques années plus tard et 20 ans après, en regardant les dossiers d'assurance maladie, les chercheurs ont constaté que le groupe qui avait une vitesse de traitement qui traitait vite les informations avec des rappels avait 25% de démence en moins. 40% de cas contre 49% dans le groupe témoin. 5 semaines d'entraînement et un effet 20 ans plus tard. Alors attention, cet effet n'a été trouvé que pour l'entraînement à la vitesse de traitement des informations. Ça veut dire que repérer très vite des informations, visuelles notamment, et de plus en plus complexes, eh bien c'est intéressant. On ne retrouvait pas les mêmes résultats pour la mémoire ni pour le raisonnement.
1: Et il paraît que le Japon s'y met.
0: La prévention de la démence à l'échelle de la commune. Oui, il y a une équipe japonaise qui a testé un programme communautaire de plusieurs semaines chez des personnes âgées. Et en fait, l'idée, c'était de faire du renforcement musculaire, de l'exercice, mais aussi des exercices double tâche. On bouge et on réfléchit en même temps. Par exemple, marcher en comptant à rebours. Figurez-vous que les résultats sont extrêmement intéressants. 45% des démences pourraient être évitées. Il faut le rappeler, c'est une maladie Alzheimer qu'on peut prévenir. Il y a des facteurs de risque, l'audition, l'attention, le tabac, la sédentarité et le fait de mettre son cerveau en mode sommeil. Donc il faut à tout prix faire cet entraînement cognitif. Si en plus vous êtes un peu dur de la feuille, allez vous faire appareiller et là vous aurez tout gagné. Et d'ici là, portez-vous bien.
1: Merci docteur Kirzak, merci beaucoup. Allez, on dit au revoir à la télé. On reste bien évidemment à l'écoute d'ici Poitou. Les infos vont arriver dans un petit instant. Et puis ensuite, c'est Dorian Barret qui prend le relais. Ici, c'est vous. Ce matin, on parle de ce lien entre les générations avec son invité Élodie Julien, la directrice de la résidence service senior des Jardins d'Arcadie à Poitiers.
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1: Bonjour Dorian Barret.
6: Bonjour Christophe, bonjour tout le monde.
1: Bon, ce matin, un sujet qui va intéresser beaucoup de nos auditeurs et auditrices. Comment on entretient ce lien entre les générations ?
6: Eh oui, par exemple avec des projets intergénérationnels, ça peut faire partie des choses. Les lycéens, parfois, qui viennent à la rencontre des aînés, et on va en parler dans cette émission. Ça peut passer aussi par le sport, par différentes activités tout au long de la journée. Bref, il y a tout un tas de choses à faire pour maintenir le lien entre les plus jeunes et les plus anciens. Et on va en parler donc jusqu'à 10h avec Élodie Julien, la directrice de la résidence service senior Les Jardins d'Arcadie à Poitiers. Et puis également avec elle, maître Élise Niveau, qui est membre de l'association Chaque Histoire Compte Vraiment, des lycéens qui écrivent les mémoires des anciens. Je vous explique tout jusqu'à 10h.
1: Voilà un programme bien riche, chargé, hyper intéressant encore une fois. Merci Dorian, bonne émission.
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6: Très belle matinée avec ici Poitou, nous sommes vendredi le 2 octobre, il est 9h. Et les infos, c'est avec vous Clément Tricot, bonjour.
7: Bonjour Dorian, bonjour à vous qui nous rejoignez. Nous ne sommes pas une génération perdue, mais une génération qui veut être entendue. Les lycéens Poitevin rassemblés devant les grilles de leur établissement ce matin. Nous sommes à Niort où les parents, des élèves mais aussi les services de l'État craignent des débordements. Vous êtes sur place, Anne Mignard.
8: Oui, pas de débordement, hein, juste quelques pétards depuis tôt ce matin, donc devant ce lycée où 2 à 300 élèves sont en ce moment en train de circuler. Ils tentent d'en bloquer les différentes entrées sous la surveillance de policiers et de gendarmes, à pied et à moto. L'ambiance donc est calme. On note la présence, tout comme à Mel, hein, de militants syndicaux de la CGT devant l'établissement, mais aussi de la FSU. Pour le moment, les lycéens ne savent pas vraiment en fait comment ils vont occuper leur matinée. Ils discutent, ils ont bien préparé en tout cas chacun des pancartes, mais aussi des drapeaux. Ils sont formels, tous le disent, ils ne vont pas casser, ils ne sont pas là pour ça, ils sont juste là pour défendre leurs conditions d'apprentissage. Madame me disait, deux élèves de seconde et de terminale, on a des classes surchargées, on est à plus de 40, et puis il fait trop chaud au mois de juin, notre self est minuscule, on le partage avec notre établissement, et en plus il y a très peu de temps pour manger à midi, c'est pas possible. Les agents de la préfecture qui sont présents aussi me disaient il y a quelques minutes que tout est calme et ils s'en félicitent. Ils ont noté notamment la présence des délégués syndicaux comme Amel qui apporte ce calme. Pourvu que ça dure, me disait-il, après les violences d'hier, à Niort appartenait ainsi qu'à Bressuire dans les Deux-Sèvres.
7: Merci beaucoup Anne Mignard. Vous parliez de Mel et justement il n'y a pas que dans les grandes villes effectivement que ça bouge. À Civray dans la Vienne, les élèves du lycée général et technologique André Theurier sont aussi mobilisés. Nous avons réussi à joindre Jade, une élève de terminale.
9: Le blocus, il a commencé. Il y a tout le lycée devant, les mégaphones, la CGT. On est tous là pour revendiquer nos droits et nos valeurs. On a tout bien organisé. Je me suis portée garante dans tous les cas. On a prévu de ne pas faire de feu, de ne pas faire de casse. Il n'y a rien qui pourra se passer. C'est une manifestation pacifique. Voilà. Et l'autre lycée va nous rejoindre à 9h30 pour exprimer notre mécontentement auprès de l'État. Déjà, le manque de moyens, parce qu'on a un lycée quand même de campagne, on a un peu oublié, hein, franchement, on va pas le cacher. Nos bâtiments sont plus vieillissants. Aussi, quand il manque des professeurs, ils prennent plus de temps à venir, parce que, par exemple, on a un professeur qui fait 1h30 de route pour venir. Donc, c'est plus compliqué pour avoir des professeurs remplaçants, et parfois, on n'a pas de remplaçants non plus.
7: Et la question qui se pose aujourd'hui, c'est de comment calmer ce mouvement qui continue de prendre l'ampleur et d'éviter aussi peut-être des débordements comme ceux d'hier. On se souvient de l'image à Nantes du lycée en feu dans cette ville. Ce matin, Nicolas Castoldi, le recteur de l'Académie de Poitiers, réunit le conseil académique de la vie lycéenne justement pour entendre les revendications des lycéens. Rencontre aussi prévue au ministère de l'Éducation entre syndicats et parents d'élèves. Édouard Geoffrey a décidé aujourd'hui aussi de fermer 400 établissements scolaires par précaution après les violences d'hier. Ce nom vous rappelle peut-être quelque chose. Jean-Bernard Fourtillan a été condamné hier pour des essais cliniques clandestins. Il les pratiquait dans la Vienne à l'abbaye de Sainte-Croix de Saint-Benoît entre 2017 et 2019. L'affaire avait choqué. Il a invité près de 400 personnes à tester des patchs pour soi-disant soigner les malades de Parkinson et d'Alzheimer. À 82 ans, il écope de 4 ans de prison pour exercice illégal de la médecine, escroquerie, mais aussi abus de confiance. Après une course-poursuite à travers les champs près de Parthenay, un homme arrêté pour avoir siphonné du carburant. Son coffre plein de bidons, il est contrôlé à Châtillon-sur-Touée par une brigade de gendarmerie mercredi soir. L'homme tente de fuir en sautant plusieurs fossés et en passant dans des ronces, mais il était rattrapé par Onyx, un berger allemand de la gendarmerie, au bout d'un kilomètre à peine. Attention aussi, si vous habitez le Loudunais, la mairie alerte sur une nouvelle opération de démarchage commercial. Les escrocs se font passer pour des agents de la mairie. Ne leur ouvrez surtout pas et appelez les forces de l'ordre si nécessaire. 3 jours pour faire des bonnes affaires. C'est à partir d'aujourd'hui la grande braderie d'Emmaüs revient jusqu'à dimanche au parc des expositions de Poitiers. Vêtements, meubles, livres, jouets vendus à tout petit prix pour la bonne cause. Attention, prévoyez du liquide, ils n'acceptent pas la carte sur place. Et puis enfin, les retrouvailles entre Zinedine Zidane et le Stade de France. Ce soir, les Bleus jouent l'Italie en Ligue des Nations. Le sélectionneur, lui aussi, se rappelle forcément de son doublé sur ce terrain le 12 juillet 1998 en finale de la Coupe du Monde que la France avait gagné contre le Brésil.
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7: Et on nous annonce que ça bouge du côté de Niort. Notre reporter nous indique des tirs de lacrymo juste en ce moment. On y reviendra dans la suite de la matinée. Dorian, la météo, il fait chaud cet après-midi.
6: Oui, enfin douille, ça va remonter. Hein. Ce matin, ça caille un petit peu. On va dire les choses, ça peut surprendre. Une moyenne de 12 à 13 degrés là-haut. Au lever du jour, ça va grimper jusqu'à 18 degrés d'ici la fin de la matinée à Poitiers, à Buxerolles, à Parthenay, à Bressuire, Thouars ou encore Châtellerault. Si vous êtes plutôt à Niort, à Mel ou encore à Civray, vous irez même jusqu'à 19 degrés en fin de matinée et cet après-midi pour les maximales, on grimpera jusqu'à 24 au plus haut avec du soleil qui nous accompagne jusqu'à ce soir. Mais attention, la présence de quelques nuages viendra perturber tout ça de temps en temps et un petit vent qui souffle aux alentours des 20 km/h.
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6: Comment maintenir le lien social avec nos aînés? Alors il y a le sport, les rencontres, les projets intergénérationnels. Et puis il y a surtout la présence de chacune et de chacun. C'est pour ça qu'on vous a posé cette question ce matin sur la page Facebook Ici Poitou. Comment garder le lien entre les générations, Florian Lévesque?
7: Un Français sur quatre se sent seul aujourd'hui, mais chez les plus de 75 ans, cet isolement prend une forme plus profonde, plus silencieuse. 2 millions d'entre eux sont aujourd'hui coupés à la fois de leur famille et de leurs amis. Premier facteur qui explique cette fracture, l'éloignement géographique. 42% des grands-parents vivent aujourd'hui à plus de 100 km de leurs petits-enfants, voire de leurs enfants. Une réalité que beaucoup connaissent, entre enfants partis étudier ou travailler loin et parents restés dans leur maison familiale. Résultat, les visites se raréfient et le lien repose de plus en plus sur un simple coup de fil. Et le plus préoccupant, c'est que cet isolement reste souvent invisible. Selon l'INSEE, 27% des plus de 75 ans vivent seuls et beaucoup d'entre eux ne se définissent pas comme isolés par pudeur ou habitude de se débrouiller seuls. D'où l'importance de prendre régulièrement des nouvelles, sans attendre une demande qui ne viendra peut-être jamais. Il y a aussi ce regard parfois faussé entre générations. Les seniors perçoivent les plus jeunes comme individualistes, pendant que certains jeunes imaginent les aînés déconnectés du monde actuel. Pourtant, une majorité de 18-34 ans se disent prêts à s'engager auprès des personnes âgées. La volonté est là des deux côtés. Il manque simplement maintenant l'occasion de se rencontrer. La bonne nouvelle, justement, des solutions concrètes existent. La cohabitation intergénérationnelle se développe avec des résidences partout en France et ce nombre de résidences qui ne cesse d'augmenter. Autre dispositif, le service civique Solidarité Senior, lui, mobilise des jeunes de 16 à 25 ans auprès de personnes âgées isolées avec un résultat sans appel. 94% des jeunes participants recommandent l'expérience. Dernier point de vigilance, la fracture numérique, puisque 38% des plus de 75 ans n'utilisent jamais Internet, les privant des photos et appels vidéo familiaux. Un simple accompagnement, quelques minutes par semaine, peut suffire à recréer ce lien quotidien. Alors, en résumé, un appel régulier, une visite proposée plutôt qu'attendue, ou l'un de ces dispositifs qui existent près de chez vous. Et vous, comment gardez-vous le lien avec vos aînés? C'est la question que l'on vous pose. Vous pouvez encore témoigner sur la page Facebook d'Ici Poitou ou le WhatsApp 05 49 60 20 20.
6: Et oui, on attend vos réactions et puis on va en parler surtout là jusqu'à 10h avec Élodie Julien, directrice de la résidence Service Senior Les Jardins d'Arcadie à Poitiers. Également avec Maître Élise Niveau qui est la représentante de l'association lycéenne. Chaque histoire compte vraiment. Une asso qui fait beaucoup de choses pour le lien intergénérationnel. Vous allez le comprendre dans les prochaines minutes.
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6: Tout ça juste après Alain Souchon à 9h08.

0: Ici Poitou avec le baiser d'Alain Souchon, il est tout juste 9h12.
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0: Comment garder et maintenir le lien entre les générations? C'est la question que l'on vous pose ce matin pour cette émission jusqu'à 10h. Maintenir le lien social avec nos aînés, c'est possible, notamment au travers des projets intergénérationnels. Et on va en parler ce matin avec Élodie Julien, la directrice de la résidence service senior Les Jardins d'Arcadie à Poitiers. Bonjour Élodie.
4: Bonjour Dorian.
0: Bienvenue dans le studio ici Poitou. Alors déjà, permettez-moi de dire qu'hier, 1er octobre, c'était la journée internationale des personnes âgées. L'occasion donc de faire un petit focus sur le sujet avec vous. Est-ce qu'on peut déjà rappeler ce que sont les jardins d'Arcadie? Quelle est la différence entre une résidence service senior et un EHPAD classique, si je puis dire?
4: Alors, la grande différence se résume dans l'autonomie de nos habitants, puisque les résidents des jardins d'Arcadie sont des personnes autonomes et semi-autonomes, à l'inverse donc des EHPAD qui sont médicalisés. Nous disposons de tout type de services à la carte pour nos résidents, pour leur améliorer leur quotidien bien évidemment, et donc en proposant notamment des services de restauration, d'activité, d'animation, également un service d'aide à domicile. C'est vraiment ce qui fait notre différence sur Poitiers, puisque nous avons notre propre service d'aide à domicile qui permet notamment d'accompagner nos résidents au plus loin.
0: Il n'y a que des personnes âgées au jardin d'Arcadie ou vous accueillez aussi des plus jeunes?
4: Alors, on accueille également... Alors, personnes âgées, c'est... Attention, on commence à 60 ans, donc okay. Je ne voudrais pas en vexer quelques-uns.
0: Et seniors, alors, disons
4: exactement.
0: Plutôt.
4: On accueille de 61 ans à 99 ans, en tout cas aujourd'hui, au jardin d'Arcadie. Et également quelques étudiants vraiment à l'écart, puisque nous disposons d'appartements qui ne sont pas PMR, donc ce qui nous a permis, dès l'ouverture de la résidence, de créer ce lien justement intergénérationnel.
0: Et on y reviendra dans les prochaines minutes. Qu'est-ce qui vous a, vous, convaincu le jour où on vous a proposé de prendre la direction de cette résidence service senior Les Jardins d'Arcadie? Qu'est-ce qui vous a convaincu dans le projet?
4: L'offre, la situation également, le lieu, parce que être en cœur de ville est tout simplement un véritable atout pour les seniors. On a accès à beaucoup de services, aussi bien les services commerciaux, mais également des services de santé. Et évidemment, on sait qu'avec l'entrée dans l'âge, c'est important de pouvoir avoir accès à ces soins et l'environnement, parce que pour ceux qui ne connaissent pas, le cadre est tout simplement magnifique. C'était un très beau projet. Et j'ai été ravie de cette opportunité.
0: Ouais, j'ai déjà eu l'occasion d'y passer, notamment pendant l'Urban Trail de Poitiers l'an dernier, où voilà, il y avait un petit passage dans les jardins d'Arcadie. C'est vraiment un lieu magnifique, magique. On est presque dans une bulle quand on est à l'intérieur.
4: Oui, alors c'est vrai, une grosse bulle d'ailleurs, parce que le lieu est immense et à la fois très... très chaleureux. On est donc situé sur l'ancienne maison diocésaine pour resituer un petit peu l'histoire des lieux. Les jardins d'Arcadie, c'est l'ADN, c'est de récupérer, de racheter du patrimoine et d'en faire des résidences-services pour être au cœur des villes, mais également pour restaurer et conserver ce patrimoine. Et donc cette bulle, comme vous dites, l'idée, justement, c'est de ne pas la rester fermée, puisque moi j'ai à cœur, ça fait plus de 15 ans que je dirige des établissements pour personnes âgées, et c'est surtout de ne pas en faire un écrin pour résidents, pour personnes âgées, c'est de pouvoir s'ouvrir sur l'extérieur.
0: Et c'est le but des jardins d'Arcadie, avec notamment plusieurs projets intergénérationnels, des animations tout au long de l'année, et on va y revenir dans les prochaines minutes. Vous allez nous raconter un petit peu comment vous essayez de maintenir ce lien entre les générations, entre les plus jeunes et entre les plus âgés évidemment. Et tout ça jusqu'à 10h sur votre radio ici Poitou. Pour l'instant, voici Estelle dans les nouveautés, ça s'appelle Te rencontrer encore.
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2: Ici Poitou avec Estelle, te rencontrer encore, il est 9h20, vous restez avec nous dans quelques secondes, on continue de parler de ce lien intergénérationnel au Jardin d'Arcadie à Poitiers, résidence, service senior.
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2: Même en 2026, il est toujours possible de maintenir le lien intergénérationnel et même peut-être encore plus qu'avant. Hier, 1er octobre, c'était la journée internationale des personnes âgées. C'est pour ça qu'on vous propose cette émission ce matin avec Élodie Julien, directrice de la résidence service senior Les Jardins d'Arcadie à Poitiers. Alors Élodie, on a bien compris ce qu'étaient les Jardins d'Arcadie, ce que sont les Jardins d'Arcadie il y a quelques instants. Maintenant, comment vous favorisez le lien intergénérationnel au sein de la résidence ?
21: Alors, on a déjà beaucoup de chance parce que nous sommes beaucoup sollicités par notamment des établissements scolaires de tous âges d'ailleurs, parce qu'on parle souvent de lien intergénérationnel, mais c'est quoi le lien intergénérationnel ? C'est pas seulement des petits, ce sont aussi des ados, c'est également des personnes de 20 ans, parfois 30 ans, qui nous sollicitent. C'est l'ouverture donc sur l'extérieur, comme je disais tout à l'heure. Et ce qu'il ne faut pas oublier, c'est un résident, souvent lorsqu'il arrive chez nous, donc il y a toujours une bonne raison pour venir au Jardin d'Arcadie en résidence service. Et il faut comprendre, il cherche à garder sa place aussi au sein de la société. En fait, le lien intergénérationnel, souvent on parle d'animation. C'est pas une animation, c'est une rencontre entre générations, c'est un partage. Et donc des projets naissent partout. Et ça, c'est, on le voit vraiment évoluer dans beaucoup d'établissements scolaires notamment. Et donc en fonction de nos possibilités, évidemment, on va répondre et toujours avec beaucoup de positif.
2: Et vous avez mis en place un projet hyper intéressant avec l'association qui s'appelle Chaque Histoire Compte Vraiment. En quoi il consiste, ce projet ?
21: Alors, le projet avec Chaque Histoire Compte Vraiment, c'est des vraies rencontres d'abord. En quoi il consiste ? Donc, Élise saura encore mieux le décrire que moi, mais l'idée, c'était de pouvoir faire se rencontrer un binôme, une personne âgée avec un lycéen de première. Et tout au long de l'année, c'est un véritable engagement de la part des lycéens et également du résident, parce qu'il faut tenir toute une année, c'est de pouvoir collecter les récits d'une vie, d'ailleurs d'une vie ou de ce qu'il souhaite partager ou non, la personne âgée souhaite partager ou non, et de collecter donc toutes ces mémoires et d'en écrire un récit donc que la personne âgée souhaitera ou non diffuser auprès de son entourage comme un héritage ou comme tout simplement une passation. Et donc ça c'est un projet qui a été mis en place l'année dernière avec CHCV et qui sera reconduit fort heureusement cette année.
2: Chaque histoire compte vraiment. Là, on est vraiment dans le lien entre les générations. Je me tourne vers vous. Élise Niveau, vous êtes donc représentante de l'association. On a bien compris le principe avec ce que nous disait Élodie il y a quelques secondes. Comment vous l'animez, cet assaut et surtout ce lien tout au long de l'année entre jeunes lycéens et résidents des Jardins d'Arcadie?
11: Oui, alors merci Dorian, dans un premier temps pour votre invitation.
2: Avec plaisir.
11: Alors comment nous l'animons ? Nous sommes trois bénévoles aujourd'hui, enfin depuis l'année dernière, depuis que le projet s'est monté, puisque c'est le projet qui s'appelle « Chaque histoire compte vraiment », mais l'association qui est derrière, c'est « Ceux qui comptent vraiment ».
2: Ok.
11: Bon, c'était un petit détail. Et donc ce projet a été monté l'année dernière à Poitiers. Nous sommes trois bénévoles qui intervenons au sein du lycée de l'Union Chrétienne. Donc l'année dernière nous avions 6 lycéens, donc nous chapeautions avec mes deux autres binômes de lycéens, et cette année donc nous

0: parler tout à l'heure, Élodie. Et puis, il faut que nous les appuyions, nous les aidions dans la rédaction, puisque effectivement, l'exercice est exigeant. L'exercice n'est pas facile, dans la mesure où, à la fin de la période, il faut que le lycéen puisse avoir écrit un récit, un livre d'une généralement d'une vingtaine, une trentaine de pages. Donc c'est un engagement à la fois humain, mais également littéraire. Et je trouve que c'est absolument formidable parce que ça apporte énormément à la fois à la personne âgée qui doit se livrer, qui doit faire des choix dans ce qu'elle veut raconter, et puis le lycéen qui doit collecter tout cela et qui doit en faire quelque chose. Voilà.
1: Et justement, la façon dont les deux générations travaillent ensemble pour l'élaboration de ces mémoires, on va y revenir dans les prochaines minutes. Avec vous, Élise Niveau, représentante de l'association Ceux qui comptent vraiment pour le projet Chaque histoire compte vraiment. Et Élodie Julien, je rappelle, vous êtes la directrice de la résidence service senior Les Jardins d'Arcadie à Poitiers. Glenn Frey pour la musique, c'est maintenant à 9h29.

0: Ici Poitou avec Glenn Frey, The Hit Is On sur votre radio. Ici Poitou à 9h32.
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0: Un petit point météo pour vous dire que tout va bien aujourd'hui. Un grand et beau soleil, quelques nuages qui vont venir troubler un petit peu l'ensoleillement de temps en temps, mais rien de très méchant. Un petit vent d'est à nord-est.

0: gustes qui soufflent aux alentours des 10 km/h dans nos deux départements, Vienne et Deux-Sèvres. Et puis des températures surtout qui continuent de grimper. Ce matin, c'était un peu frais, on va dire les choses, hein, plutôt aux alentours des 11 à 12 degrés. Au lever du jour, ça va remonter dans la matinée. On attend à Poitiers, à Niort ou encore à Lusignan, en passant par Jancé et Chauvigny, 18 degrés et jusqu'à 24 pour les maximales cet après-midi.
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0: On parle du lien intergénérationnel ce matin. Comment le maintenir, ce lien social avec nos aînés? Eh bien, les Jardins d'Arcadie, la résidence service senior de Poitiers, œuvrent pour cette cause tout au long de l'année, et notamment avec l'association Ce qui compte vraiment, pour le projet Chaque histoire compte vraiment, avec Élise Niveau, la représentante qui est avec nous ce matin. Élise, on a parlé du projet il y a quelques minutes, le fait que voilà, ces lycéens rencontraient les aînés pour écrire leur mémoire, pour ensuite faire un petit livre qui sera donné à la famille et qui servira de transmission peut-être pour les générations suivantes. Comment ils travaillent ensemble, ces aînés et ces lycéens? J'imagine qu'il y a souvent énormément d'émotions entre les deux et lorsqu'il y a des rencontres.
3: Ah oui, c'est formidable d'ailleurs de les voir tout au long de l'année. Il y a vraiment évidemment un lien qui se crée, qui va bien au-delà du récit, puisque à la fin de l'année, on a pu constater d'ailleurs que les lycéens continuaient de venir visiter les aînés bien après la fin du projet. Et alors, pour tout vous dire, on n'est pas forcément là quand ils se rencontrent. Donc, je pense que c'est bien de les laisser aussi mener cet entretien
0: et
3: à deux.
0: Et ils y vont seuls ou ils...
3: Alors,
0: sont
3: ils y vont seuls. D'accord. Ils y vont seuls, tout à fait.
0: Okay.
3: Ils y vont seuls. Et je dois admettre que c'est assez surprenant, parce que quand on a 16 ou 17 ans, se retrouver en face d'une personne qui a 70 ans de plus que vous, 75 ans. L'année dernière, il y avait quand même des résidents qui avaient 95. Je pense aussi à Paulette qui avait 102 ans. Donc, on se dit, mais c'est des générations, c'est vraiment qui au départ n'ont pas forcément de lien d'accroche. Et en fait, à la fin, ils constatent les uns et les autres qui se sont apportés énormément. Donc que ce soit la personne âgée qui est d'une curiosité folle avec le lycéen, et le lycéen qui trouve un écho dans ce que peut raconter, dans ce que va lui livrer la personne âgée. Et ça fait ça donne une espèce de d'épaisseur et d'émotion qui est hyper importante entre eux et qui perdure. Parce que l'autre jour, je revoyais Enzo, l'un des lycéens, qui me disait j'ai été voir Guy la semaine dernière et on a pu encore échanger. Donc vraiment, il se passe quelque chose de très fort entre eux. Très fort.
0: La transmission du savoir et de l'histoire. Donc, ces mémoires derrière, elles servent à la famille. Est-ce qu'on pourrait imaginer un jour qu'elles soient publiées quelque part?
3: Alors ça, je ne sais pas, ça reste quand même dans le domaine de l'intime. Après, il faudra avoir des autorisations. En tout cas, ce que je peux vous dire, c'est que il y a 8 livrets qui sont édités par l'association, et ces 8 livrets sont remis lors d'une cérémonie au mois de juin, à laquelle la famille des résidents assiste, et aussi à laquelle la famille des lycéens assiste. Donc c'est une belle journée où on se retrouve tous et on fait le point sur l'année. Et voilà, c'est un très beau cadeau qui est offert à la fois à la personne, mais également à sa famille. D'autant que l'année dernière, malheureusement, on a perdu deux résidents dans l'année. Donc c'était aussi un marqueur très fort pour dire qu'on pensait encore à cela. Et la transmission était très belle pour les familles de ces personnes qui nous avaient malheureusement quittés.
0: Bien évidemment. Alors vous travaillez en collaboration avec les Jardins d'Arcadie et avec deux lycées à Poitiers, me semble-t-il.
3: Alors nous travaillons effectivement avec les Jardins d'Arcadie et les Pattes des Feuillants, que je tiens à citer. Donc nous intervenons avec Anne et Saveria, donc mes binômes, les bénévoles au sein du lycée de l'Union Chrétienne. Mais cette année, le projet s'est étendu au lycée public de Victor Hugo. Donc je crois qu'il y a deux bénévoles qui se sont engagés. Donc c'est formidable, parce que le projet s'étend et on est très, très heureux.
0: Eh ben, on est très heureux pour vous aussi. Pour clôturer là-dessus, comment on peut vous soutenir, vous aider, nous, à notre petit niveau?
3: Alors vous, en tant que radio ici Poitou,
0: non, ou même chacun d'entre eux. Je pense aussi à tous ceux qui nous écoutent.
3: Écoutez,
0: ce matin,
3: l'association fonctionne par des dons, donc bien évidemment, tous les dons peuvent être de bon aloi pour aider l'association dans ses projets et dans la mise en place de ce projet qui est très important.
0: C'est voilà. L'association Ce qui compte vraiment avec le projet Chaque histoire compte vraiment. Merci pour votre témoignage.
3: Merci
0: ce
3: Dorian.
0: Matin, Élise. Je vais revenir vers vous, Élodie, dans un instant, parce qu'il y a d'autres projets intergénérationnels au jardin d'Arcadie à Poitiers et on en parle dans les prochaines minutes après Garou.
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0: Ici Poitou avec Garou, c'était seul à 9h43.
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0: Le maintien du lien intergénérationnel, c'est notre sujet ce matin. On en parle avec Élodie Julien, directrice de la résidence service senior Les Jardins d'Arcadie à Poitiers. Également avec Élise Niveau, que vous avez entendu il y a quelques instants, qui représente l'association Ceux qui comptent vraiment avec ce joli projet. Chaque histoire compte vraiment, qui permet à des lycéens de rencontrer les personnes âgées et d'écrire leur mémoire. Pour revenir 3 secondes sur ce projet avec vous, Élodie, j'imagine que voilà, il y avait forcément un lien parfois même d'amitié, d'amour qui se crée entre les anciens et les lycéens. Comment vous, en tant que directrice, vous essayez de gérer ce lien pour pas que ce soit trop ni pas assez? Comment on trouve le juste milieu?
4: Ah, c'est difficile parce que l'affect, ça ne se maîtrise pas.
0: Ouais.
4: Moi, ce que je peux vous dire, en tout cas, c'était un véritable rendez-vous. Chaque semaine, j'avais mes résidents, parce qu'on avait 3 résidents, donc, qui ont pu profiter de ce projet l'année dernière. Et c'était un véritable rendez-vous. Ils attendaient, ils venaient me voir en me demandant, mais à quelle heure il arrive, à quelle heure arrive Enzo, à quelle heure j'aurai mon petit lycéen pour pouvoir partager ce moment. C'était, voilà. Mais ça ne se maîtrise pas. C'est comme l'amour, ça ne se maîtrise pas.
0: Mais c'est à la fois important pour le lycéen, mais aussi pour le résident qui en bénéficie. Bon, au-delà de ça, il y a aussi d'autres projets intergénérationnels que vous proposez avec les Jardins d'Arcadie. Ce n'est pas le seul.
4: Non. Tout à fait. Et comme je vous le disais, il y a une multitude de projets qui s'établissent dans les projets d'établissement scolaire notamment, mais pas que, parce que chacun essaye d'apporter la pierre à l'édifice, essaye d'apporter quelque chose. Alors ça va être au travers de tout plein de projets, ça peut être cuisiner ensemble, ça peut être partager un sujet de société, ça peut être écouter de la musique. Donc on a déjà toute une liste de projets intergénérationnels pour cette année. On démarre, en fait, c'est la semaine bleue, donc c'était effectivement la journée internationale des personnes âgées hier.
0: Ouais.
4: Et donc on enchaîne avec cette fameuse semaine bleue au mois d'octobre, et où nous sommes bien sûr mobilisés, et on l'accueille avec Hippolyte notamment, qui est un jeune garçon de 10 ans. Il vient exposer, il a déjà s'est exposé parce qu'on a la chance d'avoir un cloître dans lequel on expose tout un tas d'artistes, et là c'est place à Hippolyte, un garçon de 10 ans qui s'exprime à travers des aquarelles notamment. Et donc il viendra présenter, le vernissage a lieu dimanche, et c'est lui qui viendra présenter donc son vernissage auprès de nos résidents. Sa maman est très présente, il est aussi pianiste à côté de ça. Il a une histoire chargée, ce petit garçon, et il s'exprime à travers donc sa peinture et sa musique. Donc ça, c'est un des premiers projets pour cette rentrée. On a également été sollicité par le lycée du Dolmen, c'était un projet l'année dernière, mais avec la canicule, on a dû reporter parce que ce sont des jeux extérieurs qui seront partagés avec nos résidents. Donc ça aura lieu la semaine prochaine, avec le lycée Kyoto également, sur des premières qui sont destinés à devenir des soignants, et ils vont et on a un projet avec une actrice qui va venir. Alors je n'ai plus le thème exact, mais c'est sur les réalités désirées, et donc une pièce de théâtre va être nourrie des idées des résidents partagés, et puis donc de ces lycéens. Donc ça, c'est un projet sur toute une année également, avec le lycée Kyoto. Également des étudiants, parce qu'on n'a pas que les plus jeunes, on a également des étudiants, et notamment parmi les étudiants que j'accueille depuis maintenant 2 ans sur la résidence, il est venu me proposer. Il m'a dit, voilà Élodie, j'ai un projet, je suis en master, je souhaiterais pouvoir proposer aux résidents une conférence sur l'IA. Et sur les fraudes. Et l'IA, c'est vraiment un sujet qui intéresse nos personnes âgées, nos aînés.
0: L'intelligence artificielle,
4: pour rappeler. Exactement, l'intelligence artificielle. Donc là, c'est un projet de master qui aura lieu. On a également reçu le concours d'éloquence l'année dernière, toujours en lien avec le lycée de l'Union Chrétienne. On a cette chance d'être juste à côté. Et ce sera reconduit encore cette année et c'est ouvert aux résidents. Voilà, c'est vraiment tout plein de temps de partage. Et sans oublier, parce qu'on parle de liens intergénérationnels, mais on est également en partenariat avec l'université Interage, qui vient régulièrement donc proposer des conférences au sein de notre amphithéâtre à Poitiers.
0: Eh bien, ça en fait des choses, ouais. Et tout ça, c'est au jardin d'Arcadie, résidence service senior à Poitiers. Voilà, vous êtes engagé pour ce maintien du lien social pour nos aînés avec les plus jeunes. Et c'est ça qui est beau et magnifique. Il y aura les portes ouvertes les 9 et 10 octobre prochains. On y reviendra dans un instant. Ne bougez pas.
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0: Dernière partie de cette émission dédiée aux liens intergénérationnels ce matin avec la résidence service senior Les Jardins d'Arcadie à Poitiers, sa directrice Élodie Julien. vous nous parliez donc de tout cet aspect intergénérationnel, de tout ce que vous proposez. Il y a un tas de choses à faire là-bas pour partager un moment avec nos aînés. Mais est-ce que, comment nous, à notre petit niveau, je me prends en exemple, tous ceux qui nous écoutent ce matin, si on a envie de participer, si on a envie de venir vous filer un coup de main, si on a envie de participer à, tout simplement à ces projets intergénérationnels avec les jardins d'Arcadie, comment on peut faire ?
4: Eh bien, c'est déjà en commençant par des émissions comme la vôtre ce matin, et en aidant à changer ses représentations, je pense, on est beaucoup sur l'idée et la dimension des tiers-lieux dans les EHPAD, hein, pas seulement dans les résidences services seniors. C'est ce que nous faisons aujourd'hui aussi parce qu'on est également lieu de séminaires. Des entreprises, des associations qui osent pousser les portes, et c'est de continuer à nous aider effectivement à ne pas faire de ces résidences des lieux clos, et c'est de les ouvrir sur l'extérieur, de changer ces représentations. Et bien souvent, c'est plutôt notre génération finalement, les 30, 40, 50 ans qui ont des fausses représentations, et on s'aperçoit que les enfants sont bien plus ouverts à pouvoir échanger avec des aînés que nous-mêmes. On a de fausses représentations des aînés.
0: Mais est-ce qu'on peut pousser la porte des jardins d'Arcadie et venir vous dire, voilà, je veux vous aider, je veux participer?
4: Ah mais complètement. Ouais. Enfin, Élise, pour être... on a parlé tout à l'heure, on recherche des bénévoles, des personnes qui vont avoir un petit peu de temps à partager sur tout plein de sujets. Je le disais, c'est pas une animation, c'est juste une rencontre, partager, avoir des sujets communs. Bien sûr, vous serez venez, pourquoi pas faire une émission au sein de la résidence, faire participer des résidents, ils ont beaucoup de choses à raconter.
0: Ça pourrait peut-être être une idée, écoutez, pourquoi pas. Quelles sont les raisons qui poussent les résidents à venir chez vous au Jardin d'Arcadie, sachant que je rappelle, il y a à la fois des seniors, entre 60 et 99 ans, et puis parfois des plus jeunes, parce que vous avez des appartements qui accueillent aussi des plus jeunes.
4: Tout simplement, comme je le disais en tout début d'émission, c'est les services qui sont proposés, les lieux, parce que vraiment nous avons des appartements, la résidence a ouvert ses portes en 2023, c'est un lieu extraordinaire vraiment où on y vit bien, on a des jardins, on est en plein centre-ville, mais on a 7000 m² de jardins, et un personnel, je dois le dire, et j'en profite, merci de me tendre la perche, j'ai une équipe formidable, ils accompagnent au quotidien les résidents de manière extraordinaire. Et c'est encore des temps de partage. Pourquoi on vient au Jardin d'Arcadie? C'est aussi pour pouvoir échanger, être en lien avec d'autres personnes. Ils cherchent des liens d'amitié. Et alors, c'est fait exprès aujourd'hui. Imaginez-vous, on a deux résidents. Ils sont arrivés il y a un peu plus d'un an, chacun de leur côté, évidemment. Ils se sont rencontrés et ils se marient aujourd'hui à la mairie de Poitiers.
0: Ah ouais?
4: Donc, on trouve encore l'amour aussi dans nos résidences-services. Et vous voyez, on a un mariage à célébrer cet après-midi.
0: Mais c'est magnifique. Ouais. Mais écoutez, c'est une très très belle histoire, et comme quoi tout est possible et à tout âge. Bon, continuons de maintenir ce lien intergénérationnel, continuons de penser à nos aînés, c'est important, et c'est le message qui, j'espère, on a réussi à vous faire passer ce matin. Et puis voilà, passez le message à vos enfants, à vos petits-enfants, dites-leur d'aller voir les anciens en EHPAD, de faire des projets comme Chaque Histoire Compte Vraiment. C'est vraiment ce qui permet, d'une, de maintenir le lien social, deux, de transmettre des savoirs et de l'histoire. Et c'est comme ça qu'on va y arriver pour la suite. Merci en tout cas à vous, Élodie Julien, d'avoir été avec nous ce matin.
4: Merci à vous, Dorian.
0: Avec vraiment plaisir. Et puis merci encore, Élise Niveau, aussi, d'avoir été là, représentante de l'association Ce qui compte vraiment. Merci, Élise.
20: Merci, Dorian.
0: À très bientôt.
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0: Et voici France Gall, Si Maman Si.

0: Si maman si, c'était France Gall. 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
0: Très belle matinée avec Ici Poitou. Nous sommes vendredi le 2 octobre, il est 10h. Les infos, c'est avec vous Clément Tricot.
2: Niort, Civray ou encore Mel, les lycéens poitevins poursuivent leur lutte ce matin pour demander de meilleures conditions d'enseignement. Le conseil académique de la vie lycéenne se réunit dans la matinée au rectorat de Poitiers pour faire avancer le débat. Le ministre de l'Éducation nationale, Édouard Geoffrey, reçoit depuis 9h, lui, les organisations syndicales, là aussi pour calmer le mouvement. Chez nous, les élèves sont en effet encadrés par les forces de l'ordre qui craignent la présence de casseurs. Mais le Poitou est loin des violences observées à Nantes, Marseille ou encore en région parisienne hier. Depuis ce matin, 140 actions et une cinquantaine d'interpellations ont eu lieu en France, hors Paris et Petite Couronne. Un mois après la rentrée, les virus de la grippe et du Covid font leur retour. Ça se voit à la fréquentation et au passage dans les hôpitaux et les pharmacies du Poitou. Ça se lit aussi dans les chiffres de Santé publique France Nouvelle-Aquitaine. Pas d'alerte particulière, les données sont sensiblement les mêmes que l'an dernier à la même période. Les personnes âgées, les plus vulnérables et aussi le personnel soignant sont invités à prévoir leur vaccination dans la campagne qui commence d'ici une dizaine de jours. Jean-Bernard Fourtillan, condamné à 4 ans de prison pour avoir escroqué des malades d'Alzheimer et de Parkinson. L'affaire avait choqué dans la Vienne pendant plusieurs années, de 2017 à 2019. Il menait des tests sauvages sur des cobayes à qui il promettait la guérison. Ça se passait à l'abbaye Sainte-Croix de Saint-Benoît. Il a été reconnu coupable hier d'exercice illégal de la profession de médecin et de pharmacien, mais aussi d'escroquerie ou encore d'abus de confiance pour ces tests. C'était une promesse faite à Jordan Bardella. Les journalistes de Mediapart ont publié des captures d'écran, des échanges antisémites attribués à la figure du RN. Le président du parti d'extrême droite nie toujours, il dénonce des montages grossiers. Et puis enfin, les retrouvailles entre les fans tricolores et le Stade de France. France-Italie, troisième match de Ligue des Nations pour la première place du groupe. C'est ce soir et à suivre sur ici.fr. 2 ans que les Bleus n'ont pas joué à Saint-Denis depuis le match nul 0-0 contre Israël. C'était en novembre 2024.
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2: Aujourd'hui, Dorian, il y a de la douceur, du soleil cet après-midi.
0: Oui, le soleil qui nous accompagne là dès ce matin et qui va se poursuivre jusqu'à ce soir, avec toutefois un voile nuageux qui va venir filtrer un petit peu ces rayons du soleil de temps en temps, mais ce ne sera que passager. Un vent d'est à nord-est qui souffle entre 10 et 12 km/h globalement en ce moment. Et puis les températures, elles remontent. On était plutôt sur du 11-12 degrés ce matin au lever du jour. Là, d'ici la fin de la matinée à Niort, à Poitiers ou encore à Civray en passant par Chauvigny, attendez-vous à relever 19 degrés. Si vous êtes plutôt à Châtellerault, à L'Encloître, à Bressuire, à Parthenay ou encore à Montcontour, entre 17 et 18 degrés jusqu'à 24 pour les maximales cet après-midi.
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0: Et dans un instant, je vous emmène à la rencontre de Delphine Deveau dans Ici ça marche. C'est la référente du réseau Compost Citoyen Nouvelle-Aquitaine dans la Vienne, puisque ce réseau Compost Citoyen organise à partir de demain jusqu'au 19 octobre la fête du sol vivant un peu partout dans la région et notamment chez nous dans la Vienne. L'occasion de découvrir concrètement ce qui se joue sous nos pieds, d'échanger autour du compostage, du jardinage au naturel et de la préservation des sols vivants. Delphine Deveau me rejoint dans Ici ça marche juste après Diana Ross.
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0: Ici Poitou avec Diana Ross et Upside Down à 10h08 quasiment.
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0: Ici ça marche, c'est le rendez-vous des belles initiatives de la Vienne et des Deux-Sèvres et ce matin je vous emmène fêter le sol vivant. Oui, la fête du sol vivant aura lieu à partir de demain, samedi 3 octobre et jusqu'au 18 avec le réseau Compost Citoyen Nouvelle-Aquitaine. La référente départementale de la Vienne est avec nous, Delphine Deveau, bonjour.
4: Bonjour.
0: Bienvenue sur l'antenne d'Ici Poitou. Avant de parler de cette fête du sol vivant, j'aimerais comprendre le réseau Compost Citoyen, qu'est-ce que c'est exactement ?
4: Alors le réseau Compost Citoyens, c'est un réseau d'acteurs, que ce soit des collectivités, des particuliers ou des associations qui œuvrent en faveur de la valorisation, ce qu'on appelle des végétaux, qui paraissent des gros mots comme ça, mais c'est faire en sorte que nos restes de cuisine et nos végétaux de jardin, ça devienne des ressources et on va favoriser le compostage, le jardinage au naturel particulièrement.
0: Et pourquoi c'est si important le compostage aujourd'hui en 2026 ?
4: C'est important parce que jusqu'à présent, nos restes de cuisine allaient dans des poubelles noires qui finissaient soit en fruits soit incinérés, alors qu'en fait, si on le composte, on peut le transformer justement en cette matière qui est riche et absolument nécessaire au sol pour qu'il devienne vivant, justement.
0: Alors justement, c'est ce qui amène ma prochaine question. Qu'est-ce qui est compostable dans notre quotidien ? Qu'est-ce que l'on peut mettre dans un pot à compost ou dans un grand bac à compost ?
4: Alors effectivement, tous les restes de cuisine se compostent. Donc aujourd'hui, on a toujours un peu des représentations. On ne peut pas mettre d'agrumes, bien sûr que si. On ne peut pas mettre de viande, bien sûr que si. Ce qui est important, c'est de savoir que tous nos restes alimentaires peuvent se composter à la condition que ce soit maîtrisé. Et là, nous, on est là aussi pour accompagner les particuliers et les collectivités à déployer ces dispositifs.
0: Ah, ça veut dire que si je n'ai pas fini, je ne sais pas, ma cuisse de poulet, je peux la mettre au compost.
4: Complètement, oui. Oui, ça, elle va se décomposer de la même manière qu'une épluchure de légumes, à la condition, effectivement, d'apporter cette matière sèche qui est absolument nécessaire et qui va éviter qu'elle pourrisse. Mmh.
0: Et puisque vous parlez compost citoyen, il est très facile de faire du compost quand on a un jardin, par exemple, on met en place un grand bac, etc. Quand on est en appartement, en plein centre-ville, ça peut être un petit peu plus délicat, mais c'est pas impossible.
4: C'est pas impossible, justement, la collectivité est là pour accompagner les habitants et les habitantes à trouver des solutions. Alors, s'il n'y a pas du tout d'espace vert, on va être sur ce qu'on appelle des points d'apport volontaire, ce sont ces bacs auxquels on accède généralement avec un badge qu'on trouve dans le centre-ville, mais à partir du moment où on a un espace vert, nous, on va être délégués pour accompagner les habitants, pour installer ce bac, qui va être un bac du coup, de compostage collectif. Et on va accompagner pour que ça crée aussi du lien au sein de l'immeuble, de la résidence, et pour que tout un chacun puisse composter au plus près
0: chez lui. Oui, en fait, c'est vraiment ça, un double facteur. Ça devient un lien social, ça permet de faire des rencontres, de se croiser au bac à compost, et donc peut-être de lier des amitiés. C'est vraiment quelque chose d'unique, le compostage, et c'est bien pour ça que vous limitez... Pour son développement avec le réseau Compost Citoyen. Il devient quoi, ce compost, ensuite ?
4: Alors, ce compost est absolument nécessaire au sol, en fait. Aujourd'hui, effectivement, la fête du sol vivant, c'est pour mettre aussi ce focus, pour dire que le sol, on doit absolument lui rendre ce qu'il nous a donné. La nature nous donne, mais on doit aussi lui rendre pour qu'elle continue à nous nourrir et à se nourrir. Le compost, c'est cette matière qui va amener l'humus, qui va amener la nourriture au sol pour que les plantes puissent pousser. Donc, on trouve toujours une solution, que ce soit pour les végétaux, on va dire alimentaires, nécessaires à notre nourriture, mais aussi pour notre végétation tout autour. Et on l'a bien vu ces derniers mois, le sol a absolument besoin d'être vivant pour pouvoir garder de l'humidité et pour pouvoir garder cette nourriture absolument nécessaire aujourd'hui.
0: Vous en savez un petit peu plus sur le compost. Qu'est-ce que vous pourriez dire ce matin à quelqu'un qui n'y s'est pas encore mis, n'a pas eu encore le réflexe de mettre en place le compost ? Qu'est-ce que vous pourriez lui dire ce matin pour le motiver à sauter le pas, si je puis dire ?
4: Moi, je trouve que le compostage, c'est une manière de rendre à la nature de façon assez simple et accessible à tous. Quel que soit son âge, quel que soit son environnement, on a sa petite boîte de compost, on peut apporter ses aliments, sa matière sèche. Et là, on retrouve un contact avec la nature et on retrouve un geste écologique qui est vraiment accessible à tous. Et on peut faire sa petite part, effectivement, pour nourrir le sol.
0: Et si vous voulez plus d'infos, évidemment, sur le compostage et comment il est possible près de chez vous, n'hésitez pas à contacter donc le réseau Compost Citoyen Nouvelle-Aquitaine, présent donc dans la Vienne avec vous, Delphine Devaux, puisque vous êtes la référente départementale. Vous restez avec nous, on se retrouve dans un instant sur Ici Poitou pour parler de cette fête du sol vivant qui débute demain et jusqu'au 18 octobre.

0: c'est ça qui me fascine.
1: C'est pas si facile, Boulevard Désert et Carbone, sur votre radio ici Poitou. On continue de parler de la fête du sol vivant qui débute demain jusqu'au 19 octobre dans la Vienne avec le réseau Compost Citoyen Nouvelle-Aquitaine. Delphine Deveau, la référente de ce réseau Compost Citoyen dans la Vienne, est notre invitée juste après ça.
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1: Ici Poitou, ce matin, vous parle du compost. Oui, ici ça marche avec la fête du sol vivant qui débute demain et jusqu'au 18 octobre. Tout ça orchestré par le réseau Compost Citoyen Nouvelle-Aquitaine. La référente départementale dans la Vienne est avec nous, Delphine Deveau. On a beaucoup parlé compostage tout à l'heure. Maintenant qu'on a bien compris de quoi il s'agissait, qu'est-ce que c'est cette fête du sol vivant qui débute demain et jusqu'au 18 octobre? En quoi elle va consister et qu'est-ce que l'on va pouvoir découvrir?
10: Alors c'est une fête qui regroupe, qui est faite chaque année, orchestrée par le réseau Compost Citoyen, qui permet à tout un chacun, hein, donc à ses adhérents bien évidemment, mais à tout un chacun d'organiser une petite manifestation, une visite de jardin, un partage d'expériences autour de ce thème-là, pour mettre un focus sur cette nécessité de faire attention à notre sol, que ce soit par le compostage, mais aussi par le jardinage naturel, par le paillage, par toutes ces techniques qui permettent de préserver notre sol. C'est la 4e édition, c'est partout en France et aujourd'hui on compte un peu plus de 700 événements proposés partout sur notre territoire et dans la Vienne on a un peu plus de 20 événements également qui est proposé aux habitants de la Vienne.
1: Bon, alors quels sont par exemple les événements que l'on va pouvoir retrouver sur cette fête du sol vivant ?
10: Alors on va en retrouver sur différents territoires, il y en a agencé par exemple, il y a 3 événements avec des distributions de composteurs, un focus sur le jardinage au naturel, vous le trouvez à travers l'association que je représente aussi qui est Compostage. Nous on a voulu faire un focus sur les ressourceries végétales qui sont ces endroits où on peut valoriser ces végétaux et aussi apprendre toutes les techniques. Donc par exemple dès samedi matin 10h, on propose par exemple un atelier sur le design du jardin, comment schématiser son jardin pour le rendre encore plus vivant.
1: Il aura eu lieu où cet atelier ?
10: Alors on a 2 ressourceries végétales, il y en a une justement où il y a cet atelier qui se retrouve à Ligugé, d'après la gare, et c'est un espace, la ressourcerie végétale, qui est ouvert à nos adhérents, mais pour cet atelier c'est ouvert à tous et c'est l'occasion de découvrir aussi cet espace.
1: Ouais, puis ce qui est intéressant avec cette fête du sol vivant, c'est qu'elle est ouverte à la fois aux particuliers, aux associations et aux collectivités. Vous accueillez tout le monde ?
10: Tout à fait, on accueille tout le monde et tout le monde peut proposer, donc c'est ça qui est intéressant, c'est que ça crée une vraie dynamique sur l'ensemble de notre département. On est plusieurs à proposer sous différents formats et notamment cette animation samedi soutenue par la région également.
1: Eh bien, n'hésitez pas si vous souhaitez participer, vous avez toutes les infos sur le site internet, fetedusolvivant.org. Et vous, qu'est-ce qui vous a poussé, Delphine, personnellement, à vous lancer dans l'aventure du compostage et à militer pour que ça se développe de plus en plus avec le réseau Compostage? compost citoyen?
10: Ben, j'ai découvert l'association compostage maintenant il y a 3 ans. Ouais. J'avais envie de retrouver la nature, de retrouver justement ce qui est au plus près de nous, cet environnement naturel et la biodiversité. Et cette association m'a permis de retrouver les deux. Et voilà, aujourd'hui, je suis contente d'être entourée de végétaux, de pouvoir contribuer à redonner un peu de vie.
1: Et on est ravis de vous avoir avec nous aussi. Le réseau compost citoyen Nouvelle-Aquitaine dans la Vienne qui organise donc la fête du sol vivant. Ça débute demain et jusqu'au 18 octobre. Des ateliers, des animations et différentes visites ouvertes à tous. Les infos, je vous le rappelle, www.fetedusolvivant.org. Merci Delphine d'avoir été avec nous ce matin.
10: Merci à vous.
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1: Et voici Abba pour la musique, c'est Waterloo.

0: Ici Poitou avec la douceur de Abba et Waterloo à 10h24.
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0: Tiens, allons voir ce qu'il se passe ailleurs, notamment en Dordogne. Oui, rien de mieux que le sport pour tisser du lien et garder la forme, même après 50 ans. La preuve avec ce mondial de foot, pas tout à fait comme les autres. C'est en Nouvelle-Aquitaine, donc en Dordogne, avec Robin Bernot qui est aux côtés d'Alexandre Alves. Écoutez ça.
4: En Dordogne, une compétition de foot s'est déroulée entre 8 équipes composées uniquement de femmes âgées de plus de 50 ans.
5: Moi, je pense que c'est une super initiative, déjà.
4: Des équipes venues des États-Unis, du Japon, d'Afrique du Sud, de Belgique et de France participer à cette compétition et des supporters nombreux ont fait le déplacement pour voir les joueuses et les encourager à l'image de Valérie. Valérie, elle est venue de Nîmes. 5 heures de route au total pour soutenir Christelle, sa belle-sœur qui joue avec l'équipe des Reines du foot. Alexandre Alves l'a rencontrée pour nous.
6: Nous, on est fanas, on adore le foot et puis là, la belle-sœur. Des femmes de plus de 50 ans, il faut être là pour les encourager, là c'est sûr, là il faut être derrière elles, il y a pas à 100%. Dans la voiture, on l'a pas sorti, mais on a le drapeau, on a tout ce qu'il faut, et dans le trajet de l'aller pour venir, on s'est entraîné pour chauffer la voix, hein. Il y a pas de souci, hein. On est prêt, on est à fond, hein. Derrière les reines du foot. Hein. Ah ben on est là pour encourager la France, il faut qu'elle gagne. Hein. On va pas laisser la place aux USA, aux Japonaises, non, même si c'est Calais, on va gagner. Hein. J'en crois pas, on n'en croit pas les yeux. Des Japonaises, des États-Unis, bon, Belgique, c'est plus près. Mais Afrique du Sud, mais franchement, à Calais, qui aurait dit un petit village de 350 habitants, c'est incroyable.
4: Une compétition de foot pour les femmes âgées de plus de 50 ans. Ici, en Dordogne, ça marche. Et vous, qu'en pensez-vous? Je suis allé échanger autour de ce sujet avec Laure.
5: Je pense que c'est très important de valoriser le sport des femmes d'une part, mais aussi le sport après un certain âge. Je pense que c'est extrêmement important de montrer aussi que ça peut être des lieux de sociabilité.
4: Mais alors, comment faire pour aller plus loin et peut-être même faire en sorte que ces initiatives se multiplient de plus en plus?
5: Alors, en parler plus, oui. Et puis, en fait, ces femmes dont vous me parlez, c'est aussi des rôles modèles, je pense. C'est des femmes qui, du coup, bah, grâce à vous, on va en entendre parler. Certaines femmes vont se dire que c'est possible, qu'elles peuvent faire du sport, qu'elles peuvent aller faire des tournois de foot en Dordogne ou ailleurs, j'espère. Et ces rôles modèles-là, ces femmes qui donnent l'exemple, je pense que c'est aussi une manière d'encourager les autres à se lancer.
4: C'est peut-être justement en multipliant ces rencontres, en ouvrant davantage les clubs et en faisant connaître ces initiatives que le football féminin pourra continuer à se jouer à tous les âges.
0: Et oui, un reportage que vous pouvez d'ailleurs retrouver en vidéo si vous le souhaitez sur le compte Instagram d'ici. Voici les avions avec Nuit Sauvage sur votre média de proximité dans la Vienne et les Deux-Sèvres. Je vous souhaite un très bon vendredi et si vous avez la chance de déjà le débuter, peut-être dès le vendredi matin, un excellent week-end dans le Poitou.

0: La nuit sauvage des avions, vous écoutez ici Poitou, 10h30.
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0: Attention si vous circulez du côté de Châtellerault la semaine prochaine avec une route qui sera complètement fermée pendant plusieurs jours. Des travaux de réfection de la chaussée sont prévus sur la RD 725 à la sortie Châtellerault en direction de Scorbé-Clairvaux, avec notamment la pose d'un nouvel enrobé et la réfection de la couche de roulement. La route, elle sera donc barrée à partir de mardi le 6 octobre à 2h du matin et jusqu'à vendredi prochain le 9 octobre à 2h du matin également. Bon, pendant toute la durée du chantier, impossible d'emprunter cette portion de la RD 725, mais des déviations seront mises en place. Pour les voitures et les véhicules légers, il vous faudra passer par les RD 14 et RD 42, en passant par Turé, par exemple, et puis pour les poids lourds, la déviation se fera directement par la RD 757 qui relie Poitiers à Lencloître. Alors si vous empruntez habituellement cette RD 725 à Châtellerault, prévoyez donc de modifier votre itinéraire entre mardi et vendredi la semaine prochaine.
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0: Dans un instant, Florian Lévesque vous emmène pour la dernière fois sur le festival magistral de Vouneuil-sous-Biard qui s'est déroulé à la mi-septembre, à la rencontre des différents métiers qui composent ce festival. Il y a eu le bénévole, le régisseur, le technicien, le directeur artistique, et voilà aujourd'hui le mentaliste avec Pascal Fédy qui sera aux côtés de Florian Lévesque dans les prochaines minutes, juste après. Oh, ce morceau qui arrive, j'aime beaucoup.
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0: Il est libre, Max. Oui, et c'est maintenant sur Ici Poitou à 10h32.

Ici Poitou avec Hervé Christiani et il est libre Max. Un petit tour en Italie maintenant, tiens, avec Andrea Bocelli et son Conte Partiro, avant de retrouver Florian Lévesque en pleine hypnose avec Pascal Fedi, le mentaliste du festival magistral à Vonneuil-sous-Biard.

0: extraordinaire voix d'Andrea Bocelli, Conte Partiro sur votre radio ici Poitou. Lire dans les pensées, deviner, déstabiliser, le mentaliste joue avec notre cerveau et nos certitudes. Alors Florian Lévesque a tenté de percer les secrets de Pascal Fédy, les mentalistes, au Festival Magistral, et il va essayer de comprendre comment l'illusion se construit.
1: Bonjour Florian.
2: Bon, j'ai la chance de déjà te connaître un peu, mentaliste, magicien, saxophoniste. On t'a déjà vu plusieurs fois et un peu partout dans la région, mais pas que, un peu partout en France aussi.
1: Oui, beaucoup en Nouvelle-Aquitaine, mais effectivement, mes spectacles, je les ai joués dans toute la France.
2: C'est quoi qui t'a donné envie de te lancer dans la magie ?
1: Oh là là, c'est ça remonte à très loin. Gérard Majax, hein, tu vois, je suis la génération où vous voyez Gérard Majax à la télévision, Carcimore aussi. Et puis ensuite, grâce au métier de musicien, j'ai rencontré des magiciens professionnels. Et là, ça m'a redonné envie de faire de la magie et du mentalisme, parce que c'est le même monde. Et puis, étant passionné, j'ai poussé le truc un petit peu au bout.
2: Moi, c'est 2:45 montre en main pour apprendre quelque chose. C'est très compliqué, mais je veux quand même que tu me fasses un petit tour quand même.
1: Alors, je vais te faire un tour. Et comme mon dernier spectacle s'appelle Les Mystères du Vin, là, je suis en train de créer un nouveau spectacle qui va sortir dans un mois, qui s'appelle Magic and Sax. Tout un programme, là, tu comprends de quoi ça parle. Mais Les Mystères du Vin, c'était le spectacle que j'ai fait avant. Et je vais te montrer un tour. Alors, c'est du close-up. Tu vas voir, j'ai 4 antigouttes.
2: Ok.
1: Les antigouttes, ça permet de mettre au goulot d'une bouteille pour pas qu'il y ait une goutte qui tombe sur la table. C'est pas très élégant et ça peut tacher les vêtements. Donc, moi, j'ai toujours mes 4 antigouttes préférées, un antigoutte pour le Bordeaux,
2: ouais.
1: Un antigoutte pour le Sauternes,
2: okay.
1: Vin blanc. En vin blanc aussi, il y a le Nantais, que j'aime bien pour les huîtres, et puis tu as le Bourgogne, bon, en vin rouge. En vin blanc aussi, c'est très bon. Mais là, on va dire que Bordeaux et Bourgogne, c'est le vin rouge, et Sauternes et Nantais, c'est le vin blanc. Alors, tu vas jouer avec les vins blancs,
2: okay. Et
1: moi avec les vins rouges. Tu vas tendre ta main comme ceci.
2: Ok, je tends ma main droite.
1: Voilà, très bien. Là, je vais mettre le
2: Sauternes.
1: Donc, c'est un vin
2: blanc.
1: Très bien. Attention, tu suis bien ce que je fais. Là, j'ai mis le Sauternes. Si on est logique, quelle antigoutte je vais mettre maintenant au-dessus du Sauternes dans ta main?
2: Attends, parce que...
1: Je t'ai dit que tu jouais avec les blancs et moi.
2: Ouais, oui, tu vas mettre le Nantais.
1: Le Nantais, très très bien. On regarde bien.
2: C'est ça.
1: Donc là, c'est vraiment à combien de centimètres de tes yeux?
2: Ouais,
1: à
2: 20-30 centimètres.
1: Ok, donc là, tu es d'accord, je mets le...
2: Nantais.
1: Maintenant, pour voir si tu as bien suivi, est-ce que le Nantais est dessus ou dessous?
2: Techniquement, il est dessus.
1: Il est dessus. Tu as 2 antigouttes dans la main. Tu as le Nantais et le Sauternes. Est-ce que tu peux retourner les 2 antigouttes sur la table, s'il te plaît, et dire ce que tu vois?
2: Bordeaux et Bourgogne.
1: Ah, c'est des vins rouges, donc effectivement, tu avais raison. Le Nantais était dessus, mais c'est moi qui l'avais. Hein.
2: Et ça, c'est rageant.
1: C'est un métier.
2: tu vois, j'ai essayé de comprendre. J'ai pas compris.
1: Mais j'espère bien.
2: Sinon, ce serait pas rentable.
1: Non, mais bon, c'est des années de travail, hein. Qu'est-ce que tu veux? Chacun son boulot.
0: Observation, psychologie, mise en scène, le mentalisme, c'est un art qui fascine autant qu'il intrigue. 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Ce soir, elle sera sur la scène de la Clameur de Niort avec sa première tournée solo. Voici Marine sur ici Poitou. C'est Escroc.

0: Escroc, c'était Marine sur votre radio. Ici Poitou, Jean-Baptiste Charles, vous le connaissez peut-être, il est apiculteur dans les Deux-Sèvres et il est aux côtés de Juliette Nesson dans un instant dans Les gens d'ici.
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0: Miel d'acacia, de châtaignier, pâte à tartiner au miel ou même hydromel. Jean-Baptiste Charles est ce qu'on appelle un apiculteur passionné. Juliette Nesson l'a rencontré au Hall de Poitiers. Écoutez ça.
13: Donc moi c'est Jean-Baptiste Charles. Je suis apiculteur depuis une bonne dizaine d'années maintenant, installé dans le sud de la Vienne. J'ai 150 ruches.
14: Est-ce que vous vous rappelez la première fois que vous avez été en contact avec des abeilles?
13: Oui, mon grand-père avait des ruches, comme souvent dans les fermes, on avait quelques ruches dans le fond du verger. On extrayait le miel, donc mes premiers souvenirs d'apiculture sont ceux-là avec mon grand-père. C'était une apiculture traditionnelle et assez sommaire, assez rudimentaire. Le seul souvenir qu'on a, c'est le souvenir gustatif du rayon de miel directement à la sortie de la hausse. C'est une petite madeleine de Proust quelque part. Mais techniquement, c'est ensuite quand je me suis formé pendant une reconversion professionnelle où là, j'ai vraiment découvert ce qu'était l'apiculture.
14: Alors, vous avez fait une reconversion. Qu'est-ce que vous faisiez avant?
13: Ah, toute une histoire. Donc j'ai fait des études d'archéologie à l'université de Poitiers et ensuite je me suis reconverti dans l'artisanat des métaux. Je suis devenu chaudronnier d'art.
14: Donc chaudronnier d'art, pose.
13: Alors ma spécialité c'était les lanternes à l'ancienne. Je travaillais dans une petite entreprise d'artisanat d'art près de Saint-Mexant. J'ai ensuite fait une sorte de retour à la terre, un retour à mes racines paysannes. Mes parents étant plutôt éleveurs en moutons, en vaches et en chèvres et fromage de chèvre. Donc voilà, moi j'ai trouvé ma production qui était le miel, les abeilles, sans les contraintes de la traite quotidienne que j'avais vécue plus jeune.
14: C'est-à-dire ?
13: Les abeilles, c'est un travail contraignant, mais un peu plus saisonnier dans l'intensité du travail. C'est-à-dire qu'on va avoir une forte période d'activité au printemps, au moment du développement des ruches et les premières récoltes. Et après, la saison va avancer, on va faire plusieurs récoltes au cours du printemps, de l'été. Et fin de l'été, on prépare vraiment les ruches pour la mise en hivernage. Et notre travail sur les ruches va décroître fortement. Ensuite, vient le travail du miel, la commercialisation, la transformation qui va être un peu plus intense en fin d'année. Et surtout, ce qui me plaît, c'est que c'est extrêmement diversifié tout au long de l'année. On a presque plusieurs métiers. Moi, étant hydromélier en plus, donc je vais fabriquer mon hydromel.
14: Donc l'alcool, le vin de miel.
13: Le vin de miel, exactement. Une des plus vieilles boissons que l'humanité a inventées.
14: Et là, vous parlez d'un vin ancestral. Tout à l'heure, vous parliez de revenir à vos racines paysannes, un retour à la terre. Mmh. Vous avez eu envie de vous ancrer dans quelque chose de, peut-être de plus profond ?
13: Effectivement, le retour au vivant a été un besoin. Le fait de vivre au fil des saisons, au fil des floraisons, est quelque chose qui vient de mon enfance, je pense. Je pense que ça va être une philosophie générale de la vie. À notre époque, en fait, l'agriculture se trouve un petit peu au croisement de différents problèmes de société sur le sol, en fait, qui est une surface extrêmement fine de notre planète et qui, en fait, concentre la majorité de la vie, en fait, sur Terre.
14: Merci Jean-Baptiste.
13: Je vous en prie, avec plaisir.
0: Il ne vous reste plus qu'à tester le miel de Jean-Baptiste Charles sur le marché de Saint-Mexant-l'École, également à sa boutique près de Périgny dans le sud de Sèvres et au Hall de Poitiers tous les vendredis. Voici Toto avec Rosanna sur Ici Poitou avant d'accueillir Juliette Nesson à nouveau, mais cette fois-ci pour jouer avec vous entre 11h et midi à On ne nous dit Poitou.

0: Ici Poitou avec Toto, c'était Rosanna, 10h56, juste après les infos de 11h, vous allez jouer à On ne nous dit Poitou avec Juliette Nesson, bonjour.
1: Bonjour Dorian, bonjour à tous.
0: Alors toujours cette cité du vin de Bordeaux dans le coffre de la Fémélusine.
1: Et toujours ce gros cadeau qui est toujours caché dans le coffre, vous allez pouvoir voir la nouvelle expo sur le vin, visiter le belvédère de cette cité du vin de Bordeaux incroyable, passer une super soirée à la brasserie, à l'hôtel avec rooftop et piscine. Et on vous offre aussi la carte du vin de Bordeaux incroyable, passer une super soirée à la brasserie, à l'hôtel avec rooftop et piscine. Et on vous offre aussi la carte, évidemment, carburant pour y aller, parce que voilà, il y a quand même l'essence à payer. Donc ça, c'est le gros cadeau, une super soirée à la brasserie, à l'hôtel avec rooftop et piscine. Et on vous offre aussi la carte. Et vous le savez Dorian, il y a aussi des petits cadeaux que moi je vous offre parce que je suis gentille. Par exemple, deux places pour aller voir une super chanteuse. Here in your arms way. Certains la comparent à Nina Simone, elle s'appelle Cécile McLaurin.
0: Ouais, ça a l'air très beau.
1: Elle sera au TAP lundi prochain.
0: Au TAP de Grand Poitiers, à ne pas louper. Et donc peut-être vos invitations à gagner dans On ne nous dit Poitou. Vous vous inscrivez dès maintenant, 05 49 60 20 20. Je vous souhaite un bon week-end.
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0: chasseur.
1: Et on était si bien à l'écoute de Michel Delpech, le chasseur, sur Ici Poitou.
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1: Bienvenue en cette fin de matinée sur Ici Poitou, il est 11h. Vos informations présentées par Justine Clos.
3: Le ministre de l'Éducation nationale prend la parole alors que le mouvement de colère des lycéens se poursuit. Édouard Geoffrey appelle les parents à réagir et leur demande de l'aide. Les enfants sont en danger dans la rue. C'est ce qu'il a dit un peu plus tôt dans la matinée. Il doit maintenant recevoir les associations de parents d'élèves et de lycéens. Ce mouvement de blocage donc se poursuit et s'intensifie en France. 140 actions sont en cours dans le pays. Chez nous dans le Poitou, des établissements de Niort, Civray-Mel ou encore Poitiers sont notamment bloqués. Et il n'y a pas que les jeunes qui sont dans la rue, les agriculteurs aussi continuent de se mobiliser. Hier soir, ils étaient à Bressuire, il y avait des dizaines de tracteurs à l'appel de la FDSEA et des jeunes agriculteurs. Ils dénoncent toujours des aides insuffisantes de l'État après un été marqué par la sécheresse et les canicules. Un professeur controversé vient d'être condamné par la justice. Jean-Bernard Fourtillon, c'est son nom, écope de 4 ans de prison pour avoir escroqué des malades d'Alzheimer et de Parkinson dans la Vienne. Pendant plusieurs années, il a mené clandestinement des tests sur des cobayes à qui il promettait la guérison. Ça s'est passé à l'abbaye Sainte-Croix de Saint-Benoît. La pression politique augmente sur Jordan Bardella. Il ment éhontément, dit le ministre de la Justice. Le président du RN est accusé d'avoir tenu des propos antisémites lorsqu'il avait 17 ans. Hier, le site Mediapart a d'ailleurs étayé ses accusations et publié des preuves d'authentification de ces fameux messages privés envoyés sur Messenger. Jordan Bardella lui parle de montage grossier et porte plainte pour diffamation. Les urgences de Loudun sont fermées jusqu'à demain matin, 8h30. C'est le CHU de Poitiers qui l'annonce. Il explique être contraint de fermer le service, sans préciser pourquoi. En cas d'urgence, il l'invite donc à appeler le 15. L'Europe est le continent qui se réchauffe le plus rapidement au monde. 52% du territoire a été exposé à un stress thermique intense l'été dernier. C'est un record d'après l'Observatoire climatique de l'Union européenne. Ces vagues de chaleur avaient débuté très tôt au printemps. Elles ont provoqué des dizaines de milliers de décès supplémentaires. Et puis en football, la promesse d'une belle fête ce soir au Stade de France. C'est le premier match à domicile du nouveau sélectionneur des Bleus, Zinedine Zidane. Match face à l'Italie en Ligue des Nations. Le coup d'envoi est à 20h45.
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1: La météo, Juliette, ça donne quoi ?
5: Écoutez, Justine, une journée plutôt ensoleillée dans le Poitou, un ciel encore légèrement voilé en cette fin de matinée à 11h qui devrait se dégager dans l'après-midi avec des températures encore, il faut le dire, bien douces. Il fera 22 degrés à Lusignan, 23 à Argenton-Château, à Mazières-en-Gâtine pardon, et à Jancey, et 24 degrés pour vos maximales du côté de Chauvigny, Niort et Châaux.
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5: Jusqu'à midi, votre jeu, on ne nous dit Poitou, gagner un superbe séjour à la Cité du Vin de Bordeaux avec la nouvelle expo, la visite du Belvédère, un resto, une nuit à l'hôtel avec piscine et rooftop et une carte carburant pour y aller de 50 euros à Bordeaux. Pour cela, nous partons ensemble à la recherche de notre fée Mélusine chérie et de son coffre-fort avec un code secret à découvrir. 4 chiffres et une lettre. Un chiffre trouvé la semaine dernière, un autre trouvé hier par un auditeur d'Ici Poitou. À vous de compléter ce code. Pour cela, plusieurs destinations s'offrent à nous. On pourra aller où ? On pourra aller à Niort, on pourra aller à Poitiers, dans le Bocage-Bressuirais, dans le Pays Chauvinois, dans le Pays Mélois, dans le Mont-Morillonnais, le Haut-Poitou, encore le Marais Poitevin. À vous donc de choisir une porte. Vous me donnez un chiffre entre 1 et 8, ça vous le savez. Alors soit vous tombez sur la fée, soit vous tombez sur la Grand Goule. Alors là, c'est pas bon pour vous. Hein. Vous pouvez repartir bredouille si c'est le cas. Et sinon, vous repartez avec l'un des cadeaux du jour. Aujourd'hui, qu'est-ce que je vous offre ? Eh bien, des place de concert pour aller voir la chanteuse de jazz Cécile McLaurin au TAP à Poitiers. Incroyable voix hein, que certains comparent à Nina Simone. 2 places pour le concert des duos de rappeurs Jaja et Dinaz à l'Arena Futuroscope ou encore des entrées pour aller caresser des pandas et des tigres au zoo de la Haute Toucha à Zelferon. Sachant que vous avez droit à 2 portes maximum et si vous choisissez d'en ouvrir une deuxième, attention, évidemment, vous perdez le premier cadeau. On attend vos appels jusqu'à midi 05 40 49 60 20 20.
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5: Vous faisiez peut-être partie du public l'été 2025 au parc de Blossac pour voir Pascal Obispo à Poitiers. Un joli souvenir pour les Pictaviens et les Pictaviennes. Pascal Obispo, que nous écoutons tout de suite avec Tombé.

0: Tourelle sur ici Poitou avec Pascal Obispo.
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0: Et nous n'avons Dieu que pour elle, notre fée Mélusine, qui a son coffre-fort entre les mains avec ce joli cadeau à remporter. Vous êtes nombreux à appeler cette semaine et je suis très contente. Bonjour Calypso.
3: Bonjour Juliette.
0: Bienvenue, vous êtes la première candidate aujourd'hui à essayer de trouver cette fée Mélusine pour trouver le code du coffre. Et donc on part en voyage ensemble Calypso, mais d'abord j'aimerais savoir un peu, ça va vous, vous êtes dans quel mood aujourd'hui?
3: Je suis dans un bon mood, ah. C'est vendredi. On fait la petite journée de travail et puis après c'est le week-end.
0: Vous travaillez dans quoi?
3: Je travaille dans le recrutement pour ma part.
0: Donc vous recrutez quel genre de personnes?
3: Je recrute tout type de personnes, plutôt des ingénieurs, pour aller travailler chez des clients dans l'industrie.
0: D'accord, ça reste un petit peu vague, mais j'imagine que vous ne pouvez pas tout nous dévoiler, Calypso. En tout cas, on part en vacances toutes les deux, justement. On part en week-end en voiture. On va essayer de visiter la Vienne et les Deux-Sèvres ensemble. Et pour ça, vous me donnez un chiffre entre 1 et 8, s'il vous plaît.
3: Eh bien, on va aller... on prend le 5.
0: Alors, on prend la direction de la porte 5 que l'on pousse ensemble à 11h10. On va voir vers quoi elle va nous emmener. Nous sommes à Niort, Calypso. Et ça, c'est une très bonne nouvelle. Je ne sais pas si vous connaissez un petit peu Niort. Vous êtes de Poitiers, vous, hein?
3: Oui, je connais Niort.
0: En tout cas, ce qui vous attend, c'est un peu le cadeau. C'est l'un des beaux cadeaux aujourd'hui. C'est deux places de concert pour aller voir une chanteuse de jazz. On écoute ce que ça donne.
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0: Cécile McLaurin, à voir lundi prochain au TAP à Poitiers. Bah, donc, c'est chez vous, c'est pas mal. Je sais pas si vous aimez le jazz, c'est une grande chanteuse. Hein. On la compare à Nina Simone, elle a gagné plein de concours. De
3: Alors, malheureusement, je serai pas disponible lundi.
0: Ah, mince.
3: Ouais.
0: C'est à 20h.
3: Ouais. Non, je peux pas avec le travail, je suis en déplacement sur Nantes. Donc, bon. Je serai pas du tout.
0: Alors, on pousse une deuxième porte, Calypso.
3: Eh bien, on va aller au 7, s'il vous plaît.
0: Allez, la porte 7, c'est le deuxième choix. Et on est dans le Marais Poitevin, ensemble, la Venise Verte et Calypso, avec un kit randonnée qui vous attend derrière cette porte. Si vous êtes une marcheuse, vous êtes une marcheuse ou pas?
3: J'aime bien.
0: Ah, bon bah très bien. Vous aurez donc, attention, un tote bag ici, un carnet ici, une gourde ici, un sac de course ici, une sonnette de vélo ici, et puis un livre sur les volcans et les séismes aux éditions Larousse Jeunesse. Ça, c'est pour partir en rando, tranquillement, à l'effigie d'ici. Ça, c'est quand même sympa. Et comme ça, vous serez reconnaissable sur votre chemin de randonnée, parce que c'est bleu, hein, ici.
3: C'est,
0: voilà, c'est pas mal.
3: C'est parfait.
0: Ça peut aussi vous sauver la vie. Merci Calypso d'avoir joué avec nous sur ici Poitou et je vous souhaite une bonne journée de boulot.
3: Merci beaucoup Juliette, et aussi. Au revoir.
0: Salut.
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0: Un refrain né en une demi-heure, si ça c'est pas beau, écrit par Ricky Wilde et qui lance la carrière de la chanteuse Kim Wilde. Nous étions en 1981. Cette chanson elle s'appelle Kids in America. Elle est tout de suite pour vous sur ici Poitou. Soyez les bienvenus.

0: Merci Poitou, vous écoutez Kim Wilde, c'était Kids in America. On ne nous dit Poitou, vous jouez avec nous de 11h à midi tous les jours et on voyage dans la Vienne et les Deux-Sèvres ensemble. Pour accéder au coffre de la fée Mélusine, le code du coffre contient 4 chiffres et une lettre. 2 chiffres ont déjà été trouvés, bravo à vous. À vous aussi de les noter, hein, soigneusement chez vous, ces chiffres, pour espérer compléter ce fameux code et repartir avec le cadeau du moment. Il vous emmène à la cité du vin de Bordeaux pour voir la nouvelle expo, visiter le Belvédère, déguster du vin de Bordeaux évidemment, déjeuner à la brasserie Latitude Vin et sa super cave avec des centaines de références de vin, passer la nuit au Renaissance Bordeaux Hôtel, aller sur le rooftop un petit peu admirer Bordeaux et puis se plonger dans une piscine chauffée, pourquoi pas, et pour aller là-bas et vivre cette incroyable soirée, une carte carburant de 50 euros vous est offerte. Tentez l'aventure avec moi, on part en voyage donc dans le Poitou et on pousse des portes pour découvrir de jolis cadeaux que je vous donne aujourd'hui, par exemple des places de concert pour aller voir la chanteuse de jazz Cécile McLaurin au TAP à Poitiers lundi prochain, 2 places de concert également pour aller voir le duo de rappeurs Jaja et Dinaz à l'Arena Futuroscope, ou encore des entrées pour aller caresser des pandas et des tigres au zoo de la Haute Touche à Azay-le-Ferron. Vous nous appelez 05 49 60 20 20.
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0: Allez, on continue de jouer ensemble. On ne nous dit Poitou, 05 49 60 20 20 pour espérer gagner des cadeaux. Et vous le voyez souvent, tiens, lui, à la télévision. C'est Patrick Fiori, jury de The Voice Kids. Le voici en duo avec Marc Lavoine, une autre grande voix de la chanson française, sur cette chanson qui s'appelle Occupé.

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1: Marc Lavoine et Patrick Fiori s'étaient occupés sur ici.
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1: Et j'espère que vous êtes occupés à écouter On ne nous dit Poitou, votre jeu, vous le savez, jusqu'à midi sur Ici Poitou, occupé à noter les chiffres et la lettre du code secret de la fée Mélusine et son coffre-fort. Bonjour Delphine.
4: Bonjour.
1: Bienvenue, deuxième candidate aujourd'hui à s'essayer à On ne nous dit Poitou, première fois que vous participez.
4: Oui, c'est sa première fois.
1: Qu'est-ce qui vous a motivé, Delphine?
4: Ben, écoutez le jeu et puis vous écoutez le matin quand je ne travaille pas.
1: Ça, ça fait plaisir. Il y a peut-être un petit cadeau qui vous a mis la puce à l'oreille, qui vous a donné envie d'appeler en particulier ou pas forcément?
4: Oui, la cité de Bordeaux.
1: La cité du vent de Bordeaux, évidemment. C'est le gros cadeau à gagner. Pour ça, il va falloir déchiffrer le code du coffre et tomber sur la fée Mélusine. Vous me donnez un chiffre entre 1 et 8, Delphine.
4: 8.
1: Allez, chiffre 8, on va voir où est-ce que cette porte nous mène ensemble. C'est parti. Et on reconnaît le carillon, nous sommes à Poitiers, Delphine. Et figurez-vous que c'est là que se cache la fée Mélusine. Oh, elle rigole, elle est là. Vous l'entendez, elle brille, elle est au-dessus de nous. Voilà. Elle est à fond en ce vendredi, la fée Mélusine, elle aussi, elle est contente d'être en week-end. Delphine, bravo, c'est bien, vous êtes tombée sur la fée Mélusine. On va donc devoir déchiffrer ensemble le code secret du coffre. Pour ça, vous allez devoir me donner 4 chiffres et une lettre.
4: 5.
1: Alors, chiffre 5. Ouais.
4: Le 9.
1: Ouais.
4: Et le 10.
1: Alors, non. Il faut me donner un chiffre.
4: 6.
1: Enfin, non, je vous dis ça, mais ça pourrait être le 10. Pardon, attendez-moi. Donc, on a dit quoi? Pardon, attendez, on refait. 5. 9.
4: Et le 10.
1: Et le 10? Ouais, non, c'est entre 0 et 9, on me confirme. Donc, pardon, donc c'est entre. Il faut pas que vous me donniez un chiffre au-delà de 9.
4: Alors, 7.
1: Voilà, allez, 7. Ensuite, un autre chiffre.
4: 2.
1: Ok. 2. Et une lettre.
4: E.
1: Le E comme église.
4: Oui.
1: Donc 5, 9, 7, 2 et E.
4: Oui, c'est ça.
1: Allez, on passe à la vérification avec Jérôme qui réalise cette émission qui est derrière les manettes. On essaye le 5, Jérôme ? C'est pas le 5. On essaye le 9. Le 9 en deuxième position du code du coffre-fort de la fée Mélusine. Notez-le bien chez vous, bravo. Delphine, c'est un hasard, donc le 9 est un bon chiffre. Troisième chiffre, c'était le 7. C'est pas le 7 en troisième position. Le 2. C'est pas le 2. Et la lettre E, on essaye. C'est pas la lettre E. En tout cas, Delphine, vous avez trouvé un chiffre, donc c'est pas mal, on avance. On est à 3 en chiffre. Vous êtes la troisième personne à trouver un chiffre. Et vous avez le droit de pousser une deuxième porte avec moi pour tenter de gagner un cadeau, Delphine.
4: Alors, le 4.
1: Allez, la porte 4 qu'on pousse ensemble pour voir où est-ce qu'on va pouvoir voyager dans la Vienne et les Deux-Sèvres. Et nous sommes dans ces grandes plaines du Haut-Poitou, toutes les deux, Delphine, ce matin. Et deux entrées qui vous attendent pour la réserve zoologique de la Haute-Touche à Azay-le-Ferron. Alors, c'est pas très loin de Châtellerault. Vous pouvez le faire à pied, à vélo, c'est très sympa. Il y a plein d'animaux que vous pouvez, alors non pas caresser, mais en tout cas observer. Les pandas et les tigres, par exemple.
4: D'accord, c'est très bien, je vous remercie.
1: Ouais, ça vous convient? Vous allez y aller avec qui, Delphine?
4: Avec ma fille.
1: Très bien.
4: Ma dernière, ma petite.
1: Quel âge elle a?
4: Elle a 9 ans.
1: Elle va pas avoir peur des tigres?
4: Non.
1: Ça va, elle est courageuse. Bon, très bien. Delphine, merci pour votre participation. Vous avez fait avancer le jeu, je suis très contente. Et puis bravo pour le cadeau.
4: Merci à vous.
1: Au revoir et belle journée.
4: Au revoir.
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1: Lorsqu'une chanson est belle, elle n'a pas d'âge. J'aime bien cette phrase. Elton John, c'est Your Song tout de suite sur Ici Poitou.

0: Your Song avec Elton John sur Ici Poitou.
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0: Ça y est, elles ont commencé, les expressives à Poitiers. En effervescence dans les rues donc de Poitiers depuis hier et jusqu'au samedi 3 octobre, samedi prochain. Trois jours entièrement consacrés aux arts de rue ou quand la ville devient une scène. Au programme donc dans les rues du centre-ville de Poitiers et sur les places, un petit peu partout, il y aura du théâtre, de la danse, du cirque, de la musique, des performances. Hier soir, il y avait même de la techno-trance jusqu'à 1h du matin, place du Maréchal Leclerc. Pour ceux qui étaient à Poitiers, ils l'ont sûrement entendu. Donc, grosse ambiance, c'est aussi sur cette place que le village du festival est installé, donc place Leclerc, et une thématique cette année autour de la place des femmes dans l'espace public. La très bonne nouvelle, c'est que tout est gratuit, ils essayent de garder ça chaque année, ils y arrivent. Retrouvez tout le programme sur lesexpressifs.com et c'est un événement partenaire d'Ici Poitou.
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0: Elle a fait son retour sur scène cette année, Vanessa Paradis, avec son album Le Retour des Beaux Jours qui porte bien son nom. Allez écouter si vous ne l'avez pas encore fait, l'occasion donc ensemble de se remémorer sur Ici Poitou l'une de ses plus grandes chansons qui s'appelle Divine Idylle, sur laquelle on a tous dansé et on s'en rappelle.

0: Ici Poitou avec Vanessa Paradis, c'était Divini Deal.
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0: La fée Mélusine nous emmène dans de très beaux endroits de la Vienne et des Deux-Sèvres. Nous allons par exemple dans le pays chauvinois, dans le Mont-Morillonnais, dans le pays mélois, dans le Haut-Poitou. On peut aussi aller à Poitiers ou à Niort, je ne sais pas. Ou encore dans le Bocage Bressuirais ou le Marais Poitevin. Bienvenue Émilie.
3: Bonjour.
0: Troisième candidate aujourd'hui. Émilie, vous êtes bronzée je pense, vous revenez d'un peu loin.
3: Oui, je reviens de Dubrovnik, en effet.
0: Alors, je dis que vous êtes bronzée, j'en sais rien. C'est juste que je sais que vous revenez de Croatie, quoi.
3: Oui, je me suis baignée un petit peu, donc ça va. Bon.
0: C'était comment ?
3: Pas que ça.
0: Ah, pas que ça.
3: C'était génial.
0: Ouais.
3: Ah non, c'était beaucoup de visites, beaucoup de marches et c'était vraiment de belles découvertes. Je recommande fortement cette destination.
0: Dubrovnik, en Croatie. Vous avez de la chance, vous êtes partie
3: exactement.
0: En vacances, Émilie. Pas trop triste de revenir chez vous, à Itteuil.
3: Bah, il faut bien, hein, de toute façon. Toutes les bonnes choses ont une fin, donc, bon, je reprends doucement. Voilà,
0: vous
3: on est vendredi.
0: Ouais.
3: On se dit, bon, voilà, c'est le week-end.
0: Vous reprenez le boulot ou pas, du coup?
3: Bah, oui, hein.
0: Ouais. C'est quoi le boulot?
3: Je travaille en ressources humaines.
0: D'accord, les RH. Ah, bah, tiens, deuxième personne qui travaille dans les ressources humaines. On avait quelqu'un tout à l'heure qui était dans le recrutement. Émilie, bah c'était peut-être votre collègue. Émilie, donc ensemble, on part en voyage, on pousse des portes et on essaye de tomber sur un autre fait Mélusine chérie. Vous me donnez un chiffre entre 1 et 8, s'il vous plaît.
3: Eh ben, je vais tenter le 2.
0: Allez, le chiffre 2 et on pousse la porte ensemble. C'est parti.
3: Ah ben voilà.
0: Émilie, on est dans le vide là, on est dans le vide,
3: bah
0: il fait
3: oui,
0: tout
3: hein.
0: Noir, là c'est la grand-goule qui vous a mangé malheureusement, c'est le dragon. Et
3: bah oui.
0: Et ça pardonne pas.
3: En plus.
0: Vous vous en doutiez?
3: Eh oui.
0: Pourquoi?
3: Je suis allée sur le 2 mais je le sentais que c'était ça qui allait tomber.
0: Eh bah ben ça c'est parce que vous êtes partie des fétistes et vous aviez peut-être un petit chat noir en vous et voilà, vous êtes tombée sur la grand-goule, pas de chance Émilie.
3: Eh ben c'est pas grave.
0: Ouais, vous repartez bredouille, je suis désolée. Vous êtes bronzée, vous étiez en vacances mais voilà, pas de chance. Vous revenez, vous tombez
3: ça
0: sur la grand-goule. Merci quand même d'avoir joué avec nous Émilie et puis retentez votre chance bientôt.
3: Bah oui, avec plaisir. Bonne journée.
0: Allez, bon courage. Au revoir.
3: Merci. Au revoir.
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0: Et c'est un sacré clip en Mylène Farmer qui a frappé fort en faisant appel à la réalisatrice française Julia Ducournau. Vous savez, c'est celle qui a eu la Palme d'Or en 2021 pour Titane. La chanson en question, la voici. C'est donc la nouvelle chanson de Mylène Farmer. Ça s'appelle C'est à qui le tour.

0: Joachim Tour avec Mylène Farmer sur votre radio locale ici Poitou.
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0: Et c'est à qui le tour pour partir à la recherche de la fée Mélusine et du coffre-fort pour un séjour à la cité du vin de Bordeaux. Bonjour Jacques.
3: Bonjour.
0: C'est à votre tour, quatrième candidat aujourd'hui. Bienvenue Jacques, vous êtes à Poitiers, vous êtes chez vous à la maison tranquille.
3: Bon ouais, je bricole. Comme j'ai dit à votre camarade tout à l'heure, bah, j'ai tendu mon linge, il est en train de sécher.
0: Bon bah ça c'est une bonne activité, en tout cas c'est utile. C'est que votre linge ou il y a le linge des autres aussi? Parce que c'est ça hein, quand même le tout.
3: Le mien ça suffit.
0: Ah voilà, juste le vôtre.
3: Pour la famille quoi.
0: Ah d'accord, bon, c'est pour la famille.
3: Voilà.
0: Jacques, est-ce qu'il y a un cadeau qui vous donne envie là dans le jeu aujourd'hui?
3: Je sais pas, mais la mare aux grenouilles. Voir.
0: Ouais, bah il y a pas trop de mare aux grenouilles là dans les cadeaux.
3: Ah bon?
0: Bah non, je crois pas, non. Ou alors, je me trompe. Mais non, je crois pas. Bon, par exemple, vous avez un concert de rap. Je sais pas si vous aimez le rap. J'offre aussi des places de ciné. Ou encore une carte de 50 euros pour faire votre shopping, par exemple. Ça, c'est les cadeaux que j'offre.
3: Une carte de 50 euros pour
0: faire le shopping. Par exemple, acheter des trucs de bricolage. Ça peut marcher aussi.
3: Oh ben...
0: Bah attendez, on n'a pas joué encore, Jacques. On joue.
3: Oui, voilà.
0: Bon, Jacques, allez, on arrête les bêtises. On pousse une porte tous les deux. Vous me donnez un chiffre entre 1 et 8, s'il vous plaît.
3: Entre 1 et
0: 1 et 8.
3: Allez, 8.
0: Allez, on pousse la porte 8 et on voit ce qui se cache derrière. Peut-être la fée Méluse, qui sait. On est chez vous, à Poitiers, Jacques, avec la fée Mélusine qui se cachait à Poitiers. C'était sa cachette du jour. Bravo Jacques, vous avez eu de la chance. Donc, vous allez devoir trouver la combinaison du code du coffre-fort de notre fée Mélusine.
3: La seule chose que je ne voulais pas.
0: Pourquoi?
3: Bon, c'est pas grave.
0: Pourquoi vous ne vouliez pas?
3: Là, j'ai pas de chance de ce côté-là. Enfin, on va tenter.
0: Mais vous inquiétez pas, au pire, on poussera une deuxième porte et il y aura peut-être un cadeau derrière, j'espère, pour vous. Bah, on avance ensemble, Jacques, là. On va essayer de trouver des chiffres. Donc, vous me donnez 4 chiffres et une lettre, s'il vous plaît.
3: Alors, la lettre, ça le J.
0: Alors, attendez, d'abord, on commence par les chiffres, s'il vous plaît, dans l'ordre.
3: Alors, le 3.
0: Le 3.
3: Le 5.
0: Le 5.
3: 9.
0: 9.
3: 1.
0: 1.
3: Et J.
0: Et J comme Juliette, mon prénom.
3: Voilà.
0: Voilà, très bien. Et comme Jérôme aussi à la réalisation de l'émission.
3: Aussi.
0: Donc, le 3, le 5, le 9, le 1 et le J. Eh bien, on vérifie, Jérôme. Alors, le 3, qu'est-ce que ça donne? C'est pas ça. Le 5. Il est précis, Jérôme. Ah! Le 9. Non. Le 1. Et le J.
3: Bon. C'est bon, c'est bon.
0: C'est compliqué, Jacques, là. Vous avez clairement compris que c'est pas ça. Vous avez tout faux. Bon, c'est pas grave.
3: Bon, tant mieux.
0: On pousse une deuxième porte ou pas?
3: Oh, ben, pourquoi pas. Allez, la 3.
0: Allez, la porte 3. On la pousse, on voit ce qu'il y a derrière. Peut-être un beau cadeau, qui sait. Ça, c'est une chèvre. Et nous sommes donc dans le pays mélois et ses élevages et son fromage de chèvre et de brebis pour gagner un cadeau, Jacques. 2 places de cinéma pour aller au CGR Buxerolles. 2 places pour aller voir le film de votre choix.
3: Ah bah, impeccable.
0: Et bah, ça, c'est super.
3: Impeccable.
0: Bah, ouais, c'est pas très loin de chez vous en plus.
3: Bah, non.
0: Qu'est-ce que vous allez voir au ciné, Jacques?
3: Et je crois qu'il y a le dernier des. Comment il s'appelle avec l'école là?
0: Ah oui, je vois.
3: Pas...
0: Ah oui, oh, bon, peut-être, peut-être. Il y a aussi Les Misérables, oui. Je crois, qui sort en ce moment, en tout cas qui sort bientôt. Ça a l'air pas mal.
3: Ça doit pas être mal ça aussi.
0: Ouais, ça doit être sympa. Bon, bah Jacques, ouais. Voilà, c'est super, vous repartez avec des places de ciné.
3: Voilà, ben, vous avez mon adresse internet.
0: Comment?
3: Comment il faut faire pour
0: vous montrer quelque chose? Jacques, vous allez voir tout ça avec le standard d'ici Poitou, vous inquiétez pas.
3: Ok, d'accord, je m'excuse. Ok.
0: Merci d'avoir appelé Jacques.
3: Allez, au revoir.
0: Allez, bonne journée. Au revoir.
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0: Bah oui, il faut pas tomber sur la Grand Goule, mais je trouve que vous êtes assez chanceux. En tout cas, cette semaine, il n'y a pas grand monde qui est tombé sur la Grand Goule et qui s'est fait manger tout cru. Tiens, encore une chanson écrite en 5 minutes. Moi, ça m'énerve un peu, hein, les gens qui disent « Ah, j'écris une chanson en 5 minutes » et bam, c'est un chef-d'œuvre. C'est un peu énervant. En tout cas, ce sont souvent les plus grandes chansons ici, par exemple, composées par le Britannique Colin Verncombe. Alors, ça vous dit rien, c'est normal. Son nom de scène, c'est Black. Ça vous dit quelque chose? Ben voilà, c'est Wonderful Life sur ici Poitou.

0: Wonderful Life avec Black sur ICI Poitou. Et la vie est très belle quand on joue ensemble à votre jeu. On ne nous dit Poitou. Déjà trois chiffres trouvés depuis que le jeu est en cours de ce séjour à la Cité du Vin de Bordeaux. Vous avez trouvé l'un des quatre, enfin trois des quatre chiffres. Il manque encore la lettre et un chiffre. Vous êtes nombreux à nous appeler au 05 49 60 20 20. Dernière candidate dans un instant, ce sera Nadège.
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0: Et c'est peut-être la dernière candidate, Nadège, qui va tout découvrir et déchiffrer le code du coffre-fort de la Fémélusine. Bonjour Nadège.
14: Bonjour.
0: Alors vous bossez ce week-end, donc aujourd'hui vous êtes en mode repos.
14: Oui, c'est ça.
0: Ouais, c'est quoi
14: on
0: votre
14: se met boulot? Un jour à la maison, on ménage, lessive, pour être tranquille ce week-end.
0: C'est quoi votre boulot le week-end?
14: Je travaille en milieu hospitalier.
0: D'accord, ok, donc le week-end pour vous, ça doit être intense. Hein.
14: Oui, après c'est bien aussi d'avoir des repos en semaine, comme ça, ça permet de faire les affaires tranquillement sans les enfants.
0: Ouais. Ouais, c'est vrai que c'est pas mal finalement d'avoir ce rythme-là, même si vous êtes en décalage. Hein.
14: Oui, c'est ça.
0: Nadège, on va essayer de pas être en décalage avec la Fémélusine, parce que le but c'est de la retrouver quand même. On pousse des portes ensemble pour se balader dans la Vienne et les Deux-Sèvres. Et j'attends de votre part un chiffre entre 1 et 8.
14: Je vais prendre le numéro 1.
0: Alors, le numéro 1, je crois qu'on l'a pas encore eu aujourd'hui. On essaye de pousser la porte ensemble et on voit ce que ça donne. Et nous sommes ensemble, Nadège, dans le pays chauvinois, avec un joli cadeau qui se cache derrière cette porte aujourd'hui. Deux places pour aller à un concert de rappeur.
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0: Il s'appelle Jaja et Dinaz, ils seront jeudi prochain 8 octobre à 20h à l'Arena Futuroscope. C'est un cadeau, un joli cadeau qui peut vous plaire, peut-être aussi à vos enfants s'ils aiment le rap. Et si ça vous plaît pas trop, on peut essayer une deuxième porte.
14: Je vais essayer une deuxième porte, je vais aller au numéro 6.
0: Allez, on essaye ensemble le numéro 6, c'est Nadège qui pousse une deuxième porte. Ah, ça c'est les danses, on les reconnaît. Du Bocage Bressuire, Nadège. Une carte carburant, pas carburant, non, je sais pas pourquoi je dis carte carburant. C'est un peu plus qu'une carte carburant, heureusement. C'est une carte cadeau, tout simplement. Il y a cadeau de 50 euros pour faire un joli shopping. Nadège, ça peut être pas mal pour vous.
14: Eh ben super.
0: Voilà,
14: c'est
0: comme
14: parfait.
0: Ça, en semaine, vous allez pouvoir aller faire un peu de shopping, des vêtements. Ça peut être autre chose que des vêtements. Hein. Je crois par contre que l'alimentaire n'est pas compris dedans, mais ça peut être sympa pour le shopping.
14: Oui, tout à fait.
0: Bon, bah très bien, vous êtes contente, Nadège?
14: Oui, parfait, merci. Merci beaucoup.
0: Merci de nous avoir appelé. Bon jour de repos et puis bon courage pour ce week-end, Nadège.
14: Merci, bonne fin de journée.
0: Merci
14: au revoir.
0: À vous.
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0: Après votre journal de midi, vous le savez, c'est Enora Malagré qui vous attend avec toute la bande. On vous doit bien ça, on veut connaître le programme aujourd'hui. Bonjour Enora.
16: Bonjour à toutes et à tous, bienvenue dans votre nouveau rendez-vous quotidien. Ça s'appelle On vous doit bien ça. Aujourd'hui, on va vous dire comment vendre votre or, si tant est que vous en avez, et vos bijoux, sans se faire arnaquer. Allez, à tout de suite.
0: Bah ça c'est pas mal, si tant est qu'on a de l'or. Je sais pas si vous avez de l'or, moi j'ai un tout petit peu d'or, mais bon, pas beaucoup. Hein. Faut en tout cas se renseigner et se brancher sur Ici Poitou à partir de midi après votre journal. Ce qui vous attend pour la musique, c'est Niagara. Je dois m'en aller sur Ici Poitou, 11h55. Bienvenue à vous et belle fin de matinée.

0: Et moi aussi, hein, je dois m'en aller bientôt. C'était Niagara sur votre radio locale, ici Poitou. 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En tout cas, je vous donne rendez-vous lundi à 11h pour essayer de le trouver ensemble. Dans un instant, c'est votre journal.
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0: Bienvenue à vous et belle fin de matinée, ici Poitou, il est midi. Votre journal est présenté par Justine Clos.
2: Ça se poursuit, le mouvement de colère des lycéens. Près de 140 établissements sont bloqués ce midi en France. Une vingtaine dans l'académie de Poitiers, à Mel notamment, Bressuire, Civray, Niort ou encore Poitiers. À chez nous, l'ambiance est plutôt bon enfant, loin des tensions et des scènes de violence qui ont été observées ailleurs en France. Les lycéens réclament toujours la même chose, comme nous le rappelle Constance, une élève de première au lycée Paul Guérin de Niort.
3: Moi j'ai écrit 19% des lycéens en dépression scolaire et vous nous parlez du téléphone parce que je pense qu'on n'est pas assez écouté. On nous met vraiment, vraiment la pression qu'on nous met. On fait des 8h-18h, parfois on n'a que 30 minutes pour manger. On n'est pas pris en compte. Le bac, on va le faire sous 40 degrés alors qu'il n'y a pas de clim. En hiver, on a froid. En été, on a chaud. On n'en peut plus, il n'y a pas de prof. Il m'a fallu 4 semaines avant d'avoir un prof de SES. Mon frère, quand il a voulu passer son bac, il a passé 6 mois sans prof de français, l'année du bac de français. C'est vraiment des problèmes qui ne sont pas pris en compte. L'État ne nous écoute pas. Les profs, ils ne sont pas assez payés, ils ne sont pas formés. Je pense que vraiment, l'État, comme il est actuel, l'école n'est pas prête à nous donner l'éducation dont on a besoin.
4: Et toi, tu as peur pour la suite du mouvement ?
3: Un peu quand même, parce que nous, on voudrait se faire écouter et reprendre les cours normalement dans des meilleures conditions pour tout le monde.
2: Et on le disait chez nous, il y a eu peu de débordements liés à ce mouvement des lycéens. Ailleurs en France, en revanche, des tensions et plusieurs incidents ont éclaté. Alors pour essayer de calmer la colère, le ministre de l'Éducation reçoit aujourd'hui et depuis ce matin à tour de rôle les syndicats et les associations de parents d'élèves et associations de lycéens. D'autant que ce mouvement gagne petit à petit les universités. Elles sont 20 à être bloquées dans le pays ce midi. Autre mouvement de colère, celui des agriculteurs. Ils continuent de se mobiliser dans le Poitou. Hier soir, il y avait des dizaines de tracteurs à Bressuire à l'appel de la FDSEA et des jeunes agriculteurs. Les syndicats dénoncent toujours les aides insuffisantes de l'État après un été marqué par la sécheresse.
0: Dans la Vienne, un professeur controversé vient d'être condamné par la justice.
2: Jean-Bernard Fortillon écope de 4 ans de prison pour avoir escroqué des malades d'Alzheimer et de Parkinson dans le département. Pendant plusieurs années, il a mené clandestinement des tests sur des cobayes à qui il promettait la guérison. Ça s'est passé à l'abbaye Sainte-Croix de Saint-Benoît. Jordan Bardella est accusé de mentir par le ministre de la Justice et le premier secrétaire du PS. Le président du RN lui continue de nier les propos antisémites qui lui sont attribués par Mediapart. Hier, le journal en ligne a pourtant publié des éléments d'authentification de cette conversation Messenger qui date de 2013.
0: Et l'association poitevine Audacia risque-t-elle de disparaître ?
2: À son avenir, en tout cas, s'assombrit. L'association est placée en redressement judiciaire. 228 emplois sont menacés. Cette structure qui accompagne des personnes en situation de précarité souffre de problèmes de trésorerie. Son président Bernard Cornu nous explique les origines de ces soucis.
5: Alors, il est né en 2023 d'une manière assez claire. On avait à l'époque 3 EHPAD et une résidence autonomie. Les 3 EHPAD avaient moins de 30 lits, ce qui n'est pas nécessaire, ce qui n'est pas suffisant pour qu'un EHPAD soit viable. Et donc, en plus, pendant le Covid, il y a eu des frais supplémentaires énormes, beaucoup de recours à l'intérim, l'énergie qui a augmenté. Enfin, tout le monde connaît ces choses-là, et ça a conduit à un fort déficit. On nous a demandé de nous séparer de nos EHPAD et de notre résidence autonomie, ce qui est fait depuis un an et demi maintenant, mais ça n'a pas suffi. Et c'est pour ça que j'ai demandé à ce qu'on soit placé en redressement judiciaire.
2: Bernard Cornu, le président d'Audacia, qui était l'invité d'Ici Poitou ce matin. D'après lui, l'association a besoin de 3 à 4 millions d'euros pour s'en sortir. Les urgences de Loudun baissent le rideau aujourd'hui. Elles sont fermées jusqu'à demain matin, 8h30. Le CHU de Poitiers explique être contraint de fermer le service, sans préciser pourquoi. En cas d'urgence, il faut donc appeler le 15. Et puis en football, Zizou, Zinedine Zidane retrouve le Stade de France ce soir pour la première fois depuis qu'il est sélectionneur des Bleus. Ce sera son troisième match à la tête de l'équipe de France, le premier à domicile face à l'Italie en Ligue des Nations. Le coup d'envoi, c'est à 20h45.
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0: La météo, Juliette, ça se rafraîchit, mais ça va encore.
7: Ça va encore, Justine. Une journée plutôt ensoleillée aujourd'hui dans le Poitou, un ciel encore légèrement voilé là en fin de matinée, mais qui va se dégager, vous inquiétez pas, cet après-midi avec des températures encore bien douces qui permettent de mettre encore la petite veste et le petit gilet sans mettre encore le manteau. Il fera 22 degrés à Lusignan, par exemple, cet après-midi, 23 à Argenton, Château à Mazières-en-Gâtine ou encore à Jansey, 24 degrés pour vos maximales du côté de Chauvigny. Et Nora Malagri, elle vous attend avec toute la bande. On vous doit bien ça, c'est tout de suite sur Ici Poitou.
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10: Bonjour à tous, il est midi 5 sur Ici, bienvenue dans votre nouveau rendez-vous quotidien, ça s'appelle On vous doit bien ça, parce qu'on est là pour vous rendre service. On sait à quel point la rentrée, l'année sera difficile, alors on essaye modestement de vous aider, c'est votre émission. Et d'ailleurs appelez-nous tout au long de l'émission au 0810 055 056, aujourd'hui on va aborder entre autres un gros sujet sur l'or, bijoux en or, comment vendre sans se faire arnaquer, entre autres. On va aussi parler avec Nordinata. Bonjour Nordine.
11: Bonjour Enora.
10: On va parler des sports méconnus qui sont bons pour vous, dis donc. On va aussi parler avec notre cher Audrazo. Comment ça va Audrazo?
12: Ça va et vous?
10: Comment éviter les arnaques? Je vais très bien, c'est un vendredi. Je ne vous cache pas que la veille de week-end, maman est en joie. Et on va aussi parler avec notre cher Valère des pompes à chaleur, c'est ça? Parce qu'apparemment il y a du leasing, on peut en bénéficier. Vous allez nous raconter ça tout à l'heure?
13: Absolument. Bonjour à toutes et tous.
10: Bonjour cher Valère. Et puis, vous pouvez aussi nous laisser des messages vocaux sur ce WhatsApp qui est gratuit, je le répète, 0810 055 056, comme l'a fait d'ailleurs aujourd'hui Jordan de Picardie.
14: Bonjour Nordine, j'ai pu voir que vous étiez assez musclé et j'aimerais avoir ce genre de carrure. Qu'est-ce que vous me conseillez de faire comme sport?
10: Oh là, vous avez bien fait de venir, Nordine.
11: Oh Jordan,
10: vous savez, c'est vrai qu'il a fière allure, notre Nordine à table.
11: Oui, mais on est tous le balèze de quelqu'un, donc je vais répondre à Jordan tout à l'heure.
10: Ça recommence. Ça commence fort. Si vous découvrez l'émission, chères auditrices, chers auditeurs, c'est un numéro duettiste que nous avons entre Nordine et Valère. Vous allez voir, c'est très réjouissant. Nordine, on va répondre à cela dans une trentaine de minutes. Votre secret pour avoir ce corps de dieu grec, vraiment, quasiment. Mais pour l'heure, je vous l'ai dit, on va parler or. En tout cas, bienvenue, c'est votre nouveau rendez-vous. Ça s'appelle On vous doit bien ça sur Ici. Il est midi 7, on est en direct ensemble jusqu'à 13h. Nous allons parler or. Est-ce que c'est un bon plan d'acheter de l'or en ce moment? On a 1000 questions et on a un expert avec nous qui va nous aiguiller dans ce vaste sujet. Il s'appelle Alexis Monceau. C'est le DG de Godot et Fils. On va l'accueillir tout de suite. Bonjour Alexis.
15: Oui, bonjour Madame Malagré, comment allez-vous?
10: Madame Malagré, excusez-moi, j'aime tellement, pardon. On me respecte si peu, vous savez. Non, merci beaucoup. On est ravis de vous accueillir, on va parler de tout ça avec vous dans un instant, mais notre cher Audrazo va nous faire un petit topo.
12: Oui, petit topo. Pourquoi on parle de revendre de l'or pour vendre ses bijoux, etc.? Parce que les temps sont difficiles, parce qu'on a parfois des bijoux, des bagues, des bracelets, des colliers, Nora, qui dorment au fond d'un tiroir et que ça fait partie des solutions peut-être pour trouver un peu de liquidité rapidement. Absolument. Quand on en a besoin. Deuxième raison, le cours de l'or, il a un petit peu baissé. Mais ça reste intéressant parce qu'il crève les plafonds ces dernières années. Alexis Monceau pourra nous le confirmer, je pense. Il a atteint même un sommet là en début d'année. Donc qu'est-ce que ça veut dire très concrètement? Le gramme d'or actuellement, vous pouvez en tirer entre 30 euros et 110, 120 euros. Évidemment, ça dépend de beaucoup de critères. Ça dépend notamment du nombre de carats. Donc l'or pur, 24 carats, c'est 119 euros le gramme. C'est la dernière donnée que j'ai trouvée. Okay. Donc ça veut dire que vous pouvez, sur un très bon bijou. Là, pour le coup, on parle d'or pur, c'est plutôt rare, on en a forcément. Ouais. Mais là, vous pouvez en tirer plusieurs centaines d'euros, peut-être parfois plusieurs milliers, toujours, j'insiste, en fonction du poids et de la pureté de l'or. Sinon, vous avez aussi l'or 18 carats. Donc là, c'est 75% d'or pur. Donc, vous allez un peu moins en tirer, mais vous êtes autour de 70-80 euros le gramme. Donc, évidemment, vous multipliez ça par plusieurs grammes et ça fait quand même des sacrées sommes.
10: Je vais aller faire les fonds de tiroir, moi. Je vais aller chez ma grand-mère. Je vais tout faire. Alors, Alexis Monceau.
12: Oui, Alexis Monceau. Bonjour à vous. Une fois qu'on a dit ça, je suppose que vous avez beaucoup plus de clients ces derniers temps.
15: Bah, c'est vrai qu'aujourd'hui, on voit énormément de clients qui sont finalement... En fait, aujourd'hui, ce qui est hyper intéressant dans le marché de l'or, c'est qu'il y a différents types de profils et il y en a de plus en plus qui commencent à se dire « j'ai de l'or dans mes tiroirs » parce que de ces derniers mois, comme vous l'avez dit, l'or a explosé. C'est incroyable. Et du coup, les gens, ils se posent des questions. Ils disent « combien vaut mes bijoux ?» Et en plus, en début d'année, il faut comprendre que l'or, malgré le fait qu'il ait quand même baissé, comme vous l'avez dit, énormément de personnes se disent « voilà, ça peut être une super aide ». Et aujourd'hui, il y a beaucoup de grands-parents, de parents qui souhaitent aider aussi leurs enfants, leurs petits-enfants, en leur transmettant de l'or. Et à ce moment-là, on peut voir que ça permet énormément de choses. Ça permet de financer des études, ça permet également de financer les premières voitures, des apports immobiliers, parce que c'est de plus en plus tendu ces dernières années.
10: Bien sûr. Alors, attendez.
15: Dites-moi.
10: Non. Avant que Valère nous dise à quoi il faut faire attention, d'ailleurs, quand on veut vendre son or. Moi, je voulais vous poser une question un peu basique, mais si on n'a pas d'or à la maison et qu'apparemment c'est une valeur un peu chouette en ce moment, on en achète où de l'or?
15: Bah, on peut en acheter dans des comptoirs spécialisés comme Godoy Fils. Du coup, nous,
10: il se fait un peu de pub au passage. Il a bien raison.
15: Bien sûr. On est un peu partout en France.
10: Oui.
15: Et c'est vrai qu'il faut se tourner vers des acteurs qui sont quand même de confiance, parce que l'or, c'est un secteur qui est relativement simple, il faut se tourner vers les bons partenaires, parce qu'il faut expliquer comment ça fonctionne, que ce soit à l'achat comme à la revente. Mais c'est pour ça qu'on conseille énormément.
10: Mais admettons, moi j'ai pas beaucoup de sous, j'achète quoi? J'achète quoi qui veut prendre de la valeur? Combien j'achète d'or? Si par exemple, admettons, je sais pas, j'ai 100 euros, ça vaut le coup d'acheter 100 euros d'or? 100 euros, c'est déjà une grosse somme, hein, mais...
15: 100 euros d'or, vous savez, les cours de l'or ont quand même pas mal explosé ces dernières années, donc aujourd'hui on est plus sur des entrées de panier moyen aux alentours des 400 euros sur la 10 francs Napoléon qu'on connaît très bien, ou alors sur les 20 francs Napoléon, pièce iconique en France, mais on est plus aux alentours des 700 euros la pièce. Mais ce qu'il faut comprendre, c'est que aujourd'hui, c'est possible quand même de faire du DCA, mais plus sur des petits volumes.
10: C'est quoi
15: volumes.
10: Du DCA? C'est quoi?
15: Du DCA, c'est acheter de manière régulière des petits produits aux alentours des 400 euros. Aujourd'hui, c'est un peu les produits.
10: Il faut pouvoir les sortir, les 400 euros.
15: Et tout à fait. Et c'est pour ça que beaucoup de personnes. Ah, je suis entièrement d'accord. Mais c'est là où aujourd'hui, l'accès à l'or, c'est quand même quelque chose qui est un peu plus compliqué que ces dernières années.
10: Bah oui.
15: Mais ça reste quand même quelque chose de tangible. Okay. Contrairement à d'autres actions.
16: Pardon, je mets un petit bémol sur tout ça. Hein. On fait pas de conseils en investissement. Les sujets d'acheter de l'or ou d'autres produits financiers, c'est complexe. Nous, notre boulot, c'est pas de dire ce qu'il faut acheter ou pas, parce que on peut acheter aujourd'hui de l'or et monsieur, vous le savez parfaitement, on peut perdre 20 ou 30% de ce qu'on a misé demain.
15: Hein.
16: Donc voilà, restons prudents aussi sur notre responsabilité là-dessus. Par ailleurs, quand on veut vendre ce métal précieux, alors c'est normal, c'est votre métier. Hein. Vous dites que c'est formidable, etc. Mais on est aussi face à des situations où les gens vendent des bijoux de famille, ça fait mal au cœur, c'est pas facile. Donc, moi, je voulais quand même rappeler quelques bons réflexes. Et tout à l'heure, on parlera du prêt sur gage, qui peut être une alternative d'ailleurs
10: Absolument,
16: à la vente.
10: Hein,
16: c'est encore autre chose. Mais très rapidement, d'abord, il faut faire estimer plusieurs fois. C'est extrêmement important. On va pas chez un seul professionnel, mais on en fait deux, voire trois. On compare, on revient à ce fameux sujet de la comparaison pour bien voir si on nous dit à chaque fois la même chose. On fait peser aussi l'objet devant nous. Ça, c'est obligatoire. On doit constater le poids de l'objet. Et quand on l'a fait deux, trois fois, on est tranquille. On vend pas forcément au poids parce que parfois un bijou signé vaut beaucoup plus cher que son pesant d'or. Donc il faut aussi bien vérifier ce point-là. Et si vous avez un doute, allez chez un bijoutier. Et puis enfin, un contrat écrit, c'est obligatoire et on se fait jamais payer en espèces. Ça, c'est aussi obligatoire.
10: Oh là là. Interdit.
16: Oui. Ça, c'est absolument interdit. Mais voilà quelques règles de base à connaître.
10: De toute façon, voilà. On va continuer à parler de ça. C'est passionnant. Alexis Monceau, le DG de Godoy Fils, reste avec nous. Si vous avez de l'or, si vous avez envie d'en vendre, d'en acheter, appelez-nous 0810 055 056. Pour l'heure, on s'écoute Stéphane Echer, Déjeuner en paix. On est ensemble jusqu'à 13h. Ça s'appelle On vous doit bien ça. Sur

0: Déjeuner en paix, Stéphane Echer. On en parlait d'ailleurs entre nous en antenne. En plus, il est très sympathique, Stéphane Echer, c'est un ange. On est ensemble jusqu'à 13h.
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0: Midi 16, bon appétit d'ailleurs pour ceux qui sont, celles et ceux qui sont à table. Alors on est au cœur d'un gros dossier sur l'or. Tout à l'heure on parlera pompe à chaleur puisqu'il y a des leasings possibles avec Valère Correa. On parlera aussi sport, des sports méconnus et qui fonctionnent avec notre coach sportif Nordine à table. Mais pour l'heure, Alexis Monceau, le DG de Godot et Fils, est avec nous, cher Alexis. Et nous avons déjà une auditrice qui nous a appelé. Vous êtes très très nombreuses hein, et nombreux au 0810 055 056, c'est votre antenne, on vous doit bien ça. Cécile qui appelle de Villefontaine dans le 38. Bonjour Cécile. Alors vous, histoire incroyable, vous avez récupéré les chicots, si je puis me dire ainsi, en or de votre grand-père. Qu'est-ce que c'est que cette histoire?
3: Oui, j'ai fait une drôle de tête hein, quand j'ai reçu ça. Je trouvais ça un petit peu glauque, j'avais un peu de mal à comprendre le sens.
0: Mais attendez, vous les avez reçus comment, ces dents de votre papy en or?
3: À son décès, j'avais une boîte avec il y avait des choses dedans, différentes choses, et il y avait les dents. Voilà, il y avait des dents, des grosses molaires en or. Et puis je les ai gardées un petit moment. Et puis un jour, on m'a dit mais non, mais va voir, va faire estimer. Puis effectivement, j'ai eu une surprise.
0: Combien?
3: Voilà. Donc j'ai rendu les dents de pépé quand même. Les photos, je les ai gardées.
0: Non, mais c'est extraordinaire.
3: Les dents, je trouvais ça un peu.
0: Est-ce que je peux me permettre de vous demander combien vous a rapporté les dents de pépé?
3: Alors, je crois que j'avais 4 dents et j'étais pas loin des 500 ou 600 euros, un truc comme ça, parce qu'il y avait des petits bijoux. Et puis du coup, j'ai fait les tiroirs, les fonds de tiroirs,
0: j'ai
3: pris un peu. J'ai trouvé tous les petits, vous savez, les petits bouts de bijoux cassés.
0: Bien sûr.
3: Des choses comme ça.
0: Franchement,
3: je me suis un petit pécule.
0: Pardon, mais vérifiez les dents de pépé, peut-être. Je ne sais pas, pardon, hein, je me permets de plaisanter, chère Cécile. Alexis, notre invité Alexis Monceau, ça vous arrive, vous, de récupérer des dents comme ça en or et de les estimer?
4: On récupère souvent les dents de pépé, il y a beaucoup de clients qui viennent.
0: <C'est extraordinaire. rire>
4: Il y a beaucoup de clients qui viennent avec, du coup, comme le disait madame, des fonds de tiroir.
0: Ouais.
4: Ils viennent du coup tester. Et ce qui est hyper intéressant, c'est que même de plus en plus de clients commencent à venir pour savoir quel titrage d'or c'est, parce qu'il y a beaucoup de plaqués qui sont en circulation. Et c'est là où c'est intéressant, le nombre de personnes qui viennent en pensant que ce sont des bijoux qui sont plaqués or, et au final ça se révèle par être des bijoux en or 18 carats. Et
0: là, vous nous direz d'ailleurs dans un instant comment reconnaître le vrai or du plaqué, etc. Ça, on en parlera dans un instant. Mais enfin, c'est quand même fou. Audrazo.
5: Oui, en fait, je voulais aussi faire une petite recommandation parce que Valère a dit ce à quoi il fallait faire attention quand on vend ses bijoux, quand on vend son or. Il y a aussi des sociétés qui sont pas recommandables. Voilà, je vous le dis, il faut faire très attention à ça, et je pense que Alexis Monceau sera d'accord avec moi. Des sociétés qui vous contactent par courrier, par mail, par téléphone, qui vous contactent spontanément. Là, c'est un peu limite, et qui vous disent, vous pouvez vous rendre tel jour à tel endroit, souvent dans un hall d'hôtel, un hôtel particulier, une salle des fêtes, et elles vont vous faire un prix canon. Je vous conseille de pas y aller. J'ai Claire, une auditrice qui m'avait contactée il y a quelques mois. Elle vendait des bijoux 18 carats. Et en fait, la société qu'elle a trouvée là-bas lui en a donné pour moins de 4 euros le gramme.
0: Oh là là.
5: C'est un scandale total.
0: Ça, Alexis, on est d'accord que c'est n'importe quoi. Ça, c'est pas possible.
4: On est tout à fait d'accord. Et en plus, certaines de ces sociétés payent même encore en espèces. Et c'est vraiment purement illégal, comme vous l'aviez dit tout à l'heure. Et même moi, j'ai beaucoup de clients qui me disent « Voilà, monsieur Monceau, j'ai fait venir quelqu'un chez moi pour faire des estimations. » Nous, on dit toujours « Faire très attention, déplacez-vous en agence, contactez des personnes de confiance. Et si vous ne pouvez pas vous déplacer, on se déplace, on vous transmet notre pièce d'identité, on se présente. Et il faut vraiment faire très très attention, surtout en ce moment.
5: Voilà, donc à retenir, c'est qu'il faut se méfier des obscurs rendez-vous qu'on vous fixe par courrier, par téléphone. Allez en boutique et faites plusieurs boutiques, hein, c'est ce que vous aviez dit aussi Valère, parce qu'en fait vous pouvez très bien tomber sur des escrocs qui se mettent votre bijou dans la poche pour pas grand-chose et qui, eux, vont le revendre, mais alors beaucoup plus cher.
0: Valère Correa.
6: J'aimerais savoir comment c'est fiscalisé quand on vend de l'or, donc si je décide de revendre, alors moi les dents de pépé, non c'est trop tard, mais enfin un bijou qui a son pesant d'or, comment est-ce que je dois le déclarer ensuite au fisc, monsieur?
4: Alors, comment est-ce que ça fonctionne? Je vais donner trois exemples concrets. Déjà, les dents de pépé, faire très attention parce que c'est un produit qui est industriel. Donc, nous, profession, on se doit de vous collecter une taxe, 11,5%. Et il faut aussi faire attention, tout bijou au-dessus de 5 000 euros, de manière unitaire, il faut collecter une taxe de 6,5%. Chez Godot et Fils, on collecte toute cette fiscalité et on la déclare pour vous au Trésor public.
6: Ok.
0: Oui, Nordine, vous avez une question?
2: Oui, est-ce qu'il y a un registre qui existe sur les boutiques, justement, sur lesquelles on peut, avec lesquelles on peut se être fié? Parce qu'au final.
0: Une sorte d'annuaire, quoi.
2: C'est ça, moi, je ne sais pas aujourd'hui si je vends de l'or, je ne sais pas où aller.
0: Moi, pareil. Je l'ai fait une fois, je vous l'avoue. J'ai fait absolument n'importe quoi. J'ai revendu une vieille montre, j'avais besoin d'argent. J'ai été chez le premier venu, à Paris, et ça a été une catastrophe. Je me suis fait avoir. Donc, je suis d'accord. Très bonne question, Nordine. Est-ce qu'il y a un annuaire, monsieur Monceau?
4: Alors, il y en a, mais nous, ce qu'on dit beaucoup à nos clients, il faut souvent s'interroger sur les avis Google, il faut regarder déjà les grands acteurs historiques, il faut toujours, comme vous l'avez dit tout à l'heure, comparer avec plein d'acteurs différents, mais surtout regarder les avis Google, parce que des acteurs qui auront plus de 100 avis de manière organique et non payés, les gens vont beaucoup plus se retourner vers eux. Il faut vraiment aller sur des sociétés qui sont de là depuis très longtemps, et souvent les grands groupes, parce que les grands groupes sont quand même beaucoup plus contrôlés que les petites structures.
0: Donc il faut vraiment. Oui, c'est vrai que ça sert à ça, au moins les avis Google. On va continuer de parler de ça avec vous, cher Alexis Monceau. On va continuer à parler. Or, si vous avez des questions à nous poser, ça tombe bien, on a les réponses. Ça se passe au 0810 055 056. C'est une nouveauté qu'on va écouter. Tame Impala et Jenny s'appelle Dracula. Sur ICI. On est ensemble jusqu'à 13h.

0: sympa cette nouveauté, Tame Impala et Jenny Dracula, sur ici dans On vous doit bien ça.
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0: On vous doit bien ça. Il est midi 26, chers amis, c'est votre nouveau rendez-vous quotidien. On est avec toute la bande, Valère, Nordine, Audrazo. On est en train de parler d'or. Il est l'or, monseigneur, j'avais envie de la faire depuis une demi-heure, donc pardonnez-moi.
2: C'était tentant, ça.
0: Ouais, oui, c'était tentant, ce magnifique film avec Louis de Funès. Bref, nous avons une auditrice qui nous a appelé au 0810 055 056. On est toujours aussi avec Alexis Monceau, le directeur général de Godot et Fils. Bonjour à vous, chère Marie. Vous appelez de Molière-sur-Cèze. Bonjour Marie, bienvenue. Bonjour. Vous achetez un petit peu d'or alors, Marie?
3: Ben oui, j'ai eu l'idée il y a quelques années pour mes petites filles, parce que je ne savais plus quoi leur acheter. Et puis un jour, je me suis dit, ben, l'or est en train de monter. Donc, j'ai commencé à leur acheter des petits bracelets, des boucles d'oreilles, des trucs comme ça, tout en 18 carats.
0: Ça, alors, je peux me permettre de vous demander, Marie, un petit bracelet 18 carats, ça coûte combien? Vous savez, du coup.
3: Il faut compter plus de 100 euros. Ouais,
0: plus de 100 euros, d'accord.
3: Mais,
0: donc vous avez acheté plein de petits bijoux comme ça, en vous disant, ça va prendre de de la valeur.
3: Voilà, et puis un jour j'en ai discuté avec elles, je leur ai dit de les garder, même si elles ne les portaient pas, parce que peut-être un jour elles auraient besoin d'argent, elles pourraient les revendre.
0: Une mamie bien prévenante et bien maligne, si je puis me permettre. Cher Alexis Monceau, du coup 18 carats, un petit bracelet comme ça, ça peut monter, ça peut, je sais pas, quelques années après, ça peut coûter combien cette affaire? Parce que du coup je vais aller acheter ça moi après, même si je peux. Dites-nous.
4: Alors, pour vraiment conseiller, il faut toujours faire aussi un petit peu attention, parce qu'il existe, pour quand on achète des bijoux en or 18 carats, il y a le produit neuf, du coup, qui coûte très cher, le produit d'occasion, qui coûte déjà deux fois moins cher, et quand nous, on rachète de l'or, on est plus aux alentours des 80 euros du gramme. Et aujourd'hui, dans le marché de l'occasion, on est plus aux alentours des 120. Toutes les personnes qui ont acheté il y a quelques années, aujourd'hui, tout est rentabilisé avec la hausse de l'or.
0: Donc,
4: il y a quelques...
2: Après, ça peut baisser, quoi. Ça peut baisser,
0: c'est
2: un
0: ça,
2: jour.
0: Le risque,
4: ça peut,
0: c'est ça.
4: Ça peut également baisser. On a ça, comme vous l'avez dit précédemment, en janvier, on a eu un pic historique à 150 000. Aujourd'hui, on a pas mal perdu. Mmh. On est aux alentours des 120 000. Cependant, par rapport aux deux dernières années, on est sur des pics extrêmement hauts encore.
5: D'accord. Mais qu'est-ce que vous faites de tout cet or, vous, une fois qu'on va vendre?
4: Nous, on achète du coup énormément de bijoux en or 18 carats, en 9 carats, 14 carats. Nous, ce sont des produits qu'on achète et qu'on va faire retransformer en produits finis comme des lingots. Mais après, comme il y a aussi des produits qui méritent d'être revalorisés.

0: C'est aussi qu'un objet de valeur, ça peut vous dépanner finalement si vous avez un besoin de trésorerie à court terme, mais sans vous en séparer définitivement. Et ça, c'est le crédit municipal qui l'offre, enfin qui le propose plutôt. En fait, votre objet va servir de garantie. Vous l'amenez au crédit municipal avec une pièce d'identité, si possible une facture, et ils vont vous valoriser à 50 ou 80% du prix, vous mettre à disposition l'argent et vous récupérerez l'argent quand vous irez rembourser. Mmh. Il y a un site, c'est prêtsurgage.fr.
1: Merci beaucoup Valère Coréard. Merci cher Alexis. Merci Monceau, le DG de Godot et Fils, on vous embrasse très fort. C'est l'heure de l'actualité dans toutes vos régions, chers amis, grâce aux 44 locales de votre radio ici. À tout de suite.
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10: L'automne est une bonne période pour redécouvrir ce qui pousse et ce qui est produit tout près de chez nous dans le Poitou. Tout l'intérêt de l'opération Automne à la ferme qui se poursuit en Deux-Sèvres jusqu'à la fin du mois de novembre. Demain, l'un des rendez-vous d'Automne à la ferme nous emmène entre Thouars et Parthenay à Saint-Loup-la-Mairée, au verger de la Tête Rose. Vous allez voir le verger et la pépinière avec entre autres des variétés fruitières anciennes. L'occasion aussi pour vous de comprendre comment elles sont cultivées et préservées et de remettre quelques noms sur ce patrimoine fruitier que l'on connaît parfois assez mal. Vous pouvez aussi suivre les visites guidées réparties tout au long de la journée. Ailleurs, dans les Deux-Sèvres, six fermes vous proposent de profiter de la saison des pommes et vous ouvrent leur verger pour y cueillir directement. Automne à la ferme se poursuit jusqu'au 29 novembre. Tout le programme est à retrouver sur bienvenue-a-la-ferme.com.
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1: Midi 32, chers amis, sur votre radio Ici, on est ensemble jusqu'à 13h dans ce nouveau rendez-vous quotidien qui s'appelle On vous doit bien ça. Moi, je m'appelle Enora Malagré et la bande qui est autour de moi est constituée de Aude Razo, Madame Anti-Arnaque, Valère Coréard, Monsieur Bonplan et notre éminent coach sportif Nordina Tav qui est là tous les vendredis. On est là pour vous rendre service parce qu'on estime qu'on vous doit bien ça. Les amis, on sait à quel point l'année est compliquée. On a parlé or la première demi-heure de l'émission. Continuez, hein, si vous avez des questions, ça se passe au 0810 055 056. C'est un numéro WhatsApp, il est gratuit. Et vous pouvez aussi laisser des messages vocaux, comme l'a fait un certain Jordan aujourd'hui.
11: Bonjour Nordine, j'ai pu voir que vous étiez assez musclé et j'aimerais avoir ce genre de carrure. Qu'est-ce que vous me conseillez de faire comme
0: il
11: sport?
0: Il est fier.
11: Du tennis, de la course. Alors, autre chose peut-être. Merci beaucoup.
1: On a les auditeurs qu'on mérite qui sont tous plus adorables les uns que les autres. Et on a constaté que Nordine, les femmes se pâment et les hommes l'envient. Il s'est carrément levé, chères auditrices, chers auditeurs, pour répondre à Jordan. Alors, le secret de ce corps d'Albin?
12: Jordan, déjà, merci de donner du sens à ma vie. Je pense que j'ai réussi à ma carrière. Voilà, alors je vais vous donner voilà, 5 astuces, les 5 doigts de la main. Première, la régularité. constamment, c'est-à-dire deux à trois fois par semaine, soyez régulier. N'essayez pas de faire cinq séances dans la semaine et après plus rien la semaine d'après. Ça, c'est la première chose.
4: Séance de muscu, vous voulez dire ?
12: Séance de musculation, voilà. La deuxième, la patience. Soyez patient. Valère est en train de le découvrir depuis des années. Ça fait des années qu'il essaie d'être musclé et ça ne vient pas comme ça. Parce qu'en fonction de votre morphotype, vous allez avoir plus ou moins des résultats. Donc soyez très patient. La deuxième, l'alimentation. Le muscle, il a besoin d'essence. Et la meilleure essence pour le muscle, c'est la protéine. Donc vous avez dans les

0: poissons maigres, les viandes maigres, les œufs, les légumineuses.
1: Premier degré.
0: La prochaine, c'est le sommeil et la récupération. Là aussi, votre muscle a besoin de récupérer. Et d'une séquence, si vous travaillez par exemple les pectoraux, laissez au moins 48 heures de récupération entre la même sollicitation du groupe musculaire. Et la dernière, le sens que vous donnez à l'entraînement. Forcément, vous allez voir ce qu'on appelle les muscles miroirs. Et ce qui est essentiel pour avoir un corps joli, j'ai envie de dire, et pour être balèze, c'est justement de travailler un ensemble de muscles. Et ça serait intéressant. Jordan, vous allez être balèze, je suis sûr. Je vous embrasse.
1: Vous voulez le corps de Zeus? Vous écoutez Nordinatam. Tout au long de l'année, je booste votre pouvoir d'achat. Ces 200 euros qui partent là, comme ça, immédiatement, à dépenser dans une grande enseigne. Et nous avons une gagnante. Elle s'appelle Liliane. Elle s'est inscrite sur le site ici.fr. Il y a une page dédiée. Bonjour, chère Liliane.
2: Bonjour. Comment allez-vous?
1: Ah, très bien. Vous avez une voix tellement pleine de vie, en plus. Ça va, Liliane?
2: Et bonjour à toute la bande.
0: Bonjour.
1: Bonjour. Vous nous appelez via Ici Isère, qu'on embrasse très chaleureusement. Vous êtes retraité.
2: Exactement.
1: Vous avez trois enfants et 10 petits-enfants. J'adore.
2: C'est exact.
1: Vous avez bien bossé. C'est gagné, Liliane. Extraordinaire. On est ravis de vous offrir ce petit complément, ma chère Liliane. On vous embrasse très fort.
2: Contente.
1: Et c'est, écoutez, my pleasure. Oh, j'ai envie d'être bilingue aujourd'hui, c'est vendredi. Prenez grand soin de vous, chère Liliane. On vous embrasse très, très fort. Oh là là, mais qui vois-je venir? 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On est ensemble jusqu'à 13h, les amis.

0: Demain, on est ensemble jusqu'à 13h. Valère Correr, qui n'arrêtait pas de chantonner, qui a dit donc un petit beau brin de voix, dis donc.
1: J'adore cette chanson.
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0: Dis donc,
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0: Monsieur Bonplan, qui est chanteur à ses heures perdues en cette veille de week-end. On espère vous faire un peu sourire et vous donner surtout des bons plans. Évitez les arnaques, sculptez votre corps grâce à Nordinata, notre coach sportif. Pardon, je ris seul. Mais pour l'heure, nous allons répondre, pas du tout. Enfin, oui, il y a une problématique. On va vous dire, enfin, une problématique. On a lu ça. On va vous dire si vous pouvez bénéficier du leasing sur les pompes à chaleur. Vous avez vu, c'est une émission très variée. Et si oui, comment qu'on fait, dis donc, monsieur Valère Correa, le chanteur?
1: Ah, alors, le gouvernement a lancé une offre intégrée pour aider les ménages modestes à remplacer leur chaudière au gaz ou au fioul par une pompe à chaleur. Alors, quand on dit leasing social, qui est souvent utilisé, en fait, c'est pas une location, évidemment, comme une voiture. On va pas vous installer une chaudière et puis la reprendre, hein. Ce serait quand même, non. On va vous permettre d'acheter l'équipement et vous allez rembourser le reste à charge par mensualité. Qu'est-ce que vous devez retenir? D'abord, l'offre concerne les propriétaires d'une maison individuelle et c'est sous condition de revenu. Premier point, d'accord? Ah bah oui. Enfin, le saucisson pousse pas sur les arbres non plus, l'ordinateur. Oh là là, faut pas rigoler, là. Non, mais enfin.
0: Cette expression.
1: C'est normal. Vous vous rendez compte ce que ça va coûter? Bon. Elle comprend quoi? L'installation d'une pompe à chaleur RO. Donc pas RR. Vous avez deux systèmes. RO, c'est vraiment le meilleur système, le plus résilient et le plus efficient. Et puis, c'est sur celui-là que vous pouvez avoir de l'aide. L'aide moyenne annoncée est de 9 800 €. Donc c'est quand même pas mal, voilà. Alors attention, dans la majorité des cas, le remboursement est prévu sur 3 ans et 5 ans maximum.
0: D'accord.
1: La mensualité totale, c'est-à-dire le remboursement, l'électricité et la maintenance, doit rester au plus égal à l'ancienne dépense de chauffage. En gros, vous aviez 200 ou 300 euros par mois de chauffage. Il faut que pour passer à la pompe à chaleur, vous continuez de payer 200 ou 300 €, incluant le remboursement de la pompe à chaleur et l'aide de l'État et l'électricité que ça coûte. J'ai été clair ou pas?
0: Très clair.
1: Bon, très génial.
0: Moi, si j'ai compris, c'est que normalement les gens ont compris.
1: Alors, tout ça pour dire que l'aide, pour terminer, hein, l'aide au total, enfin l'aide qu'on va vous faire sur cette pompe à chaleur, elle n'est pas cumulable avec ma prime rénov. Je vais m'en sortir, voilà. Et puis surtout, vous avez un site pour faire votre demande, parce que c'est quand même ça l'idée.
0: Bien sûr, évidemment.
1: Il n'y a que 55 000 possibilités. Il faudrait 2 millions, je crois, de pompes à chaleur pour équiper toute la France. Donc ça se passe sur électrifionlafrance.gouv.fr. électrifionlafrance.gouv.fr. Qu'est-ce que vous voulez? C'est pas moi qui ai décidé, hein, c'est un nom de domaine bizarre.
0: Pourquoi pas?
4: .gouv.fr, moi ça me va.
1: Voilà, c'est ça.
0: Ah, Aude, elle est contente.
1: Non, mais parce que côté pompe à chaleur, Aude, je pense qu'il faut faire gaffe. Hein.
4: Oui, effectivement, il faut faire gaffe. Quelque chose que vous devez absolument avoir en tête pour ne pas tomber éventuellement dans une arnaque, parce que les escrocs ont de la suite dans les idées, c'est que les services publics ne démarchent pas pour vendre des travaux. Voilà. Les services publics ne démarchent jamais pour vendre des travaux. Ça, il faut toujours l'avoir en tête, parce que là, évidemment, on parle d'aide de l'État, on parle de leasing, etc. Donc, il y a les petits malins qui vont se mobiliser, qui vont dire « je vais me faire passer pour l'État, pour la mairie, ou en tout cas, je vais dire que je suis mandaté par l'État, par la mairie, par l'ADEME, vous savez, l'Agence de Transition Écologique, et je vais aller toquer aux portes, ou je vais passer des petits coups de fil, et je vais parler aux gens de bilan énergétique, je vais parler aux gens de pompe à chaleur. » Si vous tombez sur quelqu'un qui fait ça, il vous ment. Voilà, il est mandaté par personne, en fait. Il ne représente que lui-même, puisque les services publics ne démarchent pas. La technique des escrocs, souvent, c'est de vous dire « ce sera bientôt obligatoire » ou « vous allez avoir des aides énormes, ça ne va rien vous coûter du tout, signez vite, regardez, ça va vite, ça va être génial, etc. » Ils vous embrouillent complètement, vous n'y comprenez pas grand-chose. On ne signe pas, et plus le vendeur est insistant, plus il vous noie avec des chiffres et des dispositifs, plus vous reculez.
0: D'accord.
4: C'est hyper important, la grande prudence. Donc, renseignez-vous, et je dis toujours, quand vous devez faire appel à un artisan ou autre, faites la démarche vous-même. Méfiez-vous de l'artisan qui vient vers vous. Allez vers l'artisan.
0: C'est toujours un peu louche. Merci Aude Raso. Dans un court instant, Nordi nous parlera des sports méconnus, mais qui sont bons pour la santé. Mais pour l'heure, ça va nous faire beaucoup de bien en ces temps incertains. John Lennon, Imagine sur ici.

0: John Lennon, Imagine sur ICI. On est ensemble jusqu'à 13h. Jusqu'à 13h.
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0: Et jusqu'à 13h, on essaie de vous rendre service parce qu'on vous doit bien ça. C'est votre antenne. Vous avez beaucoup de questions à nous poser. Ça tombe bien, on a beaucoup de réponses à vous apporter. Ça se passe au 0810 055 056. Marie nous a appelé. Bonjour, chère Marie, bienvenue.
2: Oui, bonjour.
0: Comment allez-vous, Marie?
2: Fort bien. L'Ardèche.
0: Vous appelez d'Ardèche.
2: Avec un grand soleil.
0: Ah là là, quelle belle région. Alors, vous souhaitez vous savoir, quelle est votre question d'ailleurs? Pardonnez-moi, j'ai oublié, Marie.
2: Eh bien, écoutez, moi, c'est bien bon de se faire payer par chèque, mais bon, je crains aussi, moi, par chèque.
0: Alors, c'est-à-dire qu'au moment de la vente, en fait, est-ce qu'il faut demander un chèque certifié? C'est ça la question, Marie.
2: Voilà, exactement.
0: Oui, très bonne question. Demandé. Très bonne question, Marie.
3: Marie, vous écoutez trop de Razo, vous avez peur de vous faire arnaquer dans tous les coins russes.
4: Elle a bien raison, bravo, voilà. Marie.
3: Non, vous n'allez pas avoir un chèque certifié, vous allez avoir un chèque barré, c'est-à-dire c'est un chèque ordinaire. C'est pour ça que ce qu'on expliquait tout à l'heure, c'est important d'aller dans une enseigne qui a pignon sur rue, c'est-à-dire un magasin qui va acheter de l'or, qui vient pas d'arriver. Où le local est très très vide avec juste un petit comptoir, allez dans un endroit qui est un peu une institution et il n'y a aucun risque, enfin a priori vous êtes vraiment tranquille. Ils peuvent aussi vous faire un virement, ça c'est possible, donc dans ce cas-là, vous pouvez avoir la preuve imprimée comme quoi le virement a été fait, peut-être un virement instantané.
4: C'est peut-être plus sûr.
3: Exactement, un virement instantané, vous regardez sur votre compte directement si vous avez bien reçu l'argent, ma chère Marie.
0: Bah voilà, vous avez votre réponse, ma chère Marie.
2: Ben oui, mais vous savez, les
0: Ardéchois, ils sont craintifs. Hein. Bah, attendez, ils ont bien raison, les Ardéchois, ils ont vraiment raison. On vous embrasse très fort, Marie. Passez une très belle après-midi.
2: Merci beaucoup. Bonne journée.
0: Bonne journée. Passez un bon week-end. On a beaucoup de questions au Drazo. On a une question, je me permets, aussi sur l'argent.
4: Oui, on a.
0: Évidemment, on a parlé or. Il n'y a pas de raison qu'on ne parle pas d'argent.
4: Oui, Antoinette qui dit qu'elle a des pièces de monnaie en argent. Elle voulait connaître le cours de l'argent. Est-ce que c'est intéressant ou pas?
0: Valère, ouais, la réponse à tout. J'adore.
3: Alors, le cours de l'argent, aujourd'hui, ça monte, hein. Il tourne autour de 61 dollars l'once. L'once, c'est 31,1 grammes. On était à 48 dollars début octobre 2025. Donc, vous voyez, ça fait 27%.
0: 30% pratiquement d'augmentation.
3: Vous êtes bonne en maths. C'est pas mal d'avoir calculé ça comme ça.
0: C'est le vendredi, je suis très maths.
3: Ouais, mais ça, on peut faire plein de calculs. Donc, oui, l'argent, mais encore une fois, il y a des questions de pureté de l'argent, il y a des questions de type d'argent. Donc, comparer deux, trois institutions qui achètent de l'argent et vous pourrez vous forger un avis.
0: Mes chers amis, si vous avez de l'argent, je parle du métal, hein, et aussi de l'argent tout court, allez-y, hein, ça sent bon. Nordine, vous aviez une question, Nordine Atab.
5: Bah oui, les Loiretains aussi sont suspicieux. et je me demandais au final, parce qu'on ramène pas des kilos, on ramène des grammes, et des fois ça peut être infime, ça peut être une petite,
0: petite bague.
5: Alors si c'est une bague, pourquoi pas, mais une petite pierre, j'avais peur justement que, quelle garantie on a lorsqu'on laisse justement ces grammes d'or, que ce soit bien le nôtre, lorsqu'on le récupère,
4: sur le prêt-sur-gage, vous voulez dire?
5: Exactement, l'estimation.
0: Oui, on a un peu peur de laisser son petit bijou, quoi.
5: Exactement.
3: Oui, alors c'est vrai que le prêt-sur-gage, c'est très réglementé, c'est très rodé aussi. Il y a beaucoup de gens qui utilisent le prêt-sur-gage, ça pourrait même faire l'objet d'une émission complète. Vous y allez avec votre pièce d'identité, vous y allez avec un justificatif de domicile, on va vous remettre une attestation, on va vraiment consigner votre bien. Et pendant ce temps-là, ça va vous coûter un petit peu d'argent, parce que si on vous donne, admettons, 1000 euros, vous allez payer des intérêts sur ces 1000 euros. C'est-à-dire que quand vous voudrez aller récupérer votre bien, vous allez devoir donner un petit peu plus. Mais par contre, c'est parfaitement rodé et c'est vraiment un bon plan, entre guillemets, si c'est pour quelques mois et que vous êtes complètement coincé et que vous ne voulez pas perdre l'objet qui a de la valeur dans l'absolu, puis peut-être pour vous personnellement.
0: D'accord, merci Valère Coréard, merci Nordine d'ailleurs. Nordine, dans un court instant, nous parlera des sports méconnus mais bons pour la santé. A tout de suite sur votre radio ICI.
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0: Je n'ai tout bonnement rien vu passer de cette émission. Il est midi 51. On est ensemble encore pour quelques minutes. C'est votre nouveau rendez-vous quotidien. Ça s'appelle On vous doit bien ça, vous l'avez compris. On est ensemble jusqu'à 13h. Mon cher Nordine, notre coach sportif, il me tarde les sports méconnus qui sont bons pour la santé. Alors ça... Tendez bien l'oreille.
5: Alors, je vais essayer de vous en proposer plusieurs, parce que ça touche tout le monde. Le premier, on n'en a pas trop parlé, le longe-côte. Le longe-côte, hein? Alors le longe-côte,
0: c'est que ça
5: concrètement,
0: attendez,
5: ce sont
0: le longe-côte.
5: Longe-côte, voilà, L-O-N-G-E.
0: Parce que là, j'ai compris le longe-côte, je me suis dit, qu'est-ce que c'est que ce truc? C'est on longe un bébé, c'est le longe-côte.
5: On va longer les côtes, et que ce soit les côtes ou dans les lacs, en fait, vous faites des promenades avec de l'eau à mi-hauteur, au niveau des cuisses. Et vous allez vous promener...
0: Ah, je vois ça chez moi en Bretagne.
5: Notamment, mais maintenant, ça rentre pas mal dans les lacs. Et ce qui est intéressant, c'est que d'une part, vous allez créer du lien social, mais au-delà de ça, en fonction de la hauteur où vous aurez de l'eau, par exemple, mi-cuisse ou taille, la résistance sera plus ou moins importante. Et ce qui est intéressant pour les personnes en situation, par exemple, d'obésité, ou ceux qui auraient de l'arthrose, le fait d'avoir de l'eau, ça va permettre de démultiplier le corps, et c'est très intéressant. Et en plus, si vous achetez des petites palmes, un peu comme les canards, vous voyez, lorsqu'ils nagent, et bien là, vous allez pouvoir utiliser vos bras comme si vous tirez l'eau grâce à vos mains. Et très grâce à ça, vous allez tonifier les bras. Donc, c'est hyper complet. Et on pourrait croire que justement, c'est un sport dédié aux seniors, mais pas que. Au final, on le voit sur des plages ou dans certains lacs, et bien il y a des clubs liés aux enfants qui vont justement faire un peu de
0: longe-côte.
5: Quand
0: c'est froid, comme chez moi en Bretagne, une combi, et puis c'est parti. Exact. Au Drazo.
4: Moi, j'étais en Loire-Atlantique cet été et j'ai vu des gens qui faisaient ça. Au début, je me dis, mais qu'est-ce qu'ils font? Et j'ai compris après, en fait, j'ai dit, ah, mais c'est ça, ils font du longe-côte. Donc, ils marchaient dans l'eau. Effectivement, il n'y avait pas que des personnes.
0: Donc, le longe-côte, c'est
5: hyper sollicitant. Et en plus, on peut le faire aussi à Paris, par exemple, dans les piscines. Vous achetez.
0: J'ai cru dans la Seine, pas tellement.
5: Et vous faites des allers-retours comme ça, à partir du moment où il y a de l'eau jusqu'à la taille. C'est hyper efficace. Ensuite, bisous à Fabien. Le canimarche. Le canimarche, le canicross, le canirando.
0: Vous ne comprenez pas, bisous à notre vétérinaire Pierre Fabin.
5: Qu'est-ce que j'ai dit?
0: Ça y est, il a pris la grosse tête. Alors, du coup,
5: canicross, canirando, canimarche.
0: Ça,
5: en fait, l'idée, c'est de pouvoir sortir avec son chien. Alors, au final, le chien devient un peu le coach sportif. Mmh. C'est-à-dire, alors que des fois, on pourrait ne pas être motivé, ben là, grâce à cette dynamique, au final, de couple, on va pouvoir créer ou recréer du mouvement. Et c'est intéressant parce que lorsqu'on habite sur du plat ou avec du dénivelé, eh ben c'est quelque chose qu'on va faire en régulier. Et surtout, il n'y a pas nécessité d'avoir une spécificité de chien ou d'être en forme ou en méforme. L'idée, c'est d'y aller progressivement. Il y a des clubs qui sont ouverts. D'ailleurs, il y a des si vous allez sur je ne sais plus, la Fédération Française des Sports et Loisirs Canins, vous allez retrouver justement plein de clubs qui vont vous permettre justement d'intégrer ces sollicitations pour ne plus rester seul avec votre chien.
0: Audrazo, elle est à fond.
4: J'en vois, ouais, mais j'adore.
0: J'adore, trop mignon.
4: En forêt, il y en a effectivement qui courent, qui font du vélo avec leurs chiens. Moi, j'ai toujours un peu de peine.
0: Oui, et ils traînent un peu le vélo, les chiens. Ouais, mais ils adorent ça, ma chérie.
4: Non, mais est-ce qu'ils sont pas en difficulté? J'ai peur de faire mal aux chiens, moi.
5: Je vais vous dire quelque chose. C'est surtout les propriétaires qui sont souvent en difficulté. Parce qu'on se rend pas compte. Mais derrière, le chien, lui, il est heureux de courir. Et plus vous allez le sortir, plus ça va l'entretenir. Parce qu'il y a de l'obésité aussi chez les chiens qui s'installent. Mmh. Et que ce soit dans la rando et dans la marche, il y a juste besoin d'investir quelques euros. Vous allez dans les grandes surfaces de sport. Alors, c'est pas une laisse classique. C'est une laisse spécifique
0: avec un harnais.
5: Et grâce à ça, tout de suite, après l'émission là, vous pouvez y aller et avec 10-20 euros, tout de suite,
0: elle
5: vous mettez...
0: Elle va partir avec son petit équel au Drazo, elle va faire du longe-côte avec son équel. Vous allez voir, franchement, ça va être magnifique.
5: Voilà, et après un petit coup de cœur qui est lié aux salles et la mise à disposition pour toutes les personnes en situation de handicap. N'hésitez pas à pousser les portes sur toutes les salles de remise en forme qui vous permettent d'avoir un accompagnement activité physique adaptée. Pourquoi je dis ça? Parce qu'aujourd'hui, il y a des structures qui sont liées, qui sont faites en fait, qui sont créés sur du plat, et vous avez la possibilité de vous entretenir. N'ayez pas peur, n'ayez plus peur. En adaptant les exercices, que ce soit avec des poulies spécifiques, avec des ergomètres qui vous permettent, par exemple, de pédaler avec les bras, ou s'il y a un coach adapté à pas qui vous permet d'avoir des exercices avec des élastiques, vous allez pouvoir vous entretenir. Et peu importe la pathologie ou le handicap que vous avez, normalement, et là j'encourage tous mes collègues à pouvoir se mettre à disposition de toutes les personnes de situation de handicap, ouvrez vos portes parce qu'au final, il y a un vivre ensemble et que le sport, c'est pas juste pour telle ou telle personne. Et aujourd'hui, les salles de musculation, je vais mettre ça au conditionnel, devraient s'ouvrir davantage pour faire en sorte que les personnes peu importe l'horizon, on puisse s'entretenir. Donc,
0: je sais que vous aimez beaucoup le cécifoot aussi, vous connaissez bien. Ça, c'est le foot aussi pour les personnes qui sont malvoyantes ou non-voyantes. Et d'ailleurs, si vous ne souffrez pas aussi de ce handicap, vous pouvez accompagner vos amis, hein, Nordine.
5: Et c'est ça que j'aime, c'est qu'au final, c'est plus la personne qui s'adapte au sport, c'est le sport qui s'adapte aux personnes. Et aujourd'hui, eh ben, il y a des sports comme le cécifoot où au final, on va pouvoir jouer tous ensemble et on va adapter pour qu'on puisse avoir un handicap ensemble, même si face à l'obésité et la sédentarité, c'est la société qui est en situation d'handicap.
0: Je suis complètement d'accord avec vous. Le cécifoot, moi je l'ai fait une fois parce que j'ai une de mes meilleures amies qui est malvoyante. On vous met un bandeau, vous savez, comme les bandeaux pour faire dodo là, sur les yeux. Et je peux vous dire que ça vous remet aussi l'église au milieu du village. Ça vous permet de conscientiser aussi le handicap que traverse votre amie. C'est pas mal hein, comme expérience. Je vous le recommande pour voir aussi ce que vivent nos amis ou un membre de notre famille qui souffre de ce handicap, parce qu'on est dans une société, dans un pays qui n'est pas très adapté, je trouve,
5: pas du tout,
0: au handicap. On en parlera, on consacrera une large émission sur ce sujet. Je sais que c'est un sujet qui est très sensible pour vous, chère Nordine Atap. Donc, n'hésitez pas aussi à vivre l'expérience, si je puis dire, pardon si c'est maladroit. Voilà, pour conscientiser encore une fois ce que nos amis traversent.
5: Et c'est surtout que le sport doit rassembler et pas dissocier.
0: Absolument. Merci beaucoup, Nordine Atap.
5: Avec grand plaisir.
0: On va accueillir le deuxième gagnant du jeu. C'est une femme. Elle s'appelle Muriel. Elle habite où, Muriel ? Parce que je n'ai pas mes lunettes, je ne vois pas.
4: C'était dans l'Hérault.
0: Dans l'Hérault. Oh là là, il faut vraiment. Sachez-le, je suis presbyte. Voilà, je vous le dis. Muriel, bonjour, Muriel.
9: Bonjour Enora, bonjour toute l'équipe.
5: Bonjour.
0: Bienvenue Muriel. Alors vous êtes aide à domicile. Vous recherchez un emploi, donc on le dit quand même. Voilà. Un fils et deux petits enfants. D'ailleurs, aide à domicile, nous allons consacrer au Draso une émission mardi. Aux aidants.
4: Pas mal parlé des aides à domicile déjà. Exactement. Hier, en parlant des personnes âgées. Et mardi, journée consacrée aux aidants. Exactement. Donc appelez-nous si vous êtes aidant. On a très envie aussi de vous entendre.
0: 0810 055 056. Ma chère Muriel, je vous le savez, je booste votre pouvoir d'achat. Vous êtes inscrite sur ici.fr. C'est gagné. Ah, ça va faire du bien, ça. Exactement. On vous embrasse très très fort, Muriel. Prenez soin de vous. On est avec vous. On vous souhaite un très bon week-end, chers amis. Lundi, de quoi va-t-on parler lundi, au Draso ? J'ai oublié.
4: Démarchage téléphonique. Mais oui, ça fâche.
0: Ça nous enquiquine la vie. C'est insupportable. J'ai carrément levé un peu le ton. Merci, ma chère équipe adorée, pour cette merveilleuse semaine. Vous l'avez compris, c'est votre nouveau rendez-vous sur ici. Merci à toute l'équipe, à la régie. On se retrouve lundi, chers amis. Dans un instant, c'est le trésor de nos régions avec Benjamin Mathieu. Et coucou Benjamin.
10: Et coucou Enora, coucou à toute la bande. Dans le trésor de nos régions, on fait évidemment une large place à la mobilisation lycéenne qui prend de l'ampleur.
0: Merci beaucoup.
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0: Et merci à vous d'écouter ici. Il est 13h. Les informations, Benjamin Mathieu.
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10: Bienvenue dans le 13h de nos régions, une demi-heure de reportage et de décryptage au plus près de votre quotidien. Peut-être que vos enfants font partie des manifestants. Nous faisons une large place dans ce journal au mouvement lycéen qui prend de l'ampleur. Alors qu'un établissement sur quatre hier était mobilisé et qu'une vingtaine d'universités ce matin rejoignent la mobilisation. Le gouvernement qui tente de reprendre la main, le ministre de l'Éducation nationale enchaîne les réunions. Ce matin, il a reçu les organisations syndicales et les associations de parents d'élèves avant celle des lycéens. Cet après-midi, on sera à Périgueux également pour écouter Crainte et Division chez des lycéens qui ne sont pas forcément convaincus par les moyens d'action employés.
11: Ouais, j'ai un petit peu peur parce que j'ai peur que ça tourne un peu au fiasco. La plupart des gens ici ont des idées qui sont ensemble fermées. Quand on a d'autres idées, c'est vrai que ça peut être mal vu.
10: Autre grand titre de cette mi-journée, on vous parle des preuves publiées par Mediapart concernant les propos antisémites de Jordan Bardella. On va également dans le Tarn, dans ce journal, avec une reconstitution importante pour les proches de Delphine Ossagel. Et puis c'est le retour d'un chauve adoré au Stade de France ce soir. Zidane, sur les lieux de ses exploits de 98, cette fois dans la peau du sélectionneur. Après une intense journée de mobilisation hier avec 1000 établissements concernés environ dans toute la France et plus de 200 blocus de lycées, le mouvement se poursuit aujourd'hui. 564 établissements sont perturbés à la mi-journée selon les chiffres qui viennent de nous parvenir. C'est un peu moins qu'hier. Coralie Moreau, bonjour.
12: Bonjour.
10: Vous êtes notre spécialiste police-justice à la rédaction de ICI. Alors on fait le bilan avec vous de cette mobilisation avec un retour à un calme relatif ce matin, les actions qui sont un petit peu moins nombreuses.
12: Ben oui, en cause tout d'abord la fermeture de nombreux lycées, 400, soit un peu plus de 10% de l'effectif total, pour certains endommagés, pour beaucoup d'autres c'est par crainte de nouveaux débordements. Des lycées aux abords desquels les manifestations ont été interdites, alors dans plusieurs villes, les élèves ont choisi de se rassembler. C'est le cas à Rouen par exemple, manifestation dans le calme mais sous surveillance de nombreux cars de CRS. À Rennes, lycéens et étudiants bloquent un axe important de la ville, crispation donc avec les automobilistes. Dans d'autres villes encore, on note des tensions avec les forces de l'ordre. C'est le cas par exemple à Dijon. Ce midi, vous le disiez, on compte tout de même plus de 500 établissements perturbés. Chiffre en légère baisse par rapport à hier, avec des départs de feu, notamment dans trois lycées d'Île-de-France. C'est ce qu'indique en tout cas la région. Selon la police, à 10h, on notait une cinquantaine d'interpellations, et 4 fois moins donc qu'hier à la même heure.
10: Et Coralie, la crainte est vive après une situation qui semblait hors de contrôle hier pour le gouvernement.
12: Oui, vous le disiez, près d'un millier d'actions, 2000 interpellations. Le mouvement des lycéens a surpris par son ampleur et par les violences qui ont éclaté hier, avec une bataille de chiffres de part et d'autre. Le ministère de l'Intérieur annonce 300 policiers et gendarmes blessés sans notion de gravité. Le parquet de Paris indique ce matin avoir ouvert une enquête après la diffusion sur les réseaux sociaux d'images d'une policière agressée en marge des blocages. Les lycéens, de leur côté, dénoncent des violences. Plusieurs enquêtes ont été ouvertes par l'IGPN, la police des polices, pour des blessures grave lié selon les victimes à des tirs de flashball. À Tours, un lycéen touché à la tête a été hospitalisé. À Argenteuil, un autre est blessé à l'œil. Toujours dans le Val d'Oise, un adolescent souffre d'une double fracture de la mâchoire et presque toutes ses dents ont été cassées.
10: Merci Coralie Moreau de la rédaction de ICI. Et puis selon les chiffres du ministère de l'Éducation nationale, 170 élèves et 65 personnels de l'Éducation nationale ont été blessés depuis le début de ce mouvement. On part immédiatement sur le terrain dans le 13h de nos régions avec les reporters des 44 locales du réseau ICI. On va en Île-de-France où des blocages sont en cours. Nicolas Joly, bonjour.
13: Bonjour Benjamin, bonjour à tous.
10: Vous êtes devant le lycée Claude Monet, c'est dans le 13e arrondissement de la capitale, un établissement qui fait partie de ces 400 lycées fermés par les autorités aujourd'hui. Alors ce qui n'a pas empêché tout de même une centaine de lycéens de manifester de nouveau. Vous nous racontez comment ils ont réussi à contourner cette interdiction, mais a priori dans le calme.
13: Oui, ils ont dû ruser un petit peu pour faire un blocus malgré tout. J'ai rencontré Sarah et Eva, deux lycéennes qui revendiquent avoir participé à l'organisation. Fait important, elles n'ont pas vu d'intervention des policiers ce matin.
14: Généralement, juste ils rôdent autour pour vérifier que tout se passe bien.
15: En fait, on se lève plutôt pour pouvoir mettre les poubelles et organiser le blocus, justement pour que la police elle nous empêche pas de le faire.
14: Il faut savoir que parfois la police elle nous bloque avec les poubelles parce que si on se fait cramer devant le lycée ou quoi que ce soit, bah la police ça peut arriver qu'elle arrive pour justement enlever nos poubelles, etc. C'est pour ça qu'on fait des tours et on a des points de rendez-vous entre guillemets.
13: Toute une organisation, donc une volonté de maîtriser les choses aussi, qui n'a quand même pas empêché quelques dégradations. Lisa me montre des images qu'elle a filmées ce matin sur son portable.
16: On voit deux poubelles en train de cramer, des pompiers essayer de les... Ça a vraiment brûlé. Mais enfin, pacifiste, c'est bien, mais moi, je trouve que ça se fait entendre et ça se fait vite oublier. Parce que comme ça casse rien, bah, ça pose pas de problème à l'État.
13: Les lycéens qui, sur place, blâment plutôt les jeunes d'autres lycées voisins qui seraient venus pour mettre le bazar dans leur blocus. Jude, lui, est étudiant à Tolbiac, la fac pas très loin, et il est venu avec une pancarte pour soutenir le mouvement des lycéens. Il regrette, évidemment, les interdictions de manifester comme ce matin.
17: Le fait d'interdire de manifester, c'est comme si on interdisait aux gens de s'exprimer, en fait, tout simplement. Quand t'interdis à quelqu'un de s'exprimer, la personne va juste devenir encore plus violente et c'est un problème pour l'État et pour les Français.
13: À présent, en tout cas, le calme est revenu hein, devant le lycée Monet, vous l'entendez derrière moi. Seuls quelques restes de poubelles brûlées nous indiquent qu'il y a eu une action ce matin. Quelques lycéens envisagent maintenant d'aller rejoindre d'autres blocus et d'autres sont finalement déjà rentrés chez eux.
10: Merci beaucoup Nicolas Joly en direct de la capitale. On accueille notre invité désormais, Carole Zerbib. Bonjour.
18: Bonjour.
10: Vous êtes proviseur au lycée des métiers Nicolas Louis Vauquelin à Paris. Vous êtes membre du syndicat SNPDEN UNSA. Merci d'être avec nous. Le ministère de l'Éducation nationale a donné ce chiffre d'une quarantaine de vos confrères qui ont été blessés lors de la journée de mobilisation hier. Il y a également 170 lycéens blessés depuis le début du mouvement. Est-ce que ce blocage des lycées devient incontrôlable ?
18: Oui, je crois que là, on est face à une situation dramatique, dangereuse, incontrôlable, oui, comme vous dites, hein, avec un nombre très important d'établissements impactés, des dégradations importantes, hein, avec des débuts d'incendie, vous l'avez évoqué, hein, à Paris, il y en a eu un certain nombre. Moi, je suis tout près, hein, du lycée Claude Monet, où j'ai pu entendre des tirs de mortier, hein, ce matin, et aussi des feux de poubelle, hein, voire des feux de poubelle. Donc oui, la situation est devenue incontrôlable. Et ce qui est très inquiétant maintenant, c'est l'atteinte aux personnes. C'est-à-dire qu'il y a des chefs d'établissement qui sont maintenant ciblés, ce qui nous expose à des dangers importants, et ce qui n'est pas admissible.
10: Alors, ces jeunes qui demandent plus de conditions dignes pour étudier, le remplacement de professeurs absents notamment, ou ils ont des craintes sur leur avenir, c'est des revendications qui, j'imagine, vous touchent, que vous soutenez même. Donc, comment on explique ce phénomène de violence dans le même temps ?
18: C'est ça qui est paradoxal, c'est que les élèves revendiquent des conditions d'apprentissage meilleures, hein. On les entend dire qu'il y a des établissements qui sont dans des états de bâtis pas très, voilà, très dégradés, et des travaux qui sont pas faits. Donc tout ça, on veut bien entendre. Et en même temps, les établissements sont dégradés et attaqués. Donc c'est quand même très surprenant. On peut aussi entendre, bien sûr que c'est pas normal, et ça, syndicalement, on l'a aussi dit, que des élèves se retrouvent sans enseignants parce que les enseignants ne sont pas remplacés. Donc, il y a des revendications qui sont légitimes, qu'on peut entendre, qu'on doit entendre, sauf que là, le mode d'action n'est pas acceptable.
10: Carole Zerbib, ce matin, vous avez peut-être entendu Gérald Darmanin, le garde des Sceaux, proposer de faire payer les réparations des dégâts aux parents d'élèves. Est-ce que vous trouvez que c'est une bonne idée ?
18: Alors, ce qui est compliqué, c'est qui dégrade. Parce que souvent, ce sont pas nos élèves qui dégradent, hein, ce sont des élèves extérieurs, même pas des élèves ou des jeunes extérieurs qui eux veulent en découdre. Et c'est bien pour ça que c'est compliqué. Hein. Quand on n'est pas face à nos élèves, c'est compliqué. Et quelqu'un d'extérieur a plus de facilité à dégrader que quelqu'un qui fait partie de l'établissement. Oui, maintenant, nous, c'est ce qu'on fait, hein, quand une dégradation est faite à l'intérieur d'un établissement. Et qu'on identifie qui a commis la dégradation, on fait un bon de dégradation et on demande aux familles de réparer. Donc, ça me paraîtrait normal que les auteurs de dégradation soient sommés de rembourser les sommes. Oui.
10: Carole Zerbib, oui. Restez avec nous. On va d'abord partir à Périgueux à la rencontre de certains lycéens qui hésitent à s'engager. Entre discours anti-RN et les violences qui se multiplient, l'appel au blocus ne fait pas forcément recette auprès de certains lycéens. Et donc, exemple en Dordogne, devant la cité scolaire Bertrand de Borne, où vous êtes Valentin Plain.
19: Brahim, 16 ans, regarde le spectacle devant son lycée, comme il dit. Il n'a aucune envie de rejoindre ses camarades de classe pour tenir le blocus.
11: Ouais, j'ai un petit peu peur parce que j'ai peur que ça tourne un peu au fiasco. Puis j'ai pas l'habitude, j'ai jamais été dans une manifestation. Donc.
19: Malgré plusieurs appels au mégaphone. Ce discours anti-RN que prônent aussi les lycéens, Brahim n'aime pas ça du tout.
11: Forcément, je partage pas vraiment les mêmes idées. La plupart des gens ici ont des idées qui sont ensemble fermées. Quand on a d'autres idées, c'est vrai que ça peut être mal vu, mal perçu. Moi, je vois le RN et tout, alors je vois pas le rapport avec ça.
19: Ils sont une centaine, comme lui, de lycéens qui ne veulent pas participer à la lutte. Trop peur de se faire punir. Ça agace Meryl, élève de terminale, en première ligne dans le blocus de son lycée.
20: Ils pensent que c'est rigolo et tout, qu'on fait ça parce qu'on n'a pas envie d'aller en cours, on s'en fout en fait d'aller en cours ou pas, c'est pas pour ça qu'on fait ça, c'est juste parce qu'on peut plus vivre comme ça. S'ils préfèrent ne pas se renseigner et que ça les fasse rire, faudra pas s'étonner que plus tard ils aient une vie déplorable.
19: Ça ne convainc pas les moins téméraires qui ont préféré attendre dans le parc juste en face le lycée, certains déçus de manquer les cours.
10: Voilà le reportage d'ici Périgueux avec un petit peu de techno dedans. Carole Zerbib, vous êtes toujours avec nous, proviseur au lycée des métiers Nicolas-Louis Vauquelin, membre du syndicat SNPDEN UNSA. On le sait, les cours en distanciel sont instaurés pour 400 établissements aujourd'hui, qui sont donc fermés. Est-ce que c'est faisable ? Est-ce que c'est possible de mettre cette modalité de cours en distanciel dans ces établissements, alors en plein mouvement lycéen ?
18: Alors bon, on n'est pas tout à fait prêt, hein, puisque on nous a demandé de passer du jour au lendemain à distanciel, hein, pour certains établissements. On l'a vu pendant le Covid, on s'adapte et on peut bien sûr arriver à le faire, à condition bien sûr que les équipements numériques nous permettent de nous mettre en distanciel. Hein. Vous n'êtes pas sans savoir qu'il y a eu une attaque informatique importante, hein, qui a causé des dégâts importants dans un certain nombre d'établissements, hein, et d'académies, hein, des systèmes informatiques qui fonctionnaient pas. Par exemple, en ce moment là, à Paris, il n'est pas possible de mettre en place le distanciel parce que l'ENT, hein, l'environnement numérique de travail, ne fonctionne pas, et la région nous a dit, hein, que ça allait être réparé dans la matinée. Mais vous voyez, ça commence déjà à poser quelques difficultés.
10: Eh ben, on comprend bien que ce n'est actuellement pas vraiment possible. Merci beaucoup Carole Zerbib d'avoir été dans le 13h de nos régions. Je vous le disais dans les titres, le gouvernement qui a été surpris par la rapidité avec laquelle ces blocages de lycées ont fait boule de neige, il tente de reprendre la main. Le ministère de l'Éducation nationale qui a annoncé le retrait de sa mesure visant à rendre payante l'inscription en BTS et en classe préparatoire dès hier soir. Et puis ce matin, donc, Édouard Geffray reçoit les syndicats d'étudiants et de lycéens rue de Grenelle, une manière de tenter d'ouvrir le dialogue. Alison Tassin, bonjour.
2: Bonjour.
10: Vous êtes journaliste spécialiste en politique et vous nous éclairez toute cette année dans le 13h de nos régions pour ici. Alors depuis hier, c'est surtout la France Insoumise qui est la cible du gouvernement, qui accuse donc ce parti radical de gauche d'instrumentaliser les lycéens.
2: Oui, on assiste depuis 24 heures à une prise de conscience tardive par le gouvernement de l'ampleur de ce mouvement lycéen débuté il y a 10 jours. Et cela se manifeste donc par deux points. D'abord, cette contre-attaque politique visant les membres de France Insoumise. L'entourage du Premier ministre pointe directement une manœuvre organisée, je cite, par LFI et ses proxys de l'ultra-gauche, assurant se baser sur un constat des services du renseignement français. Position qu'a fermement démenti le chef de fil de la France Insoumise, Jean-Luc Mélenchon.
21: Nous ne permettons pas qu'on nous accuse de cette manière. Ce n'est pas que nous nous sentions gênés par notre solidarité avec le mouvement de la jeunesse. Mais voilà comment tout a commencé. Le premier événement a lieu à Créteil. Et il se trouve que ce lycée est dans la circonscription de Clémence Guettet. Par conséquent, les députés insoumis ont cette particularité par rapport aux autres, c'est que quand il se passe quelque chose, ils vont voir.
2: Le gouvernement tente de ne pas se laisser déborder par la situation qu'il qualifie désormais de violences urbaines. Il renonce par exemple aux frais d'inscription en BTS et en classe prépa annoncés hier matin. De l'autre côté, le garde des Sceaux Gérald Darmanin veut faire payer les dégâts par les parents des casseurs. Il a également demandé aux procureurs généraux la plus grande fermeté envers les auteurs de ces débordements.
10: L'éclairage d'Alison Tassin et un dossier complet est à retrouver sur ici.fr.
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10: À suivre dans le 13h de nos régions, le journal Mediapart qui publie les preuves après ses révélations d'écrits antisémites de la part de Jordan Bardella. Présenté comme le futur Premier ministre en cas de victoire de Marine Le Pen, le RN fait bloc et nie les accusations. C'est un moment très attendu par la famille de Delphine Ossaguel dans le Tarn. C'est une journée de reconstitution. Cédric Jubilard tente de prouver aux enquêteurs qu'il n'a pas prémédité le meurtre de son épouse. Et puis Zizou revient, la première du sélectionneur national au Stade de France ce soir. Et comme un air de « I will survive » dans l'air.
22: Pour être certain qu'il ne s'agissait pas d'un faux compte.
10: Alors, Mediapart persiste et signe. Le journal indépendant en ligne publie ses éléments de preuve. Après avoir révélé en début de semaine des écrits antisémites de Jordan Bardella, l'actuel président du Rassemblement National qui fait face à une intense polémique médiatique et la dénonciation de manipulation ou de pseudo-preuves du RN. Le journal joue donc la transparence en expliquant comment il a eu accès à ces messages. Fabrice Harfi, qu'on vient d'entendre, co-responsable des enquêtes pour le site d'information en ligne, était chez nos confrères de France Inter ce matin.
22: Pour être certain qu'il ne s'agissait pas d'un faux compte, d'une usurpation d'identité, d'une homonymie, nous avons demandé à cette personne de demander à Meta, donc d'extraire depuis les archives de Meta l'intégralité de la conversation avec Jordan Bardella. Et ça a été un moment important de l'enquête, puisque ça nous a permis de pouvoir affirmer qu'elle n'a subi aucune espèce de modification ou d'altération depuis 2013. Conversation qui, au-delà des écrits antisémites, nous a permis de voir que ce Jordan Bardella donnait des éléments de vie privée que nous avons pu vérifier de diverses manières, notamment grâce à l'autobiographie de Jordan Bardella, publiée 11 ans plus tard. Ce que nous voulons, c'est montrer la qualité de notre travail qui a été mise en cause et de manière extrêmement violente, non seulement par M. Bardella, et par la candidate à la présidentielle qui nous demande de porter des gilets pare-balles. Donc là, il joue un jeu extrêmement dangereux qui ne nous fait pas rire.
10: Et Fabrice Arfi qui dit également tenir les éléments de preuve de l'enquête de Mediapart devant pour la justice. De son côté, Jordan Bardella, lui, nie toujours que ces messages antisémites soient bien de lui. Il dénonce sur le réseau social X des pseudo-preuves, des montages grossiers et d'obscures captures d'écran manipulables. Derrière lui, le Rassemblement National, Marine Le Pen en tête, qui évoque une dinguerie, fait bloc Victoria Coussa.
3: Au Rassemblement National, on balaye. Les détails de Mediapart ne sont que des pseudo-preuves. Rien ne prouve leur authenticité, défend encore le député Jean-Philippe Tanguy. Le journal d'investigation vient à peine de publier ces nouveaux éléments que Marine Le Pen promeut comme si de rien n'était. Sa tribune sur la règle d'or budgétaire, pourtant prévue pour le lendemain. Peu importe la guerre totale, comme dit Jordan Bardella, lancée par un présumé système avec un S majuscule. Le message est clair, la campagne se poursuit et pas question de succomber aux doutes. Un lieutenant de Marine Le Pen se persuade en touchant du bois devant nous. Rien ne lui ressemble dans ses messages. À l'entendre, même adolescent, Jordan Bardella était trop ambitieux pour prendre un quelconque risque, surtout sur l'antisémitisme. Devant cet aplomb et l'offensive générale, un ancien cadre y voit une stratégie. Si la candidate dramatise autant le fond des accusations qui visent son dauphin, c'est selon lui pour mieux pouvoir l'écarter devant des faits incontestables. Chacun y va de son superlatif, dit-il, pour mieux se protéger.
10: Victoria Coussa pour ici. Il est 13h17. On passe à l'affaire Jubilar et une journée très importante pour la famille de Delphine Ossaguel. Dans le Tarn, une nouvelle reconstitution est organisée aujourd'hui dans la maison du couple à Cagnac-les-Mines et dans le champ où il a dissimulé le corps. Cédric Jubilar qui sera accompagné de ses avocats sur cette soirée du 15 au 16 décembre 2020 au cours de laquelle il a étranglé son épouse qui voulait le quitter. Théo Kobel, vous êtes sur place. Bonjour.
7: Ah bonjour.
10: Alors après ces aveux tardifs cet été, les autorités cherchent à savoir si ce meurtre a été prémédité.
7: Ah oui, c'est toute la question de cette deuxième reconstitution, vérifier si ces nouvelles déclarations de Cédric Jubilar, qui reconnaît, vous le disiez depuis cet été, avoir tué sa femme, correspondent bien aux éléments du terrain. Ah, je me trouve actuellement à quelques centaines de mètres du champ où des ossements ont été retrouvés cet été. On voit loin les tentes blanches, les gendarmes s'activer derrière, même si à la presse on est tenu très à l'écart. Cédric Jubilar est ici en ce moment même dans ce champ aux côtés de la juge d'instruction et des différents avocats du dossier pour expliquer comment il a procédé à dissimuler le corps la nuit du drame. Un peu plus tôt dans la matinée, il était à 7 km de là, dans son ancienne maison de Cagnac-les-Mines, questionné pendant plus de 2 heures pour préciser les circonstances et comment il a tué sa femme, lui qui assure l'avoir étranglée sous le coup de la colère dans la cuisine. Là aussi, il s'agissait de vérifier ses déclarations en les confrontant au terrain, à la réalité. Il a essayé de comprendre aussi s'il a pu préméditer son geste, tout autant d'éléments qui doivent servir à mieux comprendre la nuit du drame, en vue du procès en appel qui est prévu au printemps prochain.
10: Dans le Tarn, Théo Kobel pour ICI Occitanie. La première présidente de la cour d'appel de Toulouse, Chantal Ferreira, espère que ces fouilles pourront permettre de retrouver le crâne de Delphine Ossaguel. Il est déterminant pour la suite de l'enquête. Elle était chez nos confrères de France Info ce matin.
8: Nous espérons, à travers ces fouilles, retrouver d'autres ossements de Delphine Ossaguel, et notamment le crâne, de façon à pouvoir vérifier si les dires nouveaux de Cédric Jubilar sont compatibles avec les éléments matériels des ossements.
23: Les traces de coups, notamment ?
8: Exactement. On sait qu'on ne pourra pas... il semble dire maintenant qu'il a étranglé son épouse. Alors, il est évident que l'étranglement porte sur des tissus mous qui ne seront pas retrouvés. Mais il peut y avoir aussi, à travers un crâne, savoir si elle a reçu des coups, pas de coups.
10: Et vous pouvez également retrouver un dossier complet sur l'affaire Jubilar sur ici.fr.
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0: Benjamin Mathieu.
10: Après un été aux températures historiquement élevées, ce nouveau record, le mois de septembre, qui a été le deuxième mois de septembre le plus chaud jamais enregistré en France depuis 1900, selon les données de Météo France. C'est aussi un mois parmi le plus sec de l'histoire. Maintenant, une sécheresse historique sur le pays, nous dit Météo France. Et c'est dans ce contexte, vous l'avez peut-être remarqué avec ce début d'automne particulièrement doux, que les moustiques sont encore très présents, notamment le moustique tigre qui continue de pourrir la vie, on peut le dire ainsi, la vie des riverains, puisqu'il pique à toute heure de la journée. C'est le cas en Gironde, où l'on s'inquiète aussi des conséquences sanitaires, avec 62 cas de chikungunya autochtone recensés, selon un dernier bilan de l'Agence régionale de santé. La maladie qui est donc transmise à l'homme par ces moustiques, des insectes qui prolifèrent notamment depuis le début du mois de septembre. À Arcachon, où 14 personnes ont été diagnostiquées, le moustique tigre est aujourd'hui l'ennemi public numéro 1, Stéphanie Scock.
4: C'est bien simple, en ville on ne parle que de ça. Il suffit de prononcer le mot moustique et d'ouvrir son micro pour entendre la complainte des habitants.
5: On peut même plus rester sur sa terrasse à toutes les heures en ce moment. C'est même plus le soir, maintenant c'est toute la journée. Ils sont plus petits qu'avant et on les voit moins, on les sent moins, mais quand ils vous ont piqué, c'est trop tard.
4: Ça agace, ça démange et en plus on risque d'attraper une sale maladie, s'inquiète Marie.
9: Surtout après l'été, c'est devenu abominable. On a tous été attaqués. C'est l'ARS qui doit décider si on démoustique ou pas, faire quelque chose, parce que bientôt, que si on est tous rattrapés par le chien, Kungunya, le Zika et la dengue, oui, on sera bien ennuyés.
4: D'habitude, c'est le syndicat intercommunal du bassin d'Arcachon qui gère les campagnes de démoustication, des traitements larvaires préventifs dans les marais. Mais le moustique tigre est un malin. Il se planque chez les particuliers, nous explique Yann Ichier. Il est le directeur adjoint du CIBA.
23: La spécificité du moustique tigre, c'est qu'il pond dans de très petites quantités d'eau et autour de maisons, 80-90% des gîtes sont situés sur propriété privée. On sait qu'il y a des zones, certains quartiers qui sont encore un peu préservé, mais je ne suis pas optimiste sur le fait que toute la zone urbaine vivra malheureusement le même niveau de nuisance dans les années à venir. Il y a quelques quartiers qui morflent plus que les autres, mais globalement, c'est toute la zone urbaine qui est concernée.
4: Pas de traitement miracle, les campagnes ciblées de l'ARS ont des effets limités et n'ont pas vocation à être étendues à l'ensemble de la Gironde.
10: À Arcachon, le reportage Ici Gironde.
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10: Votre rendez-vous, votre rendez-vous désormais incontournable dans le trésor de nos régions, les isoloirs de Dites-le Ici, qui toute l'année viennent à votre rencontre pour vous donner la parole et vous permettre de vous exprimer à quelques mois de la présidentielle. Coup de gueule, idée à mettre en œuvre, proposition à soumettre aux candidats, c'est un peu tout ça, Dites-le Ici. Et en cette semaine d'intense mobilisation étudiante, on vous propose d'écouter Solange de Metz, Georges de Guéret, Nicolas de Millau et Yannick de Louviers. Ils vous livrent leur vision de cette jeunesse qu'ils trouvent turbulente mais engagée et étonnante.
26: Ce qui me rend optimiste, c'est de voir une certaine catégorie de la jeunesse qui, à un certain moment, prennent à bras-le-corps les sujets les plus importants, notamment leur avenir, c'est-à-dire qu'ils ne se reposent pas sur leurs acquis, mais ils essayent de faire bouger les choses, et ça c'est plutôt intéressant de voir ces jeunes s'investir dans les différents domaines.
27: Cette nouvelle jeunesse peut nous parfois étonner, mais je pense qu'elle peut nous étonner positivement. C'est une génération engagée qui a de réelles convictions et qui est intéressante dans ses analyses.
28: Je crois que la jeunesse a les clés pour trouver des solutions à tout un tas de problèmes, y compris les problèmes qui sont antérieurs à eux. Mais j'ai confiance en la jeunesse pour améliorer les choses.
27: Je pense qu'il faut toujours avoir de l'espérance. Quels que soient les moments d'humanité, il y a toujours eu des crises, de gros problèmes. Actuellement, c'est vrai que la société n'est pas facile, surtout pour les jeunes. Pas pour moi, mais je pense qu'il y a plein de bonnes volontés, il y a plein de choses positives, on ne les montre pas assez. Donc toujours l'espérance et l'espoir.
10: Et si vous voulez vous aussi faire comme Georges, Yannick, Nicolas, vous venez vous exprimer et pour être diffusé dans le trésor de nos régions et sur nos réseaux sociaux en vidéo, eh bien un de nos 50 isoloirs sera forcément à côté de chez vous. Par exemple, demain, aux Journées de la Fourme à Montbrison avec Ici Saint-Étienne Noir ou à Toussy dans Lyon pour la Foire de Toussy avec Ici Auxerre. Tous les isoloirs sont à retrouver sur ici.fr. Sport.fr. On passe au sport et en cette rentrée, un brin agité, c'est probablement la seule personnalité qui fait l'unanimité. On se souvient des mots Zidane président projetés sur l'arc de triomphe en juillet 98. Ce soir-là, Zizou plantait deux têtes en finale contre le Brésil et offrait le titre ultime à une France qui chavirait dans le bonheur. On parlait alors d'une France black blanc beurre. Et même si on ne parle que de foot, le retour de Zidane au Stade de France ce soir, cette fois comme sélectionneur pour France-Italie, c'est de la Ligue des Nations. Ben c'est un peu plus que du sport, le sélectionneur lui-même, Julien Froment, en a bien conscience.
11: Au moment de refouler la pelouse du Stade de France hier à l'entraînement, là où il a été fait roi du foot français et mondial il y a 28 ans, Zinedine Zidane a esquissé un large sourire.
12: Ben c'est, ouais, vous devez l'imaginer, je pense que c'est une grosse émotion, encore peut-être encore plus quand tu auras le public.
11: Le Stade de France file d'Ariane de sa carrière avec bien sûr ses parts de lumière. Premier buteur de l'histoire de l'enceinte, c'était en janvier 98 contre l'Espagne. Ses deux coups de tête pour l'éternité face au Brésil en finale de la Coupe du Monde, mais aussi sa part d'ombre, Zidane, premier joueur de l'équipe de France à être expulsé lors d'un mondial après son rouge contre l'Arabie Saoudite. Vous l'aurez compris, le Stade de France, un lieu à part pour le Marseillais.
12: C'est particulier, ce stade est particulier pour nous, pour ceux qui ont vécu des choses dans ce stade. Ce qu'on a juste envie, c'est de pouvoir continuer à écrire notre histoire pour l'équipe de France.
11: Démarrer un nouveau chapitre face à l'Italie, un adversaire qui lui rappelle là aussi de bons et de très mauvais souvenirs, mais devant un public qui l'attend avec impatience, Zinedine Zidane compte sur le Stade de France pour enchaîner un troisième succès en autant de rencontres.
10: Et le match qui est à suivre à 20h45 sur ici.fr et notre chaîne YouTube, au commentaire Valentin Plat de Ici Périgord et à la présentation Bruno Salomon de Ici Paris Île-de-France. Alors, je vous propose de faire un petit récapitulatif de l'actu. Si vous nous suivez depuis le début de cette édition, le trésor de nos régions, je vous rappelle le principal titre aujourd'hui dans l'actualité, cette mobilisation étudiante et lycéenne qui se poursuit avec environ 564 établissements perturbés ce matin. C'est un petit peu moins qu'hier. Et puis, vous le savez, le ministre de l'Éducation nationale qui reçoit aujourd'hui, toute la journée, les syndicats d'étudiants, les syndicats lycéens, mais aussi les syndicats représentant les parents d'élèves. À ce stade, il n'y a pas forcément de garantie, on reste sur notre faim, dit notamment Sophie Vénitité, qui est secrétaire générale du SNES FSU et professeure dans un lycée de l'Essonne, qui participait à une réunion ce matin, justement, avec le ministre de l'Éducation nationale. C'est la fin du 13h de nos régions, la suite de l'actu est sur ici.fr, et retour de Marine Le Génie lundi prochain. J'aurai le plaisir de vous retrouver, en ce qui me concerne, à 13h ce week-end.
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0: Voilà un spectacle où même les artistes ne savent pas vraiment ce qui va se passer quelques secondes plus tard. Je vous propose de voir ce soir 20h30 dans les Deux-Sèvres à Saint-Mexant-l'École, à l'espace Agapite, le petit détournement de la compagnie La Poule. Ce spectacle reprend l'idée du film culte Le Grand Détournement, prendre des images de films et réinventer les dialogues. Sur scène, les improvisateurs vont découvrir en même temps que vous des extraits de grands classiques du cinéma, de séries cultes, des pépites méconnues ou même de bons vieux nanars. À partir de ces extraits, ils vont tout inventer en direct, l'histoire, les personnages et les dialogues. Un musicien va être avec eux sur scène et va improviser lui aussi toute l'ambiance sonore. Le petit détournement, 1h30 de spectacle en toute impro, ce soir 20h30 dans les Deux-Sèvres à Saint-Mexant-l'École à l'espace Agapite, conseillé à partir de 15 ans, compté de 10 à 15 euros et gratuit pour les moins de 18 ans. Les infos sur lapouleimpro.fr.
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je sais, le week-end approche et partir de Julien Clerc vous donne envie de partir loin, de vous dépayser, histoire de prendre un bon bol d'air frais à la mer ou en forêt. Eh bien, je vais vous apporter un peu de dépaysement jusqu'à 17h sur votre radio locale ici Poitou avec Suzanne Vega qui chante Lucas, sans oublier Charles Doré qui chante son nouveau titre Hypersensible dans les Deux-Sèvres et dans la Vienne. Vous êtes à l'écoute de votre radio locale ici Poitou. Bel après-midi.

0: Merci Suzanne Vega pour cette belle rencontre avec Luca sur votre radio locale ici Poitou. Et d'ailleurs, dans quelques minutes, Dave Stewart et Candy Dulfer nous chantent Lily Was Here, une autre rencontre. Et d'ailleurs, nous n'avons pas fini de faire de belles rencontres comme tous les jours à cette heure-ci avec Ici Ça Marche. Aujourd'hui, nous sommes dans un manoir, notamment à Marigny-Brisay.
1: On met les belles initiatives à l'honneur sur Ici Poitou. Ici Ça Marche aujourd'hui, Dorian, vous nous proposez de découvrir un lieu où il est possible de faire des soirées mondaines.
2: Oui, je vous emmène dans un manoir, figurez-vous. Le manoir 1977 à Marigny-Brisay, tout près de Jeunet-Marigny dans la Vienne. Un lieu magique que vous ne pouvez pas rater avec son grand portail, sa grande cour avec sa piscine sous dôme et puis cette petite allée de gravillon qui vous emmène jusqu'à la porte d'entrée de cette maison. Et en tournant votre tête sur votre gauche, là vous verrez la grande tour du manoir qui ressemble à un donjon. Bref, ça fait rêver et ce lieu a été racheté et aménagé en chambre d'hôte par Anthony Martin et son compagnon Teddy. Il était d'ailleurs mon invité hier matin, écoutez ça.
3: Alors, manoir 1977, tout simplement parce que le manoir a été construit en 1977 et au moment où on a déposé nos dossiers en banque pour le prêt, fallait qu'on trouve un nom. Ouais. Et avec mon conjoint Teddy, on cherchait. Manoir, c'est venu naturellement parce que ça a la forme d'un petit manoir. Et 1977, c'est en regardant les plans de la maison qu'on s'est rendu compte que la maison était conçue en 77.
2: Alors on mixe plusieurs choses dans ce manoir 1977.
3: Tout à fait. Alors on fait, donc avec la piscine extérieure, on fait des locations de piscine, de la location pour des petits événements, anniversaires, mariages, en petits comités. On fait également des brunchs sur la partie estivale, une fois par mois, avec notre partenaire Cupcake. Qui vient avec son food truck et on propose un brunch de 10h à 17h. Les gens ont accès à la piscine, un brunch qualitatif avec une assiette et après un buffet de dessert à volonté. On propose également, à partir du mois d'octobre, des séminaires de jusqu'à 15 personnes avec possibilité d'une prestation avec un plateau repas. Donc un pot d'accueil, une pause petit déjeuner, le plateau repas, une pause d'après-midi.
2: Si on se concentre sur les hébergements maintenant, Anthony, il y a combien de chambres?
3: Alors, on a 4 chambres exactement. Chacune avec une thématique particulière, chacune avec ses petits secrets, dont un qu'on dévoile jamais et qui fait la grande surprise de nos clients quand ils arrivent.
2: Ouais. On peut pas le dire du coup.
3: Bah non, sinon ce serait pas drôle.
2: Évidemment. Les différentes thématiques des chambres.
3: Alors, on a une chambre qu'on a appelée la romantique, qui est très grande, très spacieuse, où on a l'impression d'être vraiment dans son cocon. On a la chambre d'antan, donc là, on a l'impression de remonter au temps des rois.
2: Ok.
3: Avec ses papiers peints en toile de Jouy, tout ce genre de petites choses. Ensuite, on a la chambre olive, donc là, on part direct la Provence.
2: Ah ouais, un petit voyage.
3: Quoi. Voilà, tout à fait.
2: On se promène. Quoi.
3: Tout à fait. Et notre dernière chambre, on l'a appelée la émeraude, où celle-ci. Bon, là, c'est vraiment la chambre de princesse. Avec son lit en baldaquin, c'est de la toile sur les murs et non du papier peint.
2: Ah oui,
3: sa grande salle de bain.
2: Eh ben, merci Anthony d'être venu ce matin sur l'antenne d'ici Poitou. À bientôt.
3: À bientôt.
1: Je prends celle-ci, moi. Ça me
2: plaît. Oui, la émeraude.
1: Ah ouais.
2: Eh ben, allez-y. Faites-vous plaisir. www.lemanoir1977.fr si vous voulez tout découvrir sur ce lieu atypique à Marigny-Brisay.
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0: Je vous parlais de rencontre tout à l'heure. Dave Stewart et Candy Dulfer chantaient Lily Was Here sur votre radio locale ici Poitou. Nous allons à la rencontre du ciel dans votre météo à 14h et votre actu en 90 secondes. Et là aussi à 14h. Bel après-midi à l'écoute de votre radio locale ici Poitou.
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1: Ici Poitou, votre radio locale. Bon début d'après-midi, il est 14h. L'heure de votre actu. La mobilisation des lycées se poursuit aujourd'hui avec 564 établissements qui font l'objet d'actions ou de perturbations selon un décompte du ministère de l'Éducation nationale. Des chiffres en baisse par rapport à hier en raison de la fermeture de 400 établissements. En Ile-de-France, des violences et des dégradations ont été recensées dans 55 lycées. Édouard Geffray reçoit cet après-midi les représentants lycéens au ministère rue de Grenelle pour tenter de trouver une sortie de crise. Mais les syndicats assurent maintenir leur journée de mobilisation en mardi prochain. Les représentants d'enseignants, eux aussi reçus ce matin au ministère de l'Éducation nationale, comme le SNES FSU, disent rester sur leur faim après l'entrevue. Ils maintiennent, eux aussi, leur appel à la grève. Après un été aux températures historiquement élevées, les températures records se poursuivent. Le mois de septembre a été le deuxième mois de septembre le plus chaud jamais enregistré en France depuis 1900, selon Météo France. Conséquence, une production de miel en forte baisse, les abeilles ayant été déboussolées par les fortes chaleurs, selon l'Union nationale des apiculteurs français. Dans le Tarn, une nouvelle reconstitution organisée aujourd'hui dans l'affaire Jubilard. L'homme qui a tardivement avoué avoir tué sa femme, Delphine Ossagel, espère convaincre les enquêteurs qu'il n'avait pas prémédité son geste. Une grande partie du corps de son ex-épouse n'a toujours pas été retrouvée. Et puis c'est le retour d'un chauve adoré au Stade de France ce soir. Zidane est de retour sur le lieu de ses exploits en 98. Cette fois dans la peau du sélectionneur pour France-Italie. C'est à 20h45, un match qui est à suivre sur ici.fr, notre chaîne YouTube.
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1: Profitez bien de ce vendredi ensoleillé avec des températures raisonnables. Je suis vraiment désolé de vous dire ça, mais ça va pas vraiment durer. Avant de voir le retour des nuages dans notre ciel poitevin, le soleil est bien présent. Un bon prétexte pour profiter du soleil dès que vous sortez du travail. Encore un air d'été cet après-midi sur le thermomètre. Bressuire, Loudun 22, Parthenay-Poitiers 23, Châtellerault, Niort 24. La nuit est calme, mais le temps se dégrade au réveil de 11 à 13 degrés.
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0: Alors je vais répondre à cette question simple que nous pose Culture Club. Je n'ai pas du tout envie de vous blesser, mais bien de vous faire chanter avec votre radio locale ici Poitou, parce que vos trois chansons françaises arrivent. Renaud, le Belge Pierre Demar, qui a récemment sorti son album, et Jeanne Masse avec Johnny Johnny. Le week-end approche et nous le démarrons ensemble.
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0: En cloque de Renaud qui participe au nouveau titre d'Axel Red, chanté pour elle, que vous entendez depuis mercredi sur votre radio locale, ici Poitou.
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0: Si vous passez par le centre-ville de Poitiers ces prochains jours, attendez-vous à tomber sur des spectacles un peu partout. Les expressifs reviennent jusqu'à demain soir pour 3 jours entièrement consacrés aux arts de la rue. D'ailleurs, c'est le principe de ce festival. Pas besoin de pousser la porte d'une salle de spectacle. Depuis hier, la ville devient une scène avec des artistes qui investissent les rues, les places et plein d'autres endroits du centre-ville. Les expressifs, c'est aussi un festival qui veut vous faire réfléchir. Cette édition s'intéresse à la place des femmes dans l'espace public avec différentes propositions autour de cette question pendant les 3 jours. Je n'oublie pas de vous parler du côté festif avec le village du festival installé place Leclerc, des animations, des rendez-vous musicaux et une grande soirée demain. Les expressifs jusqu'à demain soir dans le centre-ville de Poitiers. Vous retrouvez tout le programme sur lesexpressifs au pluriel.com et votre radio locale ici Poitou est partout.

0: Une musique à écouter sur la route avec cette sensation de liberté et encore cette air d'été qui nous fait toujours du bien. Nous prenons la route de la météo et de votre info en 90 secondes en France et dans le monde à 15h. Et nous sommes avec Bernard Lavillier, on the road again. Bel après-midi à l'écoute d'ici Poitou.
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1: Bon après-midi sur votre radio locale, ici Poitou, il est 15h. Tout de suite, l'info en France et dans le monde en 90 secondes.
2: Un policier violemment frappé à Belfort en plein mouvement de contestation dans les lycées. Le ministre de l'Intérieur, Laurent Nunez, dénonce un acte abject. Le policier volontairement ciblé a été hospitalisé après avoir perdu connaissance. La mobilisation des lycées qui se poursuit, elle, aujourd'hui avec 564 établissements qui font l'objet d'actions ou de perturbations, selon le ministère de l'Éducation nationale. Des chiffres en baisse par rapport à hier. Le président français Emmanuel Macron préside depuis une demi-heure une réunion. Elle est consacrée à la crise énergétique avec les autres dirigeants du G7, une initiative pour tenter de se coordonner face à la flambée des prix des carburants. La reconstitution de la nuit du meurtre de Delphine Ossaguel dans le Tarn est désormais achevée, elle se tenait aujourd'hui, mais sans nouvelles révélations ni changement de version de la part de Cédric Jubilard, qui s'est empêtré dans ses contradictions selon les avocats des parties civiles. Un homme de 44 ans mis en examen pour meurtre et atteinte à l'intégrité d'un cadavre dans l'Orne, 3 semaines après la découverte d'un corps démembré à l'Aigre, les bras et les jambes de la victime avait été sectionné. Dans le procès du Modem, on apprend que la cour d'appel rendra sa décision le 17 décembre. François Bayrou avait été relaxé en première instance. Le parti centriste est soupçonné d'emploi fictif au Parlement européen au seul bénéfice du parti présidé à l'époque par l'ancien Premier ministre. Et puis l'AS Monaco basket fixé mardi prochain. Le club champion de France en titre est interdit de compétition professionnelle. Il pourrait être placé en cessation de paiement par la justice monégasque.
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1: Ce soleil fait tellement du bien, surtout qu'en plus c'est vendredi et que le week-end approche à grands pas. Alors vous allez me dire qu'il y a encore quelques nuages dans le ciel, mais c'est surtout plein de rayons de soleil qui vous attendent cet après-midi et ce soir. Toujours un air d'été cet après-midi sur le thermomètre, Bray-sur-Loudun 22, Parthenay, Poitiers 23, Châtellerault, Niort 24. Le ciel reste dégagé ce soir et toute la nuit, mais ça se gâte demain sur le thermomètre cette nuit de 11 à 13 degrés.
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0: Le rock des Texas que nous aimons toujours autant avec Summer Sun. Est-ce que vous aviez les notes ou au moins les paroles? Là, vous allez les avoir avec vos trois chansons françaises. Encore du rock avec C'est comme ça d'Erita Mitsuko, la jeune azuréenne Oria avec Soirée mondaine et Étienne Dao avec Tombé pour la France sur votre radio locale ici Poitou.
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1: Philippe Catherine, nous le connaissons évidemment pour ses chansons, son humour, son univers complètement décalé, mais beaucoup, beaucoup moins pour son travail de plasticien. Et justement, le musée Bernard d'Agessy de Niort lui donne carte blanche à l'occasion de ses 20 ans. Vous avez jusqu'au 31 décembre pour découvrir son exposition dans laquelle vous allez voir des dessins, de la peinture, de la sculpture et surtout des créations réalisées spécialement pour l'occasion. Vous allez découvrir une autre facette de l'artiste originaire du coin. Chez lui, la musique et les arts visuels ont toujours été très liés. Ce qu'il dessine ou ce qu'il fabrique peut nourrir ses chansons et inversement. Vous allez voir les œuvres d'artistes aussi qui ont répondu à un appel à candidature et qui ont ensuite été sélectionnés. Le musée de Niort, vu par Philippe Catherine, à découvrir jusqu'au 31 décembre au musée Bernard d'Agessy à Niort. Et pour préparer votre visite, les horaires, les tarifs et toutes les informations pratiques sont à retrouver sur musée-nioraglo.com.
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0: Patricia Cass, très amoureuse de son compagnon actuel Laurent, et qui nous chante Candy midi sur votre radio locale ici Poitou. Si d'ailleurs vous êtes curieux, je vous laisse voir les photos qui vous montrent à quel point les deux s'aiment. C'est disponible sur internet. À 16h, nous regardons ensemble la météo et vous retrouvez en 90 secondes l'info en France et dans le monde sur votre radio locale ici Poitou.
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2: Un jeune de 17 ans interpellé à Belfort en Franche-Comté, il est suspecté d'avoir roué de coups avec un groupe de jeunes masqués, un commandant de police en marge d'une manifestation lycéenne. C'était ce matin, une scène d'une violence inouïe, déplore le procureur du territoire de Belfort. Dans les Pyrénées-Orientales, le préfet veut, lui, sur les réseaux sociaux, envoyer une lettre aux parents de mineurs interpellés lors des mobilisations ces derniers jours. Il veut leur demander d'exercer leur autorité parentale. La mobilisation des lycées qui se poursuit donc aujourd'hui avec 564 établissements qui ont fait l'objet d'actions ou de perturbations, selon un décompte du ministère de l'Éducation nationale. Des chiffres en baisse par rapport à hier. De son côté, Édouard Geffray reçoit cet après-midi les représentants lycéens au ministère rue de Grenelle pour tenter de trouver une sortie de crise. Mais les syndicats assurent maintenir leur journée de mobilisation mardi prochain. Et puis la CGT qui annonce cet après-midi rejoindre cette mobilisation des lycéens et des étudiants. C'est assez rare en cette période pour être souligné. Les cours du pétrole sont en baisse aujourd'hui avec 10% de baisse, même sur deux jours, faisant repasser le prix du baril sous les $100 en Europe. Les marchés voient d'un bon oeil la réunion du G7 en ce moment en visioconférence. Elle porte sur des moyens coordonnés pour diminuer les prix des hydrocarbures. La dernière fois qu'il a joué contre eux, contre l'Italie, il est sorti après un coup de boule. C'était il y a 20 ans. Cette fois, Zidane est sélectionneur. L'entraîneur des Bleus fait son grand retour au Stade de France. Des retrouvailles avec le public français qui sont à suivre ce soir à 20h45. On a hâte.
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1: Profitez bien de ce vendredi ensoleillé avec des températures raisonnables. Je suis vraiment désolé de vous dire que ça ne va pas vraiment durer. Avant de voir le retour des nuages dans notre ciel poitevin, le soleil est bien présent. Un bon prétexte pour profiter du soleil dès que vous sortez du travail. Encore un air d'été cet après-midi sur le thermomètre. Bressuire-Loudun 22, Parthenay-Poitiers 23, Châtellerault-Niort 24. La nuit est calme, mais le temps se dégrade au réveil de 11 à 13 degrés.
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0: Vous étiez en train de dormir, Victoria d'Indochine sur votre radio locale. Ici Poitou a dû clairement vous réveiller. Mais avouez, c'est plutôt un bon réveil bien péchu. Nous avons plus doux, hein, si vous préférez. Tracy Chapman avec Baby Can I Hold You dans une poignée de minutes. Nous avons aussi une pépite locale à vous présenter avec une douce et belle voix, celle de Rachel Chessier, membre du groupe The Amber Day. Aurélie Garcia nous en dit plus.
1: Nouveau titre du groupe Poitevin The Amber Day, American Dream, à découvrir et prochainement un nouvel album. La chanteuse du groupe est notre invitée ce matin, Rachel Chessier. Bonjour Rachel.
2: Bonjour.
1: Merci d'être dans les studios d'ici Poitou. Vous venez avec le groupe de présenter une nouvelle chanson qu'on écoute.

0: en quête du bonheur. Mais à quel prix? C'est un peu ce qu'évoque cette chanson. Qu'est-ce que vous avez voulu partager dans ce nouveau titre?
1: Oui, alors tout l'album parle un petit peu d'angoisse, de technologie, de notre ère aujourd'hui, quoi. Enfin, et là, American Dream, j'étais un peu blasée de ce je veux toujours plus, mais ça sert à rien. Enfin, j'étais un peu dans ce mood-là quand j'ai écrit le texte. Et pourtant, la musique est assez joyeuse. Donc, on aime bien ce genre de contraste avec le groupe. C'était le premier texte, je pense, qu'on a écrit pour l'album. Ça a un peu commencé. C'est vraiment pas la même écriture, le même style. C'est un peu rigolo. C'est un peu sarcastique. Et je me souviens quand j'avais écrit les textes, j'ai montré aux gars, j'ai dit c'est pas du tout ce que j'écris d'habitude, et ils ont adoré. Donc on est parti un peu dans cette direction-là
0: pour ce nouveau titre. Et donc le prochain album qui approche lui aussi, avec aussi des clips, ça a bossé. Hein. Alors là, Zian Bordé, ça a bossé les derniers mois, je peux vous dire. Quel joli clip, parlons-en un petit peu.
1: Bah merci, alors c'est notre ami Yanné avec Plus de Grains qui a réalisé le clip. On l'a tourné à Neuville chez un couple très gentil qui nous a accueillis dans une maison magnifique.
0: Colorée.
1: Plein de couleurs et tout ce que j'adore. Voilà, ça se voit. Et puis on a une petite touche vintage. En fait, on a joué avec vu que l'album ça parle beaucoup de technologie, on a trouvé ça rigolo d'utiliser beaucoup de technologie vintage aussi dans les clips. C'est ce mélange, ça nous a beaucoup plu. Et on en est fiers parce que on savait pas ce que ça allait donner. Et on était super contents avec le résultat.
0: Ça donne très très bien. Est-ce qu'il y a d'autres clips en prévision?
1: Oui,
0: il y a plein d'autres projets. Ça c'est chouette. Le reste de l'album, donc qui paraît, on va pouvoir le découvrir cet album le 7 novembre au Confort Moderne. On va parler de cette date dans quelques instants. Dans le reste de l'album, est-ce que vous nous emmenez dans différents rythmes? Là, c'est plutôt entraînant avec un sujet pourtant qui parle de la dure réalité, l'injonction au bonheur, tout ça, tout ça. Dans cet album, pour le reste, est-ce qu'on est autant sur des ballades que des musiques entraînantes?
1: Oui, il y a un beau mélange. On avait sorti Acronyme en premier, qui est plus douce, qui est aussi un peu triste, voilà. Mais il y en a d'autres qui sont. On a une ballade folk qui est assez dark. Enfin, en fait, il y a pas mal d'ambiances différentes. On avait fait ces 7 titres. Et on se balade vraiment dans toutes les ambiances en gardant ce fil rouge de un peu d'angoisse, mais pas tout le temps. Enfin, on est vraiment fiers parce qu'il y a un fil rouge qui vraiment est dans tout l'album et c'est cohérent. Même si on se balade un peu partout, on explore plein de choses différentes.
0: Nouvel album à découvrir le 7 novembre. Vous pouvez prendre vos places, pour ce concert au Confort Moderne à Poitiers. Tout est OK pour le 7 novembre.
1: Ah oui.
0: Vous êtes prêts, archi prêts?
1: Oui, je fais en fouille, on prépare. Ouais. Là, on va avoir des t-shirts. On vient d'envoyer les vinyles. On va avoir des vinyles à presser. Moi, je fais des œuvres d'art qu'on va vendre pour les titres parce que j'aime bien aussi faire ça. On travaille avec un artiste local. Enfin, c'est trop chouette. Donc, ça va être vraiment
0: à découvrir.
1: Voilà.
0: On a hâte aussi de ce 7 novembre au Confort Moderne. Le site pour réserver vos places là dès maintenant. N'hésitez pas, confort-moderne.com pour applaudir. Eh bien, le chouette groupe The Amber Day. Merci beaucoup, Rachel.
1: Merci.
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0: Est-ce que vous m'autorisez à vous serrer fort dans vos bras? Ok, c'est un peu déplacé. Au moins tenir votre main pendant que vous allez chanter. Alors promis, je vous regarde pas, je ne fais que vous écouter. J'oublierai ton nom de Johnny et Carmel, Vianney avec son nouveau titre d'or et d'étain et Powow avec le chat. Vos trois chansons françaises sur votre radio locale. 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

0: Johnny avec Carmel pour J'oublierai ton nom sur votre radio, ici Poitou. Et je n'oublie pas d'ailleurs de vous donner votre actu local, c'est l'heure de votre Ici Express.
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0: Voilà un spectacle où même les artistes ne savent pas vraiment ce qui va se passer quelques secondes plus tard. Je vous propose de voir ce soir 20h30 dans les Deux-Sèvres à Saint-Mexant-l'École à l'espace Agapit, le petit détournement de la compagnie La Poule. Ce spectacle reprend l'idée du film culte Le Grand Détournement, prendre des images de films et réinventer les dialogues. Sur scène, les improvisateurs vont découvrir en même temps que vous des extraits de grands classiques du cinéma, de séries cultes, des pépites méconnues ou même de bons vieux nanars. À partir de ces extraits, ils vont tout inventer en direct, l'histoire, les personnages et les dialogues. Un musicien va être avec eux sur scène et va improviser lui aussi toute l'ambiance sonore. Le petit détournement, 1h30 de spectacle en toute impro, ce soir 20h30 dans les Deux-Sèvres à Saint-Mexant-l'École, à l'espace Agapit, conseillé à partir de 15 ans, compté de 10 à 15 euros et gratuit.

0: du monde.
1: Le sérieux et la gravité de Florent Pagny avec la dernière chanson du monde disponible sur son album Grandeur Nature sur votre radio locale, ici Poitou. Un peu plus de légèreté avec Fred Ballard. La vie est-elle plus compliquée pour les timides que pour les extravertis? Oui et non, la timidité a son charme, même si pour Pécho, c'est pas gagné. Fred Ballard et ses rigolos en ont fait les frais dans l'humour en tube.
2: Tout est compliqué dans les séductions quand t'es timide. Un jour, une fille m'a envoyé « Salut Paul, tu fais quoi ce soir ?» J'ai répondu « Oui ».
3: C'est-à-dire que quand on est aussi timide que Paul Mirabel, un bon gros oui vaut mieux que deux petits Vivre à deux, c'est regarder ensemble, hein, dans la même direction. Donc, le plus dur, c'est de se lancer. Puis ensuite, bah, faut trouver de quoi regarder dans la même direction.
2: Le problème aussi quand t'es timide, c'est que tu t'attaches beaucoup trop vite. Moi, tu me tiens une porte au supermarché. Pour moi, on sort un petit peu ensemble. Hein. Je me suis renseigné en plus auprès de la gente féminine. On m'a donné ce conseil. On m'a dit, Paul, si tu veux séduire une femme dans la vie, c'est très simple, faut l'amener au cinéma. J'ai essayé il n'y a pas longtemps, là, film d'horreur. J'ai commencé à avoir peur. Elle m'a dit, Paul, calme-toi. Ça, c'est juste la pub pour les M&M's.
3: Oui, alors c'est vrai que le timide est aussi très émotif, hein, donc ça n'arrange rien. Mais parfois, se blottir contre l'autre de peur de se faire dévorer par un M&M, ça peut marcher. En revanche, se faire passer pour un timide alors qu'on ne l'est pas du tout, ça ne marche pas avec tout le monde.
4: Il y a un truc qui me rend ouf, c'est, vous savez, il y a certains acteurs qui disent « Le truc qui est fou, c'est que moi, dans la vie, en fait, je suis un grand timide. » Enferme ta gueule, Vincent Cassel. T'es pas timide, tu joues des personnages devant des caméras, tu fais des plateaux télé, t'as appelé ta fille Amazonie, t'es pas timide.
3: Voilà, bon bah Vincent Cassel est prévenu, dans le rôle du timide, il n'est pas hyper crédible, hein. C'est pas celui-là qui lui ramènera un César. En revanche, Cécile Marx pourrait décrocher le Molière de l'humour décomplexé et nous décrocher la mâchoire aussi, du coup.
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0: Encore un matin de Goldman qui fête ses 75 ans dans 10 jours. 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
1: Belle fin de journée à l'écoute d'ici Poitou, il est 17h. L'heure du journal. On attend toujours les premières réactions des syndicats lycéens reçus cet après-midi au ministère de l'Éducation nationale. Ils sont en train de sortir. La journée a été plus faiblement suivie qu'hier, avec 564 établissements qui ont fait l'objet d'actions ou de perturbations. Selon le ministère, des chiffres en baisse par rapport à hier, ce qui n'a pas empêché de nouvelles dégradations. Un groupe de jeunes masqués a également roué de coups un commandant de police en marge d'une manifestation lycéenne à Belfort. Du côté des proviseurs, dont une quarantaine ont été pris pour cible depuis le début du mouvement. On comprend certaines revendications de lycéens, notamment sur les conditions d'études, mais les violences ne sont pas acceptables. Carole Zerbib est proviseure adjointe au lycée Voltaire à Paris. Elle est membre également du syndicat SNP2N UNSA.
2: Je crois que là, on est face à une situation dramatique, dangereuse, un nombre très important d'établissements impactés, des débuts d'incendie. Donc oui, la situation est devenue incontrôlable. C'est ça qui est paradoxal, c'est que les élèves revendiquent des conditions d'apprentissage meilleures. On les entend dire qu'il y a des établissements qui sont dans des états de bâti très dégradés et des travaux qui ne sont pas faits. Donc tout ça, on veut bien entendre. Et en même temps, les établissements sont dégradés et attaqués. Donc c'est quand même très surprenant. On peut aussi entendre, bien sûr que c'est pas normal, et ça, syndicalement, on l'a aussi dit, que des élèves se retrouvent sans enseignants parce que les enseignants ne sont pas remplacés. Donc, il y a des revendications qui sont légitimes, qu'on peut entendre, qu'on doit entendre, sauf que là, le mode d'action n'est pas acceptable.
1: Les syndicats étudiants et lycéens assurent maintenir leur journée de mobilisation mardi prochain. Et puis la CGT annonce cet après-midi rejoindre ce mouvement. Allons-nous vers une baisse des prix des carburants ? C'est en tout cas ce qu'affirme Emmanuel Macron après une réunion du G7 en visioconférence. Les chefs d'État des 7 plus grandes puissances économiques mondiales ont libéré jusqu'à 100 millions de barils de diesel et de pétrole brut dans les 4 mois à venir afin de faire baisser les cours des barils qui était jusqu'à maintenant mise en réserve. De nouveaux ossements retrouvés aujourd'hui dans le Tarn lors d'une nouvelle reconstitution avec Cédric Jubilard. Il pourrait s'agir de ceux de sa femme, Delphine Ossaguel, qu'il a avoué avoir étranglé. Selon les avocats des parties civiles, cette reconstitution de la nuit du meurtre en 2020 n'a pas apporté d'avancée majeure dans l'enquête. Une nouvelle vigilance météo orange dans l'Hérault aux pluies inondations. Météo France qui annonce des averses pluvio-orageuses d'intensité soutenue de l'ordre de 30 à 40 mm par heure dès cette nuit et jusque demain après-midi. Dans les Landes, c'est un incendie qui inquiète. 60 hectares de végétation qui ont brûlé à Sognac et Muret. Ça se passe dans le nord du département. Et puis ce soir, c'est le retour de Zidane au Stade de France. Cette fois comme coach, évidemment, l'équipe de France qui joue contre l'Italie. Match à suivre à 20h45.
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4: Oh mais dis donc, c'est que les nuages sont de retour pour la nuit qui arrive. Un ennuagement temporaire devrait concerner les Deux-Sèvres et la Vienne dans le courant des heures qui viennent une fois le soleil couché. Donc on verra pas beaucoup d'étoiles. Bah oui, mais dans le courant de la fin de nuit, ces nuages se disloquent. Il fera 11 à 14 au lever du jour demain et le ciel sera dégagé pour ce début de journée. Mais les nuages se font de plus en plus nombreux demain samedi dans le courant de la journée. Les éclaircies vont finir par revenir. Il faudra attendre demain en fin de journée pour ça. 22 à 24 degrés au plus chaud de ce samedi et dimanche, on démarre la journée avec 13 à 15 degrés. Des nuages en matinée qui se dissipent et qui laissent place à un beau soleil tout au long de ce dimanche où il fera 22 à 26 degrés.
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4: Votre radio locale ici Poitou, dans la Vienne et les Deux-Sèvres, qui bascule avec vous et doucement mais sûrement vers le week-end. Ah bah tiens, justement, ça c'est une chanson qui sent bon le week-end. C'était Elie Medeiros qu'on a choisi pour vous cet après-midi.

0: Eli Medeiros a bailar Calypso et la suite, c'est une chanson en français avec Christophe Maé. C'est d'ailleurs l'une de ses dernières chansons dont je vous reparle dans quelques petites secondes.
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0: Et Florian Lévesque, qui est notre monsieur teste-tout et qui est parti il y a quelques jours, quelques semaines maintenant, dans les coulisses du festival de magie magistrale à Vouneuil-sous-Biard. Bah, l'idée, c'était de découvrir comment ça se passe un festival. Donc, comment est-ce que l'on produit une affiche qui sont les bénévoles qui font vivre ce festival. Et puis, l'aspect technique également. Oui, mais sur scène, de temps en temps, il y a des magiciens. Et il y en a un, notamment, qui était présent cette année à Magistral et qui est originaire du Sud-Vienne, d'ailleurs. Pascal Fédy, qui est musicien, mais aussi mentaliste. Alors, à votre avis, est-ce que Florian Lévesque va réussir à chipper quelques tours à notre mentaliste Pascal Fédy? La réponse dans J'ai testé. Juste après, il n'y a que de l'amour chez toi, Christophe Maé.

0: a que de l'amour chez toi. Il n'y a pas de poivre, de sel, de beurre, tout ça, non? Il n'y a que de l'amour? Bah, c'est déjà pas mal, tu me diras. C'est Christophe Maé à l'instant, la suite avec l'ultra-moderne solitude d'Alain Souchon et avec notre test du jour, de la semaine même, dirais-je, puisque Florian Lévesque a découvert les coulisses du festival magistral, festival international de magie, avec Ici Poitou, il y a quelques semaines maintenant, à Vouneuil-sous-Biard. Et alors, évidemment, après avoir discuté direction artistique, après avoir parlé avec les bénévoles et les techniciens, aujourd'hui, il est allé droit vers celui qui peut lire dans nos pensées. C'est deviner des tas de choses, nous déstabiliser et aussi peut-être surtout nous fasciner. Il est mentaliste, il joue avec notre cerveau, il joue aussi avec nos certitudes. Florian Lévesque a tenté de percer les secrets de Pascal Fédy, mentaliste au Festival Magistral, et de comprendre comment l'illusion, quand elle est purement mentale, comment elle se construit.
1: Bonjour Florian.
2: Bon, j'ai la chance de déjà te connaître un peu, mentaliste, magicien, saxophoniste. On t'a déjà vu plusieurs fois et un peu partout dans la région, mais pas que, un peu partout en France aussi.
1: Oui, beaucoup en Nouvelle-Aquitaine, mais effectivement, mes spectacles, je les ai joués dans toute la France.
2: C'est quoi qui t'a donné envie de te lancer dans la magie?
1: Oh là là, c'est ça remonte à très loin. Gérard Majax, hein, tu vois, je suis la génération où vous voyez Gérard Majax à la télévision, Carcimore aussi. Et puis ensuite, grâce au métier de musicien, j'ai rencontré des magiciens professionnels et là, ça m'a redonné envie de faire de la magie et du mentalisme parce que c'est le même monde. Et puis, étant passionné, j'ai poussé le truc un petit peu au bout.
2: Moi, c'est 2:45 montre en main pour apprendre quelque chose. C'est très compliqué, mais je veux quand même que tu me fasses un petit tour quand même.
1: Alors, je vais te faire un tour. Et comme mon dernier spectacle s'appelle Les Mystères du Vin, là, je suis en train de créer un nouveau spectacle qui va sortir dans un mois, qui s'appelle Magic and Sax. Tout un programme, là, tu comprends de quoi ça parle. Mais Les Mystères du Vin, c'était le spectacle que j'ai fait avant. Et je vais te montrer un tour. Alors, c'est du close-up, tu vas voir. J'ai 4 antigouttes. Tu vois,
2: okay.
1: Les antigouttes, ça permet de mettre au goulot d'une bouteille pour pas qu'il y ait une goutte qui tombe sur la table. C'est pas très élégant et ça peut tacher les vêtements. Donc, moi, j'ai toujours mes 4 antigouttes préférées, un antigoutte pour le Bordeaux,
2: ouais.
1: Un antigoutte pour le Sauterne,
2: okay.
1: Les vins blancs. En vin blanc aussi, il y a le Nantais, que j'aime bien pour les huîtres. Et puis, tu as le Bourgogne, bon, en vin rouge. En vin blanc aussi, c'est très bon. Mais là, on va dire que Bordeaux et Bourgogne, c'est le vin rouge, et Sauterne et Nantais, c'est le vin blanc. Alors, tu vas jouer avec les vins blancs,
2: okay.
1: Et moi avec les vins rouges. Tu vas tendre ta main comme ceci.
2: Ok, je tends ma main droite.
1: Voilà, très bien. Là, je vais mettre le
2: Sauterne.
1: Donc, c'est un vin
2: blanc.
1: Très bien. Attention, tu suis bien ce que je fais. Là, j'ai mis le Sauterne. Si on est logique, quelle antigoutte je vais mettre maintenant au-dessus du Sauterne dans ta main?
2: Attends, parce que...
1: Je t'ai dit que tu jouais avec les blancs et moi.
2: Ouais, ah bah oui, tu vas mettre le Nantais.
1: Le Nantais, très très bien. On regarde bien.
2: C'est ça.
1: Donc là, c'est vraiment à combien de centimètres de tes yeux?
2: Ouais, à 20-30 centimètres.
1: Ok, donc là, tu es d'accord, je mets le...
2: Nantais.
1: Maintenant, pour voir si tu as bien suivi, est-ce que le Nantais est dessus ou dessous?
2: Techniquement, il est dessus.
1: Il est dessus. Tu as 2 antigouttes dans la main, tu as le Nantais et le Sauterne. Est-ce que tu peux retourner les 2 antigouttes sur la table, s'il te plaît, et dire ce que tu vois?
2: Bordeaux et Bourgogne.
1: Ah, c'est des vins rouges, donc effectivement, tu avais raison, le Nantais était dessus, mais c'est moi qui l'avais. Hein.
2: Et ça, c'est rageant.
1: C'est un métier.
2: Et ben tu vois, j'ai essayé de comprendre, et ben j'ai pas compris.
1: Mais j'espère bien.
2: Sinon ce serait pas rentable.
1: Non, mais bon, c'est des années de travail, hein. Qu'est-ce que tu veux? Chacun son boulot.
0: Ouais, non mais c'est ça, c'est évidemment beaucoup beaucoup de persévérance, mais il faut de l'observation, de la psychologie, de la mise en scène bien sûr. Le mentalisme, c'est un art qui fascine autant qu'il intrigue. Et pour réécouter l'intégralité de ces rencontres dans les coulisses du Festival Magistral, rendez-vous sur l'appli ICI, sur ICI.fr également. Et puis dimanche matin à partir de 9h pour l'intégrale de J'ai testé. N'empêche que... J'ai pas vu, mais rien qu'en écoutant, je suis énervé. Parce que... Comment ils font ça? Ah, il a les 2 blancs là dans la main, là d'un seul coup, pof, il pose ça sur la table et ça devient les 2 rouges. Ça, je comprendrai jamais, je crois. Ça, c'est...

0: Mais vous n'êtes pas seul. Quand vous écoutez ici Poitou, il y a toujours quelqu'un qui vous cause au coin de l'oreille. J'espère que vous passez un bon moment d'ailleurs avec nous dans les prochaines minutes. On ira faire un petit tour place Leclerc à Poitiers, où se déroulent en ce moment et jusqu'à demain soir les Expressifs, festival sur lequel nous serons présents. Oui, on peut dire ça comme ça, on sera présents avec le dispositif. Dites-le ici, je vais vous en reparler dans le courant des prochaines minutes. Elle va également venir pour nous parler de musique, d'Étienne Dao, mais aussi d'un certain Alec, 12 ans, qui représente bientôt la France au grand concours Eurovision de la chanson Junior. Tout ça, ce sera l'actu musicale dans Décibel, juste après Damiano David et Next Summer sur votre radio locale, qui s'appelle toujours ici Poitou. Oui, oui, tout à fait.
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0: prendre un petit peu de temps avant le prochain été, mais d'ici là, bah, on va profiter de l'automne quand même, ce serait pas mal. La suite avec Julie Pietri et Eve, Lève-toi. Oh bah si ça c'est pas son grand classique, je sais pas ce que c'est. Eux aussi, tous les artistes dont on va parler maintenant, ils ont créé des classiques, et il y en a même un dans la troupe dont on va parler tout de suite avec Émilie Mazoyer, qui va peut-être en enchaîner quelques-uns. C'est Décibel, bonsoir Émilie.
1: Salut tout le monde. Émilie, au rapport pour votre dose quotidienne d'actualité musicale. C'est l'anniversaire de Sting aujourd'hui. J'espère qu'il a pensé à inviter sa meilleure copine.

Jong a 75 ans aujourd'hui. Il a donc le même âge que Jean-Luc Mélenchon. Et oui, chacun sa route, chacun son chemin, chacun sa routine beauté. 75 ans aussi cette année pour Jean-Jacques Goldman, Phil Collins, Gilbert Montagnier et Gérard Jugnot. Le petit gars de 12 ans qui va représenter la France au concours Eurovision Junior s'appelle Alec et sa chanson pose une sacrée question. Comment tu vas ?

chouchou. La France a déjà gagné 4 fois l'Eurovision Junior. Alors, est-ce que le jeune Alec va lui aussi ramener la coupe à la maison? Réponse dans 3 semaines. L'édition 2026 du concours aura lieu le 24 octobre à Malte. Diffusée chez nous à la télé, en direct, sur France 4. On est les champions! On est les champions! Non, pas au foot. Je sais, j'ai vu les supporters faire la gueule au mois de juillet. Non, mais en vrai, qui a besoin d'être champion du monde de football alors qu'on a en France la championne du monde?

Là, c'est la regrettée Yvette Horner que vous entendez, mais notre championne s'appelle Christelle De Franceschi. Elle a 57 ans, elle est originaire de Valenciennes et elle vient de battre le record du monde de la plus longue performance à l'accordéon. Ça s'est passé la semaine dernière à Tulle et elle a même explosé le record précédent, qui était de 83 heures. Christelle De Franceschi, elle a joué 86 heures, 55 minutes et 57 secondes et sur un accordéon Mogin, s'il vous plaît, la dernière marque d'accordéon made in France. On est les champions. Étienne Dao célèbre bientôt un double anniversaire, les 40 ans de Pop Satori et les 30 ans d'Eden, respectivement ses 3e et 6e albums. 5 grands concerts anniversaires pour marquer le coup en janvier prochain à Lyon, Antibes, Bruxelles, Liège et Paris.

Émilie Mazoué qui revient tout à l'heure avec une artiste qui s'appelle Marguerite et qui sera dans Décibel pour nous parler de son premier album studio qui s'appelle Guérir. Marguerite dans Décibel, juste après les infos de 19h. D'ici là, quelques infos qui concernent Poitiers, sa place Leclerc et son isoloir. Dites-le ici, dispositif de votre radio en vue de la présidentielle, histoire que vous puissiez expliquer comment vous vous ressentez les choses et ce dont vous avez besoin pour cette campagne. On vous promet que ce qui va se raconter dans cet isoloir, eh ben on en parlera aux candidates et aux candidats qui se présentent à l'élection présidentielle. En attendant, tiens, voici Julie Pietri.

0: Love, lève-toi avec Julie Pietri. La suite est nos petits pois de vin qui débarquent dans les prochaines minutes, histoire de répondre à une question comme tous les jours. Quel métier aimerais-tu faire plus tard? Qu'est-ce qui te plaît dans ce métier? Voilà, ça fait deux questions en une, mais évidemment, vous avez bien compris qu'aujourd'hui, on se prend pour le conseiller d'orientation et on va questionner nos petits pois de vin après Marguerite, dont d'ailleurs le nouvel album sort là et que Marguerite, qui sera notre invitée tout à l'heure dans Décibels, on l'écoutera juste après Sting. Donc c'est l'anniversaire aujourd'hui, mais trop d'actu dans cette playlist aujourd'hui, c'est dingue.
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0: Elle approche l'élection présidentielle et ici Poitou vous donne la parole jusqu'au scrutin. On vous propose d'entrer dans l'isoloir, dites-le ici pour partager vos idées, vos envies, vos craintes et vos espoirs aussi. Un objectif, faire remonter vos préoccupations aux candidates, aux candidats à l'élection présidentielle. C'est accessible à tout le monde. Ce dispositif, dites-le ici, est très simple d'utilisation. En fait, vous êtes invité à répondre en quelques minutes à seulement 5 questions face caméra sans aucune obligation, bien sûr, de dévoiler. Voilà votre intention de vote. Ces témoignages au cœur de l'émission Le Trésor de nos régions qui a lieu tous les jours sur l'antenne d'ici Poitou entre 13h et 13h30 du lundi au vendredi, eh bien ces témoignages, vos témoignages, seront compilés et présentés dès le printemps prochain aux différentes personnes se présentant à la présidence de la République. L'isoloir, dites-le ici, d'ici Poitou sera présent demain, toute la matinée, sur la place Leclerc de Poitiers, à l'occasion du festival Les Expressifs qui a lieu dans le centre de Poitiers jusqu'à demain soir. L'isoloir, dites-le ici, place Leclerc, demain pendant toute la matinée. Évidemment, ici Poitou vous donne la parole. Alors, faites comme celles et ceux qui ont déjà participé à cette opération dans les Deux-Sèvres et dans la Vienne. Dites-le ici.
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0: 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Allez hop là, il va falloir un petit peu de souffle. Un petit peu de souffle. Pourquoi ? Pour souffler 75 bougies tout de même. C'est pas rien, 75. Et c'est l'âge de Sting qu'on écoute toujours avec autant de plaisir aujourd'hui sur l'antenne de votre radio ici Poitou.

0: 2 octobre 1951, il y a tout juste 75 ans, Sting arrivait sur la planète et heureusement qu'il est là parce que du coup depuis on a quand même un sacré paquet de jolies chansons en solo ou avec le groupe The Police. Heureusement qu'ils sont là pour nous divertir aussi avec leurs réponses aux questions absurdes qu'on peut leur poser les petits pois de vin. Alors quand on est petit, on nous demande souvent à quel métier on aimerait bien être confronté un petit peu plus tard dans la vie. Et puis souvent, on n'a même pas besoin qu'on nous pose la question. On a déjà une idée toute faite de qu'est-ce qu'on veut faire plus tard. Et parfois, on a plein d'idées, parce qu'on a plein d'envies, parce qu'on veut faire plein de métiers. Alors justement, on a demandé aux petits pois de vin quel est le métier qu'ils aimeraient faire plus tard et pourquoi ils aimeraient le faire.
1: C'est d'être footballeuse parce que quand j'étais petit, je voulais faire du football. J'ai commencé à faire du football à 7 ans, 8 ans et voilà.
2: Moi, je voudrais faire du basket parce que ma mère faisait du basket et moi aussi, je voudrais faire du basket.
3: Moi, je veux faire du foot parce que c'est ma passion. Bah, c'est tout.
4: C'est être maîtresse, mais maîtresse, mais pour apprendre à mon pays. Ma mère, elle vit dans un pays où l'école, elle était détruite par le cyclone.
5: Moi, je voudrais être radiologue parce que ce qui me plaît dedans, après, à la fin, on voit les os.
6: Moi, je voudrais vendre des pizzas parce que j'adore la pâte à pizza parce qu'après, en fait, ça fait comme du slime et en plus, je sais pas pourquoi, je trouve que c'est trop bon.
0: La gastronomie, la poésie, les sciences, mais dis donc, ça part dans tous les sens, ils sont fortiches nos petits pois de vin. Et vous aussi vous êtes fortiches. Ah bah je suis sûr que vous êtes fortiches, dans les prochaines minutes vous allez jouer, vous allez voir, je vais pas vous poser de questions, résultat vous n'aurez même pas besoin de donner de bonnes ou de mauvaises réponses pour repartir avec vos invitations pour un concert qui aura lieu au TAP, au Théâtre Auditorium de Poitiers. La semaine prochaine, le concert Équipage, c'est avec des musiciens en devenir et des musiciens confirmés, le tout sous la baguette de Raphaël Merlin qui est le chef de l'orchestre de chambre de Nouvelle-Aquitaine. Équipage, ben je vous parle de ce programme un petit peu plus en détail, juste après un nouveau titre de Marguerite.

0: Alors, si, demain, il y aura encore, et après-demain aussi, et après-demain encore aussi. Mais hier, il n'y avait pas encore, parce que c'est aujourd'hui que sort le nouvel album de Marguerite. Premier album et nouvel album, il s'appelle Guérir. C'est la raison pour laquelle, d'ailleurs, puisque c'est aujourd'hui jour de sortie, Marguerite sera l'invitée de Décibel tout à l'heure, juste après les infos de 19h. Bonne nouvelle, donc.
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0: Et vous qui allez venir jouer et j'espère remporter vos invitations pour aller au spectacle. Alors là, maintenant, tout de suite, vous allez composer le 05 49 60 20 20 si vous souhaitez être assisté à un concert qui s'appelle Équipage. Les musiciennes, les musiciens et le chef de l'orchestre de chambre de Nouvelle-Aquitaine accueillent en leur sein des musiciens, allez, on va dire, déjà confirmés, encore un peu en apprentissage si on veut, des étudiants musiciens, allez, disons ça comme ça. Mais suffisamment confirmé pour jouer avec l'orchestre. Que vont-ils jouer mardi 20h au Théâtre Auditorium de Poitiers ?

la 5e symphonie de Gustav Mahler. Donc c'est de la belle musique et ce sont des musiciens en circuit court puisque l'orchestre de chambre de Nouvelle-Aquitaine, il est d'ici, il est de chez nous. Hein. Eh oui, ah bah oui, il a quand même un sacré ancrage dans notre joli Poitou. Alors, des invitations pour cette soirée pleine de belle musique, ça se passe maintenant au 05 49 60 20 20. Je vous souhaite bonne chance, je vous souhaite aussi de jolies notes de musique à suivre. Et puis tiens, vous savez quoi, on va continuer tout de suite avec Alain Bachung pour ce qui est de la musique. En attendant, je vous redonne le numéro de téléphone 05 49 60 20 20. Et pour le Bachung, bah je vous le donne tout de suite.

0: Alain Bachung avec Vertige de l'amour, vous écoutez ici Poitou, la radio qui a toujours un petit œil sur les conditions de circulation, puisque vous êtes peut-être en ce moment même en train de nous écouter au volant de votre voiture. N'attendez pas à ce que je vous parle de bouchons, parce que ça roule quand même fort fort bien ce soir. En tout cas, à Poitiers c'est le cas. Petite circulation difficile comme d'habitude, vous allez me dire, entre les zones Beaulieu et Grand Large. Et encore, c'est deux petites minutes de temps de parcours supplémentaire, ce qui n'est pas dingo non plus sur la rocade de Poitiers. Un peu d'encombrement aussi à Poitiers Sud, mais là aussi on est sur du 2 à 3 de minutes de temps de parcours supplémentaire. Ça va, si vous êtes dans le secteur de Niort, c'est comme d'habitude. Ah bah oui, c'est vendredi, hein. Là on est sur 10 minutes de temps de parcours supplémentaire dans le secteur de la gare de Niort. Attendez-vous aussi à 7 minutes pour sortir de Niort par la rue Gambetta et l'avenue de l'Âtre de Tassigny pour ce qui est de la sortie sud vers La Rochelle. Un petit peu de monde aussi, 3-4 minutes, mais donc c'est pas dingo quand même. Donc ça circule franchement bien ce soir, tant mieux, profitez-en bien et continuez d'écouter Ici Poitou.
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0: ABC avec les Jackson 5 sur votre radio locale ici Poitou. Les infos de 18h arrivent et toc là maintenant précisément dans 6 minutes. Ça nous laisse le temps d'écouter Daniel Balavoine dans quelques secondes. Et puis ça me laisse aussi le temps de vous dire que juste après les infos de 18h, on va parler de J'y crois encore. Alors jusqu'à maintenant c'était une chanson de Lara Fabian. Et ben maintenant c'est aussi, surtout peut-être, un EP de Cassien. Il sort aujourd'hui 5 nouvelles chansons dessus et nous allons les découvrir avec lui qui sera notre invité dans la prochaine demi-heure.
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0: Daniel Balavoine, Dieu que c'est beau, la suite avec Désenchanté, pas tout à fait la même ambiance avec Mylène Farmer. Ce sera juste après vos infos, vous écoutez ici Poitou.
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0: Et merci à vous de choisir ici Poitou pour les infos en Vienne, en Deux-Sèvres, il est 18h. Les infos, ici, avec Justine Clos.
2: La colère des lycéens ne retombe pas. Leur mouvement de contestation se poursuit aujourd'hui encore en France. Plus de 560 établissements ont été bloqués, dont une vingtaine dans l'académie de Poitiers. Il y a eu des mobilisations à Niort, Civray, Mel ou encore Poitiers, où la situation a dégénéré cet après-midi. Près de 500 jeunes manifestaient devant le lycée Victor Hugo lorsqu'il y a eu un jet de cocktail Molotov et des dégâts sur un abribus. Ce à quoi les policiers ont répliqué. Mais d'après le rectorat, les casseurs ne sont pas des lycéens. Reportage de Morgane Auclin-Refait.
3: Des dizaines de jeunes fuient face aux grenades lacrymogènes. Les policiers chargent jusqu'à la place de la mairie après la casse d'un abribus.
4: Quelqu'un qui leur a lancé des trucs.
3: Les yeux rougis, ces lycéennes venues d'autres quartiers sont dépitées.
4: Il y a un homme de 30 ans qui est passé qui nous a demandé d'acheter des œufs pour les jeter sur les policiers de 30 ans. Là, les gens qui agissent, c'est pas nous.
5: C'est vraiment pas ce qu'on voulait. Au début, il n'y avait que des lycéens. Ensuite, les grands de la ZUP, Trois Cités, ils sont arrivés et ils ont commencé à vraiment tout casser.
3: Riyad et Raphaël se tiennent un peu à l'écart en première et seconde à Victor Hugo. Ils ont le sentiment de se faire voler leur mobilisation.
6: Il n'y a pas de solution pour gérer ça. Ils sont trop nombreux, c'est très dur à gérer.
7: Ils viennent à Victor Hugo pour semer la pagaille. Là, venir en masse pour dégrader la ville, c'est dommage.
8: On a peur qu'il n'y ait pas de changement à cause de ça.
3: Anna et Héloïse voient déjà les revendications s'étouffer.
8: Ça ne montre pas du tout le combat qu'on veut mener et ça donne vraiment une mauvaise image de ça. Ils sont en mode banan, ils sont juste là pour casser, pour sécher les cours alors que ce n'est pas du tout ce qu'on veut revendiquer à la base.
9: Mai 68, c'était nos parents. 2026, c'était censé être nous. Là, ce qui est en train de se passer avec des collégiens qui n'ont aucune idée de la cause qu'on défend, c'est juste pitoyable.
3: Pourtant, dans la rue depuis mardi, elle ne pense pas y retourner la semaine prochaine. Notre message, soupire-t-elle, n'est déjà plus entendable.
2: Et ces violences n'épargnent pas non plus les Deux-Sèvres. Plusieurs interpellations ont eu lieu depuis le début du mouvement. D'après le parquet, cela fait suite à des dégradations et des violences sur les forces de l'ordre à Bressuire, Parthenay ou encore Niort. Au total, 6 mineurs ont été placés en garde à vue. Alors face à tous ces incidents, le recteur de l'Académie de Poitiers appelle à une désescalade.
10: Notre souci aujourd'hui, c'est que le dialogue remplace la violence. Il faut éviter qu'un malheur arrive, il faut éviter que l'irrémédiable se produise. Et donc j'appelle tous les parents, tous les lycéens à discuter ce week-end, à échanger sur la situation, à parler des manifestations. Et il faut que le dialogue remplace la violence. Dans la rue aujourd'hui, il y a des lycéens, en général paisibles. Et puis il y a à côté des lycéens d'autres personnes. Et ces autres personnes sont en général violentes. Et on a un climat de violence qui monte, qui n'est pas le fait des lycéens. Et qui est en train de recouvrir leur voie. Il y a des personnels blessés, il y a des lycéens blessés, il y a des dégâts matériels. Voilà, donc il y a aujourd'hui un certain nombre de dérives qui se produisent. Des personnes commencent à être blessées, des personnels éducatifs sont menacés. Moi, je leur apporte évidemment tout mon soutien. Il faut interrompre cette dérive et il faut que ce week-end, dans toutes les familles de Poitou-Charentes, là où il y a des lycéens, il y ait des discussions et que la semaine prochaine, on puisse démarrer quelque chose de différent, quelque chose de nouveau.
2: Mais la fin des mouvements n'est peut-être pas pour tout de suite. Ce soir, les organisations lycéennes appellent à poursuivre la mobilisation, faute de mesures concrètes. Eux aussi sont appelés à la mobilisation, les salariés de l'association Poitvino Dacia. D'après le syndicat Sud, ils ne sont plus payés. On vous en parlait d'ailleurs ce matin de cette structure qui accompagne les personnes en situation de précarité. Elle est placée en redressement judiciaire. 228 emplois sont menacés. Le syndicat Sud appelle donc à un débrayage mardi prochain à Poitiers.
0: Un nouveau rebondissement dans l'affaire Leslie et Kevin.
2: Le procès très attendu des 5 hommes soupçonnés de les avoir assassinés reporté. Il devait avoir lieu à partir du 15 mars devant la cour d'assises de Niort, mais il est décalé de 3 mois. C'est l'une des parties qui a fait cette demande, mais on ne sait pas pour quelle raison. Leslie et Kevin ont été, pour rappel, assassinés il y a 4 ans quasiment aujourd'hui dans les Deux-Sèvres. La polémique qui vise Jordan Bardella n'en finit plus. Le ministre de la Justice demande maintenant à Marine Le Pen de dire si elle le nommerait toujours à Matignon si elle accédait à l'Élysée. Le président du Rassemblement National lui continue de nier les propos antisémites qui lui sont attribués par Mediapart.
0: Le plan d'aide aux agriculteurs se précise dans le Poitou.
2: Oui, souvenez-vous, le gouvernement avait annoncé plus d'un milliard d'euros d'aide après un été marqué par la sécheresse et les canicules. Eh bien, on apprend aujourd'hui le montant de l'enveloppe qui sera versée dans la Vienne et les Deux-Sèvres. Cela représente environ 3 millions d'euros pour chacun de nos deux départements. Les premiers versements aux agriculteurs les plus en difficulté doivent intervenir d'ici à la fin du mois. Là, c'est une décision qui devrait faire baisser les prix des carburants, d'après Emmanuel Macron. Les pays du G7 vont libérer jusqu'à 100 millions de barils de diesel et de pétrole brut. Le président français l'a annoncé cet après-midi, après une réunion avec les dirigeants du G7. Les premiers stocks seront mis sur le marché dans les 20 prochains jours. Ce sont les États-Unis qui avaient fait pression pour débloquer ces stocks stratégiques.
0: Alors attention, ça vous concerne si vous êtes dans le nord du département de la Vienne. Rideau baissé devant les urgences de Loudun.
2: Ah oui, le CHU de Poitiers annonce leur fermeture pour 24 heures, faute de personnel. Elles ne rouvriront que demain matin à 8h30. D'ici là, il faut donc appeler le 15 en cas d'urgence. Les tribunes du Stade de France au complet ce soir. Match à guichet fermé pour la première à domicile du nouveau sélectionneur des Bleus, Zinedine Zidane. Les footballeurs français reçoivent l'Italie à 20h45 pour le compte de la Ligue des Nations.
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2: La météo, Antoine, ça donne quoi?
0: Avec cet ennuagement dans le courant de la nuit, oui, mais c'est temporaire. Certes, nous ne verrons pas beaucoup d'étoiles cette nuit, mais dès la fin de la nuit, justement, à quelques minutes, quelques heures, tout au plus, du lever du soleil, ces nuages se dissipent. Retour donc d'un ciel qu'on apercevra et 11 à 14 degrés sur nos thermomètres demain au tout début de la journée. Le ciel sera donc dégagé pour les premières heures de ce samedi, oui, mais les nuages vont se faire de plus en plus nombreux dans le courant de la journée de demain. Les éclaircies reviendront demain en fin d'après-midi. Résultat, on devrait avoir un peu comme maintenant de jolis rayons de soleil un peu partout dans le Poitou. 22 à 24 degrés au plus chaud de cette journée de demain et dimanche 13 à 15 pour commencer la journée. Des nuages en matinée qui se dissipent assez rapidement et qui laissent place à un beau soleil dans le courant de l'après-midi de ce dimanche où il fera 22 à 26 degrés, prévient Météo France.
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0: Et tiens, une chanson qui finalement, depuis le début des années 90, passe de génération en génération et est toujours d'actualité. Voici Mylène Farmer.

0: Mylène Farmer, Désenchantée, évidemment chanson qui est un ode à la jeunesse qui prend son destin en main. 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
0: Et Cassien qui sera notre invité, Cassien, musicien de Poitiers, qui arrive avec un deuxième EP. Un EP, c'est un album avec un petit peu moins de chansons dessus, ce qui fait que ça permet d'en sortir plus souvent. Bah là, c'est le deuxième. Le précédent est sorti en 2025 et J'y crois encore est sorti aujourd'hui. C'est la raison pour laquelle nous recevons Cassien dans les prochaines minutes pour parler de musique, pour parler de sujets pas forcément faciles, mais de musique qui met quand même la bonne humeur et puis d'émancipation, marcher vers l'avant et savoir où on pose un pied, c'est important. On a les

0: Boulevard des airs et Carbone, la chanson s'appelle C'est pas si facile. Ben non, c'est vrai, il y a plein de trucs qui sont pas si faciles que ça. Notamment faire de la musique, c'est pas si évident.
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0: Il est sorti aujourd'hui le nouvel EP de Cassien qui s'appelle J'y crois encore. Bonsoir Cassien.
3: Bonsoir.
0: Merci d'être là pour fêter cette sortie. Bon, félicitations. Comment ça se passe? Comment tu te sens aujourd'hui?
3: Merci. Je me sens très bien, très bien. D'une certaine façon soulagé et à la fois c'est une suite logique qui se prépare et qui était attendue depuis longtemps. Donc bon, je suis content que ce soit sorti, mais les choses continuent d'avancer. Je suis encore en train de faire des choses. Enfin, voilà. Mais je suis très content que tout le monde puisse écouter enfin ces morceaux sur lesquels je travaille depuis longtemps.
0: Comme quasiment tous les musiciens Poitevin, Cassien travaille dans de multiples projets. Voilà. Mmh. Donc là, Cassien, est-ce qu'on peut dire que c'est Jérémy d'Animal Capital?
3: Ah ouais, bien sûr, on peut dire ça. Ouais.
0: Mais Jérémy, on te retrouve dans plusieurs projets avec plusieurs autres artistes. Mmh. Cassien, c'est ton truc à toi, c'est ton projet à toi. Est-ce que celui-ci te permet de dire des choses que tu pourrais pas dire s'il y avait d'autres musiciennes ou musiciens autour de toi?
3: Précisément. Je pense que c'est vraiment le but de la démarche. En tout cas, quand j'ai commencé à me mettre à écrire des chansons et à envisager un projet solo un peu, je me suis vraiment dit que si je faisais ça, il fallait que je puisse dire des choses perso qui me touchent moi. Voilà. Après, elles sont peut-être des fois partagées, mais ça m'appartient vraiment puisque j'ai écrit la musique et les textes. Donc voilà, à partir de ce moment-là, je fais ce que je veux.
0: J'y crois encore. Il sort aujourd'hui, mais en premier single, sorti il y a quelques semaines maintenant, avant la sortie de toutes les autres chansons, il y a eu Oublie ça.

0: On n'oublie pas trop quand même, hein. On s'oublie pas trop. On est un peu dans l'introspection. On a quoi ? Je pense qu'on doit être à peu près du même moment dans la vie, années 80, quelque chose comme ça.
1: Ouais, moi, milieu des années 80. Ah, enfin, voilà. En tout cas, mon début de vie, c'était ça.
0: Bah oui, très bien. Donc, ça veut dire aujourd'hui qu'on est à peu près une quarantaine.
1: Ouais.
0: Et il y a des choses qu'on ose dire aujourd'hui qu'on ne pouvait pas dire avant. Ou, enfin, qu'on, je dis on.
1: Oui, oui.
0: Tu, en l'occurrence. Ouais. Ou est-ce qu'il y a des choses que tu dis aujourd'hui, tout simplement parce qu'avant, tu n'étais pas capable d'être dans cette introspection ?
1: Je pense que c'est un peu les deux. Il y a un regard un peu, cette chanson, elle parle donc de un peu de mes complexes ou des complexes que j'ai pu avoir longtemps et que la musique m'a réellement permis. Alors c'est un peu plus ancien, c'était autour de la vingtaine me concernant, mais vraiment la musique m'a permis de faire une sorte de transition dans ma vie et notamment de regarder un peu le fait que j'allais pas si bien dans ma peau que ça et que peut-être fallait que je me préoccupe de ça pour aller un peu mieux. Donc ça m'a vraiment aidé.
0: Alors, vaut-il mieux être seul que mal accompagné ? C'est toute la question de la chanson qui a donné son nom à l'EP et qui s'appelle « J'y crois encore ».

0: Alors, il y a dans la musique de Cassien des mots, il y a cette voix, bien sûr, il y a ces sujets dont on continuera à parler dans le courant de cette émission qui est consacrée, comme tous les vendredis, aux artistes de la région. Et Cassien, il y a inexorablement la musique électronique. Mmh. Alors que c'est pas le seul truc que tu sais faire. Mais là, dans Cassien, il y a une musique électronique et dépouillée à la fois. Cassien, c'est un truc d'exploration musicale parfait pour toi.
1: Ben ouais, en fait, je m'empêche pas, ou ce qui aurait pu être le cas avant, mais là, je me suis pas empêché d'aller vers de la musique électronique. Je viens absolument pas de là, je viens vraiment de la musique live, voire acoustique, voire, je sais pas, un peu...
0: Avec Bellevue Street, voire, par exactement. Exemple, où là, c'était guitare-voix, ouais. Et puis, d'autres projets où vraiment, enfin, t'étais au clavier aussi, des choses assez dépouillées. Là, c'est dépouillé, mais avec beaucoup de sonorités quand même. Il y a la même forme de solitude quand on crée avec des ordinateurs que lorsque l'on crée avec une guitare ou un clavier.
1: Et ben en fait j'ai tous ces outils là pour créer. Donc sur le premier EP, il y avait un morceau qui est quasiment guitare voix par exemple. Cet EP, c'est un peu la continuité, hein. Je les mets un peu ensemble, les deux EP. Ils sont pas si éloignés que ça, mais c'est un peu les deux facettes presque de ce que je fais, où il y a un truc un peu comme ça. Il était peut-être un peu plus doux celui-là et un peu plus dansant ou électronique, ouais. Justement. Mais du coup j'ai cette possibilité là de faire avec un ordinateur, une guitare, un piano. Donc voilà.
0: Et de face finalement, parce que deux EP ça tient sur un vinyle recto verso.
1: Exactement.
0: Dis donc. Mais comment je suis au courant de ça, moi? J'ai entendu dire qu'il y avait les deux EP, qu'en fait il sort aujourd'hui, mais que en fait il était déjà caché sur la face B de l'EP en version maxi 33.
1: Exactement. En fait, ouais, c'est ça.
0: Coquin.
1: Et oui, bien sûr, j'ai fait un vinyle et du coup sur ce vinyle, donc ouais. Face A ou comme on veut, mais en tout cas sur chaque face il y a un EP.
0: Ouais. Et évidemment, là, le principe, c'est qu'on va parler de celui qui sort officiellement,
1: oui,
0: aujourd'hui, puisque il était sur le vinyle. Oui, d'accord, mais maintenant, il est en vente sur les bonnes plateformes. Il est en écoute sur les sites de streaming d'écoute en ligne, pardon. Mm. Radio France, on parle la France. Hein. Mm. Et donc, vous allez pouvoir aussi découvrir l'une des chansons de cet album qui s'appelle Tout donner, Cassien, sur l'antenne d'ici Poitou. Mm.

0: Cassien et Tout donné, extrait d'un EP qui s'appelle J'y crois encore et qui est sorti aujourd'hui. Cassien, notre invité aujourd'hui. Faut qu'on continue d'explorer cette EP, ces cinq chansons-là. Je me suis quand même un petit peu laissé guider par les mots que tu nous as envoyés à nous, les gens qui nous intéressons à la musique et aux artistes. Et il y a un mot qui revient assez régulièrement quand même dans les chansons que tu proposes sur cette EP, c'est l'émancipation. Mmh. Alors, émancipation, d'accord, mmh. Mais pourquoi ?
1: Parce que vraiment, je disais tout à l'heure, ça, la musique, elle m'a permis de me mettre en mouvement, d'évoluer, de changer, d'enclencher de nouvelles choses, de nouvelles perspectives dans ma vie de jeune adulte. C'est vraiment ce moment-là que j'ai commencé à faire de la musique. Du coup, j'associe vraiment beaucoup la musique à un moyen d'expression. C'est vraiment important pour moi, ça fait vraiment partie de comment j'ai fait de la musique et quelle place elle a eu dans ma vie. Et du coup, elle m'a permis petit à petit d'avancer, quoi, de un peu de faire un chemin avec de tracer un peu ma route. Mmh. Donc c'est pour ça que je dis émancipation, parce que je sais pas, j'ai évolué, quoi, j'ai changé, je suis allé vers j'ai cherché ce qui était bon pour moi, on va dire.
0: Alors musicalement, le fait aussi en tant qu'artiste de proposer des chansons, de les défendre sur scène devant des publics, ça évidemment c'est émancipateur. Mais les histoires qui sont racontées dans cette EP, les histoires, les rencontres avec les personnages qui sont réels ou pas d'ailleurs, je sais pas du tout. En tout cas, à chaque fois, il y a effectivement cette espèce de lumière au bout du tunnel. On sent qu'à chaque fois, dans chacune des chansons, il y a un cheminement. Bah tiens, en même temps, c'est normal. Il y en a une qui s'appelle Marcher. Vouloir.

0: Donc là, on a l'impression de marcher pas loin, à côté, ou un peu devant, ou un peu derrière Cassien. Comme ça, je t'imagine descendre la grande rue de Poitiers, traverser le Pont Neuf pour prendre le Faubourg. Ça, c'est la chanson « Marche de nuit ». Là, c'est marcher, méditatif comme activité.
1: Ouais, c'est ça. C'est marcher, c'est comment dire, un espèce de truc important dans la vie, un truc un peu solitaire, se retrouver, je sais pas. Voilà, chacun. Et un truc, je sais pas, qui est hyper, comment dire, hyper essentiel, je trouve, de marcher, quoi. Voilà, il peut y avoir un lien avec la randonnée, marcher dans les bois. Enfin bon, chacun a un souvenir.
0: Ça remet les émotions à zéro. Enfin, peut-être pas à zéro, mais en tout cas, ça permet de remettre son esprit, de recentrer son esprit.
1: Ouais, c'est ça. Là, cette chanson, elle est associée, si je la raconte en détail, et pourquoi, et ce que j'ai vécu précisément, c'est vraiment ce besoin de me reconnecter un peu à « Ok, il y a des situations dans lesquelles je suis pas à l'aise, je m'échappe, je marche, ok, je me recentre, quoi. » Ou je vais rechercher quelque chose qui est bon pour moi, là où des fois, c'était pas bon pour moi.
0: Ben Mazu a fait une chanson sur le même sujet.
1: Ah ouais, ok.
0: Vous êtes de la même génération à peu près, hein.
1: Ouais.
0: Qu'est-ce qu'ils ont à vouloir marcher, tous ces quarantenaires? Il y a aussi, bah alors, une chanson que je trouve particulièrement chouette parce que on l'entend pas nécessairement beaucoup, ce thème-là, et assez peu quand c'est chanté par des garçons. Cette chanson justement parle de Bobby, qui est un garçon qui, pour se sentir bien, casse un peu les codes et il s'en fiche, parce que l'important, c'est d'exister et c'est de danser. Écoutez un petit extrait de Bobby.

0: ça mélange tout, cette chanson, c'est rigolo. Et bon, ça, c'est une chanson qui casse les codes parce que les codes sont cassables en fait, et que ça ne pose aucun problème à partir du moment où on a décidé que ça ne posait plus de problème.
1: Et oui, précisément, je suis bien d'accord avec ça.
0: Ouais, bah alors, mais c'est un point de vue libérateur. C'est vrai qu'aujourd'hui, en 2026, on se repose la question de savoir si c'est bien normal. Cette chanson répond. C'était nécessaire, urgent. C'était de faire cette chanson. Est-ce qu'elle s'adresse à quelqu'un, à quelques-uns, quelqu'une, quelques-unes en particulier ou...
1: Ben, en fait, non, pas particulièrement. Elle défend juste les idées émancipatrices, encore une fois, progressistes, beaucoup de personnes qui questionnent le genre, donc. Et puis, en fait, moi, je me suis rendu compte quand même que je sentais pas d'appartenance particulière d'envie de revendiquer le genre masculin. Pourtant je suis hétéro, enfin voilà, j'ai des enfants, j'ai une compagne, enfin j'ai construit ma vie vraiment sans trop me poser ces questions là mais réellement je ne comprends pas les gens qui n'acceptent pas la liberté que peuvent avoir certaines personnes à revendiquer un genre qui leur est propre en fait. Voilà, donc cette chanson.
0: Pas. Parce qu'il y a aussi des gens qui se disent, ben en fait, moi, ça ne correspond pas d'être un gars, mais pour autant, est-ce que je veux transitionner pour devenir une femme? Non, en fait, à un moment, foutez-moi la paix, j'ai envie d'être ni l'un ni l'autre, j'ai envie d'être moi, sans genre.

0: caricaturaux en tout cas. Donc voilà.
1: Il y a beaucoup de légèreté, je sais pas, mais en tout cas oui, non, il y a comme on sent quand même quand on écoute l'EP quelques sujets qui pèsent lourd sur là, mais on sent qu'en fait ces chansons leur permettent de devenir plus léger à ces sujets et puis bah vous qui avez peut-être écouté l'émission depuis le départ, vous avez bien compris aussi que les extraits qu'on a écoutés de cet album sont des extraits plutôt longs parce que en fait, ces chansons qui ont beau être courtes, si on diffuse que 20 secondes, on les comprend pas et c'est dommage parce qu'elles ont des messages forts et puissants et que tous ces sujets qui peuvent être effectivement à la base lourds, bah ça reste quelque chose qui, enfin les textes, les mots peuvent être un peu lourds, mais la musique donne beaucoup de légèreté à tout ça, comme finalement tous les sujets dont on fait des caisses aujourd'hui, si on en parlait avec un peu de naturel, est-ce que ce serait pas un peu plus léger? Donc merci pour ce travail, Cassien. Merci, ça beaucoup. Dédramatise pas mal de trucs à un moment, on va pas se mettre les doigts dans la prise pour des choses aussi pas futile, mais aussi peu existentiel quand même. Donc merci d'avoir fait ce boulot-là pour nous.
0: C'est gentil.
1: Ça s'appelle J'y crois encore. Cet EP, 5 titres, il est disponible à partir d'aujourd'hui et à peu près partout. Et ceux qui ne l'ont pas, vous inquiétez pas, ils l'auront bientôt. Merci Cassien, bonne suite.
0: Merci beaucoup.
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1: Allez, la suite. Bah tiens, justement, on parlait de Bobby qui faisait danser sa maman. Eh bien, justement, on va parler d'une maman qui danse et sa fille a la honte. Oui, mais inexorablement, elle va danser avec sa maman. C'est l'une des très chouettes nouvelles chansons de Benabar qu'on écoute dans quelques petites secondes. 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

0: Elle danse et Benabar, vous écoutez ici Poitou, qui a un truc à vous dire, tiens, puisque votre opinion nous intéresse.
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0: Et voici nos coulisses télé. Patrice Gascoin, vous nous proposez de tourner une roue sur M6, mais pas n'importe laquelle aujourd'hui. Allez hop, on prend de l'élan et on fait tourner la roue de la fortune.
3: Tout le monde ne résiste pas à la pression, même quand il s'agit de jouer à la célèbre roue de la fortune sur M6.
4: Arrêtez !
5: Les noces de praline !
4: J'ai ma langue à la fourchée !
5: Les noces de l'éclair au chocolat !
3: Et oui, la langue peut fourcher rapidement quand on se retrouve à tourner la roue de la fortune. Et en même temps, avouez que c'est ça qui est drôle, voir des personnalités paniquer à l'idée de ne pas trouver rapidement la réponse. Donc, préparez-vous ce soir sur M6 à tomber sur de nouveaux fous rires. Place à une émission spéciale célébrité du jeu La Roue de la Fortune. Qui dit émission spéciale dit horaire spécial à 21h10. Et pour Eric Antoine, le drôlissime animateur du jeu, eh bien une veste spéciale. Dites-moi, on en parle de ce look, Eric Antoine ?
6: On commence comme ça. On m'a dit pas le physique, pas les vêtements.
3: Pour cette nouvelle émission sur La Roue de la Fortune, est-ce qu'il y a un choix vestimentaire particulier ?
6: Non. Alors le plateau étant complètement noir, je m'harmonise au plateau. Tu vois, par exemple, le juste prix, tout est blanc, tout est lumineux, donc je vais péter toutes les couleurs. Là, je suis sur une base noire, si tu veux, avec toujours une petite veste colorée, mon petit œillet porte-bonheur. Voilà.
3: Du coup, votre rapport avec la roue, ça se passe comment ?
6: Ça se passe super bien. Alors, ma roue s'appelle Caroline. Donc, il y a Caroline, qui est la roue principale, qui est un peu la bosse de toutes les roues. J'ai ma mini-roue à moi, qui a été créée, qui s'appelle Carolinette. Et il y a aussi la roue de la finale, qui s'appelle Roubert. Roubert, c'est un type que des cadeaux, des gains surréalistes. J'ai un très bon rapport avec ces trois roues, qui sont délicieux, qui sont espiègles, parfois un peu pervers, avec des nouvelles cases, les hold-up, les échanges, enfin non pas hold-up c'est ancien, mais les échanges, les mini-roues, etc. Donc c'est drôle parce que la roue est un personnage à part entière, en effet. Elle fait évoluer le jeu dans un sens et puis dans l'autre, et elle change. Parfois elle est très amoureuse de certains candidats à qui elle donne beaucoup, et puis d'autres qu'elle déteste, qu'elle détruit psychologiquement. On a d'ailleurs une cellule d'aide psychologique pour les candidats détruits par Caroline.
3: Eric Antoine, qu'il ne faut pas toujours prendre au premier degré, mais dont l'humour fait mouche sur le plateau de La Roue de la Fortune, avec ce soir sur M6 une spéciale où des célébrités viennent jouer pour des associations. Vous retrouverez notamment Gilles Alma, Roselyne Bachelot, Marine Leonardi, Sophie Davant ou Harry Elmaleh.
0: La suite dans un instant, avec un petit détour par Poitiers, mais aussi par Niort, et puis aussi sur le petit terrain des arnaques, parce que même dans le monde de la culture, on a repéré des arnaqueurs, dites donc. C'est pour ça qu'on va en parler dans les 3 plus culture, juste après une chanson de Céline Dion qui s'appelle « Parler à mon père ».

parlais à mon père, la nostalgie, pas si malheureuse que ça, de Céline Dion, qui reste toujours du côté positif du manche. Ouais, forcément. Voici vos 3 plus culture et attention arnaque. Sur les réseaux sociaux, la clameur de Niort, on peut lire ceci. L'événement The Wall and the Dark Side of the Moon n'est pas programmé à la clameur de Niort. Certaines billetteries vendent des places pour cet événement qui n'aura pas lieu dans nos locaux. Alors si vous avez acheté des billets pour ce spectacle, faites-vous rembourser les places le plus vite possible, car a priori celui-ci n'aura pas lieu, c'est une arnaque. Ilham Bakkal et Thomas Sidibé jouent à Poitiers, au local, ce dimanche. Ensemble, ils proposent un spectacle pour les tout-petits, mêlant contes, musique et langue des signes. La balade des loulous, un spectacle de 7 chansons qui raconte la vie des bambins en crèche ou à la maternelle. Spectacle à voir avec les pitchounes et les parents. C'est à Poitiers, au local. C'est ce dimanche et c'est à 16h. Ils sont de Saint-Étienne, ils sont frères, ils sont musiciens. Et ils sont aussi de passage dans la région. Raphaël et Théo, frangins donc, oui, mais qui forment aussi le groupe Terre Noire. Terre Noire, en un seul mot, comme le quartier duquel ils sont originaires à Saint-Étienne. En tournée en France, ils sont de passage à Niort la semaine prochaine au Camji. Ce sera mercredi 20h. Les places sont en vente sur la billetterie en ligne de la salle, camji.com. Elle aussi en concert dans la région bientôt, mais c'est complet le concert de Marine.

0: Tocard, voilà. C'est, alors moi je l'ai dit, mais elle aussi, on l'a dit tous les deux en même temps, j'adore. C'est Marine, vous écoutez ici Poitou, et la suite en musique, juste avant les infos de 19h, ce sera avec Gold et Ville de Lumière, mais d'abord, parlons de demain, parlons du 7h-9h, ici matin, week-end, et ça va se passer avec vous, Christophe Pucet, bonsoir.
1: Bonsoir Antoine, bonsoir tout le monde.
0: Ça y est, vous voilà de retour pour animer les week-ends au réveil, mais aussi en matinée, et aussi l'après-midi.
1: Oui, quel plaisir, et pour fêter ça, il va y avoir de très jolis cadeaux à gagner, notamment un cadeau spécial pour le 25 décembre, car on aura le privilège de recevoir dans le Poitou le Cirque du Soleil à l'Arena Futuroscope. Et je peux d'ores et déjà vous dire qu'il y aura des places à gagner demain matin. Et nous allons aussi découvrir une jeune poitevine étudiante en master et qui enregistre depuis plusieurs mois un podcast sur les questions qu'on peut se poser au quotidien. Elle viendra nous raconter ce qui l'a motivée à réaliser ses podcasts et nous connaîtrons aussi ses endroits préférés dans le Poitou. Voilà qui me donne plein d'énergie pour me lever tôt et passer le week-end avec les auditeurs et auditrices d'ici Poitou. Alors, à demain dès 7h.
0: À demain dès 7h et dimanche également. Bah oui, ça va faire tout un week-end avec énormément de choses qu'on va vous raconter sur le Poitou. Il y aura la petite parenthèse du Café des Copains et ça, c'est moi qui vous accueille, mesdames et messieurs, de 10h à 11h. J'aurai le plaisir de recevoir celles et ceux qui vont papoter ensemble et qui vont être, j'espère, le plus inspirant possible. En tous les cas, on va poser un certain nombre de sujets sur la table. On va parler santé, on va parler bonne bouffe aussi, on va parler compétition un peu, parce que parfois ça peut faire du bien. Et tout ça, ça va se passer avec Marlène Bourdin, présidente de Sentez-vous bien 86, Olivier Leclerc qui est chef à Poitiers, chef cuisinier bien sûr, et puis Maurice Douda qui est illusionniste. Ces trois copains-là se donnent rendez-vous au Café des Copains demain dimanche à partir de 10h.
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0: Elle s'appelle Marguerite et c'est son premier album. Vous l'avez découvert à la Starac. Elle sera tout à l'heure dans Décibel, juste après les infos de 19h, qui arrive dans 4 minutes.

0: Ville de Lumière, c'est un classique de Gold qu'on partage ensemble sur l'antenne d'ici Poitou. Merci beaucoup de passer ce début de week-end avec nous. C'est vendredi soir, il est 19h.
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0: Et à ce moment précis, je vous informe que les infos arrivent dans quelques secondes. Ici. 19h, le point sur l'actu, Benjamin Mathieu.
2: Les organisations lycéennes et étudiantes appellent à poursuivre leur mobilisation faute de mesures concrètes. Une déclaration à l'issue d'une réunion au ministère de l'Éducation nationale cet après-midi. 735 établissements ont été perturbés. Aujourd'hui, un chiffre en baisse de 30% des organisations qui se sont désolidarisées des violences qui émaillent les rassemblements de jeunes, comme ce matin à Belfort, où un commandant de police âgé d'une cinquantaine d'années qui intervenait a été roué de coups, Léonie Cornet.
3: C'est ce qu'on constate sur cette vidéo qui a fait le tour des réseaux sociaux. On y voit un policier roué de coups par un groupe de jeunes cagoulés, habillés en noir. L'agent est projeté au sol, puis frappé au visage à plusieurs reprises.
4: Des actes d'une violence inouïe qui ont été commis ce matin par un groupe d'individus.
3: Le procureur de la République de Belfort, Paul-Édouard Laloy.
4: Ce commandant de police s'est rapidement retrouvé encerclé par une horde d'individus particulièrement agressifs, véhéments à son encontre.
3: Pour l'heure, un seul individu a été interpellé et placé en garde à vue, poursuit le procureur.
4: Il s'agit d'un jeune homme âgé de 17 ans, domicilié sur le territoire de Belfort, lycéen dans l'établissement en question et qui n'a aucun antécédent judiciaire ni n'est absolument connu des services de police ou de gendarmerie.
3: Une enquête est ouverte par le parquet de Belfort pour tentative de meurtre sur personne dépositaire de l'autorité publique.
2: Et puis à l'issue de cette journée de réunion entre représentants lycéens et le ministre de l'Éducation nationale, Édouard Geoffrey annonce un plan d'action pour accélérer les remplacements des professeurs. Mais la journée de mobilisation de mardi prochain est donc maintenue. Le lycée Nelson Mandela de Nantes, incendié hier et dont les images en flammes ont fait le tour des réseaux sociaux, restera lui fermé jusqu'à la Toussaint. La région Pays de la Loire estime les travaux à 2 millions d'euros. Elle était très attendue par la famille de Delphine Ossagel, mais la journée a été frustrante dans l'affaire Cédric Jubilard. Une nouvelle reconstitution avait lieu dans le Tarn aujourd'hui. Nouvelle, car cet homme est accusé d'avoir tué sa femme, Delphine. Il a dissimulé son corps en décembre 2020 et il a finalement avoué l'avoir tué cet été. Mais il n'a toujours pas livré toute sa vérité. Aurélien Tirard, vous êtes sur place à Cagnac-les-Mines.
5: Pendant cette reconstitution menée au pas de course, Cédric Jubilard aura livré sa version des faits. Il aura montré comment, dans la maison du couple, il a, selon lui, étranglé sa femme. Geste reproduit sur une gendarme de même corpulence que sa femme, avant de transporter le corps, puis de l'enterrer dans un champ 10 kilomètres plus loin. Autant de gestes réalisés minute après minute qui ne convainquent pas Laurent Boguet, avocat des enfants du couple.
6: Quand on dit la vérité, on dit la vraie vérité. On ne dit pas une vérité utilitaire. C'est ça qui me frustre, parce que moi, après, je rendais compte à des enfants qui, à l'issue de cet acte, ne viendront pas avec de nouvelles vérités. Il faudra encore une fois attendre patiemment le temps du procès pour peut-être d'ailleurs s'apercevoir qu'on a progresser à minima et qu'on n'ira pas bien au-delà.
5: Cela ne colle pas, ajoutent d'autres avocats de proches de la victime. Toute cette reconstitution a été photographiée. Les clichés serviront lors du prochain procès avec en toile de fond cette question. Cédric Jubilard a-t-il prémédité son geste? A-t-il assassiné sa femme? Ce sera à un nouveau jury populaire de trancher la question.
2: On passe au sport. On se rappelle de ce Zizou président projeté sur l'Arc de Triomphe. C'était en 1988, mais c'était en fait hier. Dans le monde du sport, l'aura de Zinedine Zidane n'a pas faibli. Valentin Plat, bonsoir.
7: Bonsoir.
2: Vous êtes au Stade de France pour assister à ce retour tant attendu de Zidane sur la pelouse. Ou 20 ans, plus tôt, même encore plus, parce que 20 ans c'est la fin de sa carrière, mais 98 c'est encore plus tôt. Il avait trouvé le chemin des filets et on était devenu champion du monde. Le sélectionneur qui retrouve l'Italie ce soir est forcément très attendu par le public.
7: Eh oui, premier rendez-vous pour Zinedine Zidane sur le sol français en tant que sélectionneur des Bleus. Vous l'avez dit, le Stade de France, forcément, ça nous parle, mais ça lui parle aussi. 98 et cette Coupe du Monde soulevée, son doublé face au Brésil, qu'on soit fan de foot ou non, c'est ici que la légende de Zizou est née. Et puis jusqu'en 2006, vous avez parlé de cette date, son dernier match en bleu, c'était pas au Stade de France, mais c'était face à l'Italie. Donc tout un symbole pour cette soirée, ce troisième match de Ligue des Nations qui attend le sélectionneur des Bleus et ses joueurs ce match, ce premier en tant que sélectionneur donc sur le sol français dans un stade français. Personne ne voulait manquer ça, personne ne voulait manquer cette soirée. Le Stade de France, ça a plein à craquer, 80 000 places vendues très rapidement pour assister justement à cette rencontre, à ce match.
2: Merci France-Italie, beaucoup Valentin Plan, on vous retrouvera ce soir sur ici.fr.
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0: Un ennuagement temporaire du ciel du Poitou a lieu dans le courant de la nuit. Ça veut dire quoi? Qu'il y aura des nuages? Oui, mais ça veut surtout dire que ce sera dégagé en fin de nuit où il fera 11 à 14 degrés. Le ciel dégagé en ce début de journée demain, mais les nuages se font de plus en plus nombreux ce samedi dans le courant de la journée. Les éclaircies reviennent en fin de journée, 22 à 24 degrés. 13 à 15 dimanche matin où le soleil brillera plus généreusement, 22 à 26 degrés dimanche après-midi.
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8: Salut à toutes, salut à tous et bienvenue sur votre radio. Ici, c'est Décibel et c'est parti pour une petite heure en direct autour de l'actualité musicale. L'anniversaire de Sting, un petit blind test autour des chansons qui parlent de fleurs et puis un coup de cœur. Aujourd'hui, un groupe de rock qu'on aime beaucoup qui s'appelle Métro Verlaine. L'actu musicale de ce vendredi 2 octobre, c'est aussi le jour de la sortie du premier album de Marguerite.
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8: Un an après son premier EP, Grandir, 2 ans après la Starac, quasiment jour pour jour, Marguerite nous enchante avec un premier album qui s'appelle Guérir. Et elle vient fêter la sortie de ce disque ce soir dans Décibel. L'album de Marguerite qui sera à gagner au Blind Test. Donc n'hésitez pas à vous inscrire dès maintenant pour jouer avec nous tout à l'heure. Le thème du Blind Test, donc les chansons fleuries, comme Marguerite évidemment. Le numéro du standard 0810 055 056 0810 055 056. Alexandra est au standard ce soir. Venez jouer, on va s'amuser. Mais pour le moment, on va vous parler de ce qui se passe en Angleterre. Ça va très mal. Ce pays est nul à l'Eurovision. Ils sont bons dans plein de choses, ils sont nuls à l'Eurovision, à tel point que le Parlement anglais a décidé d'ouvrir une enquête. Voilà, la commission parlementaire qui déclare « Nous voulons déterminer si nos piètres résultats sont dus à un mauvais choix de chanson, à une prestation médiocre ou à toute autre chose. » Alors bon, on a l'air de rigoler comme ça, mais il se trouve que les Anglais s'affolent un petit peu parce que la dernière fois qu'ils ont gagné l'Eurovision, c'était il y a 50 ans. Non, 30 ans. Nous, ça va faire 50. On bouge pas un sourcil, ça va, nous on gère. Mais eux, voilà, ça fait 30 ans, ils commencent à paniquer. Alors je me suis dit, regardons dans les archives. Effectivement, la dernière fois que les Anglais ont gagné, c'était en 1997, mais ils avaient envoyé un vrai groupe aussi. C'est peut-être ça, juste la clé du truc, c'est prendre des vrais gens qui chantent des vraies chansons, un vrai groupe, quoi. Le groupe en question, c'était Katrina and the Waves. En 97, ils avaient gagné l'Eurovision pour l'Angleterre avec une chanson qui s'appelle Love Shine a Light. Mais c'est pas celle-là qu'on va écouter ce soir. Parce qu'ils ont un tube bien plus gros que normalement vous connaissez par cœur. On teste. Bah oui, dans la VO de Maman, ici bébé, ne serait-ce que ça. Walking on

0: Katrina and the Waves, Walking on Sunshine. Ça, c'est leur gros tube de 85, Katrina and the Waves. Donc, le dernier groupe gagnant de l'Eurovision pour l'Angleterre, qui lance donc une commission parlementaire pour comprendre pourquoi ils ont été 6 fois derniers depuis 2003. C'est vrai que c'est la loose, hein, quand même, l'Angleterre à l'Eurovision. Ils ont eu 2 fois 0 point. Bisous, l'Angleterre. Bisous.
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0: Avant d'accueillir Marguerite pour fêter ensemble la sortie de son nouvel album, il est temps, les amis, de vous livrer notre coup de cœur. Il s'agit d'un groupe de rock français qui s'appelle Métro Verlaine. Ils sortent eux aussi aujourd'hui leur album qui s'appelle Rodéorama. Métro Verlaine, c'est un duo. Il y a Axel à la guitare et Raphaël au chant. Et la chanson Rodéo, comme son nom l'indique, va vous emmener en voyage, loin, au pays des cow-boys, où parfois les Indiens gagnent, et ça, ça fait plaisir. Métro Verlaine, ils ont joué partout en France, vous les avez peut-être croisés. Les Anglais aussi les aiment bien. Purée, ils vont peut-être finir à l'Eurovision pour l'Angleterre, allez savoir. Non, on se les garde pour nous. Métro Verlaine, la tournée est en cours, en première partie de Temples. Ils seront dimanche soir.

0: groupe Métro Verlaine, la chanson Rodéo et l'album Rodéorama. La tournée donc en première partie Temples, c'est dimanche prochain le 11 octobre à Strasbourg et puis Reims, Lille, Paris, ça sera le Trianon le 17 octobre. Rendez-vous aussi à Lyon le 19 octobre et puis à nouveau à Paris, mais cette fois-ci pas en première partie, c'est leur concert à eux au festival Les Femmes s'en mêlent, samedi 14 novembre pour retrouver Métro Verlaine. Restez dans le coin les amis, il est 19h15 et Marguerite arrive.
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2: 2 ans après la Starac, quasiment jour pour jour, 1 an après le premier EP, Grandir, Marguerite sort aujourd'hui son premier album, Guérir. Bonsoir Marguerite.
3: Bonsoir Émilie, ça
2: félicitations.
3: Va
2: bah oui, ça va, parce que qu'est-ce qu'il est beau cet album.
3: Merci.
2: Oh là là, Grandir et 1 an après, Guérir. Alors c'est drôle, ça m'a fait penser aux 2 premiers albums de Miossec. Ça s'appelait Boire et Baiser. C'est pas le même genre de diptyque.
3: 2 salles, 2 ambiances.
2: Ouais, mais c'est intéressant parce qu'on se dit, ça veut dire que quand même les deux, ils sont un petit peu liés.
3: Oui, c'est comme un diptyque un petit peu, je crois. C'est le constat que j'ai fait assez rapidement. Je pense que le verbe d'action, il permet vraiment plein de choses. Et c'est cette liberté-là que j'aime bien avec les verbes d'action en titre de disque.
2: Alors, la chanson qui a porté le premier EP, donc on la chante depuis 1 an, elle est devenue un hymne.
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2: Un hymne que vous avez pu, Marguerite, tester en festival cet été. Petite archive du Festival des Solidarités à Namur en Belgique.
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2: Je n'ai pas entendu ça depuis Balance ton quoi d'Angèle. Donc en 2018, ça commence à dater. Ça fait quoi ça?
3: Ça donne vraiment des frissons. C'est épidermique pour moi. Ouais. Vraiment, ces moments-là, ils sont fous. Ça me réveille. C'est vivifiant. Ouais. Et c'est bouleversant en fait, d'autant que quand on a l'image aussi, moi je vois dans mes concerts, c'est beaucoup de jeunes femmes, beaucoup aussi de jeunes hommes et de jeunes enfants qui crient ces paroles là avec leurs parents. C'est intergénérationnel au final, beaucoup plus qu'on ne le croit, ce morceau, et ça me donne beaucoup d'espoir.
2: Oui,
3: de voir tant de générations chanter ces paroles-là, célébrer la pensée féministe, la pensée queer, c'est vraiment très très touchant pour moi.
2: C'est beau et à la fois, je m'imagine, et en écoutant votre album, j'ai un peu l'impression que j'ai raison, mais vous allez me dire, qu'il y a chez vous un sens de la responsabilité de ce que vous racontez. Alors, c'est pas pour dire que les autres artistes sont des gros inconscients, c'est pas ça que je dis. Je dis que chez vous, par exemple, une chanson comme Cartable, vous pensez à une frange de votre public qui a peut-être besoin d'entendre ce genre d'expérience.
3: Pas tout de suite, en fait. Non. Très souvent, ça part vraiment de l'intimité et de choses qui sont comme des petit truc que j'ai en moi où je sens que il y a plein de choses à dire, que c'est comme un petit socle duquel je peux partir pour déployer vraiment quelque chose et raconter un bout de moi avec de la profondeur. Mais c'est vrai que je fais toujours attention à chaque mot parce que j'ai besoin que tout ce que je dis soit très juste et dans le mille de exactement. J'ai pile poil toujours en tête la sensation exacte, la place du frisson de chaque phrase que j'ai besoin d'avoir. Et très souvent, enfin là, je me rends compte que ce travail-là, il permet vraiment de tirer l'intime vers l'universel et de, parce que si moi, je frissonne quand je dis que je suis pile poil dans l'alignement des mots que je chante, forcément, ça tape dans le mille des gens qui se reconnaissent aussi.
2: Ouais.
3: Et en fait, c'est ça un peu qui se passe. Et par exemple, Cartable, j'avais pas réalisé la portée que ce titre il pouvait avoir. Je reçois beaucoup de messages encore avant d'entrer dans le studio. Je recevais un message de quelqu'un qui me disait qu'il intervenait dans des écoles pour faire de la prévention contre le harcèlement, etc. Et qu'il y avait des élèves qui fredonnaient le titre quoi pendant ces interventions. Voilà. Et c'est assez bouleversant. Moi, je pensais pas que ça irait jusque-là.
2: Cartable, qui est évidemment en bonne place dans Guérir, l'album de Marguerite.

0: Alors, est-ce qu'on se défait de ce qui pèse sur le dos? Est-ce qu'on guérit un jour de son enfance, de son adolescence?
1: Je pense que c'est jamais fini. J'ai l'impression qu'on porte, tous nos chagrins d'enfant un peu toute notre vie. Mais par contre, il y a, je crois, plein de micro ou maxi moments de lumière qui permettent de les apaiser un peu ou de leur donner une autre perspective.
0: Vous êtes connecté à votre enfant intérieur, à votre ado intérieur?
1: Oui, je l'étais pas tant que ça avant, mais c'est vrai que faire mon premier EP grandir, ça m'a vraiment permis de plonger là-dedans. J'ai rouvert beaucoup de carnets et je pensais jamais les relire un jour. Enfin, voilà, donc, et puis je me suis rendu compte qu'il y avait beaucoup de matière là-dedans. De m'y reconnecter, je me suis rendu compte que ça permettait vraiment, enfin, poser son regard d'adulte sur ça, c'est. Dans une démarche, en tout cas, de bienveillance envers soi-même et de création aussi. Enfin, c'est ça, la guérison. Enfin, en tout cas, je trouve que donner une forme matérielle, artistique, un truc qu'on considère comme, une forme qu'on considère comme belle, à des certaines douleurs, certaines questions, ben, ça les soigne un petit peu, ou en tout cas, ça permet de vivre avec un petit peu mieux, de se sentir moins seul.
0: Et vous, les amis, visiblement, vous avez très envie de guérir avec Marguerite, puisque la chanson qu'on va écouter maintenant, un peu, beaucoup, est première de tous les top nouveautés là en ce moment. C'est un

0: aujourd'hui.
1: Il y a l'album de Marguerite. Guérir, ça y est, il est sorti. Alors guérir, oui, mais jusqu'à un certain point, parce que quand tout va trop bien, quand on est guéri de tout, Marguerite, on écrit sur quoi ?
2: Bonne question. Je suis dans la mouise. Je n'ai plus de. J'ai tout mis dans l'album.
1: C'est vrai, plus trop mal. Mais non, il y en a toujours.
2: Bien sûr, et puis surtout, on n'est vraiment jamais complètement guéri. Je crois que c'est vraiment un chemin qui dure toute la vie. Et j'ai l'impression que justement, moi là, le fait d'avoir sorti l'album, ça a ouvert plein de portes. Ouais. Je suis en mode bon, alors ça, c'est déposé. Maintenant, on va prendre ces dossiers-là. Hop. C'est vraiment une manière de faire. Donc, c'est un diptyque pour l'instant. Peut-être qu'il faudra faire un triptyque pour.
0: C'est ça. Alors, je suis contente que vous employiez le mot chemin parce que je trouve que le disque en lui-même, les 11 chansons, c'est un chemin et c'est plutôt bien vu, si vous avez le temps, les amis, à la maison, de l'écouter dans l'ordre. Parce qu'il y a des chansons qui se parlent entre elles. Il y a par exemple, alors, Moleskine. Alors là, on est sur un gros dossier.

0: c'est Le Doute. La chanson vraiment du doute, c'est dingue que vous arriviez à partager ça et à le rendre un peu dansant. En fait, là, vous êtes dans le mal à ce moment-là.
1: Dans le mal de ouf. En fait, cette chanson, elle arrive vraiment au moment où je suis en résidence pour créer l'album et que je suis dans une espèce de c'est soir et je suis en mode, mais j'ai rien, je suis vide, j'ai rien, je suis stressée.
0: Vous avez douté de vous ?
1: J'ai douté de moi, j'ai douté de tout, j'étais dans un... Et moi, ça m'arrive très souvent, cette espèce de vertige profond. Je me sens au-dessus d'un gouffre et je suis en mode, tout se dérobe sous mes pieds. Je flotte dans un univers de néant, vraiment, le truc hyper deep. Et c'était dur. Et j'étais avec Vinci et François-Henri, avec qui on a fait l'album. Et Vinci, il me dit, mais meuf, genre... Vas-y, on fait la chanson sur ça, du coup, c'est ok, genre on y va, on fonce. Et il avait raison, mais du coup, je me suis dit, du coup, il faut la faire un peu badass, genre comme si c'était stylé même d'être un peu dans cette espèce d'angoisse. Ouais. Et en fait, je trouve ça cool parce que du coup, maintenant, quand j'angoisse, je me dis, pas, c'est un peu badass en fait, peut-être.
0: Et, ouais. Et puis juste après, dans le disque, il y a la chanson qui répond, parce qu'en vrai, Marguerite, c'est la bosse. Ouais.

0: Quand ça c'est un mantra, est-ce qu'il y a des moments où vous y croyez vraiment? Peut-être quand vous montez sur scène ou des moments comme ça?
1: Mais totalement, totalement. Il y a des moments où je m'y crois. C'est même peut-être fake it till you make it un peu cette chanson. C'est-à-dire que j'aime bien me dire que les chansons c'est des petits talismans aussi, ouais. Et que bah, c'est un talisman qu'on peut invoquer dès que besoin. Voilà. Et la bosse, bah, je pense que moi j'en ai souvent besoin. Je pense que quand on est une femme, on a plus besoin probablement que quand on est un homme. Et il y a plein de situations où j'ai envie que de dire voilà, là, c'est mon corps, c'est mes choix, je fonce, c'est moi qui décide en fait. Et je trouve ça cool. Et c'est ça qui est important aussi, je crois, pour moi de raconter, c'est qu'on peut être complètement Moleskine et complètement la bosse à des moments hyper différents de sa vie, que tout ça c'est hyper fluide, hyper mouvant. Et c'est un album que j'ai voulu vraiment en mouvement aussi, parce que il y a un jour où on croit qu'on a tout gagné sur son histoire et puis le lendemain on a l'impression que c'est pas du tout le cas, et c'est d'accepter ça aussi, de célébrer ses forces, d'accepter ses failles, et c'est vraiment cette dualité que je trouve hyper intéressante.
2: Et c'est ça, guérir aussi. Marguerite est l'invitée ce soir de Décibel. Son premier album est dispo et la tournée commence au mois de novembre. Je vous dis tout dans quelques secondes, à tout de suite.
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4: L'automne est une bonne période pour redécouvrir ce qui pousse et ce qui est produit tout près de chez nous dans le Poitou. Tout l'intérêt de l'opération Automne à la ferme qui se poursuit en Deux-Sèvres jusqu'à la fin du mois de novembre. Demain, l'un des rendez-vous d'Automne à la ferme nous emmène entre Thouars et Parthenay à Saint-Loup-la-Mairée, au verger de la Tête Rouge. Vous allez voir le verger et la pépinière avec entre autres des variétés fruitières anciennes. L'occasion aussi pour vous de comprendre comment elles sont cultivées et préservées et de remettre quelques noms sur ce patrimoine fruitier que l'on connaît parfois assez mal. Vous pouvez aussi suivre les visites guidées réparties tout au long de la journée. Ailleurs, dans les Deux-Sèvres, six fermes vous proposent de profiter de la saison des pommes et vous ouvrent leur verger pour y cueillir directement. Automne à la ferme se poursuit jusqu'au 29 novembre. Tout le programme est à retrouver sur bienvenue-a-la-ferme.com.
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2: Quasiment jour pour jour, un an après la sortie de son premier EP, Grandir, Marguerite sort aujourd'hui son premier album, Guérir. Félicitations, Marguerite. Et nous, on chante.
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2: Cette année, elle a été, j'imagine, évidemment beaucoup consacrée à la création de cet album-là. Vous en retirez quoi de cette expérience? Alors déjà, vous en tirez un album, donc voilà, oui. Quoi qu'il arrive, vous avez bien fait. Mais est-ce que, pour plagier le nom de votre premier EP aussi, ça vous a fait grandir de faire un premier album?
1: Mais totalement, et j'ai même l'impression, moi, que je l'entends dans ma voix, par exemple, dans l'album. Ah ouais. J'ai l'impression qu'elle a mûri, que ma manière de poser ma voix, d'aller chercher des endroits de ma voix, d'en assumer certains aussi, dans cet album, ça va vraiment plus loin que dans l'EP, et je pense que...
2: Il y a aussi une tournée qui vous a poussé à ça.
1: Complètement,
2: hein.
1: Ah ouais. C'est certain, et je pense que d'être dans le moment où aussi ben, je suis en train de défendre, grandir, mais en même temps je crée, guérir, et tout ça se répond, tout ça ouais, se s'entremêle, et oui, je me sens vraiment plus grande et

0: un piège, il n'y en aura pas pour tout le monde. Donc voilà, je le dis, mais Marguerite n'entend pas. Mais grouillez-vous aussi pour le Zénith, donc le 28 mai 2027 à Paris. Et sinon, donc au mois de novembre, Saint-Lô, Lorient, Saint-Malo, Angers, Nantes, Reims, Lille, Grenoble, Lyon et Clermont-Ferrand. Ça, c'est au mois de décembre. Et puis après, ça c'est reparti au mois de janvier. Porto Vecchio, Bastia, Strasbourg, Bordeaux, Toulouse, Nancy, Dijon. Toujours un petit tour aussi en Belgique, en Suisse. Enfin, voilà, toute
1: et au Luxembourg, cette fois.
0: Oui, Luxembourg, dites donc, le 14 janvier.
1: Dingue.
0: Ouais, fou. Février, ça sera Brest, Rennes et La Roche-sur-Yon. Mois de mars à Olivet, Marseille, Nîmes, Le Mans, La Rochelle. Et donc, attention, Marguerite, bouchez vos oreilles. 28 mai 2027, Paris, le Zénith. Mais on n'en parle pas. Passons plutôt au questionnaire des choix cornéliens. Marguerite, attention, si vous deviez changer de fleur pour une journée, préférez vous appeler Rose, comme dans Titanic, ou Iris, comme la réalisatrice de l'émission?
1: Iris.
0: Ah, elle a gagné. Elle est contente. Pour le même nombre de spectateurs, Marguerite, vous préférez faire 40 Olympia ou un Stade de France?
1: 40 Olympia, à 1000%. En plus, moi, je viens du théâtre, donc faire 40 dates, quoi, c'est, ouais, c'est un rêve.
0: Travailler en famille ou compartimenter?
1: Ben, travailler en famille et compartimenter. Moi, je travaille en famille, je travaille avec mon frère, et mais on compartimente, on fait attention.
0: Vous ne parlez pas boulot tout le temps.
1: Voilà, c'est ça. On
0: à Noël. Voilà, il faut faire gaffe.
1: La première année, c'était compliqué de faire autrement, mais là, on essaie de mettre en place des rituels qui séparent bien les deux.
0: Le date parfait. Plutôt classique, resto, ciné, ou alors un truc d'aventure, saut en parachute, rando, escalade.
1: Rando, escalade, pardon, c'est grave pas mon truc. Moi, j'adore être dans un lit avec de la nourriture.
0: Ah, c'est bien ça.
1: Et regarder quelque chose, par exemple. Ça, je trouve ça super.
0: Pas voilà. Mal. Est-ce que, comme Ariel, la petite sirène, vous donneriez votre voix à Ursula par amour?
1: Ma voix, c'est dur à donner quand
0: ouais,
1: même.
0: Hein.
1: Non, je garde ma voix, je garde ma voix. Après, du raison. Coup, je peux plus dire je t'aime si j'ai plus ma voix.
0: Non, c'est le problème de la petite sirène.
1: Bah ouais, c'est ça.
0: La pauvre.
1: Je la garde.
0: Vous préférez que la personne qui partage votre vie vous appelle ma femme, ma meuf ou ma compagne?
1: Ma femme, ma meuf, ouais. Compagne, c'est un peu...
0: C'est hyper angoissant.
1: Ouais, un peu. Hein.
0: Oui, j'avoue.
1: Concubine, tout ça.
0: Ça c'est compliqué. Enfin, attention, dans le club du mono sourcil, vous invitez qui tout de suite? Noël Gallagher, Eric Cantona, Emmanuel Chin ou Frida Kahlo?
1: Ma Frida Kahlo direct.
0: Elle est dans l'album, on l'écoute.
1: Oui,
0: Frida. C'est sûr, Guérir, le premier album de Marguerite.

0: Dalida sur le nouvel album de Marguerite, le premier album qui s'appelle Guérir. Alors on pourrait parler effectivement d'épilation sourcils, mais moi j'aimerais qu'on parle surtout des guitares sur cette chanson. Non mais pardon, mais en fait vous êtes une rockeuse.
1: Je suis une rockstar.
0: Mais c'est trop bien, ça vous va très très bien.
1: Merci.
0: Comment vous avez choisi là ces guitares? Racontez-moi, parce que alors évidemment vous n'avez pas l'âge, mais je vous le dis, ça me rappelle beaucoup plein de trucs très cool que j'écoutais dans les années 90.
1: Ça me fait plaisir.
0: Voilà.
1: Et ben je pense que déjà sur cet album les guitares elles j'ai voulu qu'elles soient plus présentes parce
0: c'est
1: que
0: bien.
1: Pour moi elles ramènent une chaleur, ouais. Elles ramènent un truc et qui est je pense primordial avec la thématique que j'ai choisie. Il fallait pas un album trop froid non plus. Donc ça pour moi c'était important et puis de ramener des influences anglo-saxonnes qui avaient beaucoup moins dans l'EP et que moi bah voilà, j'adore, j'ai grandi avec les Arctic Monkeys et les Strokes et tout et donc voilà, donc j'en avais vraiment besoin et puis cette chanson on l'a composée avec Pra qui est aussi guitariste sur ma tournée, directrice musicale et elle ben voilà, elle est guitariste donc forcément on a composé les accords à la guitare et puis en fait très vite on s'est dit il faut en faire un truc complètement un peu californien surf.
0: Ouais, ça vous va super bien. Vraiment là on est sur quelque chose. Maintenant pour revenir sur la thématique donc de l'apparence physique de ces fameux sourcils, je les aime, je les aime pas, les gens donnent leur avis, trouvent que etc. Il y a un rapport au corps qui est quand même hyper intéressant dans l'album, plus qu'une remarque qu'on peut vous faire sur vos sourcils ou pas. C'est la chanson Mon ventre.

0: ventre, c'est une lettre que vous écrivez à votre ventre. Mmh. On dit que c'est le deuxième cerveau, le ventre. Vous confirmez ?
1: Je confirme. Je crois que c'est vraiment une partie du corps qui est le réceptacle de tellement de choses et qui nous envoie aussi beaucoup de messages.
0: Surtout quand on est une femme.
1: Ouais. Surtout quand on est une femme, et c'est une partie du corps. Quand on est une femme, on subit aussi le fait que la société a tendance à se l'approprier et à décider ce qu'on devrait en faire à notre place. Et cette partie du corps qui m'envoie tellement de messages depuis toujours, et qui est le réceptacle aussi de pas mal de souffrances, notamment je pense aux douleurs de règles, des trucs comme ça. Enfin voilà, c'est quelque chose qui est tellement présent, et qui est présent en fait toute l'année, pour nous,
2: toute la vie,
1: on a ce parcours et ce dialogue permanent avec notre corps et notre ventre en tant que femme. Et j'avais envie de lui envoyer un message en retour. Et je crois que c'est ça la guérison aussi, c'est se réapproprier aussi ces parties-là de notre corps. Et moi, j'avais envie de reprendre en main le discours que je pouvais tenir à propos de mon corps, et puis de lui parler, de choisir ce que je pouvais lui dire, et aussi de renouer un lien de soin avec lui. Enfin, cette chanson, elle me procure aussi vraiment cette sensation-là.
0: Oui, il y a une grande douceur.
1: Ouais, totalement. Et un espèce de lui parler comme on dirait un enfant, t'inquiète pas, tout va aller. Je t'aime, même si parfois c'est dur, etc. Et voilà, ça m'a fait beaucoup de bien d'écrire cette chanson.
0: Alors, et d'autant plus que vous êtes une chanteuse, et on vous dit parfois, il faut chanter avec son ventre. C'est vrai, ça aussi.
1: Ouais, donc, bien sûr.
0: C'est votre partenaire de carrière, quoi.
1: C'est une caisse de résonance, ouais, évidemment. Oui. C'est un outil très, très important, et c'est vraiment un endroit qu'on doit vraiment travailler en tant que chanteuse, en tant qu'artiste. Et voilà, donc c'est le morceau le plus difficile à chanter. Vraiment, j'ai fait, et c'est quand je parlais tout à l'heure d'emmener ma voix dans nos endroits.
0: Oui,
1: différent, et
0: tu as
1: une voix de tête qui est en studio, je suis comme ça. Mais non, mais c'était vraiment un trop beau challenge, et au final j'ai adoré enregistrer cette chanson, et j'ai hâte de la chanter en live.
0: C'est un très beau moment de l'album Guérir. Vous allez l'aimer. Si vous voulez me faire plaisir, écoutez-le dans l'ordre, parce qu'il y a un chemin quand même dans cet album de Marguerite. Félicitations. Il me reste 30 secondes, mais quand même, je vais essayer de gratter l'info. On vous voit au cinéma bientôt ou pas? Parce qu'il y a parfois des rumeurs, des trucs, on sait pas. On sait que vous êtes comédienne.
1: Pas,
0: vous savez
1: sûr.
0: Le faire, mais est-ce que vous allez le faire?
1: Alors, je compte bien le faire, et j'espère que ça va arriver le plus vite possible. En tout cas, j'ai tourné un petit peu dans un film. Vraiment, c'est une scène et demie, mais vraiment, c'était trop fun.
0: Ouais.
1: Je ne sais pas quand il sort le film encore.
0: Ah, bon.
1: Voilà. Et en plus, ça se trouve, je vais être coupée au montage, on ne sait pas. Moi, je suis contente de ce que j'ai fait, donc on verra, mais non, mais voilà. En tout cas, j'ai pas plus d'infos que ça, mais c'est évidemment un projet en cours.
0: Et je vous annonce, réalisateur et réalisatrice qui écoutez l'émission, que de toute façon, le carnet de bal de Marguerite est bien rempli, au moins jusqu'au... N'écoutez pas Marguerite. Jusqu'au 28 mai 2027, Marguerite. Paris, le Zénith, son premier Zénith. Merci beaucoup d'être venu nous voir.
1: Merci beaucoup.
0: À très bientôt. Guérir est disponible.
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8: 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Parler de...
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0: Chiron, Klemt, un coup de cœur ici même.
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2: Et c'est l'heure de jouer au blind test puisque une marguerite vient de quitter le studio. Nous jouons avec des chansons qui parlent de fleurs et c'est Guérir, l'album de Marguerite qui est à gagner. Ce soir, je vous présente pour jouer avec nous Katharina, bonsoir.
3: Bonsoir.
2: Bienvenue sur Ici, comment
3: Merci
2: ça va
3: beaucoup.
2: Katharina?
3: Ça va très bien, ça va.
2: Bon, enchantée que nous jouions ensemble ce soir. Il y a aussi Romain avec nous. Salut Romain.
4: Bonsoir Émilie.
2: Comment ça va Romain?
4: Très bien, flippé parce que j'ai toujours voulu jouer à ce blind test et que j'y suis enfin.
2: Oui.
4: Donc, je suis totalement flippé, mais ça va.
2: Mais ça va très bien se passer Romain. En plus le cadeau, ça c'est l'avantage d'ici. Nous on est du tout cuit, c'est gagné d'avance, tout le monde gagne. Donc Romain et Katharina, vous pourrez dire que vous avez gagné au blind test de Décibel l'album de Marguerite. On vous en envoie à chacun un exemplaire immédiatement. Donc, quoi qu'il arrive, Romain, tout va bien se passer.
4: Super.
2: Bon, maintenant, c'est vrai que une fois qu'on a gagné, c'est bien quand même de jouer un petit peu. Les chansons donc parlent de fleurs et nous, on cherche les interprètes de ces chansons. Il y a un peu toutes les époques, un peu tous les styles. Et Romain ou Katharina, dès que vous avez la réponse, il faut donner votre prénom pour prendre la main, c'est l'équivalent du buzzer, mais voilà, on n'a pas de buzzer à distance. Et ensuite, vous proposez une réponse et on vérifie ensemble si c'est la bonne, d'accord?
3: Okay.
4: Ok.
2: Très bien, aucun suspense donc, puisque tout le monde a gagné. Juste le plaisir de jouer ensemble avec des chansons fleuries. Et c'est parti, première chanson, dites-moi, qui chante ça? Dire pour le moment, elle ne chante pas. Eh bien, dans 5 secondes, vous entendrez sa voix. Et son cœur, brisé de chez brisé. Crac.
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4: Romain.
2: Romain.
4: Vita.
2: Vita!

0: fleur de toi. On est obligé de. On a les points serrés. Mais oui, fleur.
1: Bien joué.
0: Romain vient de piger le concept. J'adore. Bonsoir, Romain. Comment ça va? Bienvenue. Bienvenue.
1: Non, c'est juste que je ne comprenais pas justement d'où venait la fleur dans l'histoire, voyez-vous.
0: Elle est là, à fleur de toi. Mais c'est vrai que c'est pas. Oui, c'est pas une chanson où on s'offre des bouquets de fleurs. Voilà. Là, on est d'accord. Oui, oui, c'est vrai. C'est vrai. Mais ça s'appelle à fleur de toi. Katharina et Romain, êtes-vous prêts pour la deuxième chanson fleurie?
2: Prête.
0: On y va.
2: Oh, ah, là, ça me dit quelque chose.
0: Oui, Katharina. Ah. Elle était grande, blonde. Oui.
1: Ah, bah, Romain, Dalida.
0: Eh bah, oui.

0: Quelle beauté, 1968, Dalida qui chantait Le temps des fleurs. Romain l'a trouvé en premier, mais Katharina l'a trouvé aussi. Et donc, puisque c'est moi l'arbitre, mais oui, je suis arbitre, tout à fait, juge arbitre. Je vais me donner un diplôme dans deux secondes. Je mets aussi un point à Katharina. Voilà.
1: Ah, merci, c'est gentil. J'avais pas entendu Romain, c'est pour ça, désolée.
0: Mais oui, un point pour Katharina, deux pour Romain. Et une dernière chanson de fleurs, attention, in English.
2: Romain, Miley Cyrus. Oh là là.

0: bravo.
1: Oui, là, j'avoue. La génération Miley Cyrus, Anna Montana, quoi.
0: Ah, bah oui, évidemment.
1: Bah oui. Évidemment. Bah oui.
0: Bon, bah, Romain, c'était parfait. Les trois à la suite. Si on était dans Question pour un champion, j'offrirais à Romain une encyclopédie sur les chamois. Heureusement. Bah oui, les trois à la suite.
1: L'album de Marguerite.
0: Et ben voilà, ça sera l'album de Marguerite. Romain et Katharina ont bien choisi leur endroit pour jouer. Merci à tous les deux, je vous embrasse.
2: Merci beaucoup, merci. Avec plaisir. Bonne soirée.
0: À la prochaine. Bye bye. Merci beaucoup. Et puis, forcément, quand on parle de fleurs et de chansons, on a notre petit Laurent Voulzy qui débarque avec Le pouvoir des fleurs, une chanson qui donne de l'élan et qui nous fait croire à des lendemains meilleurs. C'est ce que je vous souhaite, les amis. Voici Voulzy.

0: 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Qu'est-ce qu'elle est belle cette chanson. Laurent Voulzy est en tournée, une trentaine de dates à venir. Il sera dimanche soir à Vittel. Rendez-vous ensuite la semaine prochaine au Zénith de Caen et puis Strasbourg, Châlons-en-Champagne, Troyes, Lille, Rennes. Rendez-vous aussi à Montpellier au mois de novembre ou encore à Marseille, à Béziers, à Périgueux, Agen, Bayonne au mois de décembre, Arcachon aussi et Toulouse. Bref, si vous le pouvez, ne ratez pas les concerts de Laurent Voulzy, c'est du bonheur.
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0: Et on termine comme d'hab avec l'anniversaire du jour. C'est l'anniversaire de Sting. Aujourd'hui, il a 75 ans. Sting a donc le même âge que Jean-Jacques Goldman, Phil Collins, Gilbert Montagnier, Gérard Jugnot et Jean-Luc Mélenchon. Chacun sa route, chacun son chemin, chacun sa routine beauté.

0: The Police, le groupe de Sting en 1978. Sting, 75 ans aujourd'hui. Allez, décibels, c'est terminé pour ce soir. Je remercie l'équipe de l'émission. Il y avait Kinan Lageli, Alexandra Sackberg, Iris Guitoni, Thierry Beaufat, Thomas de Moll, Mélodie Chaïb. Et pour la dernière fois en studio avec nous ce soir, Emma Quenardel qui part rejoindre les Vénards de Ici Champagne à Reims. Merci pour tout, Emma. Et merci à vous, les amis, d'avoir écouté l'émission.
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0: Demain à 19h dans Décibel, les chansons préférées d'un des héros de notre enfance, Jackie, du Jackie Show. Il est 20h, bisous.
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5: Bonsoir à tous et bienvenue pour ce nouveau rendez-vous de Y'a pas que Paris dans la vie. J'espère que vous avez passé une bonne journée. Chaque soir, on se retrouve, vous voyez, il est 20h, on y est, avec une belle promesse, celle d'une balade qui va nous conduire une fois encore aux quatre coins de l'Hexagone. À travers vos initiatives en région, nous irons ce soir à Angers découvrir un savoir-faire ancestral en découvrant des couteaux artisanaux de qualité. On ira dans le sud, en ce début d'automne, en nous demandant ce que devient la cigale après l'été. Et puis nous avons notre invité. Un haut fonctionnaire territorial, géographe de formation. Il fera une grande partie de sa carrière dans l'administration publique, le développement territorial. Il s'investit tout au long de sa vie de manière croissante dans le monde associatif et la protection animale. Il est président depuis juin dernier de la SPA. C'est avec beaucoup de plaisir que je reçois un homme engagé qui aime l'environnement, le patrimoine. Jacques Gauchy est avec vous jusqu'à 21h. Bonsoir, monsieur le président de la SPA.
6: Bonsoir.
5: Société protectrice des animaux, est-il encore utile de le rappeler? Oui, parce qu'il y a toujours des campagnes de sensibilisation, c'est toujours important, et on en parlera en fin d'émission pour évoquer évidemment toutes vos actions. On a trouvé que votre parcours, comme tous les parcours de nos invités, est atypique et surtout inspirant. C'est aussi pour ça qu'on a souhaité vous inviter à ce voyage. On y va?
6: On y va.
5: Vous êtes prêts? Je sais pas, vous regardez souvent dans les albums photos? Vous êtes du genre, Jacques Gauchy, aller droit devant sans vraiment regarder un peu derrière?
6: Alors, les deux à la fois, on est tous nostalgiques de quelque chose. Mais quand, et j'ai coutume de dire, quand je vois des élus avec lesquels nous avons pu avoir par le passé des difficultés de relationnelles au niveau donc de refuge ou d'autre chose, je leur dis, j'ai un excellent ami préfet qui avait coutume de dire, quand je conduis le char de l'État, je ne regarde pas dans le rétroviseur. Donc moi, sans prétention, je ne conduis pas de char, mais je conduis l'autobus de la SPA, et c'est vrai que j'ai tendance à regarder plutôt devant que derrière.
5: Votre parcours, il démarre à l'Est, alors un peu par hasard, c'est la région Occitanie. Je dis par hasard parce que je crois que c'était votre papa qui travaillait là-bas à ce moment-là.
6: Alors,
5: des pharmaciens.
6: Alors mon père a ouvert sa première pharmacie à Salindres, un petit village à côté d'Alès, et donc c'est totalement par hasard que je suis né dans le Gard.
5: Mais vous y vivez ou vous n'allez pas y rester très longtemps?
6: Alors j'y reste, je pense, un an et demi.
5: Donc vous n'avez pas de souvenir.
6: Aucun.
5: C'est un lieu. Vous y retournez aujourd'hui, c'est un lieu qui a une importance, c'est malgré tout un ancrage, c'est là où vous êtes né.
6: J'aime bien ce département, il y a de magnifiques paysages, j'aime bien quand je me déplace et que je retourne dans le sud-est, où on verra après que j'ai quand même pas mal œuvré. J'aime bien ne pas prendre les grands axes, et j'aime bien descendre par la route des Gorges de la Visse, qui est un endroit absolument magnifique.
5: Bon, Alès et le Fort Vauban, c'est voilà, la cathédrale Saint-Jean-Baptiste, c'est la région Occitanie, on va pas non plus s'y arrêter pour l'instant, même si ça reste l'ancrage puisque vous y êtes né. Mais très vite, voilà, vous allez grandir à Paris. Votre école primaire, votre collège, votre lycée, j'imagine, tout se fait sur Paris même.
6: Alors tout se fait à Paris. D'abord l'école communale de la rue de l'avenue de Bouvines, près de la Nation, parce que l'appartement familial était là. Et ensuite on déménage, on va à rue Belgrand. Et en fait, écoutez, moi je n'ai pas connu le collège puisque j'étais tout de suite de la 6e à terminale au lycée Voltaire.
5: Alors certes Paris, mais vous savez qu'on essaye de s'éloigner de Paris. Il y a un lieu qui vous a particulièrement marqué, qui vous marque encore aujourd'hui, on va le comprendre, puisque vous allez aussi grandir là-bas, c'est dans l'Aveyron. Voilà, c'est une région qui va énormément compter, parce que je crois que vous aviez des grands-parents, hein, tout simplement, qui étaient là-bas à ce moment-là.
6: Alors, du côté de mon père, mon grand-père est d'Ajac, ma grand-mère d'une commune du Tarn-et-Garonne qui jouxte Najac, qui s'appelle Ginals.
5: Ok.
6: Et j'ai passé toutes mes vacances scolaires donc à Najac.
5: Alors Najac, parlons de Najac. On est non loin de Villefranche-sur-Ouergue. J'ai regardé selon le dernier recensement 770 habitants en 2023. C'est tout petit.
6: C'est petit. C'est une petite commune peu peuplée mais très grande en superficie, puisqu'il y a eu dans les années 60 de mémoire une jonction entre la commune de Villers et celle de Najac. Donc le territoire est très grand.
5: Quelle carte postale tout de suite? Vous me parlez de Najac, vous m'envoyez une carte postale. Quelles sont les images que l'on voit?
6: Alors l'essentiel de Najac, et c'est ce qui ressort régulièrement, c'est le château féodal, qui je crois figurait sur un des livres d'histoire géo de la classe de 3e ou de 4e il y a quelques années. La page de garde, carrément.
5: D'accord. Alors, il y a ce château, il y a la porte de la ville, qui est la porte de la Pique, si je ne me trompe pas. Le pont Saint-Blaise et la maison des gouverneurs.
6: Oui.
5: Du gouverneur ou des gouverneurs, ce sont peut-être plusieurs.
6: C'est du gouverneur.
5: Du gouverneur. Ça, ce sont quelques endroits comme ça, marquants à Najac. Mais côté saveur, est-ce que c'est le gâteau à la broche qui remonte là?
6: Pas du tout. Pas du tout. Le gâteau emblématique de Najac, c'est ce qu'on appelle la fouasse.
5: Et la fouasse, ouais.
6: Qui est fréquente dans d'autres communes de l'Aveyron. Mais la fouasse de Najac est particulière. Elle est levée. Elle a le goût de la fleur d'oranger et il y a dedans des fruits confits.
5: Et puis, cette astète najacois, qui est une longe de porc farcie, vous connaissez bien sûr, d'un filet mignon persillé roulé dans une crépine rôtie.
6: Exactement.
5: Waouh.
6: Vous savez, je pense qu'il y a très peu de villages qui ont un plat.
5: Mais oui.
6: Un plat. En général, c'est une région, c'est une micro-région, une plus grande région. Et c'est vrai que Najac, on ne sait pas pourquoi, mais c'est que à Najac que l'on fait l'astète.
5: Ouais. Alain Perfit qui est né à Najac.
6: Oui. Ses parents étaient instituteurs laïcs à Najac.
5: D'accord.
6: Il y est né, il est resté jusqu'à l'âge de 6 ou 7 ans, peut-être un peu plus. Et je me souviens de ma voisine, Paulette Tourette, je pense que ce sera un plaisir à la famille
5: Tourette.
6: C'est
5: toujours bien de citer les gens.
6: Que je la cite, qui se souvenait avoir promené donc Alain Perfit sur un âne dans le village pour s'occuper de lui.
5: Bon, alors c'est un environnement particulier, avec la nature, les forêts. Et alors ça, vous adorez, puisque effectivement, Jagoschi, vous y passez toutes vos vacances scolaires. Il paraît que vous êtes à l'inconditionnel, on va découvrir plus tard que l'univers forestier fera partie de votre vie. Les champignons, vous êtes capable de faire une omelette avec des champignons de toutes les couleurs.
6: Exactement. Oui, parce qu'en fait, vous savez, les pharmaciens sont censés connaître très bien les champignons. Et en fait, c'est une légende, parce que dans les études de pharmacie qui durent 5 ans, la mycologie, c'est environ, même pas un trimestre. Donc le pharmacien apprend par cœur. Mais certains pharmaciens, comme mon père, se passionnaient pour la mycologie. Il faisait partie du club des mycologues pharmaciens. Et donc je l'ai accompagné dans les problèmes écologique et puis bien sûr à Najac, et il m'a appris à reconnaître des champignons de toutes les couleurs, par exemple me disant que les champignons violets sont tous bons, il n'y a pas un seul qui est mauvais, et puis il y a les russules charbonnières, les verdâtres, voilà.
5: Vous y construisez des cabanes, vous grimpez dans les châtaigniers, vous avez de la chance parce que vous construisez des cabanes grâce à votre grande-tante qui tenait une quincaillerie, quoi, et qui vous filait des clous, des marteaux, je sais pas, pour fabriquer vos cabanes dans les arbres.
6: Tout à fait, c'était la sœur de mon grand-père, qui avait une quincaillerie, donc, en face du kiosque, de Najac, et qui, bien sûr, parmi tout ce qu'elle vendait, il y avait des clous, et c'était pratique d'avoir à disposition des clous charpentes pour construire une cabane avec des planches, c'est en hauteur surtout.
5: Alors, Jacques Gauchier, président de la SPA, merci d'être encore une fois notre invité. On est dans l'environnement. On va y rester avec Benoît Prospero dans la Revue des Merveilles. On va s'intéresser aujourd'hui à une révélation étonnante, figurez-vous, sur la cigale.
7: Et vous savez, on a toutes et tous appris que...
8: La cigale ayant chanté tout l'été...
7: se trouva fort dépourvu quand la bise fut venue, nous dit la fable de La Fontaine. Mais est-ce que c'est vrai? Que devient la cigale après l'été? Ici Garlozère avec Pascal Dardy de l'association La Cicindelle va tout nous expliquer. Alors d'abord, à quoi ressemble la première partie de la vie de la cigale, qui à ce moment-là s'appelle une nymphe?
9: Donc la cigale, en fait, ce qu'il faut savoir, c'est qu'elle passe 4 ans sous terre et elle se nourrit de la sève des racines des arbres. Elle pompe avec leur trompe et elle vit pendant 4 ans sous terre.
7: Donc ça, c'est la première partie de sa vie, généralement 4 ans sous terre donc. Et qu'est-ce qui se passe pour cette nymphe, appelons-la comme ça, ensuite?
9: Et au bout de 4 ans, à partir du début de l'été, elle commence à remonter en surface. Elle grimpe sur les troncs d'arbres et elle mue. et elle se transforme en cigale.
7: Et donc, voilà les cigales sur les arbres. À ce propos, est-ce que vous savez à partir de quelle température une cigale chante ? Bon ben, on vous le dit, dès que la température dépasse les 20 degrés. Et donc, à ce moment-là, il se passe quoi ?
9: Les mâles vont chanter pour attirer les femelles.
7: Ah oui, parce que petite précision, chez les cigales, il n'y a que la cigale mâle qui chante, ou plus exactement, qui symbolise. C'est comme ça qu'on dit. Pourquoi ? Eh ben, pour attirer les femelles, donc. Et ainsi, les cigales mâles et femelles vont s'accoupler. Et que vont faire les femelles quelques jours, semaines après l'accouplement ?
9: Les femelles vont faire une incision avec un genre de petite tarière qu'elles ont au bout de l'abdomen. Elles pondent leurs œufs dans des tiges de plantes sèches et après, elles vont mourir.
7: Ah ben oui, pardon, on ne vous avait pas prévenu. Ah ben oui, après 4 ans sous terre plus un été à chanter, les cigales disparaissent. Donc non, les cigales ne se trouvent pas fort dépourvues quand la bise fut venue, tout simplement parce qu'elles ne sont plus de ce monde. Mais elles ont quand même alors pris le temps de s'accoupler et de pondre leurs œufs.
9: Et ces œufs qui vont éclore et il y a des petites larves qui vont sortir de ces tiges sèches, qui vont tomber sur le sol et qui vont creuser le sol et qui vont mener leur vie larvaire souterraine.
7: Et nous voici de retour sous terre donc pendant plusieurs années et la boucle est bouclée. Et ça, c'est une merveille. Ah, et comme il nous reste une seconde, sachez que la cigale est l'insecte le plus bruyant du monde. Comme ça, vous savez. Merci Pascal Nardi de l'association La Cicindelle et merci ici Garlozer.
5: Merci Benoît Prospero. C'est pas à vous, Jacques Auchy, que je vais apprendre que les cigales font du bruit. Vous, qui, on le découvrira, connaissez bien le Mont Ventoux, le Vaucluse, le Sud. Et voilà, c'est un bruit qui vous parle, ça, les cigales, qui vous, tout de suite vous envoie vers quelque chose, vers un ailleurs.
6: Tout à fait. Mon passage assez long dans le Vaucluse me revient pour ce bruit qui est caractéristique, ouais. Où ce sont, je crois, leurs écailles qu'elles frottent, qu'elles secouent, qui font que ça fait ce son tellement agréable et tellement reposant, en fait.
5: Évidemment, c'est vrai. Jacques Gauchy est votre invité ce soir. Jusqu'à 21h, il est président de la SPA. Il retrace les mécanismes, finalement, de son parcours, de sa construction. Il est avec vous jusqu'à 21h dans Il n'y a pas que Paris, dans la vie.
2: Jusqu'à 21h.
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5: Who's That Girl et Cécilie Madonna, sur Ici.

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2: Et ce soir, je reçois Jacques Gauchin, notre invité, votre invité, engagé de longue date dans la cause animale. Il est secrétaire de l'association Les Chats Libres de Najac, dans l'Aveyron, dont on parle depuis 20 ans. On va en reparler d'ailleurs, membre du conseil d'administration de la SPA en 2023. Il en est aujourd'hui le président, docteur en géographie. On voyage donc avec lui ce soir. Vous êtes laissé dans les arbres de Najac, suspendu aux cabanes de votre enfance, grâce à cette tente, cette grande tente quincaillère, un environnement forestier important pour vous. Vous avez aussi une enfance dans le Doubs, à un moment donné, vous allez du côté de Besançon, vous y passez du temps là-bas?
3: Un petit peu. En fait, mon père est d'origine par ses parents aveyronnais et dernier garonnais, mais ma mère est du Doubs. Donc c'est vrai que ça fait un peu une diagonale. Hein. Ça fait très très loin. Et donc c'est vrai que j'ai eu passé de temps en temps des vacances donc sur le plateau au-dessus du Doubs, entre Besançon et Baume-les-Dames.
2: C'est les grands sapins.
3: Alors ce sont des grands sapins. Ce sont des territoires qui sont magnifiques et puis où il peut faire très froid et où il peut aussi tomber beaucoup de neige. Et bon, ce sont de beaux endroits avec aussi des spécialités culinaires qui sont particulièrement agréables.
2: Et ça, on en parle. Plus on avance dans le temps et plus on s'approche de 21h pour passer à table, on parlera de votre carte culinaire. Alors, vous avez eu des chats et deux chiens dans votre jeunesse. Voilà, les chats vous fascinent. Et c'est vrai qu'à Najac, dont nous avons parlé, gamin, vous aimiez soigner les chats, vous les ramassiez, vous les apportiez chez des gens pour les faire soigner?
3: Bien sûr. Quand on est enfant, quand on voit ces chatons qui sont souvent livrés eux-mêmes, voilà, pourquoi la mère n'est plus là, elle est disparue. Et c'est vrai que on se dit, il faut faire quelque chose. Il faut trouver des gens qui pourraient les prendre en charge et les amener un peu plus loin.
2: Alors, on va reparler de ces chats parce que ça compte évidemment pour vous. Vous poursuivez vos études à l'adolescence à Paris, puisque vous vivez à Paris. On parle beaucoup de Najac. Je rappelle que c'est votre maison familiale en tous les cas, que ce sont vos vacances scolaires. Je ne sais pas si vous avez une idée de ce que vous voulez faire au moment de l'adolescence. En tous les cas, vous pensez à faire la fête. Et vous avez bien raison. C'est aussi là-bas que vous découvrez, dans le Tarn-et-Garonne, à une quarantaine de kilomètres de Najac, l'épopée des boîtes de nuit, quoi, hein, des discothèques, comme on dit.
3: Alors, tout à fait. Mais avec des amis que j'avais à l'époque, on fréquentait à la fois les bals musettes des villages, mais également les boîtes. Et c'est vrai que souvent, il y avait une en particulier, quand on en partait, il était les 3-4 heures du matin, et on connaissait donc une sorte de guinguette qui était au bord de l'Aveyron, sur la commune de Saint-Antonin-le-Bleuval, et on avait l'habitude d'y aller, et donc la patronne nous faisait une soupe à l'oignon.
2: Et comment elle s'appelait cette boîte? C'est le Galaxy ou c'est encore une autre?
3: C'était le Galaxy à cette fin.
2: Et ça n'existe plus aujourd'hui?
3: Alors, quand on passe devant, on voit encore le bâtiment, mais il ne s'y passe plus rien.
2: Mais vous alliez aussi à la limite du Quercy et du Rouergue à la Poutre?
3: Oui, tout à fait.
2: Ça, c'est une autre discothèque.
3: C'était une discothèque, oui.
2: Ben oui, j'ai identifié tout ça, voilà, avec ces bords de guinguette, vous l'avez évoqué. Les premiers boulots, il y a le castrage de maïs, assez logique, hein, quand on vit dans un milieu rural comme ça, à la ferme. Vous avez fait ça un été, ou peut-être plusieurs, je sais pas.
3: Plusieurs. J'avais un ami qui était donc fermier, hein. Il était donc pas propriétaire, mais il était fermier. C'était sur la commune de Najac, dans le hameau de Saltes, et il fallait à une certaine période, pendant 3-4 jours, ce qu'on appelle castrage les maïs, à savoir, il fallait, donc on avait tous les bras en l'air, il fallait enlever donc les pointes des maïs pour pas qu'ils s'auto-fécondent entre eux. C'est pas une maïs de contrat, il fallait que ça soit effectivement des maïs d'une graine particulière.
2: Quoi. Jacques Gauchy, vous intéressez à la géographie, vous allez entreprendre des études et vous allez devenir un docteur en géographie. Quand on est docteur en géographie, ça veut dire qu'on connaît le monde par cœur, la France par cœur, les régions par cœur? Pas du tout.
3: Alors, c'est vrai que je pense que j'ai une bonne connaissance des départements français.
2: J'imagine.
3: Mais pas du tout. On commence toujours par la géographie physique et puis on s'oriente vers la géographie humaine qui moi m'a plus intéressé. Mais dans la géographie physique, on fait aussi de la géologie. Donc voilà, c'est assez varié. Et mon intérêt pour la géologie et la minéralogie s'explique aussi parce que Najac est ce qu'on appelle sur la faille de Villefranche de Rouergue, une faille géologique très importante, où d'un côté nous avons des terrains primaires, à côté des terrains secondaires.
2: Mais c'est aussi cet environnement familial gamin qui quelque part vous a façonné, vous a construit pour arriver peut-être à ce type d'études, je ne sais pas.
3: Sans doute.
2: Il y a forcément une résonance, une correspondance.
3: Sans doute.
2: C'est évident. Vous allez faire votre carrière à l'université Paris 7, puis vous avez une belle opportunité, vous allez rejoindre le secrétariat d'État au département et territoire d'Outre-mer. Ça, c'est encore une belle aventure et une autre carte postale pour vous.
3: Oui, parce que j'avais donc 28 ans, et quand à 28 ans, on vous dit tu es responsable de la sphère anti-Guyane et les affaires économiques, et qu'on vous envoie donc deux fois par an en mission, c'est une belle opportunité pour découvrir l'outre-mer.
2: La Guadeloupe.
3: Guadeloupe, Martinique, Guyane.
2: Alors parlez-moi peut-être quelques cartes postales de ces lieux. Quel est celui qui vous a le plus marqué?
3: Alors, je ne vais pas dire ce que j'ai préféré, parce que ça va vexer, ça va déplaire, marquer. c'est peut-être la Martinique, parce que il y a ce volcan qui est assez impressionnant, qui a fait des ravages, qui a fait des dégâts considérables, qui occupe une grosse partie donc de l'île. Et en tant que géographe, géologue, c'est vrai que moi ça m'a marqué, et je me souviens d'avoir eu du temps libre et de partir à pied, de remonter carrément jusqu'en haut, et en montant des ruisseaux, des sources chaudes, on ramasse une mangue mûre, on la mange avec un plaisir incommensurable.
2: Jacques Gauchy, votre parcours se poursuit dans la fonction publique territoriale, notamment en Île-de-France. Vous avez découvert les Îles-de-France, vous revenez cette fois en Île-de-France, sans faire de jeu de mots, et vous allez travailler pour les services de la ville de Sénart. C'est en Essonne. Pour ceux qui ne connaissent pas l'Essonne, c'est le 91. Sénart est une ville marquante, intéressante. Vous avez appris ici, passé quelques années, en tous les cas y travailler.
3: Oui, tout à fait. C'est au départ, c'est ce qu'on appelait les villes nouvelles. C'est donc l'idée de Gaulle et de l'ouvrier, donc c'est pas récent. C'était déconcentrer donc Paris, et de Gaulle et de l'ouvrier prennent l'hélicoptère, survolent l'Île-de-France et disent voilà, là on va mettre une ville nouvelle. Et c'était associé à ce qu'on appelait une opération d'intérêt national. L'État achète les terres, met à disposition des collectivités qui ensuite bâtissent dessus des villes nouvelles, des lycées, des collèges, etc. Donc,
2: Jacques Gauchy, on voit à quel point vous entreprenez petit à petit, comment vous progressez dans votre carrière. Et nous aussi, on entreprend chaque soir avec la complicité des locales du réseau ici. Et pour acheter un couteau de qualité, vous pouvez, figurez-vous, aller dans la capitale de la coutellerie à Thiers, dans le Puy-de-Dôme. On s'est dit que l'Aveyron, c'était pas loin d'ailleurs de la région Auvergne. Mais on n'est pas obligé d'aller à Thiers. Partout en France, il y a aussi des couteliers qui entreprennent. Reportage avec Catherine Quicandon.
4: À Angers, dans le Maine-et-Loire, on a le couteau le plus aiguisé du tiroir.
5: Brutus, cesse de jouer avec ce couteau, tu finiras par blesser quelqu'un.
4: Bienvenue à la coutellerie du Maine-en-Joux. Depuis 2012, Antoine Faucheux et son équipe perpétuent un savoir-faire artisanal.
6: Un couteau de qualité fabriqué par un artisan. On propose un service, nos couteaux, on les affûte gratuitement à vie.
4: Ah oui, quand même. 5 gammes de couteaux vous sont proposées. Les manches sont en bois naturel récupéré. Pas d'abattage d'arbres pour la production, ça c'est bien. Vous avez le choix entre 70 essences qui proviennent à 98% de la région à moins de 50 km. C'est bien, ça aussi. Et pour la lame, différents aciers également. Acier carbone, acier inoxydable et acier damas. Dans certains cas, Antoine crée des couteaux ultra personnalisés avec un modèle unique.
6: Pour un chef 2 étoiles qui s'appelle Christophe Heck et à Blois, il a dessiné et créé une gamme de couteaux. Son poisson, il est pêché par un pêcheur dans la Loire. Et le manche qu'on utilise sur le couteau, c'est des morceaux d'anciens bateaux.
4: Pour Antoine, un couteau, ce n'est pas juste un couteau, c'est aussi un peu d'histoire et de souvenirs familiaux.
6: Mon grand-père avait toujours son couteau sur lui, dans sa poche, il mangeait toujours avec son couteau, et puis quand il fermait son couteau, ça veut dire que le repas était terminé, il fallait se lever de table, retourner travailler, enfin voilà, on entend plein d'histoires comme ça. Aujourd'hui, tout le monde a chez soi, quand on ouvre son tiroir, des dizaines de couteaux dans les tiroirs pour manger, pour cuisiner, pour machin, des couteaux qui coupent pas, et en fait, on en rachète.
4: Et oui, parce que comme dirait ma mère, ça peut toujours servir. Cet ancien infirmier ne fait pas que des couteaux, environ 2500 par an. Il propose aussi des stages pour fabriquer soi-même son couteau.
6: Ils vont de 1 heure à 2 jours. Plus c'est court, plus nous on a préparé le couteau, et plus sur 2 jours on n'a absolument rien préparé. C'est vraiment, là c'est la création pure.
4: Et des visites pour découvrir le métier de coutelier.
6: C'est atypique, ça fait rêver le La coutellerie, c'est un métier un peu fantasmagorique. On s'imagine toujours plein de choses. Le feu, l'acier, le tablier en cuir, le charbon sur la tête.
4: Plus d'infos pour acheter un couteau, dont un kit de fabrication de couteaux à la maison, sur coutellerie-du-maine-anjou.com et dans les deux boutiques, une à Angers et l'autre à Château-Gontier. Merci à Ici Mayenne pour cette idée qui a du tranchant. Ici, ça entreprend dans le Maine-et-Loire avec la coutellerie du Maine-Anjou pour des couteaux de fou.
2: Ben j'adore l'idée que ce soit un reportage tranchant. Merci Catherine Quicandon, Jacques Gauchy. Vous avez envie de réagir sur les couteaux. Couteau de l'Aïeul ?
3: Bien sûr. Le couteau de l'Aïeul qui est emblématique du département, qui a une forme très particulière. Il y a eu donc pas mal de bouquins qui ont été écrits là-dessus. Et moi, quand on va aux champignons, c'est bien agréable de pouvoir couper le bas du champignon, le nettoyer un petit peu avec son couteau de l'Aïeul. Mais ce que je fais, c'est qu'en fait, j'achète souvent des couteaux en pièces détachées et je les fais moi-même. Et j'ai commencé par faire avec une manche en bois et après j'ai continué avec des manches en pierre. En polissant la pierre, je l'ai fait en serpentine, je l'ai fait en schiste, je l'ai fait en calcaire. Wow.
2: Restez avec nous et qu'on a encore plein de choses à se dire. On va parler de votre investissement qui vous emmène à devenir conseiller adjoint au maire de votre commune de l'Aveyron, de Najac. Vous aimez les gens et le territoire. Jacques Gauchy, vous êtes président de l'ASPR aujourd'hui. On ira dans le sud aussi. Vous avez joué une fonction importante au niveau des territoires. Vous êtes notre invité jusqu'à 21h ce soir sur Ici.
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2: Avec une des toutes nouvelles chansons de Florent Pagny, Le braquage des sentiments sur Ici.

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3: Voilà un spectacle où même les artistes ne savent pas vraiment ce qui va se passer quelques secondes plus tard. Je vous propose de voir ce soir 20h30 dans les Deux-Sèvres à Saint-Mexant-l'École à l'espace Agapite, le petit détournement de la compagnie La Poule. Ce spectacle reprend l'idée du film culte Le Grand Détournement, prendre des images de films et réinventer les dialogues. Sur scène, les improvisateurs vont découvrir en même temps que vous des extraits de grands classiques du cinéma, de séries cultes, des pépites méconnues ou même de bons vieux nanars. À partir de ces extraits, ils vont tout inventer en direct, l'histoire, les personnages et les dialogues. Un musicien va être avec eux sur scène et va improviser lui aussi toute l'ambiance sonore. Le petit détournement, 1h30 de spectacle en toute impro, ce soir 20h30 dans les Deux-Sèvres à Saint-Mexant-l'École à l'espace Agapite, conseillé à partir de 15 ans, compté de 10 à 15 euros et gratuit pour les moins de 18 ans. Les infos sur lapouleimpro.fr.
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4: Avec mon invité Jacques Gauchy, docteur en géographie, né à Alès un peu par hasard, il va grandir à Paris, passer ses vacances dans l'Aveyron, à Najac. Après une carrière dans la fonction publique, il est aujourd'hui pleinement investi depuis juin dernier dans ses activités de président de la SPA dont nous allons parler avant 21h. Bon, j'oublie pas que votre parcours nous permet aussi de découvrir votre ascension, vos motivations. Vous avez, durant plusieurs années, je crois que c'est 8 ans, dirigé l'action économique en région méditerranéenne.
5: Alors tout à fait, c'était au Conseil Général du Vaucluse, un département avec, comme on en évoquait, entre le Mont Ventoux, le Luberon et les Monts de Vaucluse.
4: Alors je m'arrête 2 secondes. Vous devenez amoureux du Mont Ventoux. Vous êtes fasciné en tous les cas par ces 1800 mètres de hauteur sur la vallée du Rhône.
5: 1812 mètres.
4: Mais en même temps, vous êtes docteur en géographie, je pouvais pas lutter. J'ai l'impression que vous avez envie de m'en parler de ce moment, tout.
5: Oui, c'est vrai qu'il est assez fascinant. On l'appelle le géant de Provence. Il domine largement donc la plaine du Comtat. Et c'est vrai que, comme on dit toujours en géographie, l'altitude compense la latitude. C'est une région méditerranéenne, chaude et sèche. Eh bien, le Ventoux dit le contraire, parce que la face nord, c'est une face avec une vision alpine, où le temps peut changer très très vite. Je me souviens être monté au Ventoux pour des raisons professionnelles.
4: Et je crois que c'est 1812 mètres.
5: 812 mètres. Voilà. Et en vendre descendre, dans une tempête de neige, ouais. Et c'était au mois d'avril.
4: Ah oui, quand même, effectivement. Ouais. Le Comtat venaissin, je crois, hein, c'est ça,
5: c'est hein, ça.
4: Qui est là-bas. Alors vous découvrez peut-être également les Bouches-du-Rhône, j'imagine, puisqu'on parle de Méditerranée, des Alpes de Haute-Provence, enfin plusieurs de départements, plusieurs coins de France.
5: Oui, parce que dans les fonctions que j'occupe à ce moment-là, qui ça s'appelait un secrétaire général, c'était pas un directeur général, d'un syndicat mixte, c'est une collectivité qui regroupe départements, communes, syndicats de communes et éventuellement dans les parcs du Luberon également.
4: On avait 130. Hein.
5: 135.
4: Ah, vous me piégez sur tous les chiffres. Ah, c'est votre côté professeur. Je vais pas avoir une bonne note 100, à la fin.
5: 135.
4: Et
5: le sujet forêt méditerranéenne m'a amené à avoir des contacts, bien sûr, avec des départements méditerranéens voisins, comme le Var, les Bouches-du-Rhône, les Alpes-Maritimes, bien sûr.
4: Oui, et alors vous faisiez, je crois que vous travailliez à ce moment-là dans le but était la défense de Fray contre les incendies.
5: Tout à fait.
4: Je vous imagine sensible à ce qui s'est passé cet été aussi.
5: Évidemment, quand on voit que les feux partent du bord de la route bêtement par une cigarette et les conséquences que ça peut avoir, ça brûle des dizaines de milliers d'hectares, c'est impressionnant. Donc le but c'était ça, c'était de faire en sorte que y ait une bande de débroussaillement le long de

0: Ouais. Un jour, je suis avec donc l'ancien maire adjoint de Tannes qui me dit chez toi, il y a du chipier, il y a du chipier. Alors je lui dis mais manière. Ah, du gibier. L'accent,
1: oui, oui, bien sûr.
0: L'accent très prononcé. Des gens adorent amener.
1: Alors, vous découvrez aussi le Pays Basque, là, à cette occasion. Je crois les Ardennes, ce sont des régions que vous allez visiter, ou en tous les cas, vous allez croiser par rapport à
0: vos fonctions. Je croise des élus avec qui je sympathise beaucoup. Et on peut le dire parce qu'il y a prescription. C'était une fois une réunion qui était donc au moment du Beaujolais Nouveau, et que l'on ne pouvait boire qu'à partir de minuit. Le troisième jeudi de novembre, et donc je retrouve les maires forestiers donc de Pays Basque en face de la cape Drouot. Rendez-vous était pris, et puis je dis à la patronne mais où est-ce qu'ils sont? Il me dit ils sont, tenez, descendez la cave, vous trouverez. Je descends à la cave, il y a un long couloir, des petites lumières, j'entends du bruit vaguement au fond, et je les trouve avec une pipette devant un tonneau de nouveau en train de le boire avant la date fatidique de minuit.
1: Ah oui, effectivement, consommez tout ça avec modération. Jacques Gauchier, président de la SPA aujourd'hui. Le point de bascule, ou je dirais peut-être plus le point de jonction entre votre parcours institutionnel, que l'on découvre, que l'on évoque ce soir, et votre engagement animalier, c'est d'Ajac. C'est les chats, qu'on a déjà évoqués durant votre enfance, mais c'est là plus récemment une implication dans une association.
0: Alors depuis 2000, avec mon épouse, nous avons créé une association, ce qu'on appelle de chats libres, à savoir qu'il y a malheureusement une prolifération trop importante donc de chats, qui sont souvent des chats domestiques. Les gens, par négligence ou par manque de moyens, ne les stérilisent pas, et on se retrouve avec des petits chats, des chatons qui arrivent de partout. Et donc nous avons monté donc l'association en partenariat avec la mairie de Najac, que je remercie parce que tous les maires successifs nous ont beaucoup de soutenu à ce sujet-là.
1: Chat libre de Najac.
0: Tout à fait, et avec les cliniques vétérinaires, et nous en sommes actuellement une centaine de chats qui ont été stérilisés, et on les relâche bien sûr sur le site où ils ont été capturés, et bien sûr l'association s'occupe de les nourrir.
1: Alors, stérilisation, vous insistez là-dessus, l'identification, le suivi des chats, je trouve ça dingue quand même, vous qui sauviez des chats lorsque vous étiez môme à Najac, c'est une espèce de voyage à rebours. Mais c'est vrai.
0: On peut voir comme ça.
1: Bah, très clairement, je trouve. Qu'est-ce qui vous emmène à la SP1, Jacques Gauchier?
0: Alors en fait, je rencontre dans le cadre de relations avec des militaires, je rencontre donc Jacques-Charles Frombonne, qui est donc l'ancien président de la SPA. On lit l'amitié, et puis il sait que j'ai créé donc cette association, et il me dit écoute, voilà, je monte une liste pour le conseil d'administration de la SPA, veux-tu en faire partie? Je lui dis oui. Donc je suis élu donc en 2023
1: conseil d'administration,
0: de la SPA, et puis là voilà, pour un système de tirage au sort un peu cruel pour renouveler les membres, Jacques-Charles Frombonne n'est pas tiré au sort, et il me dit écoute, tu vas prendre la suite. Voilà.
1: Et vous étiez papabili, comme on dit, vous étiez intéressé par le poste?
0: Oui, bien sûr, ça m'intéressait.
1: Le job bénévole, je rappelle.
0: Ah ben complètement bénévole, bien sûr. Non, bien sûr, mais bon, il m'avait identifié comme étant celui qui préférait pour la succession, voilà.
1: C'est donc ça qui motive votre décision. Vous auriez pu en rester là, Najac, avec cette association des chats libres, mais vous recevez cette responsabilité de suivi du Grand Ouest d'abord, dans un premier temps. Hein. C'est ce que vous avez fait auprès de l'ESPA, ce qui vous a peut-être permis aussi de découvrir d'autres régions, d'ailleurs, encore une fois, jusqu'à cette présidence de l'ESPA en juin 2026. En 4 mois, on a le temps de faire des choses?
0: Alors, on a le temps de se rapprocher donc du terrain, parce que il faut impérativement être proche du terrain. Nous avons quand même 64 refuges sur le territoire, sur l'Hexagone, et puis Outre-mer, et nous avons 12 dispensaires, donc voilà, il faut être présent. Et puis, en fait, moi, je reprends, je marche dans les pas du prédécesseur, donc voilà, je vais pas...
1: On va évidemment rentrer dans le détail, parler de l'importance des bénévoles, des missions aussi de la SPA, parce qu'elles sont multiples, c'est pas juste parfois un peu réducteur, on s'imagine bon voilà, ils s'occupent des animaux, on peut peut-être les adopter, mais non, il y a bien plus que ça. On va en parler avec vous, Jacques Gauchy. Ça marche ici, qu'en pensez-vous? Chaque jour, on cherche pour vous, ici et là, dans nos régions, les initiatives qui peuvent vraiment changer votre quotidien. Puis surtout, vous permettre aussi de faire des économies, surtout en cette rentrée. Alors, des idées simples, concrètes et parfois surprenantes. Aujourd'hui, on vous emmène faire des économies sur vos prochains gratins frites et tartiflettes. Robin Bernot avec Alexandre Alves dans le sud-ouest.
2: 50 centimes le kilo de pommes de terre, à condition d'aller vous-même les ramasser.
3: Franchement, moi je tiens mon chapeau à un producteur qui peut faire ça. Merci à lui.
2: Ça se passe en Dordogne. L'association Caisse de Solidarité Drone et Belle a organisé une grande récolte de

0: pommes de terre solidaires à un prix défiant toute concurrence, 50 centimes le kilo de patates. Au total, une tonne de pommes de terre a été récoltée et vendue, mais c'est un peu moins que certaines années car la sécheresse a abîmé les cultures, comme l'explique Sébastien Régnier, agriculteur et président de l'association, à notre reporter Alexandre Alves.
1: Trois périodes à plus de 40 degrés, ça chauffe trop la terre et du coup nos pommes de terre elles sont comme le reste, et bien, elles en subissent de plein fouet cette grande chaleur. On savait qu'on n'en aurait pas assez. Du coup, exceptionnellement cette année, mais après peut-être qu'on refera, on verra pour les autres années, on a essayé de trouver d'autres pommes de terre déjà enfilées, déjà ramassées en fait, de la région de la pomme de terre qui est sur la Bourgogne, Marne, Bourgogne, Côte d'Or. Voilà.
0: Ici en Dordogne, cette récolte solidaire, ça marche, mais vous, qu'en pensez-vous? Je suis allé en discuter avec Chantal qui adore l'idée.
2: Je trouve ça super, mais vraiment c'est super, parce que quand vous voyez le prix en ce moment, très élevé.
3: Vous seriez prête à aller, vous, dans le champ, récupérer vous-même les patates?
2: Ah oui, ben on est bien obligé maintenant, hein. Il faut donner de son corps, on va dire, pour avoir quelque chose de pas trop cher.
3: Comment on fait pour faire des économies aujourd'hui?
2: Ben on se prive. Malheureusement, on se prive. Ou alors, moi, ce que je fais personnellement, je vais dans les discounts, hein, pour m'alimenter, parce que j'ai une petite retraite et c'est comme ça que je fais. Je prends des sous-marques, je prends des choses comme ça. Hein, je suis obligé, hein, de toute façon. Sinon, je ne peux pas finir fin de le mois. Hein, c'est pas possible.
0: Alors, avec Chantal, je me suis posé cette question. Comment pourrions-nous faire pour développer ce type d'initiative? Et surtout, est-ce que c'est possible?
2: Je ne sais pas comment faire pour justement trouver ça partout. Je ne sais pas comment on pourrait faire, mais ça doit être faisable. Il faut simplement que les gens reste correct dans les prix, quoi.
0: Autre bonne nouvelle, sachez que tous les bénéfices de la vente en Dordogne, ainsi que ceux de la buvette, ont été reversés à la cagnotte pour aider les agriculteurs du coin, membres de l'association.
4: Merci beaucoup Robin Bernot pour ce reportage en région chaque jour. Hein, dans Yac-Pac Paris, dans la vie, on s'intéresse à vos bonnes initiatives avec grand plaisir. Jacques Gauchier, notre invité, il est président de SPA depuis juin 2026 et c'est avec lui que nous allons continuer ce voyage. Depuis 20h, bon, on s'est pas mal baladé, même si on a offert un joli coup de projecteur aux Najaquois et aux Najaquoises, bien comme ça hein, qu'on prononce.
5: Tout à fait.
4: Les habitants de Najac dans l'Aveyron, on les salue, puisque vous en êtes quand même l'ambassadeur ce soir. Mais vous êtes aussi président de la SPA et on va en parler dans les prochaines minutes sur ICI.
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4: 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Michel Delpech et cette circonstance, il n'y a pas que Paris dans la vie. Voici Loir-et-Cher.

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2: Avec le parcours de notre invité Jacques Gauchy, très inspirant, après une longue carrière, un engagement territorial et dans la fonction publique. Eh bien, il est aujourd'hui président de la SPA. Il a traversé la France, il continue de le faire justement en visitant entre autres des refuges. Il est avec vous jusqu'à 21h. Quel constat vous faites alors aujourd'hui, en 2026, sur tout ce que vous avez pu observer tout au long de votre vie dans les régions en termes d'environnement, de nature et particulièrement autour de la protection animale? Vous avez quel avis sur tout ça aujourd'hui?
3: Alors, avec un petit peu de recul, on va dire c'était peut-être pas forcément mieux avant. Mais bon, ce qu'il y a, c'est que nous avons eu cet été un record donc de prise en charge et d'abandon dans nos refuges, plus 1%. On ne sait pas si ça continue comme ça, comment on va pouvoir suivre, parce que comme on l'évoquait, la SPA ne vit que grâce à la générosité donc du public, sans autres aides particulières. Donc c'est un constat qui nous inquiète un petit peu.
2: Alors je vais rappeler que c'est la plus ancienne association de protection animale en France. Elle a été fondée en décembre 1845 et reconnue d'utilité publique en 1960. Je ne suis pas trompé sur les dates cette fois.
3: Très bon.
2: Plutôt pas mal. Combien de refuges aujourd'hui? Combien de maisons? Alors, s'il y a des refuges et des maisons SPA.
3: Alors, 64 refuges et maisons SPA, on les met ensemble.
2: C'est quoi la différence?
3: En fait, il n'y a pas forcément toujours les mêmes choses dans les refuges et les maisons SPA. On globalise. Mais par contre, on l'oublie souvent, on a nos 12 dispensaires. Et là, c'est important parce que dans ces dispensaires, on soigne gratuitement les personnes qui amènent des animaux et qui sont des personnes qui ont des minimums vitaux et qui n'ont pas les moyens d'aller chez le vétérinaire.
2: Première mission, suite à un abandon, à une maltraitance, les animaux sont identifiés, stérilisés, vous avez parlé de l'importance de la stérilisation, notamment au niveau des chats, vaccinés, éduqués, parfois sociabilisés. C'est aussi important.
3: Tout à fait. On a des éducateurs canins, nos personnels sont très impliqués et je les remercie parce qu'ils font un travail considérable au quotidien. Cet été, par exemple, avec la canicule, ils ont trouvé des solutions. Ils sortaient les animaux plus tôt le matin ou plus tard le soir, mettaient des petites bassines pour rafraîchir les chiens, des brumisateurs, des gourmandises glacées. Donc il y a tout ça qui procède du bien-être animal.
2: Vous les proposez ensuite à l'adoption, avec des journées spéciales d'ailleurs que vous mettez en place.
3: Tout à fait. Là, c'est le week-end prochain. Ce sont les journées portes ouvertes où on espère avoir donc du monde pour placer donc nos animaux. Le constat donc de cet été, il est négatif en matière d'augmentation de 20%, mais positif en matière d'adoption. Nous avons eu plus 14% d'adoption pendant la période.
2: Les dispensaires, vous les avez évoqués, il y en a 12 qui aident aussi les propriétaires plus démunis. Vous avez des délégués enquêteurs bénévoles, et ça c'est important qu'on s'en parle, qui détectent aussi les mauvais traitements. Et vous avez même une cellule anti-trafic. C'est pas hein, tout ça. C'est génial d'avoir mis ça en place.
3: C'est ça. Alors moi je les remercie. Hein, c'est des délégués enquêteurs. Ils sont sur le territoire national. Ils vont remonter et on leur fait remonter localement les cas de maltraitance. Je voudrais préciser que dans maltraitance, il y a peut-être aussi de la négligence de la part des propriétaires parce que des animaux, il n'y a pas que de la vraie maltraitance, mais la négligence. Ils sont mal nourris, pas assez d'eau, par exemple. Et donc c'est vrai que ces délégués nous font remonter l'information. Nous avons un partenariat donc avec les gendarmes et la police nationale. Dans chaque commissariat et dans chaque gendarmerie, il y a un délégué qui est en charge de ce sujet-là. Et donc ensuite, ce sont des réquisitions. Le procureur fait les réquisitions et nos agents viennent chercher donc les animaux dans nos véhicules. Des fois, les saisissent et une centaine d'animaux.
2: Ah ouais. Jacques Gauchy, on a aussi sur la générosité des donateurs. C'est plus de 800 salariés, la SPA, plus de 6000 bénévoles, dont vous, 20 000 adhérents. Et on ne peut que lancer encore le message aujourd'hui et à tout moment pour qu'on vous rejoigne.
3: Ah, tout à fait, absolument, on a besoin, nos besoins sont importants, nos bénévoles, il faut des fois les renouveler parce que il y en a qui malheureusement disparaissent, on a un besoin de gens qui viennent s'impliquer.
2: Alors vous faites le tour des refuges, vous avez été où dernièrement, vous allez où demain?
3: Alors, écoutez, c'est très récent. La semaine dernière, j'étais à Aix-en-Provence, où nous avons un refuge très particulier, où il y a des meutes de chiens. C'est-à-dire qu'en fait, dans les refuges classiques, vous avez donc des boxes dans lesquelles il y a un chien, voire deux chiens. Et là, c'est des parcs où les chiens sont en liberté. C'est des chiens qui s'entendent bien entre eux. Et donc, c'est assez joli à voir, de voir tous ces chiens qui se promènent. Donc, c'était Aix-en-Provence. Et ensuite, j'ai poursuivi sur le dispensaire de Marseille et celui de Toulon.
2: Ah oui, donc vous restez dans le sud là pour le coup, là, en ce moment.
3: Ah ben, j'ai profité du voyage de faire Aix-en-Provence, Toulon-Marseille.
2: Ben, vous avez eu raison. Vous voulez dire un mot sur Marseille, sur Toulon? Ce sont des villes qui, à titre personnel, vous marquent? Vous y avez des souvenirs? Vous y avez vécu des choses?
3: Oui, tout à fait. Marseille, c'est une ville que j'aime beaucoup. Lorsque j'étais donc en poste à Avignon, j'avais souvent des réunions qui m'amenaient à aller à Marseille, ou à la région, ou au département, ou à la tribunal administratif. Et je profitais souvent de ma journée pour prendre ma maillot de bain et ma serviette et faire un petit plongeon sur les corniches.
2: Sur la côte bleue.
3: Sur la corniche. Donc c'est vrai que c'est une ville que j'aime bien.
2: Toulon aussi, qui n'est pas très loin, effectivement, avec son port, avec sa rade,
3: et ses bateaux. Fait, tout ça. Et ses militaires.
2: Bien sûr. La Seyne-sur-Mer, qui est juste en face. Mm-hmm. Voilà, c'est une région où vous appréciez. Mais vous avez habité, quand vous parlez du Mont Ventoux, vous y avez passé 10 ans, vous habitiez là-bas? Vous étiez dans le Vaucluse?
3: Oui, tout à fait. Oh, ben, j'habitais à Avignon, tout simplement.
2: Vous pouvez me parler un peu d'Avignon, parce qu'on parle toujours du festival, mais en dehors du festival, ça ressemble à quoi, Avignon?
3: Mais oui, c'est vrai. C'est souvent l'image qui est donnée, et qui dure que 3 semaines. Sinon, c'est une belle ville. Il y a le Palais des Papes, où j'ai des bons souvenirs. Nous avions, avec les communes forestières, accueilli une année tous les maires forestiers de France au Palais des Papes, dans le cadre d'une belle manifestation, avec un grand repas sous les belles arcades donc de la salle voûtée du bas.
2: Et puis c'est les allées de Loul, c'est le pont Saint-Bénézé, enfin voilà, c'est tout ce que l'on aime aussi, la rue des Teinturiers, enfin voilà, cette ville qui est tout aussi belle pour l'avoir connue, notamment à Noël, avec ses marchés de Provence, ses santons. Vous avez raison de ne pas la résumer à 3 semaines de festival. Parmi ces belles régions, à titre personnel, bon, vous êtes baladé tout au long de votre vie, professionnellement. Aujourd'hui, vous êtes arrêté ou vivez à Paris pour des raisons professionnelles, pour l'SPA?
3: Alors, je me partage, heureusement, entre Paris et ma province, et ma campagne aveyronnaise. Oui. Depuis que je suis président, je suis un peu plus parisien, mais je ne l'oublie pas, et j'y descends dès que je peux, je redescends.
2: Bon, je ne demande pas le lien que vous avez aujourd'hui avec Najac, ça on l'a parfaitement compris. Est-ce qu'il y a d'autres régions qui vous plaisent, où vous avez été particulièrement sensible? Vous avez pu découvrir, vous avez décidé d'y passer des vacances dans votre vie, vous y avez peut-être même posé votre serviette chaque été?
3: Alors, peut-être la Normandie, notamment le Tréport. Mon père était assez fan de fruits de mer, et des fois on allait passer le week-end au Tréport à côté de Dieppe, et c'est vrai que les plateaux de fruits de mer nous tentaient, me tentent encore beaucoup.
2: Bon, il y a la Bretagne aussi, alors vous connaissez beaucoup moins, c'est une région que vous aimeriez bien découvrir par exemple, vous connaissez mais bon pas...
3: C'est vrai que j'ai pas eu l'occasion d'y aller souvent, mais oui, pourquoi pas, que ce soit le Bretagne Nord, le Bretagne Sud, la côte du Granit Rose, je l'avais faite, et puis peut-être une île comme l'île aux Moines, des choses comme ça.
2: Ouais. Alors tout à l'heure, vous m'avez dit, hors antenne, à un moment donné, il va bien falloir qu'on se parle de l'estofilade.
3: L'estofilade,
2: tout ça. On se parle un petit peu de votre carte, vous voyez, votre carte géographique culinaire. Alors, j'ai noté, c'est une sorte, vous allez me dire, c'est une branlade, c'est ça, avec de la morue sèche.
3: Hein. Alors, on peut le résumer comme ça, mais c'est vraiment, un plat emblématique. Il n'est pas que d'un village, il est d'une micro-région qui est la vallée du Lot. En fait, l'origine vient de ce qu'on appelait ces gabarres, c'était des péniches qui étaient donc tirées par les chevaux, qui remontaient de Bordeaux, et ils remontaient jusque le Lot, jusqu'à Port-d'Agresse, et donc ils descendaient donc du charbon, parce qu'il y avait la région de Carmaux, le Carmaux de Casseville, et puis ils remontaient donc des poissons, qui étaient donc des morues, qui étaient donc qui étaient séchés. Et donc, on les faisait tremper et on mélangeait ça avec de la pomme de terre, des œufs, de l'huile, de l'ail, du persil, et ça fait le fameux estofilade.
2: Ça me donne faim, tout ça. Jacques Gauchy, vous avez rencontré quand même, tout au long de votre vie, une grande partie des Français. Qu'est-ce que vous retenez d'eux? Quelle carte postale, quelle photo vous avez de la France aujourd'hui? Celle qu'on a traversée avec vous depuis 20 heures, ou celle liée peut-être au refuge? Comment vous l'imaginez, l'identifier aujourd'hui, cette France?
3: Alors, il faudrait pas opposer les métropoles à la province. On a tous tendance à le faire. Il y a des mentalités, des comportements très différents. En plus, il faut pas oublier que la plupart des gens des métropoles viennent de la province, de leur province. J'espère qu'ils ne l'oublient pas et qu'il y a quelque part chez eux toujours un souvenir nostalgique de là où viennent leurs parents.
2: Est-ce que ce voyage vous a fait plaisir?
3: Absolument.
2: Il touche à sa fin.
3: Tout à fait.
2: On était très heureux, en tous les cas, de découvrir aussi tout l'aspect humain et de comprendre comment vous en êtes arrivé aujourd'hui à être, je le rappelle, bénévole, président de la SPA. On salue tous les bénévoles de la SPA. Je rappelle que c'est ce week-end, les journées portes ouvertes. N'hésitez pas à vous rapprocher des refuges, des maisons de la SPA, à être bénévole, à donner, si vous pouvez, de votre temps et puis à adopter, pourquoi pas, ce week-end, mais c'est toute l'année, rappelons-le, pour se rapprocher de la SPA. Merci beaucoup, Jacques Gauchy, d'avoir été notre invité. L'émission se retrouve dès à présent sur ici.fr en podcast. On se retrouve avec plaisir dès lundi avec de nouveaux invités, mais ce week-end aussi, demain samedi et dimanche de 20h à 21h avec les meilleurs moments aux côtés de Benoît Prospero. Portez-vous bien d'ici là. Salut.
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2: Bonsoir à tous. Une fois de plus ce soir, je vous promets des chansons qui ont marqué toute une époque, qui aujourd'hui sont des références, et pour certaines, des souvenirs, pour certains d'entre vous. C'est 100% années 80, et ça commence comme ça.

0: Cyndi Lauper. Girls just want to have fun.
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0: On est en 1983 et avec ce titre, Cyndi devient une star mondiale. Alors c'est vrai, à cette époque-là, il fallait choisir. Hein. Soit on était fan de Cyndi, soit de Madonna. Bon, je l'avoue, j'ai toujours été dans le camp de Cyndi Lauper. Mais quand même un petit peu de Madonna, hein, et toujours aujourd'hui. Bref, le temps passe, mais nos stars 80 sont toujours des idoles. Celui qui arrive maintenant et qui fête ce 2 octobre ses 75 ans, reste bien sûr un numéro 1 dans nos cœurs. Sting, If You Love Somebody, Set Them Free.

Et c'est avec cette chanson que la carrière d'Étienne s'est vraiment envolée. Bon, alors le premier album Mythomane n'avait pas très bien marché. Hein. La maison de disques voulait lui rendre son contrat. Et puis de nouvelles maquettes furent envoyées. Le Grand Sommeil devint un tube. Et le début d'un parcours loin d'être terminé. Alors aujourd'hui, vous le savez, on fête les 75 ans de Sting. Prochainement, les 75 ans de Jean-Jacques Goldman. Et pour fêter ça sur ici.fr, retrouvez le podcast qui retrace toute sa carrière. En 1982, il nous offrait « Je ne vous parlerai pas d'elle ».

0: de miel, c'était Paradise Mi Amor. Bon, alors ça, c'est le son qu'on aime des années 80. Et si vous voulez en savoir plus sur le look, les coiffures, les chorégraphies, type de l'époque, je vous conseille le clip de ce tube sorti en 85. Lune de miel, trois danseuses, chanteuses et un chanteur se sont retrouvés numéro un des clubs dans toute l'Europe pendant tout l'été. Dans un instant, la classe au-dessus, Stevie Wonder, I Just Called to Say I Love You.
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0: France Gall, tout pour la musique.
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0: Ah, il y a bien un couple qui a tout donné pour la musique dans les années 80, c'est bien France Gall et Michel Berger. Quatre albums durant cette décennie, dont Tout pour la musique en 81, sur lequel se trouve Résiste, Diego libre dans sa tête, et Tout pour la musique

hommage à la musique et aux musiciens. Lui aussi l'a dédié toute sa vie à la musique dès les années 70 dans le groupe Martin Circus, puis en solo avec deux tubes majeurs, Une autre histoire et Du soleil dans la nuit. Tout de suite, Gérard Blanc.

Queen et David Bowie, Under Pressure. Et quand on pense que ce titre est né dans un studio à Montreux en Suisse en improvisant, juste en s'amusant, c'est le mélange des voix de Bowie et de Freddie Mercury qui a séduit la maison de disques, qui décide d'en faire un single. Résultat, carton mondial, numéro 1 dans plus de 10 pays en 81. Plus modeste, mais tout aussi inoubliable, en 1984, on est fan de Regret. Je veux pas rentrer chez moi seul.

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1: 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Il est 22h.
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4: Mauvais rêve de Oshi, un titre qui fait la part belle à l'imperfection.
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4: En 2023, dans le silence d'une nuit de solitude, Oshi livre son combat le plus intime, celui contre la maladie de Ménière qui menace son audition. Ce titre « Mauvais rêve » est un cri à fleur de peau. Mais ce qui frappe, c'est le choix artistique de la chanteuse, refuser la perfection. À une époque où tout est lissé par ordinateur, Oshi a tenu à garder chaque imperfection vocale. Si vous tendez l'oreille, vous entendrez son souffle se couper, sa voix qui tremble presque sur le point de se briser.

0: Un moment de vérité pure qui prouve que la plus belle des musiques, c'est celle qui accepte sa propre fragilité.
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3: En écrivant Savoir aimer, Pascal Obispo s'est fait littéralement remonter les bretelles par sa maison de disques.
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3: En 1997, Florent Pagny est au creux de la vague. Son ami Pascal Obispo lui offre alors une ballade monumentale, Savoir aimer. En studio, le miracle se produit. Pagny l'enregistre avec une émotion si brute que les techniciens comprennent instantanément que ce titre va sauver sa carrière. En trois semaines, c'est un raz-de-marée.

0: Le succès est tel qu'Obispo se fait pourrir par sa propre maison de disques. Pourquoi tu as donné ce tube? Il était pour toi. Mais pour Pascal, la mission d'un compositeur, c'est de savoir s'effacer pour servir les grands interprètes.
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3: Nous sommes à Rougemont-le-Château, devant une façade incroyable, ornée de plus de 1000 arrosoirs. J'ai rencontré le créateur de ce lieu, Bruno. Bruno, 1000 arrosoirs sur une maison. Est-ce que c'est un défi un peu fou que vous vous êtes lancé?
2: 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Là, c'est quand j'allais au puce, je voyais un petit arrosoir abandonné là, à 5 francs. Je dis, viens vite à la maison. Alors, 1, 2, 3, 4, c'est pas du tout le but, en fait.
3: Parce qu'il y a une histoire particulière avec l'arrosoir, l'objet en lui-même, ou c'était un objet qui était arrivé à ce moment-là et vous êtes rentré dedans?
2: Non, je pense que de toute façon, c'est une histoire. Si je vends des fleurs et je cultive des fleurs, il faut quand même leur donner à boire. Donc, par logique, il fallait quand même un arrosoir. Donc, c'est un complément de ce que je fais, en fait.
3: Quand on voit votre façade, vous l'avez dit, plus de 1000 arrosoirs qui sont disséminés sur la façade, autour également de votre belle boutique. Est-ce que des clients, est-ce que des proches, du coup, ça devient quelque part un cadeau, ça devient un présent qu'on reçoit à force?
2: Oui, c'est vrai que sur les 1000, il y en a peut-être 100 ou 200 que des gens m'ont amené parce qu'ils vidaient la maison de leurs grands-parents ou autres. Donc, automatiquement, j'en ai eu des quantités qui me laissent devant la porte. Je peux même pas leur dire merci puisqu'il n'y a pas de mots, mais merci à ceux qui m'ont donné des arrosoirs.
3: C'est vrai que vous mettez ces arrosoirs sur votre façade. À l'intérieur, quand on rentre dans votre boutique, les fleurs, on a l'impression de rentrer dans un conte de fées. C'est ça, en fait, vous avez envie de partager du positif, quelque part un peu de rêve quand on passe la porte de votre boutique?
2: Moi, je pense qu'à la rigueur, déjà, les fleurs, ça donne de la couleur, donc de l'énergie et compagnie. Et je pense que de se promener dans les plusieurs pièces du magasin, ça fait du bien. C'est pas moi qui le dis, c'est aussi les clients qui viennent à la rigueur, aussi bien à Noël, à Pâques et autres. Ils me disent qu'on passe chez vous, on a de nouveau de l'énergie et compagnie. Moi, je répète.
3: Et vous-même, quand vous voyez tous les jours cette façade, quand vous rentrez dans votre boutique avec toutes ces fleurs, toutes ces couleurs, ça vous procure quoi?
2: Ben, en fait, j'ai fait plus ou moins l'univers, donc ces couleurs correspondent à ce que j'ai bien voulu faire. Mais le résultat, c'est surtout le brillant des gens qui me racontent et qui sont contents de venir. C'est surtout ça qui est le résultat de tout ce que j'ai fait.
3: J'ai cru comprendre aussi que les gens s'arrêtent aussi, notamment pour prendre en photo votre façade. On peut la retrouver sur les réseaux pour partager aussi ce lieu quelque part insolite. Ça vous fait quoi quand vous voyez que votre façade est prise en photo avec tous ces arrosoirs?
2: Ça me fait toujours rire parce que les gens, à la rigueur, j'ai pu les faire sourire seulement en mettant des arrosoirs contre une maison. Essayez de faire sourire maintenant, vous pouvez toujours rire. Il y a et rigoler. Donc ça, je suis déjà arrivé sans sortir, sans que les personnes rentrent dans le magasin. Donc c'est déjà un bon point, en fait.
3: Un immense merci à Bruno pour son accueil, cette énergie communicative à Rougemont-le-Château. Et si vous avez besoin d'une dose de merveilleux pour attaquer 2026, levez les yeux juste devant sa façade et le sourire est garanti.
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4: Parfois dès l'enfance, on connaît son destin. Lionel Terray est à Grenoble le 25 juillet 1921. Sa famille, aisée, envisage pour lui un futur bourgeois, alors que lui n'a déjà que la montagne en tête. À 3 ans, il chausse les skis. À 5 ans, il cherche à escalader tout ce qu'il croise. Durant sa jeunesse, le grenoblois sèche régulièrement l'école pour aller crapahuter en montagne. Son déménagement à Chamonix pour accompagner son père malade ne va pas arranger les choses. À seulement 12 ans, il devient chef de cordée pour la première fois. Parallèlement, il se lance dans les sports de glisse et se taille en grandissant un petit palmarès, notamment en combiné descente slalom.
5: Ça c'est mes skis, ils ont fait deuxième à Grand Montana, ces skis-là. Moi j'ai une pêche les gars. Wouh !
4: Nous sommes alors en 1941, la future légende de l'alpinisme rentre à la formation Jeunesse et Montagne, ancêtre de l'UCPA. En plus de vivre pleinement sa passion, c'est là qu'il va rencontrer l'un de ses futurs grands amis, Gaston Rébuffat. C'est une nouvelle conception de la montagne que Lionel Terray découvre. Rébuffat, en avance sur son temps, anticipe déjà les ascension de grands sommets. Pendant plusieurs années, les deux hommes alterneront expéditions en montagne et travaillent dans la ferme de Lionel. Leur coopération prendra une pause à la fin de la guerre. Lionel Terray entre dans la résistance où il intègre la mythique compagnie Stéphane.
6: Et bonjour !
4: Un groupe spécialisé dans le combat en montagne, encadré par les meilleurs alpinistes du moment. Leurs actions durant le conflit deviendront d'ailleurs une référence dans le domaine de la guérilla.
7: C'est le genre de type qui boirait un bidon d'essence pour pouvoir pisser sur ton feu de camp.
4: Après la guerre, la libération libération pour Lionel Terray, elle est autant politique que professionnelle. Il se lance définitivement et complètement dans l'alpinisme. Instructeur à l'école de haute montagne, moniteur de ski, puis guide de haute montagne, il aspire à protéger ce qu'il y a de plus important pour lui, sa liberté.
6: Belle activité, beau projet.
4: Il s'associe à cette époque à celui qu'il découvre lors d'une ascension et qui ne le lâchera plus, Louis Lachenal. Alliance de l'audace de Lachenal et de la réflexion de Terray, le duo démarre une des plus grandes épopées de l'ascension des Alpes.
7: Je vais faire le maximum, je me lance, je suis prêt.
4: Cette corde mythique enchaîne les performances et les records. La face nord des Grandes Jorasses, l'éperon nord des droites, la terrible face nord de Lager en Suisse qui leur prend seulement 2 jours.
8: Plus que quelques kilomètres et bientôt nous serons dans une bonne auberge.
4: Après ce dernier exploit, il est alors temps pour le duo de fusées alpines de se tourner vers un autre défi, direction l'Himalaya. Il participe à la seconde expédition pour tenter de monter au sommet de l'Annapurna, soit la première fois qu'un homme marcherait au-dessus de 8000 mètres. L'expédition est un succès. Si Herzog et Lachenal sont les seuls à atteindre le sommet, Lionel Terray jouera un rôle considérable de soutien, notamment en portant son ami qui avait les pieds gelés pendant la descente du sommet. Les Français rentrent à Orly et sont accueillis en héros.
9: J'avais des papillons dans le ventre, c'est comme ça.
4: Pendant les 14 années qui suivront, Lionel Terray continuera de réaliser des exploits. Que les sommets impossibles soient dans les Andes ou dans l'Himalaya, il laissera sa marque dans l'histoire de l'alpinisme.
10: Ce Lascar est une légende comme le grand Manitou.
4: Et quelle que soit l'altitude ou l'expérience, le danger est toujours là. Le 19 septembre 1965, dans le Vercors, Lionel Terray chute avec un ami lors de l'ascension des arêtes du Gerbier. Leurs corps sont retrouvés quelques jours plus tard. Le monde de l'alpinisme se rendra à Chamonix, où le Grenoblois sera inhumé pour lui rendre hommage. Lionel Terray, l'un des plus grands alpinistes de l'histoire, est un Isérois, illustre Isérois.
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11: L'ail est un des condiments les plus incroyables. Il peut transformer un plat simple en un plat remarquable et aromatique. Il faut rappeler qu'en fait, chez nous, en Occitanie, on a 3 eaux remarquables. L'ail blanc de Lomagne qui est IGP, l'ail rose de Lautrec qui est IGP et label rouge, et l'ail violet de Cadour qui est AOP. Bon, la récolte pour ces eaux-là se fait en début d'été. C'est comme tous les légumes avec une production saisonnière, on dira. Comme on en trouve toute l'année sur les étals, on oublie souvent que l'ail est un produit de saison.
12: Alors l'ail que l'on trouve toute l'année, il vient d'où ?
11: En majorité, il vient de Chine ou d'Argentine. Or là, il faut savoir que c'est une plante qui se nourrit de son terroir, un peu comme la vigne. C'est une plante qui est très sensible aux intrants qui vont être utilisés pour la culture. Donc, les eaux qui arrivent du bout du monde, outre un bilan carbone qui est catastrophique, sont également remplies pour la plupart de pesticides et d'autres produits chimiques joyeux. Donc, en fait, ils sont très mauvais et pour la planète et pour notre santé.
12: Ok, mais si l'ail est un produit de saison, comment peut-on faire pour en utiliser toute l'année dans les recettes ?
11: Alors du coup, on l'achète correctement. On achète nos eaux à nous. On achète une jolie tresque et on va la suspendre dans un endroit frais, sec, aéré, à l'abri de la lumière. Et puis, on va aussi pouvoir congeler l'ail. Et ça, c'est une solution incroyable parce qu'il va conserver l'essentiel de son arôme. Et je vous assure que ça marche. Vous pourrez le conserver jusqu'à 6 mois, ce qui est plutôt pas mal. Alors, il va devenir un peu plus mou après décongélation, mais ça n'a pas d'importance puisque dans la plupart de vos préparations, vous allez le faire cuire en sauce, en soupe, en poêlée, en plat mijoté. Ça va être idéal pour avoir toujours de l'ail prêt à l'emploi. Vous allez éviter qu'il ne germe, qu'il ne se sèche dans le placard. En fait, vous avez tout à y gagner. Zéro déchet. Alors, comment on fait ? On va hacher l'ail ou alors on va le ciseler, le mettre en lamelles, on fait un petit peu comme on a envie. On va prendre un bac à glaçons, par exemple, et on va mettre des petites proportions d'ail haché, d'ail râpé, d'ail en lamelles, enfin, vous faites comme vous voulez, vous pouvez mettre des gousses entières aussi, si vous voulez. Vous allez mettre à congeler. Et puis quand c'est congelé, vous récupérez tout, vous démoulez et vous mettez ça dans un sac plastique en mettant bien la date. Vous n'avez pas de bac à glaçons parce que tous vos bacs à glaçons sont utilisés par l'eau pour faire les glaçons, pour des boissons fraîches, nous dirons. Eh bien dans ce cas-là, vous prenez une plaque, vous mettez un papier cuisson dessus et vous allez à la petite cuillère faire des petits tas. vous allez mettre à congeler. Et quand c'est congelé, de la même façon, vous récupérez les petits tas, vous mettez ça dans une poche congélation que vous étiquetez, vous chassez bien l'air pour fermer hermétiquement. Et quand vous avez besoin pour votre recette, vous ouvrez le sac, vous prenez une petite proportion et vous mettez dans vos plats. Vous êtes sûr de savoir d'où vient l'ail, vous n'avez pas fait de déchets, vous n'avez pas fait de pertes et vous avez été hyper éco-responsable. Elle est pas belle la vie, ça marche quand même.

0: 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Wikizef, petit guide à l'usage des étrangers du sud du péage d'Arras en vacances dans notre belle région.
1: Il arrive quelquefois ici ce qu'on croirait ne jamais arriver, des températures très importantes, genre qui dépassent les 25 degrés. Ce qui n'est pas un temps à mettre un gens du Nord dehors. Parce qu'en général, au bout de quelques instants, quelques mètres dehors qui lui semblent interminables et qui ressent une réelle compassion pour le homard qui fait tremper dans une eau à 100 degrés, il se retourne vers vous et il dit « Je retourne à le carré, mi, je bout de co !» Ne paniquez pas, Wikizef est là pour vous aider. Jboutko n'est pas, contrairement à ce qu'on pourrait croire au premier abord, un truc en un mot seulement. D'ailleurs, on se demande ce que ça pourrait bien être comme truc, le Jboutko. Un jeu de plage. Et si on faisait une partie de Jboutko? Hop là, vous avez du Jboutko? Ah bah je vais prendre ça. Saignante la cuisson. Un médicament? T'as pris ton Jboutko ce matin?
0: Définition.
1: Jboutko, c'est je suis en ébullition tellement j'ai chaud. L'inconvénient du français, c'est que c'est tellement long à dire que le gens du Nord peut faire un malaise avant la fin de la phrase.
0: Exemple.
1: Jboutko est valable aussi pour les dames qui ont des vapeurs de belle-mère. Ça peut être aussi valable pour notre ami le homard suscité qui a parfaitement le droit de dire en sortant de la marmite « Je retourne à mon aquarium, mi, Jboutko !»
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2: À la base, le chemin de Saint-Jacques, c'est vrai que ça, c'est plus ou moins spirituel, quand même. Il ne faut pas se leurrer.
3: Spirituel, parce que spirituel.
2: Oui, spirituel. Pardon. Excusez-moi, spirituel. Spirituel, excusez-moi. Vous n'avez pas enregistré, bon, c'est bon.
4: Virginie et vous.
5: Virginie, on vous attend à 13h ce dimanche, Ville-la-Plaisance, dans le centre-ville de Lodève. Signé Bruno et Lily. Le couple héberge des marcheurs du chemin de Saint-Jacques de Compostelle. Et ce dimanche, ils ont invité une trentaine d'hébergeurs héroltais à une journée de rencontre. Avec Théo, le technicien du son, on arrive pendant l'apéro. Dans la cour de leur maison vite, les tables hautes ont été installées. Tout le monde se parle avec le sourire, un verre ou un toast à la main. Quand je suis partie faire ce reportage, je pensais aborder l'hébergement des marcheurs. Pourquoi on héberge? Comment? Mais très vite, un autre sujet s'est imposé. La marche. Car s'ils sont devenus hébergeurs, c'est parce qu'ils ont été hébergés. Et que cette rencontre a changé quelque chose en eux pour toujours. Exemple avec Miguel, qui accueille les gens sur Lunas depuis 2016.
2: J'étais marcheur avant d'être hébergeur. Je fais les deux, parce que je continue de marcher. C'est un manque qu'on a dans le cœur, qu'à un moment donné, on se dit, je disais, ça me manque, c'est un besoin qu'il nous faut combler.
5: C'est-à-dire que tous les ans, vous partez pour marcher?
2: Oui, moi, tous les ans, je fais un chemin ou l'autre. Cette année, j'ai fait le chemin de Saint-Guyen. J'ai fait une partie du chemin de Saint-Guyen.
5: Ouais.
2: Et bon, l'an dernier, il y a deux ans, j'ai fait le Camino Primitivo en Espagne.
5: Ah ouais,
2: aussi, qui était magnifique, qui est très beau.
5: Qu'est-ce qui fait qu'à un moment donné, vous vous dites, Miguel, je vais accueillir des gens?
2: Grâce à une pèlerine. Et qui avait eu un souci et qui était tombée. Et je n'avais pas encore le gîte ouvert. Et que grâce à elle, par rapport à ce qu'elle a vécu, ce qu'elle était tombée, tout ça, elle est sortie d'une séparation, d'une maladie. Et je l'ai accueillie, on l'a accueillie ce jour-là. Et donc, ça fait que le déclenchement de pouvoir entamer le gîte.
6: Il n'y a pas de hasard, en fait.
5: Albine, marcheuse et accompagnatrice sur le chemin.
6: Le chemin vient nous chercher et ne nous lâche pas, en fait. Et donc après, bah, même après avoir cheminé, il va encore créer des choses pour nous. Et...
5: C'est drôle, vous dites, c'est le chemin qui vient nous chercher.
6: Vraiment.
5: C'est-à-dire que quand on a l'idée, parce que moi, ça m'a déjà traversé l'esprit, de me dire, tiens, je vais faire un bout du chemin de Saint-Jacques de Compostelle. Pour vous, c'est pas moi qui décide, c'est le chemin qui vient m'appeler.
6: Totalement.
5: Ça, c'est hyper religieux et mystique, votre truc.
6: Pas du tout, non.
2: Non, pas spécialement. Vraiment... Non, pas spécialement. Pour moi. Comme on dit, chacun trouve midi à sa porte.
6: Oui, c'est la foi. Et la foi n'est pas forcément religieuse.
5: Mmh. Si après tu deviens toi-même hébergeur, c'est parce que tu n'as pas envie de quitter ce truc-là, tu as envie de continuer.
2: C'est un peu ça, c'est-à-dire retracer la convivialité, tout l'accueil que j'ai eu.
5: Alors voilà. Ça veut dire que vous transformez votre maison à ce moment-là? Comment ça
2: pas
5: se passe?
2: Pas spécialement. Mais oui, mais moi j'ai la chance que je suis dans une villa et que j'ai le rez-de-chaussée à disposition.
5: Là, et là, est-ce que c'est payant ou pas?
6: Oui, mais alors oui. C'est
5: dérisoire.
2: Oui, c'est-à-dire qu'on fait des sommes en s'adaptant au pèlerin.
6: De toute façon, c'est ça le chemin. C'est vraiment l'idée, je pense, comme tu le disais tout à l'heure, c'est de rendre ce qu'on a reçu. De continuer, en fait, le chemin d'une autre façon.
5: Miguel me dit qu'il y a une grande différence entre randonner et marcher. Quand je lui demande laquelle, il me répond « Il faut le vivre pour le comprendre ».
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4: Je vous emmène dans les locaux d'un transporteur mayennais, ceux de Brégé, entreprise de plus de 1000 collaborateurs. Il y a 12 agences en France, une présence également en Espagne et au Portugal. Le siège est à Saint-Berthevin, où il y a les bureaux, des entrepôts et aussi un garage, un atelier de réparation et d'entretien des véhicules. Je démarre la visite avec Sébastien Bluteau, c'est le chef d'atelier, dans une partie de ce garage que je trouve un peu trop calme.
7: Oui, en effet, là on se situe dans le magasin, le magasin des pièces détachées dans lesquelles on va retrouver les composants nécessaires soit pour la carrosserie, soit pour les entretiens des véhicules.
4: Bon, moi je veux entendre du bruit et voir du monde. Je pense qu'il faut s'avancer par là.
7: Oui, en effet, en allant par ici, je pense qu'on va trouver plus d'activité.
4: Voilà, on rentre dans l'atelier où il y a plein de pneus. Alors des pneus de camions, évidemment. Là, on est sur du format, du volume XXL.
7: Oui, tout à fait. Donc là, on va retrouver les pneus à la fois pour les remorques et pour les tracteurs, les véhicules moteurs. On travaille tous nos pneumatiques ici en local, sauf bien sûr les véhicules qui crèvent sur la route pour lesquels on fait des dépannages à l'extérieur.
4: Vous êtes combien à travailler dans cet atelier en tout, Sébastien ?
7: Les pneumatiques, c'est 2 personnes. Et si on élargit à l'ensemble de l'atelier des activités de l'atelier, on est en tout 20 personnes. On va inclure dans ces 20 personnes toute la partie aussi administrative qui fait le planning et qui contribue aussi à piloter les activités, qu'elles soient ici en interne ou qu'elles soient en externe.
4: Et justement, on se rapproche de vos mécaniciens. Oh là là, il y a de l'étincelle là devant nous.
7: Oui, donc là on est sur des opérations de carrosserie. Donc, ils vont consister à remettre et maintenir en état les remorques pour que les opérations de chargement puissent se faire en sécurité pour le conducteur et puissent se faire de façon efficace au moment des passages chez les clients.
4: Alors, au sein de l'entreprise, un camion va faire jusqu'à 800 000 km. Pendant notre conversation avec Sébastien, nous sommes interrompus par un gros bruit.
7: Donc là, on est sur le démontage de roues sur un véhicule moteur, donc justement pour pouvoir effectuer les opérations sur les pneumatiques.
4: Alors, il y a environ 350 véhicules moteurs, donc les cabines. Pour le nombre de remorques, c'est le double. Alors, il y a des diesels, une partie qui roule au gaz, une nouvelle génération de véhicules électriques. Dans l'atelier, je rejoins Steven, c'est l'un des salariés mécaniciens chez Brégé. Il est en train d'intervenir sur l'un des poids lourds.
8: Mon collègue est en train de démonter la face avant parce qu'il a tapé un sanglier.
4: C'est pas votre collègue qui a tapé, c'est le camion, non, le poids lourd.
8: Oui, oui. Quand même, on fait aussi des entretiens. On va basculer pour voir s'il n'y a pas une fuite. On va faire un peu de tout ça, un peu de préventif.
4: Et vous, apparemment, vous êtes le chef d'équipe, Steven, vous confirmez ?
8: Oui, je gère 2 gars avec moi. On est soit de matin, soit d'après-midi. Le garage, il est ouvert de 5h30 à 21h.
4: Et donc là, aujourd'hui, vous êtes de l'équipe du matin, ce qui veut dire que vous êtes réveillé à quelle heure ? Hyper tôt ?
8: Eh bah, bien, 4h30, on est debout pour être là à 5h30.
4: Qu'est-ce qui vous plaît dans votre métier ?
8: On aime bien travailler sur la mécanique, on aime bien avoir un peu les mains sales, un peu toucher à tout.
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2: Il est 7h40, l'heure de retrouver Arnaud Fromage pour la nécessaire minute comtoise. Un peu d'infos insolites, hein. Bonjour Arnaud.
3: Bonjour Loïs, bonjour Anne, bonjour à tous.
2: Aujourd'hui, 1er septembre, c'est le jour de la rentrée scolaire. Donc première leçon, il y a 310 ans, mourait le roi soleil Louis Xive.
3: Alors on dit 14, mais oui, vous avez raison, Louis XIV est bien mort un 1er septembre. Sûrement une angoisse à l'approche de la rentrée, ça l'histoire ne le dit pas. Ce qu'elle nous dit, en revanche, l'histoire, c'est que si la Franche-Comté est française, eh bien c'est grâce à lui. Bon, il a dû s'y reprendre à deux fois, il a galéré pendant 9 mois, mais ce qui compte, c'est les 3 points comme on dit, et le match s'est déroulé d'octobre 1673 à juillet 1674. Au départ, les comtois résistent bien, mais à partir de février, Louis XIV décide d'envoyer des soldats en masse qui vont commencer à prendre une grande partie de la Haute-Saône avec une technique qui a fait ses preuves, celle du bon vieux siège, à Grez par exemple, du 23 au 28 février 1674. Et ça marche. Les Français continuent alors direction le Jura. À Arbois, les habitants fuient en apprenant l'arrivée des Français car ils savent leur ville peu défendue. Poligny résiste 2 jours, Orgelée est conquise le 1er avril.
2: Et c'est à ce moment-là que Louis XIV en personne arrive en Franche-Comté.
3: Oui, il veut être là pour la prise de Besançon, capitale économique, et de Dole, capitale politique et religieuse. Le 19 avril 1674 démarre le siège de Besançon, et le 2 mai, Louis XIV débarque donc avec son armée perso. Et laissez-moi vous dire que ça canarde sur place. Il y a des canons installés à Brugy et à Chaudanne. Le roi fait creuser des tranchées à Chamart pour inonder le secteur. Le 5 mai, alors que Louis Tho est en visite à Chaudanne, un boulet de canon le manque de peu, en passant à moins de 10 mètres de sa tronche. Et pendant ce temps-là, Vauban, en vieux routier qui lui en est à son 22e siège, se dit que ça ferait pas mal une citadelle dans le paysage et commence à prendre des mesures. Les Byzantins finissent par se rendre le 22 mai 1674, après avoir tenu 33 jours. Louis XIV monte alors à Beauregard et contemple la ville qu'il vient de conquérir.
2: Mais il reste une question, Arnaud.
3: La question intendance. Où donc Louis XIV était-il installé le temps du siège de Besançon? Bah oui, il n'a pas pris un mobilhome au camping municipal, le bougil. Il s'est installé au Tilleroy. Et si vous y passez, il est facile de repérer l'endroit puisqu'une colonne a été installée à l'emplacement exact de la tente royale. Une autre colonne, marquant un endroit où le séant royal est passé, un peu plus secrète, celle-ci est érigée à la clairière, derrière l'actuel centre des pompiers. Oui, c'était le spot préféré du roi pour regarder la bataille. Bon, j'espère qu'avec tout ça, vous serez prêts pour votre exposé d'histoire. Et bonne rentrée à tous.
2: Merci beaucoup Arnaud, un petit cours d'histoire, ça fait pas de mal hein, avant de reprendre l'école comme ça aujourd'hui. Alors finalement, la Franche-Comté, c'est pas si vieux qu'on est en France, hein, 3 siècles seulement. 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
8: Adieu Marceline.
6: Adieu.
8: Kimbas.
6: Plat.
8: Des kebabs par là.
6: Kebab par là, des allergies à la tomate. On va parler de mon allergie à la tomate.
8: Et qui ne sait pas ce qui était allergie, comment ça se passe cette allergie?
6: Qu'elle commence à être quand elle est mignonne, qu'elle me prudible. Ça a commencé quand j'ai mangé de la tomate et que ça a commencé à me gratter. Et du coup, qu'elle m'a la bête l'allergologue qui m'a dit qu'elle est allergique à la tomate et au spoulen à l'interview. On est allé voir l'allergologue qui m'a dit que j'étais allergique à la tomate et au pollen présent dans la tomate.
8: Ils sont qu'à la tomate? Est-ce que tu es allergique qu'à la tomate?
6: Non, je suis allergique à plein des causes. Pramon, je suis allergique au pollen et qu'il y a pollen sous ben dense, les fruits et les légumes. Du coup, qu'elle est quoi, elle mingi, qu'elle prude. Je suis allergique à plein d'autres fruits et légumes, car je suis allergique au pollen présent dans les fruits et les légumes.
8: Merci, R. Marceli. Agnore Técop.
6: Adichat.
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2: C'est l'heure de vous écouter, le rendez-vous des authentiques azuréens. Et aujourd'hui, c'est un jeune garçon de 19 ans de Beaulieu-sur-Mer. 5 mois après un gros accident duquel il est sorti amputé d'un bras, il a repris la compétition de son sport de prédilection, c'est-à-dire la voile. Il ne compte pas s'arrêter là. Il s'appelle Nathan et son histoire, il l'a raconté à Liazé Gaoula. Il se décrit d'abord en 3 mots, écoutez.
3: Résilient, têtu, je suis très têtu. Je dirais que je suis drôle. J'espère que je suis drôle en tout cas. Je me dis que j'aurais pu y passer. J'aurais pu être tétraplégique, paraplégique. Et finalement, en fait, un bras, c'est pas grand-chose. Voilà, je décide de sauter sous un train en rentrant chez moi après les cours. Mon pronostic vital est engagé toute la soirée. Moi, j'ai eu beaucoup de chance finalement. Je suis pas passé loin d'y passer, mais j'ai eu de la chance. Les deux images que j'ai, c'est le train qui m'est boué avec ses phares avant de me percuter. Et ensuite, moi, sous le train, parce que du coup, le train s'est arrêté une fois que j'étais dessous, en train de crier de douleur et avec les secours qui essayaient de me sortir de là. C'est les images que j'ai. Après, je sais pas si elles sont réelles, mais en tout cas, c'est les images que j'ai depuis le début.
4: Vous étiez passionné de sport avant cet accident et ça a décuplé, j'ai l'impression, tous les cas, cette envie de faire quelque chose de ce sport.
3: Cette passion de la voile, c'est ce qui m'a permis de me relever en fait après mon accident. En fait, je me suis dit que si j'ai eu la chance de rester en vie et que si j'étais en vie ce soir-là, c'était pour une raison. Donc il fallait que j'en fasse quelque chose quoi et je me suis tourné vers la voile. C'était ce que j'aimais quoi. De vivre des choses difficiles, forcément, ça renforce le mental. En tout cas, j'essaye juste d'être le mieux possible quoi. Et je sais pas si je suis mature, mais en tout cas. Moi, je suis content de ce que je fais aujourd'hui, de ce que j'ai fait après cet accident.
4: Alors justement, est-ce qu'on se sent pas un peu porte-drapeau? Il y a un message, vous, derrière ce parcours qui est le vôtre, ce côté, oui, j'ai perdu un bras, j'ai que 19 ans, mais je suis plein d'envie et je vais pas m'arrêter.
3: Pour tous ceux qui ont des doutes, à qui on a dit que c'était impossible, leur projet, voilà, qui ont eu des moments difficiles dans leur vie, pour montrer que c'est possible, que la vie, elle est belle, elle est courte et qu'on doit réaliser nos rêves et on a le droit de réaliser nos rêves et on est pas trop jeune, pas trop vieux, en fait, on est qui on est et aujourd'hui, si j'ai un regret, c'est pas de plus avoir de bras ou j'aimerais revenir comme avant, pas du tout. Moi aujourd'hui mon regret c'est d'avoir fait du mal aux gens qui m'entourent, que ce soit mes proches ou pas d'ailleurs, ceux qui étaient présents en gare ce jour-là, que j'ai peut-être traumatisé, le cheminot notamment je pense. Si je devais avoir un regret en tout cas c'est celui-là. J'ai envoyé une lettre pour m'excuser, pour lui dire que j'allais bien, parce que c'est vrai qu'après eux, ils n'ont pas de retour, ils savent pas si je suis vivant ou pas. Enfin il a rien demandé, il a son travail comme tous les jours et percute un gamin de 15 ans donc ouais.
4: Qu'est-ce que ça a changé dans votre vie ce soir de 2022, Nathan ?
3: Maintenant, j'ai goût à la vie, quoi. J'aime vivre et je suis content d'être là et je profite de chaque instant parce que je sais que tout peut s'arrêter du jour au lendemain. On peut avoir des moments difficiles dans notre vie. Enfin, la solution, elle n'est pas de partir. La solution, justement, elle est de se relever et juste croyez en vous, quoi. Personne ne le fera à votre place. Moi, on m'a beaucoup dit que c'est impossible ce que je faisais, même après mon accident d'aller au championnat de France. Mais en fait, juste, j'ai cru en moi, j'ai préféré écouter personne et j'ai bien fait. La vie, elle est belle et vous êtes plus capable que ce que vous pensez.
4: Le prochain gros objectif pour vous, Nathan, c'est lequel ?
3: Là, à court terme, ça serait la qualification de la course, je vais faire sûrement en mai-juin. On doit partir en solitaire pendant 10 jours autour de la Méditerranée. Je dirais qu'à moyen terme, ça serait la course, du coup, la Mini Transat 2027, ça serait mon objectif à moyen terme. L'objectif ultime, ça serait de faire le Vendée Globe. J'en rêve depuis que j'ai 6 ans, donc un jour, j'y serai.
2: Et Nathan Mesiano qui donne rendez-vous ce soir pour une vente aux enchères caritative pour l'aider à financer l'achat de son bateau qui va permettre de participer à cette compétition. Rendez-vous à 18h au casino de Beaulieu-sur-Mer.

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1: Bonjour Nicolas Villerette.
2: Bonjour Olivier.
1: Responsable zoologique, c'est tout mignon, hein, raton laveur. Décrivez-nous cet animal.
2: C'est un animal qui fait à peu près la taille d'un renard, qui va être tendance gris avec cette belle queue annelée, avec des anneaux qui sont noirs un peu plus foncés. C'est comme un petit ourson. Et puis c'est très dynamique.
1: Il vit où?
2: On peut le trouver de plus en plus d'ailleurs, parce que les densités augmentent ces dernières décennies. Nous ici, dans notre secteur, on va dire en Argonne-Ardennaise, autour de tous les village, si on sort la nuit en voiture, il n'est pas rare de croiser un ou quelques ratons laveurs maintenant. Au départ, les ratons laveurs, c'est nord-américain. On les retrouve au Canada. Ça n'est pas une espèce de chez nous, mais qui a été importée notamment dans notre secteur par les militaires canadiens au sortir de la Seconde Guerre mondiale. Et en fait, ils retrouvent ici tout ce qui leur correspond. Des forêts de feuillus dans les zones tempérées qui leur permettent d'avoir des refuges que, quand ils se sentent agressés ou en danger, ils montent à la cime des arbres et là, ils sont inatteignables.
1: Qu'est-ce que ça mange, un raton laveur ?
2: Eh bien, c'est omnivore, ça mange de tout. Donc, quelqu'un qui a un beau jardin, eh bien, ça en fait une belle assiette pour les ratons laveurs.
1: Qui va se servir dans le potager.
2: Ah oui, il va se servir dans le potager. Alors voilà, effectivement, donc, ils vont manger des légumes, des fruits bien sucrés, ça c'est ce qu'ils aiment bien, et de la viande, et c'est là où ils posent problème. Sur les passereaux, notamment les populations de mésanges, de moineaux, parce qu'ils vont aller prélever les petits ou les œufs directement. Et puis, ils vont manger aussi beaucoup de grenouilles, par exemple, dans les milieux humides. Ils vont manger aussi beaucoup d'amphibiens. Donc c'est là où effectivement en surdensité il peut poser des problèmes à la biodiversité.
1: On trouve souvent en lisière de village. Est-ce qu'il rentre dans les villages? Est-ce qu'il fouille dans les poubelles?
2: Alors oui, typiquement si on retrouve un jour une poubelle un peu éventrée, c'est pas nécessairement un chien errant, ça peut être un raton laveur.
1: Ça reste actif toute l'année, hiver comme été?
2: Alors il n'y a pas d'hibernation au sens strict, mais il y a une hivernation, c'est-à-dire que les périodes froides, et alors qu'on va dire qu'on descend en dessous de 0 degré, ils vont se mettre dans une cachette et ils vont rester là, tranquilles, s'endormir. La température de leur corps baisse un petit peu. Ils ne vont plus chercher à manger. Ils restent au chaud. Ça peut durer quelques semaines, 2-3 semaines. Et dès que les températures sont plus clémentes, hop, ils restent en activité. Ce qui est très pratique quand il fait froid. Ils n'ont pas besoin de chercher à manger.
1: En matière de reproduction, comment ça se passe?
2: C'est comme les chats, on va dire. Les petits naissent au printemps. 3-4 petits par femelle en général. Et je fais le comparatif avec les chats et on en parle ici au parc parce que parfois des gens trouvent un jeune raton laveur à la traîne, vont le prendre. C'est trop mignon. On peut le biberonner facilement. Les gens vont parfois les garder chez eux. Mais quand vient le moment de l'adolescence, ça devient bougon, c'est compliqué, ça met le bazar à la maison. Donc on déconseille vivement qui que ce soit de ramasser des ratons laveurs. Laissons là où ils sont, s'il est à la traîne, ça arrive, c'est pas grave, il n'est pas nécessairement oublié par sa maman.
1: D'ailleurs, en préparant cette interview, vous me racontiez qu'il y a des ratons laveurs qui passent par les chatières dans des habitations.
2: Ah oui, tout à fait, si jamais, parce que c'est la bonne taille, si jamais il y a à manger pas très loin après la chatière, ils sont tout à fait capables de rentrer dans les maisons, manger les croquettes et ressortir presque incognito. Et puis autre chose, leur particularité, ils aiment bien ouvrir les robinets et ils les ouvrent, mais généralement ils ne le referment pas. Donc ça, c'est souvent signe qu'il y a un raton laveur par ici.
1: Ces animaux tout mignons, on les a mis à l'honneur aujourd'hui dans Terre de Champagne-Ardenne. Avec vous, Nicolas Villerette, les ratons laveurs de notre région.
2: Avec grand plaisir, Olivier.
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3: Oui, j'adore. Ouais.
4: Pourquoi est-ce qu'on chante? Et qu'est-ce que ça peut apporter le fait de chanter?
3: De donner de l'ambiance, ouais.
5: De s'amuser.

0: Prenons le problème à l'envers et on va arriver à l'homme. Pourquoi les oiseaux chantent?
1: Pour appeler les autres oiseaux.
2: Pour qu'ils donnent à manger. J'ai faim.
3: J'ai faim. J'ai faim.
4: On peut se tutoyer?
3: Ouais. Hein,
4: sympa.
3: T'es lourd. J'ai quand même faim.
2: Ils appellent les oiseaux. Ils disent j'ai faim. Vous pouvez me donner à manger? Est-ce que vous êtes partis pour aller partir me prendre à manger?
0: Donc tu penses que les oiseaux chantent pour demander à manger?
2: Oui.
5: Pour nous réveiller peut-être. Bah aussi des fois ils chantent le midi pour dire s'il y a un danger ou pas.
0: Et donc nous, pourquoi est-ce qu'on chante? Vous aimez chanter?
2: Oui, j'adore. Ouais.
0: D'accord. Et à part ça, tu chantes quoi quand tu chantes?
2: Je sais pas, Pierre Garnier. Chaque seconde.

0: pourquoi tu chantes et pourquoi tu... Qu'est-ce que ça t'apporte en fait?
1: Pour s'amuser, pour nous donner de la joie.
0: Est-ce que ça fait du bien par exemple de chanter?
1: Oui, ça délibère les émotions.
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3: Et Adicia, écoutez, plein simple, c'est très simple. Vous dites l'électricité, c'est simple.
4: L'électricité.
3: Bah, plat. Alors, si les moulins du Bazac ont disparu à la fin du XVIIIe siècle, ils ont été remplacés par une centrale électrique qui a permis d'alimenter le premier réseau d'éclairage à Toulouse. Alors, pour parler de la lumière en Occitan, figurez-vous qu'il y a 12 mouts, l'oulune et la lutte.
4: Ah bon? Pourquoi deux mots? Il y a une différence entre ces deux mots?
3: Eh bien, l'oulune, qu'est-ce que ça coûte? Ben, c'est la lumière, l'éclairage, ben, ou les phares de votre véhicule. L'oulune correspond à la base à l'électricité. La lutte, qu'est-ce que ça coûte? Eh bien, c'est la lumière naturelle, la clarté. Bah plat, à quoi crée-moi l'une? Ouais, c'est clair comme l'eau de roche.
4: Ça a l'air à peu près clair.
3: Ouais. Alors, en occitan, c'est clair comme l'eau de roche, se dit à quoi crée-moi à l'une. Éclaire-moi, ça veut dire en occitan, faille-moi l'une. Faille-moi l'une, pour moi, c'est fais-moi de la lumière. Donc, éclaire-moi. On dit ici, on dit aussi, alluca pour allumer la lumière. Et le contrari, eh ben, c'est dit atuda.
4: Ça veut dire éteindre.
3: Eh oh, Balint. En effet, le verbe atuda s'emploie quand vous éteignez la lumière, l'ordinateur, la télévision, bref, tout appareil électrique. Falune, c'est donc allumer la lumière, mais aussi regarder, travailler les autres et même tenir la chandelle. Justement, la chandelle se traduit en occitan par la candelle, sans oublier l'oukalel ou l'oukarei. Alors, c'est l'ancienne lampe à huile. Vous avez connu ça, mon cher François?
4: Bien sûr,
3: ça,
4: oui, dans ma jeunesse. Ouais.
3: L'oukalel qui n'éclairait pas toujours très très bien. Fifina Lobremund, j'espère que cette chronique vous aura suffisamment éclairé. Buono fide semana tutes.
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1: Laetitia, 54 ans, j'habite à Saint-Jean-de-Bray, je fais partie depuis toujours de l'association ANCO. Alors ANCO, pour faire court, c'est Association Navigation sur le Canal d'Orléans, et on milite pour la réouverture de ce canal à la navigation, en le gardant dans son jus du XVIIe siècle, quelque chose de très naturel, on n'a pas envie du canal du Midi. Alors le permis bateau, moi je l'ai passé en 1997, j'étais toute jeune maman.
2: Ça vous fait quoi Laetitia quand vous conduisez un bateau?
1: Alors moi ça me vide complètement la tête, je suis heureuse, en fait j'aurais pu en faire mon métier. C'est mon échappatoire.
2: Grand bol d'air.
1: Ah oui, complètement. Le canal, c'est très calme, c'est serein. Et les écluses, moi j'adore, c'est sympa. Voilà.
2: Pourquoi vous adorez?
1: Parce que d'une écluse à l'autre, surtout sur notre canal qui est déclassé, il y en a qui pulsent au niveau de l'eau. Il y a certaines écluses, ça passe par en dessous, on est soulevé doucement. Quand on est tous ensemble dans les écluses, on attend, on se marre bien. Et c'est simple. Hein.
2: C'est quoi les discussions entre mariniers quand on attend?
1: Oh là là, je ne sais pas si je dois le dire. Non, mais on chante, on rigole, c'est vraiment...
2: Vous avez une petite chanson de marinier, là, à nous chanter?
1: Oh,
2: a cappella.
1: A cappella, je chante très mal. Après, ce serait bienvenue sur le port d'Orléans. Eh oh, bienvenue au port d'Orléans, eh oh. Voilà, mais je suis nulle en chanson. Hein.
2: Ah non, c'était pas mal, moi, je l'aurais bien fait plus fort, quoi.

0: c'est un milieu où il n'y a pas beaucoup de femmes.
1: Alors en effet, mais je pense qu'il y en a plus en plus, surtout la Loire, ce qu'on appelle la Loire d'en bas, parce que nous on est la Loire d'en haut.
0: Attendez, c'est quoi la Loire?
1: La Loire d'en bas, ce serait plus vers Chalonne et puis arriver vers l'estuaire. Il y a beaucoup plus de jeunes sportifs, j'ai envie de dire, mais nous on va essayer de rajeunir aussi de ce côté-là. J'ai toujours très bien été accueillie de toute façon, je me suis même pas posé la question à vrai dire de savoir si j'étais une femme et qu'avec des hommes, je n'ai pas fait attention à ça.
0: Est-ce que vous avez des rêves ou des ambitions avec le canal d'Orléans, ou des voyages?
1: Le rêve, ce serait bien sûr qu'il soit réouvert à la navigation, que tout le monde puisse faire ce fameux triangle d'eau, canal de Briare, canal d'Orléans et la Loire. Ça dépayse complètement.
0: On a l'impression, du coup, là, quand on est sur ce triangle d'eau, d'être encore dans le Loiret.
1: Non. Pour avoir fait le bief de partage, donc c'est vers Suré-aux-Bois il y a plusieurs années, j'avais l'impression, j'ai jamais été, hein, mais d'être en Amazonie.
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3: Nous sommes avec une des dernières et la plus ancienne fabrique de pâtes de fruits en Auvergne. Avec Anthony Vallat, qui est le directeur général. Merci de nous recevoir, Anthony. Nous sommes face à une vieille photo qui montre, je pense, le tout début de cette maison Cruzy, c'est ça?
4: C'est pas le début historique, hein, puisque la maison Cruzy a été fondée en 1880, mais c'est effectivement une photo du site de fabrication ici, sur la zone du Brézé, telle qu'il était en 1956, au moment où la maison Cruzy a déménagé du centre de Clermont pour venir s'installer sur la zone du Brézé.
3: De l'usine Goffredi à Mijan-Mermoz sur le champ d'Angélique. Et on aperçoit des angéliques,
4: oui,
3: sur ce champ.
4: Et l'angélique étant un des produits un petit peu signature des confiseurs et de la confiserie. Et donc c'est un beau clin d'œil de l'histoire que de penser que voilà, notre site de fabrication ici est basé sur un ancien, oui, champ d'angélique. Voilà.
3: L'angélique, ces petits bâtonnets de couleur verte, hein, c'est
4: exactement
3: ça? Je ne dis pas de bêtises.
4: Il y a beaucoup de particuliers qui ont aussi de l'angélique à la maison. Voilà.
3: C'est la tige? C'est la tige.
4: On confie la tige, tout à fait.
3: D'accord, oui. Ok. Et aujourd'hui, vous en faites toujours? Vous avez toujours des producteurs d'angélique qui bossent avec vous?
4: Oui, tout à fait. C'est un agriculteur qui vient nous livrer en tracteur chaque année. C'est au mois d'août, quand la récolte est prête. On se met d'accord avec lui l'année d'avance sur les quantités dont on aura besoin. Et puis il vient nous livrer. On la travaille, on la prépare. Et puis après, on va la faire confire. Donc c'est un produit auquel on tient beaucoup.
3: Il y a toujours une grosse tradition autour de ça. Enfin, en Auvergne, on offrait des pâtes de fruits. C'était un incontournable.
4: Effectivement, la création de la pâte de fruits a été faite en Auvergne. Hein, à la base, la pâte de fruits s'appelait la pâte d'Auvergne. Et c'était vraiment une spécialité, on va dire, régionale. Ce qui a fait que l'Auvergne était une terre de fruits confits, c'est que, on va dire que la noblesse venait, descendait de Paris dans le 16e, 17e siècle et venait dans les cures, à Roya ou autre. Ils découvraient, ils dégustaient les fruits d'Auvergne. Et la méthode de conservation à l'époque, hein, puisqu'on n'avait pas toute la pasteurisation, etc., là, c'était de confire les fruits. Ce qui faisait que, du coup, les confiseurs auvergnats ont prospéré sur la base des gens qui venaient en cure et qui ramenaient leurs fruits à Paris en général. C'est comme ça que la confiserie et le métier de confiseur a démarré en Auvergne.
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5: Saviez-vous qu'en France, une grande partie des voitures de police que vous voyez dans les séries n'ont jamais arrêté personne? Non. Elles viennent parfois d'un hangar très discret en Alsace. Oui. Ici, entre deux zones industrielles, on fabrique l'illusion du cinéma avec plus de 90 000 objets différents. Aujourd'hui, je teste pour vous Ciné-Régie à Geispolsheim. Nous sommes dans une zone d'activité en périphérie de la ville. Assez classique, hein. Sauf que sur le parking, on peut apercevoir plusieurs voitures de police qui attendent tranquillement. Intriguant, hein. Et là-bas, j'y retrouve Mickaël, c'est le directeur fondateur de Ciné-Régie. C'est une compagnie d'ici, hein, qui propose à la location des uniformes, des costumes, des véhicules, des armes et même de la décoration pour le cinéma et la télévision. Mickaël m'accueille avec un super sourire et une phrase plutôt rassurante. Tu verras ici, tout est faux, mais tout doit paraître vrai. Et il n'a pas tort, hein. En poussant la porte de l'immense hangar, je comprends que je viens d'entrer dans un monde littéralement parallèle, où se mêlent personnel, des uniformes à perte de vue. Police nationale, gendarmerie, pompiers, militaires. Chaque uniforme correspond à une époque précise. Une couture, un écusson, une nuance de bleu. Tout compte parce qu'un détail faux peut ruiner littéralement la crédibilité d'une scène. Alors comme le veut la chronique, j'ai évidemment tenté d'en porter un. Mais je découvre immédiatement un problème. Oui, marcher avec assurance quand on porte un uniforme officiel, ça ne s'improvise pas. Non. Je ressemblais davantage à un agent de sécurité un peu paumé plutôt qu'au commissaire Moulin, si vous voyez ce que je vais dire. On poursuit en changement littéralement d'ambiance. Place aux fusils, aux flingues et autres lance-roquettes. Méga impressionnant. Mais Michael insiste, toutes les armes sont neutralisées ou adaptées pour le cinéma. Ah oui, ici on rigole pas avec la sécurité. Elle est maximale pour une illusion absolument totale. Et je vous le confirme, ici, on n'est pas avec des petits joujoux en plastoc. Non. Et Michael a déjà fourni des tournages de films assez balèzes. Si je vous dis Fury avec Brad Pitt, ou encore Sherlock Holmes avec Robert Downey Jr. Et même le film Les Rivières Pourpres. La classe quand même. Ciné-Régie peut même livrer ses véhicules et ses équipements sur des tournages partout en France et même en Europe. Alors je vous laisse imaginer la scène. Lorsqu'il y a un contrôle routier disons banal, la tête de l'agent quand il réalise que le véhicule de police n'est pas un officiel et qu'à l'intérieur on y trouve un bazooka, 10 mitraillettes et 12 fusils à pompe. Et heureusement, avec l'attestation très spéciale que présente Michael, tout est réglé. Mais il faut le dire, la scène reste quand même très cocasse. Comme quoi, à Geispolsheim, on peut vivre un polar sans même commettre de délit.

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2: Ils sont jeunes et ont un avis sur tout. Ici Picardie donne la parole au Tio Picard. Annick Bonhomme.
3: Que veut dire l'expression « les cordonniers sont les plus mal chaussés » ?
4: Les cordonniers, ils n'étaient pas les plus riches, du coup, bah, ils n'avaient pas les plus belles chaussures.
5: Bah, ils avaient tellement de clients qu'ils n'avaient pas le temps de s'en faire à eux-mêmes.
6: Ou alors, c'est, par exemple, quand on dit les cordonniers sont les plus mal chaussés, c'est ils sont mal chanceux peut-être.
7: Moi, pour moi, les cordonniers les plus mal chaussés, c'est eux qui font les chaussures. Donc, eux, forcément, ils les vendent, mais ils oublient tout le temps pour eux et ils pensent pas à eux. Donc, forcément, eux, ils ont rien du tout. Ils sont pauvres, je veux dire. Bon, bref.
3: Quand est-ce qu'on l'utilise, cette expression?
8: Quand on a des chaussures, ils sont cassés.
9: Par exemple, si quelqu'un n'aime pas nos chaussures, ils vont nous dire « Ah bah toi, t'es le mal chaussé de l'école, par exemple, ou alors de la famille. » Ça dépend après notre cas de situation.
10: Pour moi, on peut l'utiliser souvent quand quelqu'un n'aime pas les habits ou tout simplement quand on a de la malchance ou en cas d'harcèlement, mais à mon avis, c'est rare. Et surtout quand il y a des gens qui viennent avec des habits sales, alors qu'il y a d'autres gens qui viennent avec des habits riches, tissus bien, et les autres, ils s'habillent plus mode vitesse, quoi. Et du coup, forcément, on leur dit « Oh, mais t'es vraiment un cordonnier mal chaussé, toi, dis donc. Hein. »
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11: Bonjour Médéric Gasquet-Cyrus.
12: Bonjour Philippe, bonjour tout le monde.
11: Notre linguiste marseillais, Médé, vous avez un joli menu tiens, à nous proposer aujourd'hui.
12: Ah oui, il y a quelques semaines, on a beaucoup parlé de ce chiffre, vous vous souvenez. Les trois quarts des établissements de restauration du 15e arrondissement de Marseille sont des fast-food.
11: Ouais.
12: Ce qui pose bien sûr plein de questions, et notamment en termes de vie de quartier, de sociabilité et d'économie, et bien sûr de santé, car on est ce que l'on mange. Et souvent, ce que l'on mange, c'est pas bon. Pas bon au goût, mais surtout pas bon pour la santé. Colorants, additifs, sorbate de trompatium, acide trichlidrique, trucs en tox ou plastoc, plat réchauffé dans des barquetas au goût fadas. On trouve ça dans certains fast-food, bien sûr, mais pas tous, ne pas tout confondre, mais aussi dans beaucoup de cantines où vont manger les minots, dans les rayons de supermarchés, mais aussi dans la restauration collective, mais aussi dans certains restaurants, attrape touristes ou attrape couillons, ou restos plus ou moins branchés, ou brasseries de cake, mais qui grattent sur la qualité. Et j'ajoute, je pense aussi à cette boulangerie-pâtisserie que je ne nommerai pas, mais où j'ai acheté récemment des bugnes, des mini-bugnes, vous voyez, toutes petites comme ça, là,
11: Un euro pièce.
12: Franchement, je suis là-bas pour acheter 8 bugnes, qui étaient grasses, mais grasses, grassasses, pas bonne, écœurante, et ça m'a fait rouméguer quand je pense que mon grand-père était boulanger. Bref, voilà.
11: Ouais.
12: Je pense aussi à ces platées de pâtes trop cuites ou de riz collé estouffe-gari. Je pense à ces carottes râpées orange fluo qu'on dirait qu'elles sont surlignées ou surligneurs, vous voyez. Je pense à ces choux qui sentent les scaufis. Je pense à cette salade rasqueuse qui n'a jamais vu la terre et qu'on vous met dans un coin d'assiette comme ça, à côté du steak rasqueux aussi. Je pense à ces brocolis mouligas, ces gorgés d'eau. Je pense à ce surimi orange fluo, lui aussi, qui contient tout sauf du crabe, et il a plus la tête des cheveux de Trump qu'autre chose. Je pense à ces desserts goût fraise, sans que jamais aucune fraise n'ait justement ramené sa fraise dans l'emballage.
11: Ouais.
12: Bon bref, voilà. Il y a un moulon d'autre chose aussi appétissante que les fameuses cigarettes de Bordy et de Cigalon, de Pagnol, cigarettes de Bordy, autrement dit, les cannellonis dans lesquels on refourgue tout ce qui n'a pas été mangé de la semaine. Tout ça n'a aucun goût, ou comme le chante le groupe Quartier Nord, en utilisant l'expression de chez nous, ça n'a ni goût, ni gouste.
13: Dans

0: ça n'a plus cours. Pour vous dire, les boules posta, les boules posta,
1: les boules posta. Dans notre parler, nigou nigouste, c'est une expression qui veut bien dire ce qu'elle veut dire, et une tournure qui insiste sur la fadeur d'un plat, d'un aliment ou même d'un événement. Nigou nigouste, avec prononciation du S originel que l'on retrouve dans le provençal gustus, goûteux, et qui a été remplacé depuis par l'accent circonflexe dans notre orthographe moderne. Le tout venant de la locution provençale nave nigou nigouste. Et pourtant, en Provence, nous en avons des choses qui ont du goût, de bons produits, de bonnes recettes traditionnelles, des plats gustus comme les pieds paquets, la daube ou l'aioli, même si Pierre Blasi donne comme exemple son aioli. Il avait ni goût ni gouste. Ouais, il faut le faire, un aioli sans goût quand même. Hein. Oui, c'est ce qu'on appelle chez nous, désolé, aussi un aioli de parisien. Mais meuf, il ne faut pas tout mettre dans le même panier. Alors, il y a des fast-foods de qualité qui font de très bons burgers, des snacks où l'on mange de très bons sandwichs, de très bons kebabs. Et merci à eux d'être là le midi ou en fin de soirée ou quand on rentre du stade. Moi, j'apprécie. Chacun ses goûts, mais parfois, chacun ses dégoûts, voire ses égouts. Vive le bon goût, car le fada, ça rend fada.
0: Pour vous dire,
2: ah, c'est un bonheur. C'est aussi bon que l'aioli. 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À demain, Médé.
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4: Dans le Nord-Pas-de-Calais, dès que les beaux jours reviennent, il n'y a pas que les shorts et les jupes qui font leur réapparition.
5: Je m'appelle Marc Osselet et je suis glacier artisanal dans le Pas-de-Calais.
4: Alors Marc, c'est quoi votre histoire? Vous avez été longtemps éloigné de la région, non?
5: Moi je suis né à Lens, en 81. Quand j'ai eu 7 ans, mes parents ils ont quitté la France pour partir en Polynésie française. Donc j'ai grandi à Tahiti et je suis revenu vivre en France sur mes terres, j'ai envie de dire, en 2011. Aujourd'hui j'ai eu un petit parcours qui a fait qu'aujourd'hui j'ai monté mon entreprise en 2019 et on fabrique des glaces artisanales à l'étrême.
4: Et à Tahiti, vous étiez déjà en train de fabriquer des glaces?
5: Oui, oui. Pendant presque 7 ans aussi, mon père avait racheté une fabrique de glace là-bas et on servait tous les archipels de Polynésie en glace pour la restauration, les hôtels, les cafés, les restaurants, et je me suis régalé là-dedans et c'est là que j'ai appris à découvrir tout ce qui est le goût, les produits locaux, exotiques, etc., l'appétence sur le goût et le produit. Ouais.
4: Partir en vacances à Tahiti et vivre à Tahiti, c'est deux choses qui n'ont rien à voir, c'est très différent j'imagine.
5: C'est toujours pareil, c'est différent, c'est comme, faut comparer ça à la vie dans un village, parce que tout le monde se connaît à peu près. Moi je crois que j'ai jamais passé une fois à aller faire mes courses dans un supermarché sans croiser quelqu'un que je connaissais, donc c'est comme un village, c'est la belle vie quoi. C'est quand on s'en va qu'on se rend compte qu'avoir la mer à proximité, l'océan, la mer bleue, les lagons, et puis Moréa qui est juste en face, c'est quand on s'en rend plus trop compte. Quand on y est, ça paraît évident, mais quand on en part, on a effectivement ce manque qui revient, quoi.
4: Revenons à la crème glacée. Il paraît que c'est dans le Nord-Pas-de-Calais qu'on en mange le plus, c'est vrai?
5: Il fait pas très beau dans notre secteur, donc on se réchauffe avec des produits froids, j'en sais rien, ça réchauffe le cœur.
4: Et qu'est-ce qu'elles ont de commun avec Tahiti, vos crèmes glacées?
5: La générosité. Parce que là-bas, c'est une population qui est très généreuse, très accueillante. Là-bas, il y a pas de règles. C'est-à-dire, tu passes, t'es là, bah viens, on t'accueille, tu manges. Enfin, c'est vraiment rassembleur. Et moi, je pense que dans l'éthique que j'ai de mes recettes, c'est ça, c'est de la générosité, de l'intensité, du goût, donner du goût, quoi. Voilà, et de l'amour dans ce qu'on fait. Ça, c'est très important. Alors moi, c'est ici à l'Étrême où j'ai eu la chance de pouvoir m'installer dans notre entreprise Les Glaces de Marc, juste en face de chez Roquette, où on essaye de vraiment respecter la tradition de l'authenticité, de la naturalité, de la générosité, comme j'ai pu connaître à Tahiti et dans le cœur des gens du Nord-Pas-de-Calais.

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1: Eh oui, bien avant les Vélib à Paris ou les Vélov à Lyon, La Rochelle avait déjà inventé le vélo en libre-service. Ce sont les fameux Yélo. Et c'était en 1976, il y a 50 ans déjà, et ils étaient jaunes, évidemment. Nous sommes le 16 juillet 1976 et La Rochelle devient tout simplement la première ville de France à tester le vélo en libre service.
2: Quand on partait de bon matin, quand on partait sur les chemins, à bicyclette.
1: À l'époque, on met à disposition environ 250 bicyclettes gratuites réparties sur trois stations du centre-ville. Et le tout est lancé en grande pompe, hein, avec un défilé dans les rues et des journalistes venus voir si cette drôle d'idée pouvait vraiment marcher. Alors, derrière ce projet un peu fou, eh bien, il y a un homme, le maire de l'époque, le célèbre Michel Crépeau, évidemment. Un écologiste convaincu, hein, déjà connu pour ses combats contre la voiture en centre-ville. Et puis, deux ans plus tôt, hein, il avait même créé d'ailleurs le premier secteur piétonnier de France. Avec les vélos jaunes, son objectif est clair, faire respirer la ville et aussi tester le sens du bien commun chez les Rochelais. Au début, il y a des vols, des dégradations et certains vélos sont même retrouvés très loin de La Rochelle, hein, carrément à l'étranger. Et puis pendant longtemps, ce sont surtout les touristes qui en ont profité. Mais petit à petit, eh bien, l'idée, elle a fait son chemin et elle a séduit un public plus large, habitants y compris. Et ce qui est assez fou, c'est que cette initiative rochelaise a très vite fait parler d'elle à l'international. Le New York Times, attention, hein, s'émerveille de cette petite ville française qui, je le cite, hein, lutte contre la voiture avec ses bicyclettes. Ou encore le magazine Newsweek qui dresse le portrait d'un maire agitateur et visionnaire. Pendant ce temps, ailleurs en France, on continue à imaginer des villes pensées avant tout pour la voiture. Rappelons que les célèbres Vélib parisiens n'arriveront que 30 ans après les Yélo Rochelais. Donc oui, les débuts ont été compliqués, mais La Rochelle a tenu bon. Résultat, eh bien aujourd'hui encore, près de 700 vélos jaunes circulent en libre-service dans la ville. Alors, après les participants du trail urbain du week-end dernier, pensez-y, hein, depuis près de 50 ans, La Rochelle se parcourt aussi à coups de pédale.
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3: Itinéraire bis cette semaine, nous sommes à Tonnerre et aujourd'hui je me suis arrêtée à l'atelier Terre, 6 rue de la Bonnetterie, tout près du port de Plaisance. Vanessa Akoka, bonjour.
4: Bonjour.
3: Merci de nous accueillir dans ce superbe lieu, l'atelier Terre. Vanessa, c'est quoi ?
4: C'est un atelier de poterie et boutique aussi, où on fabrique des poteries utilitaires, de la vaisselle, et on vend sur place.
3: On fabrique, vous n'êtes pas toute seule.
4: Et non, je suis avec Philomène Petitjean, et nous sommes donc à quatre mains pour fabriquer toutes ces réalisations.
3: C'est-à-dire quatre mains, expliquez-moi Vanessa, ça veut dire quoi ?
4: Ça veut dire que ensemble, on part du morceau de terre et on fabrique ensuite toutes nos céramiques, du plat gratin aux marmites, aux théières, aux saladiers, ensemble, et on les décore ensemble. Il y a vraiment c'est vraiment un mélange. C'est-à-dire que si l'une tourne, l'autre peut décorer, ou inversement, voilà, toutes les étapes sont faites à quatre mains. Mais ça reste toujours, de toute manière, des pièces uniques, et même quand on fait le même décor, c'est toujours un décor à main levée, donc toujours unique à chaque pièce.
3: Vous avez des décors très originaux. Moi j'adore, parce que ici, dans cette boutique atelier, il y a énormément de couleurs.
4: Oui, en fait c'est notre métier de tous les jours. Donc on a choisi de faire des choses plutôt gaies, plutôt colorées. On a cherché beaucoup, hein, des couleurs joyeuses et voilà, on en fait. On s'inspire de plein de choses, de la nature. C'est un peu parfois un peu naïf, c'est parfois très graphique. Voilà, floral. Il y a plein de décors différents.
3: Qu'est-ce qui vous plaît dans ce métier ?
4: Toutes les étapes. Je trouve que c'est un métier au départ très physique quand on travaille l'argile, parce qu'on travaille des poids de terre, on doit pétrir, on doit malaxer la terre. Et puis ensuite, on passe au décor, où c'est beaucoup plus délicat. Et donc, ce que j'aime dans ce métier, c'est la variété des étapes. Puis la matière, la terre, c'est vraiment formidable.
3: Alors, vous ne restez pas qu'à Tonnerre, vous faites avec Philomène plusieurs salons. L'accueil du public face à vos poteries, c'est quoi ?
4: Et ben ça, pour nous, c'est un peu la récompense. C'est vrai que quand on va sur des salons, parce qu'en fait, on n'en fait pas tant que ça dans l'année, hein, parce qu'on a vu avec la boutique, c'est pas facile. Mais vraiment, on est super contente de voir la réaction des gens. Ils trouvent ça aussi très coloré, très joyeux. Et en même temps, on va sur des salons autour de la cuisine, des restaurateurs, etc. Et en fait, ils aiment beaucoup le fait qu'on puisse se servir de nos poteries au quotidien. Leur quotidien, d'avoir des tasses, des assiettes, des plats qui vont vraiment au four. Et des fois, ils nous racontent aussi leurs recettes. Et ça, c'est super agréable.
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6: Complètement gaga avec Olivier Glin. Alors, bonjour Olivier, on parle d'eau aujourd'hui ?
5: Vouille, sagazouille. Bonjour les amis, aujourd'hui on va voir des mots qu'on en trouve nulle part ailleurs. Chez nous, dans le parler gaga, on a des termes pour tout. Et pour patauger dans l'eau ou la gadoue, on n'a pas un mot, mais trois. Bassouiller, gabouiller et gassouiller. Oui, trois verbes pour exprimer le bonheur de tripoter de la flotte ou de barboter dans la boue liquide. Et, comme on est généreux hein, quand même, on ne s'est pas arrêté là. On a même des noms qui vont avec. On appelle ça des déverbaux, car ces noms viennent des verbes. On a la bassouille, la gassouille et la gabouille. Ces mots sont employés dans la Loire, mais également dans le Lyonnais et le Beaujolais, et puis de façon plus générale dans une bonne partie de la région Rhône-Alpes. Voici une maxime qui nous est donnée par Jean-Baptiste Martin. T'as beau gabouiller la bassouille, t'en feras pas rien des œufs à la neige. La plupart du temps, c'est juste remuer l'eau, éclabousser, patauger. Bref, faire ce que les mamans, elles y trouvent à redire quand les enfants reviennent avec le pantalon trempé. Et s'il y a des gens qui aiment bien gassouiller, ce sont bien les enfants. Les matrues, il n'y a pas besoin de faire grand-chose pour leur faire plaisir. Tu sors une petite bassine, tu mets un peu d'eau au fond et c'est parti pour la gassouille. C'est que ça peut gassouiller jusqu'à l'évaporation totale. La gassouille, c'est révélateur de la personnalité profonde des gens. Hein. Comme le dit l'adage, dans la gassouille, il y a deux sortes de gens. Ceux et ceux qui y tombent et ceux et celles qui t'y poussent. Bon, la nage n'existait pas hein, jusqu'à aujourd'hui, mais mieux vaut tard que jamais. Ou alors celui-ci, d'adage. Quand t'as les pieds dans la gabouille, c'est pas le moment de chercher tes pantoufles. Et oui, chez nous, la gassouille, c'est souvent un souvenir d'enfance. Mais entre nous, on est tous encore un peu des garagnas. Hein. On y aime bien parfois encore. Quel plaisir de gassouiller un peu.

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1: Salut Brésil.
2: Comment elle s'appelle?
1: Alors, je m'appelle Oriane, j'ai 33 ans.
2: Et tu fais quoi dans la vie?
1: Et mon job, je suis graphiste.
3: Je voyais plus le genre graphiste, une bonne trentaine.
4: Ah oui, c'est étonnant.
5: Qu'est-ce que vous foutez là?
1: Je suis dans les petits bonheurs.
6: Le bonheur aussi peut arriver comme ça.
7: Vous habitez où, vous m'avez dit?
1: J'habite à Quimper et je suis arrivée ici parce que je voulais vivre en Bretagne et j'ai trouvé un emploi ici, dans le Finistère.
8: Comment tu as trouvé du travail?
9: Comment tu as fait pour deviner? Elle est extraordinaire, ta mère.
1: J'ai cherché dans les 4 départements et c'est tombé dans le Finistère et moi j'adore Quimper, donc je suis ravie.
10: Pourquoi croyez-vous qu'on l'adore?
1: Ça s'explique pas trop, j'avais l'impression que j'appartenais à cette région. J'ai tout fait pour arriver ici, mais je sais pas trop pourquoi et je suis super heureuse.
11: Heureusement que vous avez pas compté sur moi, hein, parce que sinon il fera ça le temps.
12: On ira se balader ensemble un de ces jours, tu veux?
1: Mon coin préféré quand je me balade, c'est au bord de la mer et surtout la plage de Sainte-Marine.
13: Quelle plage?
1: Combris de Sainte-Marine, puisque la plage est sublime avec les dunes assez nature. Ça a été le coup de foudre avec cette plage-là.
14: Sur la plage, j'irai te chercher des coquillages.
0: Et le premier baiser, quand est-ce que vous vous l'êtes donné?
1: Alors moi, je me souviens que quand j'étais en primaire, il y avait beaucoup de garçons qui s'intéressaient à moi. Mais alors moi, j'y connaissais rien, donc j'ai eu des cadeaux, j'ai eu des bagues, j'ai eu des trucs comme ça.
15: S'ils veulent te faire un cadeau, refuse pas, hein.
1: Et je pense que les pauvres, ils n'avaient pas beaucoup de réponses. Et moi, après, c'est arrivé assez tard, ouais. Oui, si, c'était au lycée. Mais pareil, c'était pas moi qui étais intéressée, c'était toujours le garçon, quoi. Je me cherche encore, je pense.
16: Moi, je m'en fous parce que j'ai un amour chez moi et un amour à l'école. C'est qui? C'est mon cousin, mais je suis comme ma mère, je préfère le célibataire.
0: Prononcez trois fois la phrase impossible.
1: Ok, la jolie rose jaune de Josette jaunit dans le jardin. La jolie rose jaune de Josette jaunit dans le jardin. La jolie rose jaune de Josette jaunit dans le jardin. Ça va?
17: D'où elle sort cette Josette? Qui a lancé cette Josette?
1: Moi je connais Tadery. T'adora, t'adori tantan, t'adora tanté, t'adori tantan, tanta, t'adora tanté, t'adora tanté, tata, t'adori tantan.
18: Bravo! Merci!
1: Allez, salut.
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19: Paris, c'est le trait d'union, disons-le, entre les cultures. C'est le cas entre l'Alsace et l'Île-de-France. La preuve avec la réussite d'un Alsacien qui va créer chez nous la brasserie Beaufinger, devenue un monument de la gastronomie à Paris. Thierry Boeuf vous y invite, c'est Bistrot de Paris.
20: Et le cocktail américain, c'est quoi?
21: C'est un cocktail grillé avec une sauce américaine, tomate, échalote, une pointe de cognac, du vin blanc. C'est un peu relevé.
22: Un décaïn!
23: Pâté, jambon, saucisson, rillettes, gruyère, chantal, rôti, jambon de pays.
24: Eh bien, tout ça, ça va aller dans la blanquette.
25: Bon appétit!
26: À Paris, subsistent encore quelques mammouths de la gastronomie, encerclés de toutes parts de chinoiseries et de fast-food endémiques.
27: Sandy, une pointe de sel, un coup de moulin à poivre dans l'aioli, s'il te plaît.
26: Le dernier rempart de la Bastille se nomme Beaufinger. La résistance est rude, soutenue par des tonnes de guirlandes de saucisses de Strasbourg et de plats de choucroute fumante, où jadis, les critiques Go et Millot aimaient s'attabler.
28: Henri Go, Christian Millot, vous allez nous faire les honneurs de cette table, qui est certainement l'une des meilleures de Paris.
29: Elle est surtout réputée pour sa choucroute, qui est merveilleuse, je dois dire.
30: Ça s'appelle Beaufinger, et la brasserie Beaufinger a été, à partir de 1920, le lit des années folles. Il y avait une assistance très brillante qui venait dans cette vieille brasserie alsacienne avec il y a une salle de peinture de Hancy et on voyait Cocteau, Chaplin, Marie-Laure de Noailles. Tout Paris venait chez Beaufinger, qui était célèbre également pour ses huîtres et son banc d'huîtres. C'est le concurrent de Lippe maintenant, vraiment.
26: Beaufinger est la plus vieille brasserie de la capitale. En 1864, Frédéric Beaufinger, originaire de Colmar, quitte son Alsace chérie pour Paris avec dans ses malles toutes les spécialités de l'Est de la France. Mais le coup de génie du jeune Alsacien consiste à servir de la bière fraîche et mousseuse, brassée à l'air et distribuée à l'aide d'une pompe. Autrement dit, les Parisiens découvrent pour la première fois la bière pression. Repas pas d'affaires, dîner d'anniversaire. Viré entre copains, touristes en goguette, couple légitime, amant pressé. Pour paraphraser André Malraux, Boffinger, c'est comme le métro parisien à 18h. Et même un renfort inattendu vient prêter main forte à la brasserie, en la personne de l'intellectuel et philosophe Roland Barthes.
2: Les cafés à Paris, chez lui, c'était plutôt le Flore, c'était le Bonaparte, oui, c'était son quartier de Saint-Germain-des-Prés.
3: Oui, c'est ça. Mais le seul restaurant vraiment d'élection, en quelque sorte, qui ne soit pas lié à des opportunités de géographiques, c'est cette manie, dit-il, pour Boffinger. Et il a beaucoup aimé Boffinger dans ces années-là, qui était un restaurant parce qu'il y mangeait du poisson.
2: C'était pas du tout dans son quartier, ça.
3: Non, justement.
2: C'était un expatrié.
3: Ça voulait dire que c'était justement un choix.
26: Envie d'une soupe à l'oignon gratinée, de 6 huîtres creuses de Normandie, de gros escargots de Bourgogne, un œuf mayonnaise, un pâté en croûte, un homard flambé au whisky ou la fameuse choucroute servie depuis 160 ans. Direction la Bastille, qui a fait sa révolution à deux reprises, en 1789, aux commandes les révolutionnaires du Faubourg Saint-Antoine, et en 1864, grâce à un seul homme, Frédéric Boffinger.
19: Eh ben, je ne sais pas vous, mais toute l'équipe du 7-9, ça nous a ouvert l'appétit avec cette chronique. Les bistrots de Paris, on réécoute sur francebleuparis.fr. Merci à Thierry Boeuf.
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5: Nous partirons. Klemt.
6: Fallait un jour poser les bases.
5: Originaire du Mans, Klemt porte cette énergie des terres de province. Force tranquille, humilité, texte fort, l'essence de son écriture, l'émotion, la sincérité et le mot juste.

0: Tiron, Klemt, un coup de cœur ici même.
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4: Allez, on passe côté helvétique avec David Aubry qui nous rejoint. Bonjour David.
5: Bonjour Louise, bonjour à tous.
4: Un artiste genevois vient d'avoir une drôle de surprise.
5: Absolument. Alors si vous vous promenez dans les bois du côté de Genève, vous pourriez tomber sur un espèce de dragon serpent de 4 mètres ou encore un buste de femme.
4: Mmh.
5: Alors rassurez-vous, rien de fantastique ou rien de gore. C'est juste des sculptures réalisées sur du bois mort par un artiste local. Le Jacques Baume, un sympathique retraité, il aime en effet jouer de la gouge et du ciseau à bois. Alors il s'est dit, je vais faire profiter de mes passions aux promeneurs. Et ben, mauviette pioche, Jaco, il y a un truc qu'il a oublié, les fonctionnaires suisses. Ils ont la tête dure comme du bois, et quand ils disent non, et ben c'est non.
4: Ah, pourtant, ces œuvres, elles ne gênent personne, David.
5: Ben, c'est clair que pour l'instant, pas un chevreuil ou un écureuil ne s'est plaint, ni même les promeneurs, de plus en plus nombreux d'ailleurs, pour aller admirer ses œuvres. Oui, mais voilà, le Jacques, il a fait ça sans autorisation, dans une zone boisée appartenant à la ville.
4: Mmh.
5: Conclusion, il s'est fait engueuler par les gratte-papiers, et tout doit disparaître d'ici au 31 octobre. 4 mois de boulot, ça représente, par tous les temps, au fond des bois, du matin au soir, et ben l'administration s'en fout. Après les outils de précision, il n'a plus qu'à sortir la tronçonneuse et foutre tout ça au feu.
4: Bon, la réaction officielle a été assez étonnante quand même. Hein.
5: Ça s'appelle la douche écossaise version suisse. Un petit coup de pommade pour commencer et un gros taquet pour finir. Je cite, nous tenons à saluer la qualité et la beauté des œuvres d'art réalisées. Cependant, conformément aux principes de gestion des espaces forestiers de la ville, aucune sculpture ni installation artistique n'est autorisée dans les forêts. Point final. La raison, écoutez bien, il faut rendre la nature à la nature. Un arbre qui meurt, ça sert de refuge à plein de petites bestioles, donc on n'y touche pas. Conclusion d'administration, on ne met pas la ville devant le fait accompli. Il n'avait qu'à demander. Et il conclut que s'il avait demandé, eh ben de toute façon, ils auraient dit non. Donc voilà. Le Jacques vient donc d'inventer, bien malgré lui, l'art forestier éphémère. Néanmoins, Loïs, il y a une chose qui est bien. C'est qu'il aura de quoi se chauffer cet hiver.
4: Oui, c'est ça. Bon, après, c'est quand même bien des heures de boulot foutues en l'air. Merci beaucoup, David, pour cette nouvelle anecdote. Je rappelle qu'on les retrouve, hein, toutes vos histoires sur l'application ici, puis sur ici.fr Besançon. Et puis moi, je vous souhaite un très bon week-end. On se dit à lundi.
5: Bon week-end à lundi.
4: À lundi, David.
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1: Sébastien, Jean-Marc et Francis font partie du club de self-défense catalan de Rodez, à 25 minutes de Perpignan. On y pratique le Bozando, un art martial au bâton venu de Chine et du Japon, et le Yawara, un art martial aux mains nues.
2: En garde, Dozo.
1: Dites donc qu'il faut être agile avec le bâton, Sébastien.
3: On essaye de développer, de travailler tout le corps dans une coordination et progressivement être à l'aise avec l'arme.
1: Alors, on est ici dans les jardins de la mairie de Rodez. Et vous, Sébastien, vous dirigez cette section de self-défense catalan. C'est quoi exactement ce que vous pratiquez ?
3: Alors, nous avons deux techniques martiales, deux arts martiaux. Le Yawara, qui est un art martial à main nue, et le Bozendo, qui est une escrime chinoise au bâton long. Les deux ont été importés et développés par un maître d'armes, Francis Vigoureux, qui, lors de la guerre d'Indochine, a pris des très vieilles techniques et les a adaptées à sa pratique personnelle. Le sport a continué à évoluer jusqu'à maintenant.
1: Et comment vous avez connu ce sport ?
3: Sur Perpignan. Le premier dojo était dans le quartier de Saint-Gaudéric, et puis il y avait un autre club aussi sur Avenue de la Gare, et donc c'est là où on a démarré.
1: Et vous l'avez amené ici à Rodez ?
3: Tout à fait.
1: Alors messieurs, comment ça se passe ?
4: Très bien.
1: Il y a des danes comme au judo ?
4: Oui, première, deuxième, troisième, jusqu'à sept, je crois.
3: Jusqu'au sixième dan, ce sont des danes techniques, et ensuite c'est des danes honorifiques, septième, huitième, jusqu'au dixième dan. Voilà, ça marche exactement sur le système du judo.
1: Et vous avez tous la ceinture noire ?
3: Bruno, il y a encore...
1: Encore marron.
3: Ceinture marron, mais en préparation de la ceinture noire.
1: Vous, Jean-Marc, ça fait longtemps que vous pratiquez ?
5: Eh bien, maintenant, ça fait 12 ans. Oui, je suis arrivé ici un peu par hasard, et puis voilà, je cherchais à la base refaire des arts martiaux type Aïkido, et j'ai découvert le Yawara Bozendo et ça m'a plu beaucoup. Voilà.
1: Vous habitez Rodez ?
5: Oui, c'est ça.
1: Et c'est une chance de pratiquer en plein air.
5: Oui, mais à côté de ça, on a un super dojo aussi. Hein, donc on profite du plein air quand il fait vraiment bon. Sinon, à côté, on est à l'abri, il n'y a pas de souci.
1: Sébastien, on entre dans votre dojo, mais qui est occupé, dites-moi.
3: Là, c'est le cours de gym pour les seniors.
1: C'est un peu vous, Albert, hein, à l'origine de la construction de ce dojo. Hein, c'est vous qui l'avez construit.
4: Oui, j'ai construit, j'ai fait les plans et tout.
1: Donc là, vous avez utilisé et repris cette ancienne école ?
4: Ben oui, on a refait les murs, tout, les chapes, tout, on a tout refait. Enfin, il n'y avait rien au départ, il y avait juste un préau ouvert, c'est tout. On a mis 6 mois pour le faire.
1: Bravo !
4: Voilà, ça a été assez rapide.
1: Donc, vous, Sébastien, vous êtes l'entraîneur ?
3: Tout à fait, Jean-Marc est président, Bruno, trésorier, il manque le secrétaire aussi.
1: Et combien y a-t-il d'adhérents ?
3: On est entre 15 et 20 adhérents sur l'année, oui.
1: Sébastien, cet art martial... Il n'y a pas de compétition, c'est vraiment pour soi.
3: Voilà, tout à fait. C'est un peu sur le système de l'aïkido, c'est un art martial non compétitif. On travaille avec des partenaires et non contre des adversaires. On évolue ensemble.
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6: On ne fait pas un personnage sans que la personnalité ait validé son modelage.
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6: Bonjour, donc je m'appelle Stéphane Barret, je vais avoir 62 ans, créateur d'imaginaire, ça c'est vraiment mon truc, surtout dans ma partie personnelle.
1: Soprano, les lapins crétins, Kenji Girac ou Brad Pitt, c'est lui. L'un des sculpteurs de visage du célèbre musée Grévin et Tourangeau, parlons hyper-réalisme et expo perso avec lui.
6: Eh bien, je vous ai donné rendez-vous à mon atelier, rue des Landes, à Tours. Je suis très content de vous accueillir. Je suis originaire de Vierzon. J'ai un BTS de fabrication mécanique, donc ça n'a rien à voir avec la sculpture. Mes soirs et mes nuits à faire ma passion et aller travailler la journée. J'ai donc décidé de quitter Vierzon pour partir sur la région parisienne. C'était de faire de la sculpture, travailler pour des musées, travailler pour le théâtre. J'ai beaucoup travaillé pour Disney. Donc ça fait 30 ans et que je travaille sur commande. Et j'ai eu la chance en 2000

0: de pouvoir commencer à travailler pour le musée Grévin. Donc je suis indépendant, c'est mon principal client.
1: On est dedans avec le musée Grévin. Moi, je suis entouré là de personnages. J'ai Franck Dubosc, Benoît Poelvoorde, Stéphane Bern, Denis Brognard. Est-ce qu'il y a quelqu'un qui vous a donné du fil à retordre?
0: À chaque nouveau personnage, c'est un nouveau challenge. Le plus difficile quand même, c'est le regard. Donc c'est ça, l'hyperalyse, c'est un assemblage de plein de petites choses qui font que, en finale, s'il y a une chose qui n'est pas là, il y a toujours un petit quelque chose qui ne va pas au niveau de la ressemblance. Le plus difficile quand même, c'est les personnages sans rendez-vous, dont les personnages qui sont décédés. J'ai fait Louis de Funès, j'ai fait Edith Piaf, j'ai fait Nelson Mandela. C'est plus compliqué puisque c'est photo de presse. Mais il y a 25 ans, quand j'ai commencé, mon premier personnage, c'était Bruce Willis. J'avais comme seule référence ces films sur VHS et les arrêts sur image. C'était des bougies pas possibles. Donc c'est vrai que mon premier personnage a été très difficile. Moi, pour ma partie, au niveau modelage d'une tête, on s'est fixé entre 5 et 8 semaines de travail. L'hyperréalisme, il faut pas travailler 8 heures de suite parce que l'œil s'habitue des fois dans des directions qui sont fausses.
1: Ces visages sont vus par des centaines de milliers de personnes à Paris. Son travail plus personnel se voit lui bientôt à jouer les tours.
0: Alors je suis resté dans l'hyperréalisme, c'est mon truc, c'est quelque chose que j'adore. Hommes, femmes, avec des coiffures surdimensionnées, des hippopotames, j'ai des crocos, masques humains et animaliers. J'ai envie aussi d'avoir une reconnaissance sur mon travail personnel.
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1: Dimanche matin, levé avant le soleil, vers 9h, vous descendez prendre un café que vous pensez amplement mérité. 8 heures de sommeil, franchement, on mérite une pause café. Et devant la cafetière, votre cousin regarde attentivement le café couler. Ça s'appelle une sentinelle de cafetière. Et là, il se retourne et dit « Bon, t'es déjà debout ? Il fait corps noir, t'as qu'est ta lit ou quoi ?» Ne paniquez pas, Wikizef est là pour vous aider. Taquet de tinli. C'est une réflexion semi-désagréable, parce qu'il y a plusieurs niveaux de réflexion désagréable. Ça dépend de l'heure qu'il est, du temps qu'il fait. Admettons, il fait 27 degrés à l'ombre, et ben c'est l'heure de « fais pas chier ». Ou alors, il y a 3 grammes à quart. Et ben c'est pas la peine de se demander pourquoi il est désagréable d'un seul coup, c'est parce qu'il n'y a plus de canette.
0: Exemple.
1: Vous avez la réflexion désagréable qui serait « t'es déjà debout ? Ah, retourne te coucher, c'est pas le jour à me faire quiller du côté de la cafetière, hein ». La réflexion pas désagréable, t'es déjà debout. Oh bah alors, j'ai fait du café pour un régiment de soldats, t'inquiète, assis-toi, je te ramène un jet. Réflexion semi-désagréable, bah t'inquiète, t'as lit ou quoi ? Petite phrase qui présuppose que pour que vous parvinciez à vous lever tôt, il faille forcément que vous fûtes tombé du lit. Vu que vous n'êtes pas totalement du Nord et que forcément tout ce qui est au sud du péage d'Arras possède un degré de fainéantise qui augmente au fur et à mesure qu'on s'approche de la Côte d'Azur. Ou là-bas, pour se lever tôt, bah faut pas qu'ils quittent leur lit, hein, mais qu'ils descendent en rappel. Allez, au revoir, hein, et un baisse à ma reine.
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2: Je rêvais d'avoir une maison à la campagne. Cette maison, c'est comme si j'y étais née. C'est ma maison de famille.
3: Ma maison s'appelle l'Ostao de la Mar.
4: C'est une maison un peu envoûtante.
5: Eh bien, vous voyez, des livres et 3 fenêtres qui me donnent le paysage du pays, comme si c'était 3 tableaux.
6: Ils ont vécu ici.
0: Thibaut Gaudry.
7: Ce fut autrefois Montmartre ou Montparnasse. C'est aujourd'hui Saint-Germain-des-Prés, avec ses rendez-vous littéraires, ses silhouettes et ses figures. Avec Juliette Gréco, qui en fut l'enfance et n'y est plus qu'une passante.
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6: Symbole de liberté et de féminité, la jolie môme Juliette Gréco devient à la fin des années 50 la muse de Saint-Germain-des-Prés, avant de devenir une icône de la chanson française à texte. Ce qu'elle n'avait pas prévu, se rêvant plutôt danseuse.
9: Je donne mes textes à Cosma, il aime si tu t'imagines, et l'après-midi même, il en fait la musique. Moi je suis là, maintenant il va me falloir chanter. Et puis tout d'un coup, le miracle s'est produit. Pour moi, il y a eu un miracle. Voilà, ça y est, je m'envole, je me mets à chanter. Et depuis, j'ai toujours chanté.
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6: Juliette s'échappe régulièrement de Saint-Germain-des-Prés, fuit le tourbillon de la vie parisienne pour goûter la douceur de vivre du Sud, en virée parfois à Saint-Tropez avec ses copains Boris Vian ou François Sagan. Jusqu'en 1985, où elle est invitée à chanter au festival de Ramatuelle. Et c'est le déclic. C'est là qu'elle veut vivre avec son mari, le musicien Gérard Joannest.
11: Je voulais une maison face à la mer. Je voulais le soleil qui tourne autour de la maison toute la journée, parce que Gérard adore ça. Et je voulais une maison qui me permette de rêver dans le silence.
6: Elle achète un terrain et demande à Serge Meige, l'architecte du théâtre de Verdure où elle a chanté pendant l'été, de lui concevoir son futur havre de paix qu'elle baptise la Maya. Elle va en penser les moindres détails, comme cette table de jardin construite autour d'un mûrier platane ou la tortue en mosaïque au fond de la piscine.
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6: Juliette, contemplative, aime se ressourcer sur la terrasse, avec vue sur la Méditerranée, et dans son jardin constellé de toutes sortes d'espèces méridionales. Elle développe même une passion pour les orchidées blanches. Elle fait de ce jardin et de sa maison son petit coin de paradis, son refuge. Celui qu'elle n'a jamais eu petite et qu'elle partage avec ses chats, ses chiens, un ménate prénommé Goya et même un bébé panthère. Mais on peut aussi la croiser dans Ramatuelle, au marché ou au café de l'Ormeau. Et puis femme libre, c'est également une collectionneuse, notamment d'objets érotiques, mais aussi religieux.
13: Des déshabillez-moi.
6: Elle était venue, elle aime toujours chanter au festival de Ramatuel.
11: C'est vrai que ça ressemble un peu à Avignon, quand Avignon a démarré. C'est-à-dire une chose totalement artisanale, faite d'amour, de tendresse et de sueur, de larmes de sang, de larmes de sel, de larmes de miel.

0: C'est dans cette maison, face à sa Méditerranée, le 23 septembre 2020, que la jolie môme quitte la scène.
1: Jolie môme.
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3: Salut les aventuriers, je suis Florentin, votre guide dans les mystérieuses contrées de Défi Planète.
4: Aujourd'hui, je vous propose de tester une mission un petit peu particulière, mission Areca. On est à Défi Planète sur la commune de Diéné et on va tester l'un des trois parcours proposés. Je vous propose de me suivre.
3: Que l'aventure commence et à très vite.
4: Stéphanie, nous voici en plein cœur de la forêt. On est sur le plein des parcours de Mission Areca. Qu'est-ce que c'est Mission Areca ?
5: Alors Mission Areca, c'est un jeu d'aventure avec plein d'énigmes. Donc vous découvrez à la fois des éléments qui sont liés au développement durable. Vous allez voir comment pouvoir sauver la princesse Areca. Et surtout, voyager sur tout un périmètre, découvrir des villages du monde, la faune, la flore qui s'y rapporte. Donc c'est vraiment un jeu qui s'adresse à tout le monde, à la fois les familles, les enfants. Tout le monde peut participer puisque c'est vraiment tout un parcours très immersif.
6: Salutations, brave tornade. Mon nom est Tala, l'enchanteresse de l'eau. Votre quête est urgente. Je le sais, car vous devez aider Morgane, le farfadet du clan des Aquanins, à réveiller la mythique pierre de l'eau.
4: Effectivement, on apprend des choses en s'amusant, et en fait, on n'a pas spécialement l'impression qu'on est en train d'emmagasiner du savoir, mais parce qu'on s'amuse, quoi.
5: C'est le but, c'est l'objectif, c'est aussi faire travailler chacun, apprendre sur le développement durable et sur des gestes du quotidien sans avoir l'impression d'apprendre en soi, mais vraiment en s'amusant de façon très ludique. C'est pour ça que ça s'adresse à tout le monde, même aux enfants.
4: Et de façon immersive avec des lieux, des décors et des animaux. Ça aussi, j'imagine que ça marche très bien sur les enfants.
5: Oui, alors là, il faisait un peu la sieste quand on est passé, mais il y a quand même des animaux, donc assez insolites, puisque des animaux qu'on trouve plutôt en Mongolie ou chez les Berbères, et qui sont pas que des animaux du Poitou, même s'il y en a pas mal dans le village du Poitou.
4: Et ce qui est assez incroyable aussi, c'est que la technologie, l'interaction, elle est partout, même au cœur de la forêt. On va pas tout dévoiler pour que les gens viennent essayer par eux-mêmes, mais il y a beaucoup de technologie.
3: Pour rencontrer Tala, l'enchanteresse de l'eau, passez votre badge Multipass sur le récepteur.
5: Beaucoup de technologies qu'on a essayé effectivement de rendre quand même accessibles à tous, avec un système de badge où vous déclenchez donc vos propres animations pour vraiment faire votre parcours et découvrir à la fin la princesse.
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2: Et merci d'être avec nous pour continuer votre soirée. Bonsoir, bonsoir à toutes et tous. Ravi de vous retrouver pour ce nouveau rendez-vous. Il n'y a pas que Paris dans la vie. Ce samedi soir, on repart en balade à travers la France en retrouvant plusieurs des personnalités qui sont venues cette semaine partager leurs souvenirs avec Éric Bastien. Parce que chaque soir, un invité nous emmène dans une France très personnelle. Celle de son enfance, de ses vacances, de ses rencontres, des villes dans lesquelles il a vécu ou encore de ces endroits qui, parfois, sans qu'on s'en rende compte, finissent par devenir importants dans une vie. Et pour ouvrir cette sélection, nous retrouvons une personnalité pleine d'énergie que vous connaissez, notamment pour ses talents de musicienne et de chanteuse dans l'émission N'oubliez pas les paroles, aux côtés de Nagui, Magali Ripoll. Elle était cette semaine avec Éric Bastien pour revenir sur les lieux qui ont accompagné son parcours et les souvenirs qui y sont associés. On vous propose de retrouver son passage dans Il n'y a pas que Paris dans la vie.
3: Bonsoir Magali.
4: Bonsoir Eric.
3: Comment ça va ?
4: Ça va bien et vous ? Merci de me recevoir.
3: C'est un plaisir de vous recevoir. Vous avez un très joli sourire. Vous avez toujours cette communication qu'on voit qui transpire à la télévision, mais dans la vraie vie aussi. Je vous sens quelqu'un d'heureuse et d'enjouée.
4: Eh bien non, pas du tout. Et j'espère que votre plaisir sera le même au bout d'une heure d'émission.
3: Bon, on va tenter d'en savoir un petit peu plus sur vous. Et vous l'avez compris, parce que je sais que vous avez écouté cette émission, de retracer un petit peu votre parcours avec un premier point de départ qui est le Creusot. C'est le début de tout, c'est là où vous êtes né, au Creusot.
4: C'est ça, le Creusot.
3: Le Creusot. Ah, pourquoi il faut rouler le R pour le Creusot.
4: Alors, il faut, non, mais c'est vrai que c'est mieux vu de reproduire l'accent bourguignon. Je suis né au Creusot, en Bourgogne.
3: Qu'est-ce que vos parents faisaient au Creusot, en Bourgogne, à ce moment-là, au moment de votre naissance ?
4: Eux-mêmes se le demandent encore. En fait, mes parents se sont rencontrés dans cette région-là parce que ma mère y est née également.
3: D'accord.
4: De parents immigrés de Pologne. Sa famille vient de Pologne.
3: Alors vous avez un mélange polonais et espagnol.
4: Exactement. Hein. Et mon papa grandit à Chalon-sur-Saône, arrivé à l'âge de 9 ans en France d'Algérie française,
3: ouais.
4: Avec ses parents qui vivent aussi à Chalon-sur-Saône. Et ils se sont rencontrés grâce à la musique. Voilà, parce que mon papa faisait de la musique avec mon oncle, qui était le frère de ma maman. Voilà.
3: Ouais.
4: Et ils se sont rencontrés, puis ils se sont aimés et ils m'ont fabriqué.
3: Et vous avez toujours un lien particulier avec le Creusot, je crois, aujourd'hui.